0: Et, et c'est ce que j'aime aussi.
1: Vous vivez où? Vous êtes dans une maison? Vous êtes dans un appartement? Vous êtes où quand vous êtes enfant à Saint-Raphaël?
0: Alors, quand j'arrive à Saint-Raphaël enfant, on vit dans une maison, avec un grand jardin. Mes parents sont locataires de cette maison. Ouais. On a des voisins au-dessus, on habite au rez-de-chaussée.
1: Ça change tout, le jardin, parce que je sais que vous allez faire une cabane. Je ne sais pas si c'est ici que vous faites votre cabane, mais... Vous allez avoir ce lieu doudou aussi.
0: Ce soir, c'est ici chez vous, mais
1: j'appelle ça un lieu doudou, moi, la cabane qu'on se fait quand on est gamin.
0: Ah oui, oui, oui, ça c'est, ouais. C'est une vraie cabane avec des
1: c'est
0: planches.
1: C'est lui qui l'a construisé.
0: Voilà, c'est pas moi, mais en tout cas, voilà, c'est mon papa et je lui passe énormément de temps et un jour, cette cabane sera emportée par un ouragan en fait.
1: Ah ouais?
0: Ah ouais, il y a eu un ouragan à l'automne, je ne sais plus de quelle année, mais j'ai retrouvé ma cabane en tas de planches et je me souviens, je me suis dit, ah oui, ça ressemble à ça. Hein,
1: alors Saint-Raphaël, c'est évidemment votre enfance, vous allez y rester combien de temps? Assez longtemps, hein, je crois.
0: La première partie de ma vie, puisque ouais. je vais partir sur Paris, monter à la capitale, j'ai 17 ans et quelques mois.
1: Ouais, donc vous allez y passer l'enfance, l'adolescence. Saint-Raphaël, c'est bien, évidemment la région aussi, mais vous allez quand même pas mal voyager. Je sais que vous étiez dans le club d'accordéon qui arrive dans votre vie à l'âge de 7 ans, même si la musique arrive encore avant. Hein. Le solfège, c'est à 5 ans, je crois, à peu près, pour vous, Magali Ripoll. Et alors, ce club, il vous a emmené un peu partout. Pas forcément en France, d'ailleurs.
0: Non, pas forcément en France. En fait, on faisait des échanges. Mon professeur d'accordéon, qui était le président de ce club accordéon, je crois que ça s'appelait l'accordéon Club de France, voilà, tout simplement, réunissait plusieurs élèves. Alors, certains venaient d'autres provinces, mais en tout cas, voilà, la majorité de cette zone-là du quart sud-est de la France. Et on faisait des échanges avec des pays. On est allé en Autriche. On recevait nous-mêmes des musiciens, un groupe de musiciens venus d'Autriche, la Hongrie, la Roumanie, le Portugal, l'Italie, et voilà, tous ces pays avoisinants.
1: Alors ça, c'est en dehors de France, mais il y a les colonies de vacances, c'est ça, on a tous vécu ça, en tous les cas pour ceux qui ont eu la chance de connaître les colonies de vacances. Vous, la colonie de vacances, entre autres, c'est un village qui est dans les Hautes-Alpes.
0: Oui.
1: Chantemerle.
0: Et le scénario des colonies de vacances tel qu'on en entend parler, moi j'ai vraiment vécu ça. Avec le recul, c'est pas une légende. J'ai pas envie d'y aller. J'ai pas envie de quitter mon papa et ma maman. Je verse ma petite larmichette dans le bus et puis on se connecte et puis on est avec les copains. Puis finalement, on verse une grosse larmichette quand on repart parce qu'on veut pas repartir.
1: Chantemerle, c'est un endroit où vous avez eu vos premières émotions, vos premières peurs parce que vous avez un animateur qui vous racontait qu'il y avait un fou dans la région qui s'était pendu et dans la grange dans laquelle vous dormiez le soir même. Il est fou.
0: Il est fou, mais en même temps, ça nous a marqué. Je pense que je suis pas la seule à m'en souvenir. Et d'ailleurs, le décor était idéal. C'était un vrai décor. On était dans une grange énorme. On s'était extrait de la colonie pendant 2 jours pour partir vraiment au cœur des montagnes. On avait marché. Je me souviens, c'était très très long. Il y avait des chamois. On était vraiment avec la petite rivière.
1: Oui, au milieu des biquettes, quoi.
0: Voilà, au milieu des biquettes et ça sentait la biquette et c'était sûr. Et on dormait tous dans notre duvet. On était une bonne trentaine et on était dans cette grange énorme. Et bien entendu, avant de fermer les yeux, l'image de ce fou du village. Répondu. Je pense que je l'ai encore.
1: Alors vous restez bien avec nous parce que Magali Ripoll est avec vous jusqu'à 21h. On va découvrir aussi que cet animateur, ou en tous les cas les autres animateurs peut-être, qui étaient à vos côtés, il y avait des musiciens, il y avait une guitare. Et ça a été aussi l'occasion de chanter et que la musique rentre dans votre vie encore plus. On s'en dit un mot dans un instant. Je vous emmène ailleurs, Magali, une nouvelle fois avec Benoît Prospero. Il est temps de passer en revue les merveilles de la nature. Et aujourd'hui, zoom sur une merveille du vivant. Attention, magie.
2: Et la plus grande magicienne d'Europe est la magicienne dentelée. Alors, on vous le dit tout de suite, à la magicienne dentelée, c'est un insecte protégé et rare au passage. Elle fait partie de la famille des orthoptères, même famille que les sauterelles, les grillons ou encore les criquets. Et grâce à Ici Vaucluse, nous sommes avec Cécile Boule, membre du groupe local Ventoux de la LPO PACA. Et donc d'abord, pourquoi on parle d'une grande magicienne?
3: La magicienne dentelée est le plus grand orthoptère d'Europe.
2: Eh ben voilà, tout simplement, sa taille moyenne est de 10 cm. Tout de même, autre spécificité de la magicienne dentelée, physiquement, elle rappelle fortement une certaine mante religieuse. Pourquoi ?
3: Elle est de couleur vert vif, avec une petite bande blanche tout le long de son corps. Donc elle se confond aussi rapidement avec la végétation, avec les tiges des différentes plantes qui sont dans les prairies ou dans les garrigues.
2: Et est-ce que vous savez comment on la surnomme ? Le lion des garrigues ou la langouste de Provence ? Pourquoi Cécile Boule ?
3: Parce que c'est un grand prédateur. Donc elle mange essentiellement des insectes, voire elle mange aussi d'autres orthoptères. Donc comme la mante religieuse, elle est quand même assez dévoreuse dose d'insectes.
2: Et alors, le meilleur pour la fin, on a choisi ce sujet que pour ça. Chez les magiciennes dentelées, il n'y a que des femelles. Eh ben oui. Alors, vous allez me demander, s'il n'y a que des femelles, comment elles font pour se reproduire?
3: Eh bien, c'est le système de la parthénogenèse, c'est-à-dire sans fécondation. Voilà, elles n'ont pas besoin de mâles pour pouvoir produire et féconder, en fait, enfin produire un œuf qui soit déjà composé donc de cellules du futur petit, de la future petite magicienne dentelée. Voilà.
2: En fait, ce mode de reproduction, la parthénogenèse, donc, permet à la femelle de pondre des œufs qui se développent sans fécondation. Les jeunes qui naissent sont donc des clones, en quelque sorte, de leur mère. Une stratégie rare dans le monde animal qui permet à l'espèce d'assurer sa descendance même en l'absence de partenaire. Et si vous êtes en région PACA, par exemple, et que vous voulez voir une magicienne dentelée, bah petit conseil, comme c'est un insecte nocturne, attendez que la nuit tombe, vous partez dans la garrigue, vous repérez des tiges bien vertes, puisque c'est précisément ici qu'elle essaie de se confondre, et donc, une lampe de poche, et en avant. Vous verrez, c'est une merveille. Merci, ici Vaucluse et Cécile Boulle, membre du groupe local Ventoux de la LPO PACA.
1: Bah merci beaucoup Benoît Prospero, bah Magali Ripoll, tout à l'heure on parlait des colonies de vacances il y a un instant, sur le fait qu'on se faisait peur la nuit. Vous voyez, avec une lampe de poche dans la garrigue, c'est votre région en plus, la région PACA, pour aller découvrir ce monde du vivant là.
0: Oui, oui, justement, puis il est impressionnant ce monde du vivant. En écoutant ça, je me dis mais à quel point l'animal peut être proche, un insecte peut être proche des végétaux dans sa façon de se reproduire, c'est incroyable, c'est passionnant.

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2: Et vous êtes toujours sur Ici et notre paysage à travers la France reprend avec un nouveau souvenir partagé dans Il n'y a pas que Paris dans la vie. Ici, les destinations ne sont jamais choisies au hasard. Derrière chaque ville, chaque région, chaque paysage, il y a une histoire, une rencontre, une famille, une passion et parfois même quelques souvenirs gourmands. C'est justement ce que nous allons découvrir avec Thierry Marx. Le chef revient sur les endroits qui ont marqué son parcours et sur cette France qui a accompagné les différentes étapes de sa vie. Un échange qu'il a partagé cette semaine avec Éric Bastien. On vous propose de le réécouter maintenant dans Il n'y a pas que Paris dans la vie.
3: Gamin, vous rêviez de devenir boulanger ?
4: Oui, parce que j'avais un modèle qui était aux portes du 140 000 montants, qui était quand même une cité un peu en tension permanente. Et il y avait un boulanger qui m'a impressionné, qui était un réfractaire, qui était contre le système et qui faisait ses propres pains au levain, qui n'était pas tombé dans le dictat de l'État avec une baguette à coup fixe.
3: Bernard Ganachot
4: qui faisait un pain exceptionnel, levain naturel et four à bois en vitrine. Je veux dire que étant gamin, c'était bluffant et c'était le pain du dimanche parce que c'était un pain évidemment qui avait un coût un peu supérieur aux autres, mais je me souviens des files d'attente, donc je me suis dit boulanger c'est bien parce que un, je travaillais la nuit et j'aurais le temps de faire du sport la journée. J'étais monté un film comme ça qui était peut-être pas forcément le bon au départ.
3: Alors on a parlé d'Amélie de Montand, votre arrivée à Champigny-sur-Marne, il y a un ailleurs quand même qui va peut-être vous permettre de vous évader, c'est Saint-Céré. C'est dans le Lot, vous y alliez à quelle occasion, c'était pour des vacances d'été, comment vous
4: avez... Alors, mes parents craignaient beaucoup l'ambiance de la cité l'été. Ouais. Donc, ils avaient trouvé, avec mon grand-père et ma grand-mère, une maison, et ma tante, une maison qui était... Alors, vous dites Saint-Céré, c'est gentil géographiquement, mais en fait, on était à Théroux. Ouais. Et en fait, il y avait 9 km pour aller à Saint-Céré et 12 km pour aller à la Capelle Marival. Okay. Donc, en gros, vous étiez au milieu de rien. Et donc, c'était 9 km en vélo aller, 9 km en vélo retour pour aller chercher du pain.
3: Ça, vous le faisiez?
4: Et je le faisais, mais j'ai adoré parce que j'ai eu la chance de croiser une famille, deux familles en or, la famille Bail et la famille Moulin. Et je suis resté évidemment très ami avec la famille Bail. Et parce que je gardais les vaches.
3: C'était des agriculteurs, donc.
4: C'était des agriculteurs. Ouais, pas que. Alors, ils étaient un peu agriculteurs, un peu artisans, ouais. Un talent fou, une générosité que l'on connaît dans le Lot et dans cette région. Et donc, j'avais l'impression d'appartenir à eux. Donc, je les rejoignais le matin très tôt, et on allait garder ou les brebis ou les vaches. Et puis après, on s'occupait des tâches, on aidait à la ferme. Et c'était, moi, j'ai un souvenir d'apprentissage de la pêche. Alors, je veux pas dire ça à la radio, c'est pas bien, mais à la main nue, sous la pierre, là, on attrapait les truites.
3: Que vous relâchiez.
4: Bien sûr, c'est du no-kill, comme on dit maintenant, mais d'avoir découvert les premiers lézards, les premiers serpents, et la chasse aux mulots, et d'avoir découvert une cuisine aussi, une façon de faire le pain à la ferme.
3: Ouais.
4: Vraiment, ils m'ont donné une éducation, et je les revois de temps en temps, ils ont tous réussi plutôt pas trop mal leur vie, et un frère a gardé la ferme, et c'est resté des amis de cœur, vraiment, profondément.
3: À l'âge de 15 ans, vous rentrez en apprentissage et vous allez intégrer les compagnons de France, compagnons du devoir, qui forment les jeunes, on rappelle, au métier manuel, technique, de l'artisanat à l'industrie. C'est une alternance en entreprise et puis des cours également.
4: Ouais.
3: Et alors là, vous partez un peu partout en France, on va évoquer ces endroits, vous y restez à peu près un an à chaque fois et vous formez.
4: Alors c'est génial. D'abord, il faut expliquer que ça a plus de 900 ans d'existence et c'est parfait pour les gens comme moi qui n'avaient pas du tout de talent pour apprendre pour faire. Donc la scolarité, c'était très compliqué, mais faire pour apprendre, ça me parlait bien. On me montrait quelque chose, j'essayais de le refaire et puis le soir, ce que j'avais pas compris, on me l'expliquait. Donc c'était un cheminement formidable, les compagnons des devoirs unis, les compagnons des devoirs, parce que je vais évidemment commencer à Paris, dans une maison qui était magnifique à l'époque.
3: D'Aloyau-Gavillon.
4: Et c'était génial. Et puis après, ils vont me faire découvrir la France.
3: Alors, il y a Tours.
4: Tours, exceptionnel, avec le musée des compagnons, qui était très impressionnant. Et de voir ces hommes qui parlaient peu, mais qui faisaient autorité par leur chef-d'œuvre. Et qui vous incitaient à faire mieux qu'eux. Et surtout, ils m'ont fait découvrir une chose, c'est l'acceptation de la critique positive. jamais de compliments, mais cette critique qui nous amène à la réflexion.
3: Ouais.
4: Et ça, c'est une leçon de vie que j'utilise encore.
3: C'est pas la police qui vous a fait des compliments un tour.
4: Non.
3: Parce que
4: non,
3: c'est vrai que vous avez...
4: C'est drôle, vous avez l'anecdote.
3: Vous avez escaladé l'échafaudage de la cathédrale de Tours et la police vous attend en bas.
4: Eh ouais, alors on avait fait un pari avec des copains, un copain, celui qui montrait le plus vite en haut de l'échafaudage de la cathédrale de Tours. Et de nuit.
3: C'est ça votre côté caïd, sale gosse, il est là.
4: Mais, mais effectivement, ça a dû impressionner deux, trois personnes à leur fenêtre, et ce qui était totalement idiot d'ailleurs à l'époque. Et quand on est redescendu, évidemment, il y avait deux agents, deux de la gendarmerie d'ailleurs, qui étaient là, et qui nous ont dit, il va falloir faire un tour au poste.
3: Ah, oui.
4: On a fait un tour au poste, mais ils ont été très sympas.
3: Un bon souvenir de Tours.
4: Ouais, excellent. C'est une ville qui m'a impressionné par son patrimoine, par son savoir-faire, par son niveau d'artisanat. Et Tours était nommé comme ça à l'époque, un petit Paris. Et moi, je me souviens de la pâtisserie Sabat, de la pâtisserie Ménard, la chocolatière, la pâtisserie qui était en face... la cathédrale de Tours, la boulangerie où il y avait une boulangerie exceptionnelle dans rue nationale. Enfin, c'était, il y avait de quoi apprendre avec une note que je suis pas dans la nostalgie. Je dis toujours que la nostalgie c'est l'antichambre de la dépression, mais les dimanches midi dans les pâtisseries en province et notamment à Tours, c'était quelque chose. Je me souvenais que le rythme était donné par les cloches de la ville, où on entendait les clochonner, donc les gens qui sortaient de l'office religieux et qui venaient chercher leurs commandes de gâteaux, petits fours, tartes aux pommes. Et on avait des listes le samedi à préparer pour le dimanche qui étaient absolument hallucinantes.
3: Alors Thierry Marx, vous allez avec ses compagnons obtenir votre CAP de pâtissier, de chocolatier, de glacier, on parlait de Tours, il y a un café aussi qui vous a marqué, vous êtes devenu un peu le roi du baby-foot.
4: Ouais.
3: C'est à Nantes ?
4: C'est à Nantes, oui. Alors Nantes, on était, il y avait un boulanger qui était extraordinaire, qui était chez les compagnons aussi, et finalement, on avait quand même des budgets très serrés, et là, je vais apprendre le baby-foot parce que d'abord, je suis pas très bon en baby-foot, mais c'était un peu la distraction du moment.
3: Ouais.
4: Mais il y avait une autre distraction, et notamment quand j'étais à la maison de Tours, c'est qu'on comparait les chefs-d'œuvre qu'on allait faire pour devenir nous aussi un jour compagnons. C'était intéressant parce que ça tenait quand même une grande part dans nos conversations.
3: Alors vous êtes aussi passé par Montauban, puisqu'on parlait de Nantes, j'ai pensé pour Monsieur Gauduchon, c'est là où vous avez appris à faire du pain au levain dans la formation que vous avez suivie. Puis vont venir d'autres villes, notamment Nîmes. Vous allez apprendre des choses, vous y retournerez pour le cheval blanc quelques années plus tard. C'est justement l'objet des choses que l'on va se raconter d'ici quelques minutes avec vous, chef. Thierry Marx est votre invité. Alors, vous entreprenez votre vie petit à petit. Nous, ici, grâce à vos belles initiatives, on entreprend. On va parler de baignade. Pour se baigner, l'accessoire indispensable, c'est la serviette. En plus du maillot, bien sûr. Catherine Quicandon, elle, en a repéré une aujourd'hui particulière dans le sud de la France.
5: À Marseille, la serviette de plage ne retient ni l'eau, ni le sable.
6: C'est Marseille bébé.
5: Et ouais, c'est Marseille bébé. C'est surtout Kima Rolls, une serviette de plage en microfibre 100% recyclée. L'impact environnemental est très important pour les deux cofondateurs passionnés de la mer, comme nous l'explique l'un d'eux, Nicolas Zimmer.
7: On a cherché des matériaux qui pouvaient avoir le moins d'impact possible. Bon, la microfibre en elle-même, c'est un produit qui est issu du plastique, mais la microfibre recyclée est issue de bouteilles plastiques recyclées, donc qui peuvent être récupérées dans les océans. Et après, pour ce qui est de l'import, on essaie de favoriser au maximum les imports les moins impactants, donc ça va être le bateau et le train, en évitant au maximum l'avion.
5: Oui, parce qu'en fait, c'est produit à l'étranger. Kima Rolls propose une serviette anti-sable, car c'est mieux s'il reste sur la plage. Facile à sécher, ça évitera que ça sente le chien mouillé dans votre sac. Hyper absorbante pour vous sécher en quelques instants et ultra compacte, comme ça vous pourrez la mettre ni vue ni connue dans votre sac. Ces serviettes ont également une identité graphique qui, elle aussi, est marseillaise.
7: On a travaillé avec deux graphistes marseillaises depuis le début de la marque et du coup, tous les visuels sont produits à Marseille avec des inspirations plus ou moins marseillaises, donc ça dépend. Cette année, on a fait également une collaboration avec un graffeur marseillais qui s'appelle AZ. Mais oui, on essaie de s'inspirer de nos origines et de notre vécu, des voyages qu'on a fait pour tous les designs de nos serviettes.
5: L'année prochaine, une trentaine de nouveaux visuels sont prévus, dont un qui va s'appeler Bonne Mère. L'aventure de Kima Rolls a débuté en 2022.
7: Aussi, il fait pas mal de kitesurf et il partait souvent au Maroc, notamment à Darla. Il partait souvent avec du coup son poncho de surf. Initialement, c'est le premier produit qu'on avait développé. Ouais. Et il partait avec des produits qui prenaient beaucoup de place dans la valise, qui étaient encombrants et pas très pratiques pour voyager. Et de ce besoin est né Kima. Donc on a voulu inventer un produit qui pouvait être facile à transporter, facile d'utilisation, qui séchait rapidement. C'est pour ça qu'on a créé le poncho en microfibre il y a maintenant 4 ans.
5: Depuis, il y a eu donc la serviette de plage et bientôt, il y aura des coussins de plage et des sacs de plage. Vous pouvez trouver tous les produits dans plus de 200 points de vente, donc je pense que l'on peut dire que c'est une affaire qui marche. Plus d'infos sur kimarolls.com avec un K. Merci à Ici Provence pour cette idée 100% marseillaise. Ici, ça entreprend dans les Bouches-du-Rhône avec Kima Rolls pour des voyages à la plage sans nuages.
3: Merci beaucoup Catherine Kikandon.

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19: Et la soirée se poursuit sur ICI avec APAC Paris dans la vie. J'espère que vous allez bien depuis le début de cette émission. On le constate, il suffit parfois d'un simple lieu pour faire ressurgir toute une époque. Une maison de famille, une destination de vacances, une ville dans laquelle on a posé ses valises. Les souvenirs sont souvent attachés à des endroits précis. Eh bien, notre nouvel invité connaît lui aussi parfaitement cette mécanique des souvenirs. C'est Pascal Bataille que nous retrouvons à présent. Cette semaine, il était au micro d'Éric Bastien pour revenir sur son parcours, évoquer les lieux qui ont compté pour lui et partager quelques-unes des histoires qui y sont liées. On vous laisse retrouver cet échange dans Il n'y a pas que Paris dans la vie.
20: Il n'y a que la vérité qui court, c'est le jeudi. C'est toute la nuit d'ailleurs. J'ai vu, c'est même pas.
21: Oui, c'est
20: la nouvelle Pascal Bataille en fontaine.
21: C'est la télévision d'aujourd'hui. Vous savez, on rentabilise, donc on diffuse, on rediffuse, rediffuse. Mais oui, effectivement, les vrais passionnés, ils peuvent regarder Il n'y a que la vérité qui compte une bonne partie de la nuit.
20: On en dira un mot parce qu'on parlera de Laurent. On ne peut pas ne pas parler de Laurent à un moment donné. Bon, vous avez toujours diversifié vos activités. On a déjà évoqué plein de choses que vous avez fait depuis le début. Vous l'avez fait aussi par rapport à des endroits en France. C'est-à-dire que quand vous allez dans un endroit, vous pouvez tomber amoureux d'un endroit et vous avez aussi parfois envie d'investir. On parlait d'entrepreneuriat tout à l'heure. Vous êtes lancé sur ce projet d'hôtel qui était au Cap Ferré, qui s'appelait Côté Sable. Vous n'avez plus, je crois, aujourd'hui.
21: Je viens de le vendre.
20: Voilà. Et puis, il reste Côté Parc dans le Perche. C'est quoi Côté Parc du côté de Rémalard, si j'ai bien noté?
21: Alors, c'est un petit hôtel, un petit boutique hôtel, comme on les appelle. C'est-à-dire qu'il y a très peu de chambres, il y a moins d'une dizaine de jolies chambres avec un petit spa, etc. C'est un endroit qu'on a créé avec. Mon ex-femme, mais néanmoins meilleure amie,
20: qui
21: le gère en partie avec sa sœur.
20: Ouais.
21: En plein cœur du Perche, Rémalard, c'est pour situer, c'est entre Nogent-le-Rotrou, Mortagne-au-Perche et Belém. Vous voyez,
20: c'est pile le Perche,
21: ce triangle magnifique. Et donc c'est pile au milieu de tout ça. Et en fait, j'avais ce projet de créer un hôtel au Cap Ferret. Je n'arrivais pas à trouver le bon endroit. C'est compliqué là-bas. Et puis on s'est dit avec ma femme et son frère, pourquoi on n'en ferait pas un dans le Perche. Et en fait, ce qui est important, c'est que je suis tombé, moi, amoureux de cette région, en tombant amoureux de ma femme.
20: Comme vous étiez tombé amoureux de la Bretagne,
21: voilà,
20: avec votre première épouse.
21: À l'époque, effectivement. Et je pense que les lieux, les gens, c'est souvent lié.
20: Ah oui.
21: Et j'ai découvert cette campagne magnifique qui est celle du Perche.
20: Ça, c'est vallonné.
21: De l'Orne, hein. C'est très vallonné. Ouais. Je savais pas avant d'aller là-bas, je crois qu'il y avait autant de nuances de vert dans la nature. C'est incroyable. Et voilà. Et donc, j'ai eu envie. L'idée. Je pourrais pas investir dans un endroit que j'aime pas. Vous voyez,
20: c'est ce que je vous disais.
21: Voilà,
20: ouais.
21: Mes démarches d'entrepreneur, c'est souvent même essentiellement lié à une nécessité de m'ancrer quelque part et de contribuer un peu à l'économie locale, très modestement à mon petit niveau. Mais voilà, je trouve que quand on aime un endroit, ben c'est important aussi de lui rendre un petit peu de ce qu'il vous donne, créer des emplois, etc. Mais je pourrais pas faire ça dans un endroit où je ne serais pas.
20: Ça s'appelle Côté Parc, j'en parle pas plus, sinon on va m'accuser de publier reportage. C'est vrai que la maison de famille, c'était à Saint-Lunaire et Saint-Briac, ça c'était plus...
21: Première épouse.
20: Ça, c'était
21: je suis en très bon terme avec les deux.
20: D'ailleurs, c'est marrant parce que pour préparer cette émission, donc la première est en Bretagne, la deuxième est dans le Perche, et vous avez dit à Catherine Quicandon, je cherche quelqu'un à Strasbourg, là, je cherche l'Alsace. C'est vrai ?
21: Non. C'était un joke, mais effectivement...
20: Si je peux rendre service, moi.
21: Comme bien... Écoutez, je suis célibataire, non, je suis vrai, un cœur à prendre, mais je suis très heureux dans mon statut de célibataire.
20: Mais vous rencontrez personne au Pays Basque. Hein.
21: Mais on rencontre je rencontre des gens partout. C'est merveilleux. C'est effectivement. Et puis dans mon émission sur Ici Gironde, je vais aussi à la rencontre d'hommes et de femmes exceptionnels. Mais
20: j'ai compris pourquoi vous faites cette émission.
21: je cherche un futur élu de mon cœur. Non. Mais ce qui est important effectivement dans cette démarche de ce que vous soulignez, c'est que voilà, c'est ce que je disais il y a un instant, les lieux c'est aussi des personnes, les personnes c'est aussi des lieux, ils ont des ancrages, ces personnes-là, elles ont des en l'occurrence, et découvrir une personne c'est aussi découvrir les lieux qu'elle aime et s'y attacher aussi. Donc je parlais de Strasbourg à votre assistante parce que en préparant l'émission, parce que je connais très mal par exemple l'Alsace, c'est l'est de la France, je connais très mal, et voilà, c'est une envie que j'ai.
20: Alors je sais que vous aimez bien l'arrière-Pays Basque, on a parlé de votre maman et de vos frères qui vivent dans le Pays Basque, on pourrait parler de Guétari, d'Espelette, de Saint-Jean-de-Luz, mais je vais vous emmener ailleurs là, on va parler de la région d'Annecy. Je crois que vous avez un copain, puisque vous parlez des gens qui est associé à ça, via une association qui compte, vous l'avez évoqué tout à l'heure, hein, c'est la recherche de maladies de Charcot, donc vous êtes ambassadeur, et du coup c'est un peu comme ça que vous avez découvert la région d'Annecy.
21: Oui, c'est mon ami Lorraine Vivier, qui est atteinte de la maladie de Charcot depuis 5 ans, qui est une femme magnifique, qui est ambassadrice elle-même de l'ARSLA, l'Association pour la Recherche sur la maladie de Charcot, sclérose latérale amyotrophique, le nom scientifique, et Lorraine, que je connaissais parce qu'elle avait travaillé notamment dans mon hôtel, est venue me voir en me disant je viens d'être diagnostiqué de la maladie de Charcot, j'ai envie de m'investir, j'ai envie de m'appliquer, et on est partis ensemble en binôme dans ce combat qu'elle mène toujours, même si malheureusement son physique décline beaucoup, et c'est elle qui m'a ensuite amené dans sa région, la région d'Annecy, et j'ai découvert grâce à elle la Haute-Savoie et la Savoie,
20: le lac, parce que vous l'avez dit, l'eau est très très important pour vous,
21: et j'ai découvert effectivement cette ville magnifique où les gens sont extrêmement sportifs. Vous pouvez pas vous balader dans Annecy sans croiser 150 joggeurs, des gens qui
20: ils sont tous fins,
21: voilà, ils sont tous sveltes et ils nous donnent des complexes.
20: Parce que la ville, je sais pas, moi.
21: Voilà. Mais en tout cas, c'est là aussi, c'est attaché à une personne, Lorraine, que j'embrasse fort, qui mène ce combat extrêmement compliqué, qui est celui de la maladie de Charcot, maladie sur laquelle il faut aider, parce que on a besoin de trouver à tout prix un remède.
20: L'eau, très important, je l'ai dit pour vous. D'ailleurs, l'eau, il y a la Seine aussi. Hein, vous avez toujours vécu sur la rive gauche. Vous nous expliquerez peut-être pourquoi dans un instant. On change de région. Si vous trouvez qu'il y a trop de pubs, non pas sur W9, mais sur le bord de nos routes, eh bien, à force de les voir, Pascal, on finit parfois à plus vraiment les remarquer. Pourtant, ces panneaux qui occupent une place importante dans nos paysages, que l'on voit avec la carte Michelin sur les genoux quand on se balade, voilà, on peut les voir, ça influence aussi nos habitudes de consommation. Figurez-vous qu'une commune a décidé de remplacer ses publicités par des œuvres d'art. Un reportage de Robin Bernot avec Fabien Leduc et Ici Provence.
10: À Bouc-Bélair, entre Marseille et Aix-en-Provence, la mairie a décidé de faire retirer plusieurs panneaux publicitaires.
15: Je trouve que c'est bien d'en retirer parce qu'il y en a trop, quoi.
10: Vous voyez ces panneaux publicitaires au bord des routes, ceux qui vous annoncent un fast-food dans deux ronds-points ou un magasin de meubles à moins de 5 minutes? Eh bien, à l'entrée de la ville, sur ce grand axe routier, la publicité est devenue trop présente. C'est en tout cas le constat de Lilia, fleuriste, qu'a rencontré notre reporter Fabien Ledu.
17: Regardez devant chez moi combien de panneaux j'ai. Vous commencez par exemple ici, Total, un panneau. Là, on est à la Mounine, 2-3 panneaux. Vous montez en face la boulangerie, il y a 2 panneaux. Ça cache la visibilité, le panorama. Il y a trop de panneaux.
10: Alors, face à cette situation, la mairie a d'ores et déjà décidé de faire retirer 14 panneaux publicitaires. Elle annonce également la réalisation d'une cartographie précise de tous les affichages présents sur son territoire. Objectif, vérifier que les panneaux sont conformes à la réglementation, mais aussi réduire la pollution visuelle et les incitations à consommer. Écoutez Mathieu Pietri, le maire d'Hiver Droite de Bouc-Bélair.
18: L'idée, c'est d'enlever notamment les grands panneaux publicitaires, les 4x3
2: 3 et on installe en lieu et place des œuvres d'art, des reproductions, quelque chose de différent de l'ultra-consommation que nous offre aujourd'hui ces panneaux.
10: Sur place, les habitants rencontrés par Ici Provence semblent plutôt séduits par la mesure. Ici, ça marche, mais vous, qu'en pensez-vous ? Écoutez l'avis d'Adrien.
15: Je trouve que ça gâche un peu l'image de la France, les paysages, etc. Et ça dénaturalise complètement les villes et tout, quoi.
10: Cela veut-il dire que nous sommes trop exposés à la publicité, parfois même sans nous en rendre compte ?
15: En vrai, j'ai envie de te dire, c'est le monde dans lequel on vit en ce moment, quoi. Enfin, le 21e siècle, quoi. Et je pense qu'il y en a vraiment beaucoup trop. Même là, on le voit sur Snapchat, maintenant, c'est devenu... il y a plein de pubs, il faut payer un abonnement pour ne pas avoir de pub, quoi. Donc c'est un peu trop, quoi.
10: Alors, supprimer ces panneaux, pourquoi pas ? Mais n'oublions pas qu'ils permettent aussi aux commerçants locaux de se faire connaître, eux qui ne disposent pas des mêmes moyens que les grandes enseignes. Alors, plutôt que de tout supprimer, pourquoi ne pas chercher un juste équilibre ? Moins de panneaux, mais toujours une place pour les commerces de proximité.
20: Robin Bernot, avec les équipes d'Ici Provence, ça vous inspire, Pascal Bataille, ces pubs sur la route, ces panneaux ?
21: Je trouve l'idée géniale. Alors évidemment, ça va peut-être pas faire plaisir ni aux publicitaires, ni aux afficheurs et ni aux marques, mais je trouve ça sublime. Et l'idée de remplacer ça par des œuvres d'art, très très belle idée. Et ça me fait penser à une marque de téléviseur qui fait ça aussi, parce qu'il n'y a rien de plus moche qu'une télé. On va pas faire de pub, mais je trouve ça très beau, cette idée de mettre une œuvre d'art dans l'écran de la télé quand elle n'est pas allumée.
20: Voilà. C'est pas mal. On a beaucoup parlé du Cap Ferret, qui est une région, qui est un endroit qui a compté durant votre enfance et encore aujourd'hui, puisque vous y vivez en alternance avec Paris. Est-ce qu'il y a une plage en particulier que vous aimeriez mettre à l'honneur de votre région, Pascal?
21: Oui, la plage du Mimbeau, pour ceux qui connaissent, c'est sur la Conche, en plein cœur du Cap Ferret. C'est une sorte de mini bassin d'Arcachon. Dans le bassin d'Arcachon, c'est délimité par un joli banc de sable qu'on appelle le Mimbeau. Et cette plage là, j'essaie d'y passer tous les jours, moi, quand je suis au Cap Ferret, quelle que soit l'heure, quel que soit le moment. Parfois je m'arrête 10 secondes, parfois je reste un quart d'heure, et à chaque fois c'est des paysages, des couleurs, des points de vue différents. C'est selon la marée, selon la météo, évidemment. Et je ne m'en lasse jamais. Il ne faut jamais être blasé, en fait.
20: Il n'y a pas photo, quoi.
21: Il n'y a pas photo.
20: Pour le petit clin d'œil. J'essaie toujours de faire des petits clins d'œil. Vous l'avez, la référence, vous qui nous écoutez? Oui, il n'y a pas photo. C'est une des émissions, entre autres, que Pascal a animé avec Laurent.
21: Vous savez que c'est très bien, toutes les émissions qui commencent par IA, elles ont un grand succès.
20: Je l'espère. Et je vous en remercie. Je ne vois pas du tout à quoi vous faites allusion.

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2: Merci d'être avec nous sur ICI pour cette sélection des meilleurs moments de Il n'y a pas que Paris dans la vie et pour cette dernière rencontre de la soirée. Nous allons forcément parler de cuisine, de transmission, mais aussi de souvenirs et de lieux qui ont construit un parcours. Cette fois, c'est Norbert Tarrer que nous retrouvons. Il était cette semaine face à Éric Bastien pour raconter sa France à lui, évoquer les endroits qui ont marqué son histoire et revenir sur ses souvenirs qui restent associés à certains lieux. Une nouvelle façon de découvrir notre invité, loin des plateaux et des fourneaux, pour une fois, à travers son histoire personnelle. On vous propose de le retrouver maintenant dans son échange dans Il n'y a pas que Paris dans la vie.
3: On se balade dans toute la France. Vous avez fait une émission qui s'appelait la Grande Vadrouille de Norbert Tarrer. Oui. Et vous êtes allé, plus que de faire de la cuisine, faire des plats ou mijoter, vous êtes allé rencontrer vraiment des gens.
4: Oui. On a rencontré des experts dans des plats régionaux et pour le comprendre et pour pouvoir aussi s'affronter à la fin, on est parti à la rencontre. Enfin, je suis parti à la rencontre d'éleveurs, de producteurs, de tout et on s'est retrouvé à faire avec. Il y a aussi les confréries, faut pas oublier. Bonjour à toutes les confréries de France.
3: Là, sont nombreuses.
4: Et je me suis retrouvé à Caen faire donc la confrérie des tripes à la mode de Caen. Je leur ai fait ça en version asiatique. Ils ont halluciné au wok. Voilà. Et j'ai été découvrir des bouchers. Tout est incroyable.
3: Ah, attendez, je vous donne des régions. Oui. Vous êtes passé. Oui. Allez, juste un lieu comme ça qui vous vient à l'esprit, la Provence.
4: Tout m'inspire, mais c'est vrai qu'on est tous allés dans l'arrière-pays niçois, par exemple.
3: Ouais.
4: Même l'arrière-pays même de Marseille, où j'ai mangé les amourettes sans tête.
3: Qu'est-ce que c'est ?
4: Les amourettes sans tête, c'est une sorte de crépinette. Voilà. Et c'est fait, et c'était très bon. Sinon, il y avait les animels. J'ai mangé ça avec un ami, un chroniqueur de foot là, qui râlait tout le temps. Et c'était les coucougnettes de mouton.
3: Alors attendez, il paraît que vous avez mangé des choses assez hallucinantes, notamment en Auvergne.
4: Oui.
3: J'ai noté des testicules de coq en Auvergne.
4: Oui. Et oui, on était dans un village qui est.
3: Alors, vous allez pas vous en souvenir, mais moi je m'en souviens.
4: On a fait la fête. J'étais déguisé. J'étais déguisé en noble Louis XIV, tout ça. Et à un moment, grosse fricassée, donc des centaines de coucougnettes dans des plats.
3: Oui, j'entends bien. Ouais.
4: Et en fait, très bon. Très
3: c'est
4: bon
3: délicieux une fois que c'est cuisiné. Quoi.
4: Oui, c'est vrai qu'au naturel, c'est très viril. Mais dès que c'est cuisiné, c'est, pour ceux qui connaissent, c'est les knacks. Vous voyez, ça n'a pas de goût. Voilà. Après, je me suis retrouvé avec des confréries, justement, des rognons blancs. J'avais donc un gros bonnet en forme de coucougnette. Ça, c'était pareil. J'ai fait tout m'a régalé, en fait. Les gens, les confréries, enfin tout.
3: L'Alsace,
4: magnifique. J'ai même fait de la schlitt dans les Vosges. Et la schlitt, c'était le moyen de descendre le bois dans les forêts vallonnées où les chevaux pouvaient pas passer. Donc c'était des grosses luges où ils mettaient des tonnes et des tonnes de bois et ils descendaient ça. Donc ils avaient ça derrière eux, comme ça ils descendaient ça dans les vallées. Et après il y a les jeux du bois. Et j'ai fait quoi on a fait du Saint-Nectaire. Qu'ils ont on avait tout.
3: Vous commencez à me parler de Saint-Nectaire, c'est que je suis auvergnat.
4: Ah bah oui.
3: Si on se parle fromage, c'est quoi votre fromage à vous? On va où pour manger un bon fromage?
4: On va où?
3: Si on va à Saint-Nectaire, pour moi j'ai jamais mangé meilleur Saint-Nectaire qu'à Saint-Nectaire.
4: On l'a fait cette année. D'ailleurs, je vous le dis, cette année, avec Johan, j'ai mangé de l'abondance, incroyable. J'ai été voir justement cette vache qui est obligée. On est obligé de faire de l'abondance avec la vache d'abondance. J'ai été voir ça. J'ai été voir le Munster. J'ai été voir le musée du Munster grâce à ses émissions. J'ai été voir la brousse du Rove, pardon pour l'accent. J'étais voir un monsieur qui nous a fait ça, c'était incroyable. Qu'est-ce que je peux vous parler des agriculteurs? J'étais ramassé les carottes du Tilk, carottes des sables. J'étais voir des champignonnières d'ici à 2h, 2h30, 3h de Paris.
3: Du tomelato cèpe.
4: Voilà, et des gens qui savent faire de l'agriculture magnifique. Qu'est-ce qu'on a rencontré? On a eu des gens qui faisaient de l'alcool, mais ça, bon, avec modération.
3: Et vous visitez les caves, par exemple? Les caves en fond, vous aimez bien, vous arrêtez, c'est connu, ça, c'est un truc très touristique, mais il me regarde avec un sourire. T'aurais pas dû me poser la question, mec.
4: On revient d'une région où, le vin est roi.
3: Eh ben, on a un dossier.
4: Vous avez pas ce dossier-là de la Coupe d'Europe en 2012, 2013.
3: Ouais, vous avez encore mal à la tête, il paraît.
4: Ah ouais, cette interview. Mais en fait, c'est parce que Vincent Coueffé me demande de faire un duplex. C'était Allemagne-Italie, je crois. Et en fait, une heure avant, on me dit il n'y a plus de duplex. Donc moi, je regarde le match. Il y a les Italiens, les Allemands. Et à l'époque, c'est avant que je pichais. Et donc là, tout va bien. J'allais pour partir, rentrer chez moi. Et là, on me dit, attends, il y a un invité qui n'a pas pu venir sur le plateau. Vincent Coueffé te demande de faire un duplex. J'avais jamais fait de duplex de ma vie. Et en plus, normalement, on a deux oreillettes pour le retour. Là, il m'en manque une parce que le cadreur n'a pas le retour de la régie. Donc je suis prêt. Et là, j'ai un Italien qui fait avec un Allemand qui crie, moi je suis pompette. Et là, je pars. Alors là, aujourd'hui, je serais sanctionné. Et là, je commence à dire, alors le macaroni avec le schleu, c'est génial. Et là, le lendemain, ça, c'est parti dans la presse. Norbert, ivre mort sur un duplex. Bon, voilà.
3: L'alcool avec modération.
4: Oui, bien
3: c'est
4: sûr.
3: C'est important
4: bien
3: de
4: sûr.
3: Le rappeler. Et ce fameux mafé sénégalais, alors. Ça, c'est le plat de votre enfance, hein, Norbert.
4: Ouais, oui, parce que, vous voyez, ça, c'est toute mon enfance. C'est, comme je disais, c'est truculent, ma vie.
3: L'odeur, vous l'avez là?
4: Ouais, je l'adore. Le cacahuète, c'est, ouais. Cette pâte d'arachide.
3: Oh,
4: je vous expliquais que ça, quand vous êtes enfant de commerçant, vous allez. Moi, j'arrive à Sannois, et ma mère doit travailler pour développer le réseau téléphonique. J'étais avec ma soeur, mais on se prenait la tête et je décide d'aller squatter une famille de Sénégalais en face, juste en face. Et je rentre et là, je découvre quelque chose d'incroyable. Manger assis par terre sur un tapis, se laver les mains, manger dans un grand bol. Et mon premier plat que j'ai, c'est ce mafé. Mafé poulet. Et le riz cassé une fois, le riz cassé même deux fois. C'est des riz cassés. Et ces effluves-là, et vous mangez avec les doigts. Alors là, les gens peut-être vont s'atterrir, mais c'est la meilleure façon de manger pour manger d'une manière pas trop rapide. Parce que le temps que vous préparez votre bouchée, vous prenez tout, le poulet, la sauce avec le riz, bah, ça vous demande plus de 8 secondes. Donc forcément, vous avez le temps de digérer, le temps de prendre le temps. Et je passe des moments incroyables, des beignets, les bœufs aux oignons. Après, j'ai pu goûter le saka saka, alors que c'est pas sénégalais, hein, mais j'ai goûté le foutou sauce graine, le tchep, djiboudjien. J'ai adoré le combo.
3: Ça, c'est votre mafé de Proust.
4: Ouais, ouais.
3: Mais il y a aussi le filet de sol de votre maman.
4: Ah, ça.
3: Sauce corail.
4: Exactement. Alors, à l'époque, il y avait une marque qui s'appelle SEB qui avait fait des saucières et ma mère a préparé une sorte de beurre blanc avec du corail d'oursin qui était très iodé et elle nous enroulait donc des beaux filets de sol et qu'elle piquait comme ça avec un pic en bois qu'elle cuisait vapeur et on mangeait ça avec un riz pilaf. Et c'était incroyable. Et je pense qu'il y a des souvenirs. Comme mon tout premier petit gâteau, c'était sur les marchés. C'était un boulanger qui faisait des financiers. Et je mangeais ça. Ouais.
3: Mais s'il y avait un plat que vous aimeriez retenir, issu de nos régions, vous qui avez vadrouillé, chaque région m'avait dit un plat, un terroir, une entité particulière, un ancrage.
4: Oui, vous avez la tofaille pour les Vosges. Vous avez le farcement. Vous avez la potée auvergnate, mais aussi le punti en Auvergne, qui est incroyable. Vous avez le bake-off. Vous avez le potchvelage dans le Nord. Vous avez d'innombrables recettes paysannes, culturelles. Vous avez tout ce qui est à base de fromage. Vous avez les criques. Vous avez, enfin, il y a un paysage incroyable en France de cette mixité, de cette origine, de ces voyages, de tout. On est inspiré par tous les continents en France. On s'en rend même pas compte. On s'en rend même plus compte. Et c'est incroyable. Mon produit de prédilection, moi, j'adore le piment d'Espelette. Mais
3: Pays basque, là. Hein.
4: Voilà, mais vous allez me chercher. J'adore la moutarde, pas de Dijon, mais de Beaune. Je peux pas dire la marque.
3: C'est le charme. Vous me parlez de l'Auvergne. Moi, je vous aurais des charmes.
4: Voilà, ouais. Mais il y en a aussi, vous voyez. Ouais. J'adore le Réfort en Alsace. Il y a du foie gras. J'ai mangé du foie gras d'oie en Alsace. C'est incroyable. C'est un pays où on fait du foie gras là-bas en Alsace. On parle toujours du Nord-Ouest, mais en Alsace, c'est fabuleux. Vous avez le centre aussi de la France. Moi, j'ai découvert ça. J'ai découvert que tout est magnifique et il faut être fier de nos régions de et je suis fier de tous les gens qui font vivre les petits hameaux, les petits villages, tout.
3: Vous parliez des champignons tout à l'heure. Je crois que la forêt, ça c'est aussi un univers que vous aimez bien, l'odeur des pins,
4: le humus comme ça. Bah quand je travaillais chez Marc Vera, on allait chercher les herbes, je vais vous dire que je m'en souviens, j'ai un odorat, c'est un labrador, moi je suis un épagnol. Tu me mets quelque part, mais oui, j'ai même plein d'aventures chez monsieur Loiseau, on est parti avec Mauro Colagrico, je vous assure que c'est vrai. M'en veux pas Mauro, je balance un gros dossier ici avec Eric et sur ici. On part dans ces forêts bourguignonnes, on est à Saulieu, on part et on se fait une grosse journée cueillette de cèpes.

0: Parce que l'idée, c'était de se balader. Vous savez, il n'y a pas que Paris dans la vie.
1: Oui.
0: Ah, c'est quoi le département? Vous marrez dans le sud, marrez en Méditerranée, au bord de l'océan.
1: J'avais pensé à tout, et puis en pensant à tout, on se met des contraintes. Le mariage, des fois, c'est pour ça que je dis à ma femme, faisons un barbecue.
0: Ensemble. C'est vous qui établissez. Vous faites le menu du coup.
1: Oui, bien sûr.
0: Faites le menu de votre mariage.
1: Moi, j'aime les choses simples en fait, parce que les gens, des fois, ils se mettent la pression pour avoir une jolie table, quelque chose. Je pense que les gens, ils ont envie d'être décontractés. Je pense qu'il y a le côté mairie, le côté un peu officiel. Donc là, on s'habille, c'est normal. Et puis après, la teuf, moi, des fois, je vois des gens en fin de soirée, ils sont habillés en costard, ils sont pris la tête à se mettre bien. Puis à un moment, tu mets de la musique années 80, même du ce que tu veux de l'électro, et tu vois des mecs quand même où ça va pas. La musique ne correspond pas au mec et son accoutrement, même la jolie. Donc je me dis, faisons un truc simple. Peut-être en Bermuda, en claquette chaussette.
0: Ça m'a toujours pas donné lieu. Mais c'est pas
1: grave. Je peux pas vous le dire.
0: Merci beaucoup, Norbert. On aurait pu encore ouvrir quelques chapitres, voilà, de ce parcours, de ce voyage qu'on a survolé. Si on devait garder qu'un seul lieu, je pose souvent cette question à la fin. Il y en a plein là qu'on a évoqué. Peut-être 40, 50 lieux. Oui. On en garde un.
1: Moi, le début de ma vie en France, ça a été Saulieu. Ouais, chez Monsieur Loiseau.
0: Chez Bernard Loiseau, Côte d'Or, le restaurant de Bernard.
1: Et vous voyez, c'est pas une région extraordinaire. Sur le papier, ça fait pas rêver. Mais quand vous allez là-bas, quand vous voyez les hommes et les femmes qui se lèvent tous les matins et qui vous donnent tous ces beaux produits et ces chefs qui représentent leur région, je salue tous les chefs qui sont dans les régions, qui sont peut-être pas dans Paris, mais qui font briller leur région avec leur terroir, leur savoir-faire et tout l'entrain qu'ils mettent en œuvre pour faire vivre ce terroir. Voilà. Mon premier souvenir, c'est Saulieu.

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2: Salut à toutes, salut à tous et bienvenue sur votre radio ici, le Décibel du samedi soir qui, comme d'habitude, donne les clés de sa programmation musicale à un ou une invitée en l'occurrence. Et alors, je m'excuse par avance, hein, les amis, auprès de celles et ceux qui respectent scrupuleusement les journées mondiales. Aujourd'hui, 26 septembre, journée internationale pour l'élimination totale des armes nucléaires. C'est pourtant une vraie bombe atomique que j'accueille dans l'émission. Maïtena Birabin est dans Décibel. Et ça, c'est le générique de Franche Culture, sa nouvelle émission sur France Inter du lundi au vendredi à 11h. Et bonjour Maïtena.
3: Bonjour Émilie, merci de me recevoir.
2: Ravie de vous accueillir dans Décibel, parce qu'en plus d'être une femme de télévision et de nouveaux médias avec mesdames, vous êtes aussi une sacrée connaisseuse de musique.
3: C'est gentil.
2: Alors pendant une heure, on vous laisse les clés de la prog, c'est parti. France Inter, donc depuis la rentrée, et mesdames, c'est votre média, le média qui ne fait pas comme si les femmes, une fois qu'elles ne sont plus en âge de procréer, disparaissent dans un grand trou.
3: Nous avons le droit de vieillir,
2: oui.
3: C'est un scoop. Nous ne mourrons pas toutes 45 ans après la ménopause.
2: Ça fait plaisir. Oui. Et alors ça cartonne à tel point que, en plus donc des vidéos que vous voyez, hein, j'en suis sûre, mesdames et messieurs d'ailleurs, sur les réseaux sociaux, il y a un compte Instagram génial de mesdames. Là c'est mesdames en vrai.
3: Oui.
2: Vous êtes en tournée. C'est fou ça, pour la première fois de votre vie, vous partez en tournée.
3: Ouais, on est complètement folle, je crois qu'on n'a plus de limite. Ça aussi, le gros avantage de vieillir, c'est qu'on devient, franchement, c'est vraiment l'adolescence, quoi.
2: Ah oui, plus de limite.
3: Avec une carte bleue et un cerveau, donc c'est absolument génial, zéro limite. Et donc, oui, on a fait notre première samedi dernier, et là, en vous quittant, je monte sur scène à Lyon, juste après, à 20h.
2: Ouais, à la Bourse du Travail. Et puis, pour celles et ceux qui veulent voir mesdames en vrai, il y a évidemment Maïtena, il y a également les visages de
3: Alexandra Creux, qui est mon associée.
2: Voilà, Sonia Dubois, Ryan Massenet, toute la clique.
3: Oui, il y a toute une clique. C'est une clique. Et c'est très heureux. Et je remercie les gens qui ont pris leur... Franchement, je vous dis, les gens qui ont pris leur billet, je les remercie parce qu'ils ne savent pas ce qu'ils vont voir.
2: Ouais.
3: Parce que nous-mêmes, on a du mal à l'expliquer. Donc, vraiment, je vous remercie d'être là. Et vous êtes là. Ça marche bien. Et donc, c'est assez formidable. En tout cas, on ressort de là en étant très fiers de qui on est. Enfin.
2: Bravo mesdames, vive mesdames. Et je vous donne les dates à venir, puisque après ce soir Lyon, il y aura le 4 octobre à Lille, au magnifique théâtre Sébastopol. Oui. Le 11 octobre à Paris, au Grand Rex.
3: 2500 places.
2: Hey.
3: Tremble au racaille.
2: Hey, j'adore. 14 octobre à Toulouse, le 15 octobre à Bordeaux, et puis début novembre, le 4 à Nancy, à la salle Poirel. Et puis comme on met sur les affiches de théâtre, succès, prolongation, on verra bien, mais je pense que cette tournée bien partie.
3: C'est gentil.
2: Alors Maïtena, je le disais, oui, des années de télé, vous êtes par exemple le premier visage des maternelles,
3: oui.
2: Vous qui avez incarné ce programme, vous avez même eu un set d'or à l'époque pour ça.
3: C'est vrai.
2: Donc plein de télé. Et la musique alors dans tout ça, dans votre carrière, elle vous a accompagné ou pas?
3: La musique, elle a été très présente dans ma vie jusqu'à ce que je rencontre mon mari qui est d'une famille musicienne et qui a une culture aussi anglaise et qui écoute que des trucs pour moi complètement chelous. Et j'ai abandonné la musique, en fait. J'ai abandonné.
2: Ouais.
3: Par exemple, moi, je n'ai pas de... Alors maintenant, j'en ai une, mais je ne l'utilise pas. J'ai beaucoup de mal avec ce qui est conceptuel. Je ne comprends pas les plateformes.
2: Les trucs de streaming, c'est pas vrai.
3: En fait, je comprends pas pourquoi je suis propriétaire de quelque chose que je n'ai pas.
2: Ah, ça ferait plaisir aux artistes de vous entendre dire ça.
3: J'ai beaucoup, beaucoup de mal avec ça.
2: Ouais.
3: Du coup, je n'ai pas d'appli. Là, j'en ai une, mais j'y vais jamais. Donc, je vais de nouveau la supprimer parce qu'en plus, ça coûte une blinde.
2: C'est vrai. C'est cher les abonnements.
3: Donc, je veux vraiment pas. Enfin, donc, j'ai été. Le siècle m'a coupé de la musique. Mon mari, parce que il l'a préempté, que c'était sa musique qu'on écoutait partout tout le temps et que j'ai laissé faire. Hein.
2: Ouais.
3: Et le digital là qui m'a volé. D'acheter un disque, une cassette. Ouais. Alors j'ai beaucoup de chance parce que comme je présentais des émissions, j'avais des albums. Donc voilà, mais ouais, la musique, c'est, j'ai un rapport très étrange avec la musique.
2: Alors j'allais y venir parce qu'effectivement, quand vous m'avez envoyé votre liste, je me suis dit ah c'est un dossier Maïtena quand même.
3: Oui, ça, de toute façon. Oui.
2: Voilà, c'est un dossier, mais musicalement c'est un petit dossier, un petit paquet cadeau. On ne sait pas ce qu'on va trouver. C'est la boîte de chocolat de Forrest Gump en fait, votre playlist. Ce
3: et
2: soir.
3: Puis on peut vous faire 10 playlists. Enfin, je pense que tous vos invités, c'est la playlist du moment dans lequel on est. Voilà.
2: C'est ça. Ouais. Donc on écoutera certains extraits, d'autres chansons en entier ici jusqu'à 20h, mais dites-vous que entre une punk allemande et de l'opéra, tout ça est possible, le pont existe et il s'appelle Maïtena Biraba. On va commencer avec Bourvil, André Bourvil. Voilà. Vous aviez envie d'écouter La Tendresse. Alors je sais pas si vous avez fait exprès avec le calendrier, mais il y a 3 jours c'était l'anniversaire de sa mort.
3: Non, j'ai pas fait exprès, mais ce que je sais c'est que j'aimerais que à ma mort, à moi, on passe cette chanson-là.
2: Ah ouais, vous avez pensé à ça. C'est votre chanson. Parce qu'elle vous ressemble.
3: Parce que je trouve que c'est tout est dit là-dedans. C'est d'une immense douceur. C'est l'abandon, mais le bon abandon. Bah voilà, c'est comme ça. Il faut s'y faire. Voilà, et je trouve que la mort c'est ça. Donc si quand je remonte l'allée de je ne sais pas quoi portée par je ne sais pas qui, on entend ça. Je trouverais ça assez bonasse.
2: Et on peut aussi l'écouter, évidemment, pour célébrer la vie et cette soirée du samedi qu'on passe ensemble. Bourvil dans vos oreilles. Merci.

0: entrée en matière. Merci Maïtena.
1: Merci, merci.
0: Maïtena Birabin, l'invitée ce soir de Décibel. Sa musique, vous allez voir, on va sortir le grand orchestre, mais aussi la guitare électrique. Décibel revient. À tout de suite les amis.

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1: Notre invité, c'est Maïtena Bierrabin. Je suis ravie que vous soyez là, Maïtena.
2: Mais moi aussi, c'est partagé.
1: Alors, quand on vous a demandé de choisir des chansons, vous êtes la première de toute notre série d'invités à avoir choisi beaucoup de génériques de télévision, comme si en fait vos souvenirs musicaux et vos souvenirs de télé étaient mêlés. On va vous en faire écouter quelques-uns. Il y a par exemple le générique de la fin des programmes d'Antenne 2 de la fin des années 70. C'est composé par Michel Colombier.
2: Oh là là, les petits bonshommes qui s'envolent là, les folons. Oh, je peux pleurer. Ah mais quel bonheur ce truc.
1: Et alors,
2: c'est beau.
1: C'est très beau. Et en faisant des recherches, je me suis dit, c'est fou, je ressens une mélancolie.
2: Je pleure.
1: Ouais, hein. Maïtena, oui, oui, les yeux mouillés, du coup, moi aussi. Non, mais ça donne des frissons.
2: Ah, c'est...
1: Michel Colombier, il a composé cette musique, Maïtena, en hommage à son petit garçon, Emmanuel, qui est mort quand il avait 5 ans.
2: Ah, mais ça doit être pour ça, je ne le savais pas. Mais je trouve qu'il y a une infinie... comme l'acceptation de cette musique, oui, c'est l'acceptation de ce qui vient. Quoi.
1: Ouais.
2: Oh là là, c'est.
1: Et donc les dessins, de Jean-Michel Follon, ce belge.
2: Ces bons hommes qui s'envolaient comme ça.
1: Ouais.
2: Oh, magnifique. J'ouvre le spectacle en parlant de Follon.
1: Ah
2: ouais. Non, c'est rigolo. C'est les souvenirs générationnels.
1: Ouais.
2: Si vous êtes né dans les années 80, vous vous dites, mais qu'est-ce qu'elles font? De quoi parle-t-elle? Donc on vous envoie googler.
1: C'est ça. Mais ça, c'est très beau. Alors dans un autre style, mais très emblématique, vous avez choisi Live and Let Die, McCartney, les Wings et le générique de L'Heure de Vérité.
2: Ça, c'est un immense souvenir pour moi.
1: Ah ouais?
2: Ah, je regarde ça, je suis dans les Landes, je suis une jeune fille, je vois le pouvoir.
1: Ouais.
2: Cet indicatif, il donne, c'est important, c'est grave, il se passe quelque chose, quelqu'un va dire quelque chose. Et, tout. Et tu vois que des mecs, d'ailleurs.
1: Oui, c'est vrai.
2: Qui reçoivent que des mecs. Et tu dis, waouh, c'est tout. Et là, je découvre mon idole, Alain Duhamel, et je me dis, oh, je vais faire comme lui. Voilà.
1: Bisous, Alain. Six Feet Under,
2: bisous
1: encore
2: Alain.
1: Dans un autre style.
2: C'est pas trop son truc, bisous Alain, c'est pas trop... Ah ouais, voilà. Ça alors.
1: Générique de série, Six Feet Under.
2: Extraordinaire.
1: Ah ouais.
2: Cette musique est géniale. Hein.
1: J'avais oublié la musique, je me souvenais très bien de la série, là, cette famille de croque-morts dont on suit les aventures. Mais la musique est folle, là ça commence.
2: Et c'est remarquablement monté ce générique. Et il y a un moment, il y a une roue d'un chariot du croque-mort qui pivote juste sur un accord.
1: Ouais.
2: Mais alors, ça nous fascinait. Je regardais ça avec Pierre, mon mari. On était vraiment, c'est une des premières séries.
1: Oui, les premières belles
2: Donc,
1: séries.
2: Avant, on s'était tapé 24 heures, on mettait des réveils pour.
1: Ouais.
2: Complètement fou. Mais ça, Six Feet Under, c'est un très très bon souvenir.
1: Et puis, puisqu'on est dans les souvenirs musicaux mêlés à la télé, il y a évidemment les JO Paris 2024. Et vous aviez envie de réentendre Parade,
2: magnifique,
1: composée par Victor Lemann. Vous les avez regardés à la télé, ces JO?
2: J'ai tout regardé. J'étais un petit bout à Paris, et où je vis, puis là, en vacances, donc en France. Mais ça a été un moment tellement extraordinaire, mais tellement extraordinaire, ces JO. Je n'oublierai jamais ça de ma vie. J'ai trop aimé. À chaque fois qu'on entendait cette musique, on était émus, fiers, heureux. C'est fou de pouvoir... alors, bien sûr, ce n'est pas uniquement le compositeur, c'est tout ce qui se passait. Mais comment...
1: Mais il a capté quelque chose, quand même. Hein,
2: symbolise et ramène immédiatement. Enfin, c'est la Madeleine de Proust, quoi. Vous entendez les premières notes et vous êtes dans l'état dans lequel vous étiez à chaque fois que l'on marche en gagnait, quoi.
1: Alors... Victor Lemann et l'orchestre de Radio France.
2: Magnifique, beauté, beauté.
1: C'est parti pour la parade.

0: Franchement, on chante en studio avec Maïtena.
1: Mais ouais, mais on est de nouveau à Versailles avec les chevaux.
0: Mais oui.
1: On est au skate, on est le TRX, là, les vélos.
0: C'était fou.
1: Enfin, vraiment, merci Victor et bravo.
0: Bravo.
1: On adore.
2: Parade Victor Leman. Alors, ça manquait un peu de figure féminine là depuis le début de l'émission. Évidemment, il y a des femmes et pas les moindres.
1: Je ne suis pas d'accord, car Bourvil est une figure féminine.
2: Ah, quand il chante La Tendresse, oui, c'est vrai.
1: Ouais, c'est
2: oui.
1: Une grosse figure féminine. Je fais un coming out.
2: Un coming out de Bourvil. Bette Midler dans The Rose. Alors, on n'est jamais trop loin de l'image avec vous, Maïtena, puisque là, c'est la bande originale d'un film qui raconte la vie de Janis Joplin, mais sans la nommer, j'imagine, pour des histoires de droit. C'est le film qui vous a marqué avant la chanson.
1: C'est pas le premier film que j'ai vu, mais c'est le premier film avec des acteurs. J'avais été voir les Disney avant.
2: Ouais.
1: Mais mon frère aîné Pierre m'emmène un jour à Paris au cinéma. Et on arrive en retard à la séance. Tout est une histoire extraordinaire. On arrive en retard à la séance. Et donc, on regarde les trois quarts du film. Et ensuite, à la fin, je me lève et il me dit « Assieds-toi ». Et il me dit, je dis, qu'est-ce qu'on fait? Il me dit, on va regarder le début. Donc on a attendu et on a regardé le début. Et donc je l'ai vu deux fois parce qu'on est resté.
2: Ouais.
1: Et j'étais fascinée par cette femme qui monte sur scène et qui chante cette chanson tellement belle.
2: The Rose.
1: C'est tellement beau, tellement extraordinaire.
2: Vous en avez croisé des rockeuses, notamment parce que vous êtes marraine de Solidarité Sida et donc de Solidays. Alors des festivals, des filles sur scène qui mouillent le maillot et elles vous touchent. Vous devinez la difficulté d'être une femme dans le rock, vous qui êtes une femme de télé.
1: Je suis surtout très fascinée. Elles parlent un langage. Les musiciens ont accès à un langage que moi je n'ai pas et je trouve ça extraordinaire en fait de pouvoir. C'est comme les peintres, enfin tous les artistes qui peuvent exprimer. Après, j'ai eu la chance de voir Céline Dion en concert.
2: Alors,
1: c'est vraiment quand on dit les superstars, j'ai compris. Je vois bien ce que c'est qu'une superstar, mais là, je l'ai vue.
2: Ouais.
1: C'est fou, c'est complètement
2: presque
1: fou.
2: Presque pas humain.
1: Ah non, c'est pas humain.
2: Ouais.
1: Non, c'est pas humain. Elle est extraordinaire. Elle est d'airain, cette fille.
2: Ouais.
1: J'ai jamais vu ça. Enfin, c'est vraiment très, très impressionnant. Très, très impressionnant.
2: Laissez-vous embarquer par la voix de Bette Midler. The Rose, c'est le nom du film, c'est aussi le nom de la chanson. Et donc, oui, vous avez le droit de penser très fort à Janis Joplin, évidemment. C'est un petit peu le but du jeu et c'est choisi pour vous. Par notre invitée, Maïtena Diarravin. On est ensemble jusqu'à 20h sur votre radio ici.

Oui, c'est vrai. Merci Maïtena. Kate Mulder, The Rose, ça donne évidemment envie de revoir le film. Et ça donne envie de vous faire un gros bisou. Merci d'avoir choisi cette belle chanson. Alors, dans la suite de Décibel, ce soir, je vous le rappelle, programmé par notre invité Maïtena Birabin, vous avez rendez-vous avec un duo qui se plaît, puis qui se largue, tout ça sur un frigo. Et l'occasion de briller pour celles et ceux qui ont fait allemand en LV2. Restez dans le coin. Décibel revient.

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1: Notre invité, Maïtena Birabin, passeuse de culture tous les jours sur France Inter, la Franche Culture, donc du lundi au vendredi de 11h à 12h30. Maïtena, dans cette nouvelle émission, vous accueillez toutes celles et tous ceux qui incarnent, qui fabriquent ou qui font la promotion de l'art, de la culture en général.
2: C'est vrai, et nos invités sont très importants, mais d'abord et avant tout, mon équipe.
1: Ah oui,
2: Raphaël Bayot, qui est extraordinaire, Xavier Luherpeur, que vous connaissez déjà.
1: Monsieur Siri.
2: Voilà, ouais. Si vous écoutiez Le Masque ou la Plume, cinéma plus largement. Daniel Morin, pilier de France Inter, un bout de la croix. Voilà, je suis très fan. Et on est avec de la Gen Z, parce que on est en train de basculer du côté des anciens, pour ne pas dire les vieux cons. Donc,
1: vous avez ramené un petit peu de jeunes.
2: Ça nous challenge, parce que c'est pas facile de s'entendre avec eux. Donc, c'est très intéressant. Et puis chaque jour de la semaine, on a un membre de l'équipe qui tourne, dont Christophe Comte, que j'ai salué et que je suis tellement contente. J'en parle puisqu'il est évidemment musique.
1: Ah oui, il vient de temps en temps dans Décibel. Oui, pour nous parler.
2: Est tellement formidable.
1: Ah, c'est génial. Franche Culture tous les jours à 11h. Et si c'est l'heure de piscine, les amis, il y a les podcasts sur l'appli Radio France, évidemment. Maïtena Birabin a choisi pour nous une chanson d'amour, une chanson de couple, une chanson de rupture, une chanson totale. Benjamin Biolay, Jeanne Chéral, Brandt Rhapsody.
2: Ouais, j'adore.
1: C'est quelque chose, ça.
2: C'est hyper talentueux ce qu'ils ont fait.
1: Ouais.
2: Enfin, tout est là. Je pense que tous on se reconnaît, tous on s'identifie. Ils l'ont fait en plus en deux parties, puisque c'est encore pire quand ils se retrouvent quelques années plus tard. C'est vraiment, c'est très fort d'arriver à faire comme ça. C'est un rythme en fait. Ouais. C'est même plus qu'une mélodie, c'est un rythme qu'ils ont et qui raconte un couple qui se rencontre et ce qu'on peut devenir parfois. C'est fascinant, il me fascine, vraiment.
1: Ils sont tous les deux super talentueux et aussi super intelligents. Et ce concept, quoi, en fait, on va vous raconter l'histoire de leur amour juste en lisant les petits post-it qu'on se laisse sur un frigo.
2: Sur un frigo, c'est extraordinaire.
1: C'est incroyable et ça s'appelle Brandt Rhapsody. Alors, c'est un grand moment.
2: Ouais.
1: Plongez dedans. À un moment, peut-être vous allez vous reconnaître.
2: Reconnaissez-vous, c'est ça. Brillez, brillez.

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2: C'est extraordinaire.
3: Incroyable cette chanson. La fin me glace à chaque fois.
2: Ben oui, oui, mais c'est, on l'a vécu cette histoire. Ouais. On l'a tous vécu, on va tous la vivre, c'est normal. Et mais c'est fabuleux d'arriver par quelques mots et une rythmique à raconter tout ça à deux. Ils sont très talentueux tous les deux.
3: Très très fort. Et comme vous le disait Maïtena tout à l'heure, il y a la suite de leurs aventures sur le dernier album de Jeanne Chéral, qui s'appelle Jeanne tout simplement, et ça s'appelle Faut plus qu'on se revoie. Ouais. Parce qu'ils se sont revus et croyez-moi que...
2: Ils ont remis le couvert, comme on dit.
3: C'est vrai. Et pas qu'une fois, et pas qu'un peu.
2: Quel talent aussi Jeanne, hein. Quel talent Jeanne Chéral.
3: Puis la lumière. Ouais. Encore une fois, la transmission, elle passe. C'est-à-dire que Jeanne Chéral, elle s'était attelée à un moment à reprendre tout un album de chansons amoureuses. Oui. Et voilà, on aime ça aussi, cette belle continuité. Alors, il y a des femmes qui sont exceptionnelles, comme Jeanne Chéral. Il y en a qui sont exceptionnelles et beaucoup trop. Beaucoup. Elles sont beaucoup.
2: Jamais les femmes ne sont trop.
3: Alors,
2: Émilie,
3: question.
2: Jamais.
3: Nina Hagen, est-elle trop quand même de temps en temps ou pas?
2: Elle est complètement à sa place.
3: Ah,
2: elle nous rappelle qu'il faut qu'on se bouge un tout petit peu.
3: Ouais.
2: Comme Madonna, c'est comme. Voilà, c'est des femmes qui vont loin, très loin.
3: Elles percutent. Hein.
2: Mais elles ont le droit en fait. Elles ont même, je veux dire, je pense qu'elles ont même le devoir. Et elles le font pour nous toutes qui pouvons rester bien planquées tranquilles, alors qu'elles, elles font bouger le machin, quoi. Donc, franchement, moi, quand j'ai découvert Nina Hagen, donc j'étais vraiment jeune, j'étais à avoir 12-13 ans.
3: Savoir qu'une femme comme ça existe, ça vous a fait quoi?
2: Je me suis dit que c'était possible d'être libre.
3: Ouais.
2: C'est ça que je me suis dit. Quand on voit Nina Hagen, on se dit, ok, la liberté c'est possible. On peut juger ça de très mauvais goût, etc. J'ai pas de problème, je peux le concevoir, mais n'empêche qu'elle est libre. Et ça... c'est quand même assez bluffant. Vous savez, un jour, je le raconte souvent cette histoire, mais c'est tellement vrai. Rhys, qui dirige la publication de Charlie Hebdo, m'a dit un jour, la liberté, c'est pas confortable. Eh ben voilà, Nina Hagen, elle est pas confortable.
3: Et comme j'ai fait allemand LV2, je prends mon meilleur accent pour vous annoncer la chanson.
2: Ich kann auf Deutsch sprechen.
3: Oh, sehr gut, Maïtena. Alors, c'est Du hast
2: den Farbfilm vergessen.
3: Oh, wunderbar. On écoute Nina Hagen sur votre radio.
2: Die Nina.
3: Yeah.

0: pas super bien vieilli, on va pas se mentir. Non mais Nina, vraiment.
1: On l'adore en tout cas, et c'est un bonheur de l'écouter. C'est sans doute la première fois que cette chanson passe sur ici.
0: Eh bien, j'en suis ravie.
1: Voilà,
0: car
1: Maïtena.
0: Ça mérite.
1: Maïtena casse les codes. Nina Hagen, puisqu'on y est, tiens, alors, vous êtes bilingue allemand, vous chantez. On a dit tout à l'heure, c'est difficile de décrire Mesdames en vrai qui part en tournée, mais on va quand même essayer de décrire Maïtena. À quoi on peut s'attendre si on va vous voir avec votre bande? Alors bon, ce soir à Lyon, le 4 octobre à Lille, le 11 octobre à Paris, le 14 à Toulouse, le 15 à Bordeaux ou encore le 4 novembre à Nancy.
0: Ben, vous allez voir des femmes qui racontent leur parcours de femme et les avantages qu'il y a à vieillir. Et dans chacune d'entre nous, on est 7 sur scène à prendre la parole, à raconter sous un angle précis. Alors ça peut être la rédactrice en chef du Média va parler des addictions, elle a été toxicomane pendant des années. Sonia Dubois va parler du poids qui nous concerne toutes, qu'on soit trop mince, trop grosse, juste parfaite.
2: Trop quelque chose, de toute façon.
0: C'est tout ça dure des mois là. Voilà. Alexandra Cruc, mon associée, parle de s'autoriser à avoir plein de premières fois après 50 ans, parce qu'on a l'impression que c'est fini pour nous la vie. Non, ça commence. Enfin, l'autre moitié de la vie commence.
1: C'est ça, la suite.
0: Moi, je vous parle de trouver notre place et du corps qui change. Enfin, bref, il y a plein d'angles où c'est raconté. C'est pas une TEDx, hein. Ou alors, si c'est une TEDx, on a mis quand même une plume dans le cul, parce que sinon, on va s'ennuyer. C'est pas du tout l'idée.
1: Ouais.
0: Et donc, c'est vraiment sept femmes ensemble qui écoutent et qui parlent de vous. Et pour avoir fait la première, vraiment, les femmes le disaient, elles se retrouvent dans chacune d'entre nous. Et puis, il y a Viviane qui est avec nous, mademoiselle Viviane, qui est une effeuilleuse.
1: Oh, ouais.
0: Elle a 52 ans. Elle se fout à poil, vraiment, et elle nous explique pourquoi. Elle fait le numéro et après, elle nous raconte ce qu'elle met là-dedans. Et je vous assure, même ça, qui est très loin de... J'ai pas l'habitude de me mettre à poil, voilà. Même ça, ça nous parle et on se dit, mais oui, en fait, ça parle de moi.
1: Ça s'appelle Mesdames en vrai et c'est en tournée, les amis, absolument partout en France, pour le moment jusqu'au mois de novembre. Oui. Mais quelque chose me dit qu'il y en aura d'autres. À tout de suite.

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1: Notre invité Maïtena Birabin, reine des réseaux sociaux, hein, mesdames. Ah bah oui, 1,3 million d'abonnés en 2 ans d'existence.
2: 1,4 million. On a passé 1,4 million, ouais.
1: Bravo.
2: Ouais, ouais. Merci beaucoup. Ce qui est assez formidable, c'est que tous les jours, on gagne des abonnés. Tous les jours depuis qu'on a lancé. Donc ça fait 2 ans et demi. Chaque jour, il y a des abonnés qui arrivent.
1: Oh, j'ai une question. Je suis trop contente. Je ne sais pas si vous avez la réponse en statistique. Est-ce qu'il y a beaucoup d'hommes qui s'abonnent à mesdames?
2: Bien sûr, il y en a plus
1: bien,
2: en plus.
1: Ça.
2: On a commencé, on était à 3%.
1: Ouais.
2: Et on arrive autour de 8% là.
1: C'est bien, messieurs. Ouais. Ah, ça fait plaisir. Vous allez apprendre plein de trucs.
2: Bah, ça les concerne, bien sûr. Ouais. Ils sont curieux. Les hommes ont beaucoup de tendresse et d'amour à l'endroit de leur femme. On n'est pas que nous ne sommes pas, d'ailleurs, chez mesdames, un clan face à un autre.
1: Ouais.
2: Et MeToo a ouvert pas mal les yeux de tout le monde. Mm-hmm. Et donc, il y a un peu plus, peut-être, de considération et de prise de conscience de l'état des lieux quand même qui est à leur déficit largement. Donc et pourtant tous ne sont pas des abrutis congénitaux. beaucoup se bougent pour essayer de comprendre.
1: Alors, si vous avez envie de découvrir mesdames, si c'est pas encore fait, il y a le compte Instagram et puis il y a le site sur lequel les interviews.
2: On est sur YouTube, on a un site qui s'appelle Mesdames, on est sur TikTok, on est sur Facebook et on est sur Insta.
1: Vous êtes trop forte, mesdames.
2: Ouais.
1: Et en tournée, ça, je vous en ai déjà parlé. Allez, là, c'est même pas une voix, c'est presque la voix, Maïtena. On n'a pas encore parlé de musique classique, mais Maria Callas, c'est même plus de la musique classique, c'est la musique, quoi.
2: Bah, moi, je suis pas quelqu'un qui regrette, mais j'aurais vraiment aimé avoir les capacités physiques de pouvoir faire, de pouvoir être une chanteuse d'opéra, parce que je pense que ceux qui font de l'opéra vivent 1000 vies en une, presque plus que les acteurs en fait. Et parce qu'en plus il y a la dimension musicale qui m'est complètement étrangère. Et la Callas, c'est pas tellement moi qui le dis. Je veux dire, elle déchire le cœur, quoi.
1: Ouais. On comprend pas ce qu'elle dit, mais on comprend que ça nous fait des émotions.
2: C'est sidérant ce qu'elle fait avec juste sa voix, quoi. C'est une puissance incroyable.
1: Alors on part grâce à Maïtena Birabin à la Scala de Milan. Écoutez Maria Callas qui joue Norma, Casta, Diva.

0: moment suspendu à la Scala de Milan. On y était bien quand même, grâce à Maïté Nabil.
1: Moi, dans ma baignoire, tout, n'importe quand. Hein.
0: C'est vrai.
1: À la Scala, dans ma baignoire, n'importe. Hein, c'est fabuleux.
0: Alors, il nous reste une petite minute à passer ensemble avant d'écouter la dernière chanson de l'émission, c'est Les Anglais de Coldplay, parce que c'est trop cool, Fix You. Mais je voulais savoir, Maïtena, qu'est-ce que je peux vous souhaiter pour la suite? On a parlé de votre émission de radio.
1: Oh, écoutez, j'ai tellement de chance. Non, franchement, j'ai tellement de chance.
0: Tant pis, je suis la fée clochette. Demandez-moi un truc, on va le faire.
1: Écoutez, j'ai la joie avec France Culture, j'ai le politique avec Mesdames.
0: Ouais.

0: Et ils ont prévu de faire une tournée, en plus outre-Atlantique. Et il y a deux potes, ils sont très proches, mais il y en a un des deux qui a un problème de respiratoire très fort. Et il va mourir avant la tournée. Et le duo qu'ils devaient chanter tous les deux va devenir un solo. Et ce qu'ils chantent, c'est Fixio. Et c'est magnifique.
1: Te réparer, te soigner. C'est la chanson de Coldplay. Alors, on n'aura pas été dans la joie, dans les sardines ce soir, mais non, on a écouté que des belles choses avec vous.
0: Bah, écoutez, je préfère que ce soit beau que gay. Voilà, ça doit être la leçon. Même si j'adore la joie, je ne sais pas pourquoi, mais voilà.
1: Merci, Maïté.
0: Merci à vous.
1: Merci.

0: You, Coldplay. Et pendant qu'on écoutait la chanson, on a retrouvé la référence du documentaire dont vous parlait Maïtena Birabin, cette chorale de personnes âgées, moyenne d'âge 81 ans et leurs aventures. Le film s'appelle I Feel Good en français ou bien Young at Heart en anglais et ça date de 2008. Allez, Décibels, c'est terminé pour ce soir. Merci à l'équipe de l'émission. Il y avait Emma Quenardel à la technique, Iris Guitoni à la réalisation. Il y avait également Mélodie Chaïb à la programmation des invités et Thomas Demol pour la délégation de la musique. Demain, dans Décibels, à 19h, vos chansons préférées. Mais oui, c'est l'émission des auditrices et des auditeurs.
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3: Eh oui, bonjour. Merci d'avoir choisi votre radio ici. C'est Willy vient déjeuner chez vous, numéro 1091.
4: Oh là là,
3: ça filoche. Hein. Bonjour la tribu.
4: Bonjour.
3: Alors, qui est là aujourd'hui? J'ai deux pêcheurs à côté de moi. Des pêcheurs, mais pas...

0: La pêche à la ligne. Oh là là, non, Nicolas Malabeuf, tout au fond de la télé. Bonjour, mon bon Nicolas.
1: Bonjour, Willy, bonjour tout le monde.
0: Amen. Et Fabien Hémot, notre geek. Bonjour, mon Fabineux.
2: Bonjour, Willy, bonjour
0: et
2: à tous.
0: Et bienvenue.
1: Bonjour, mon père.
0: Bonjour, bonjour ma mère. Je sais pas, vous avez passé une bonne semaine. Oh. Ah, merci encore au public qui est venu nombreux la semaine dernière pour la reprise du One Man Show. Heureux à Fermin Merlebach.
1: Et à Troyes aussi.
0: Et à Troyes. On a encore été très bien reçus. Oh là là, là. Merci infiniment. En octobre, on va aller jouer à Lyon et à Toulouse. Toutes les infos sur willy-rovelli.com. Voilà, en attendant, c'est reparti pour un nouveau numéro de votre talk show pas comme les autres. On apprend avec nos invités, on se détend avec nos chroniques et bien sûr on prend le temps d'en discuter avec vous car vous faites partie de cette tribu. Alors vite, notez bien les dossiers du jour. Dans un instant, Abemus Papam, pendant quelques jours la France a son pape. Léon XIV est à Paris actuellement, il sera demain à Lourdes et lundi à Metz. Pourquoi ? Que vient-il faire en France ? Comment s'organise un voyage papal ? Est-ce qu'il y a l'ABS, un autoradio et un Saint-Siège chauffant dans la papamobile ? On en parle dans une minute. Et à 12h30, la tendance du moment, y aura-t-il une pénurie de pommes de terre en France ?
1: Autre chose, hein, c'est deux sujets différents.
2: On passe du pape à la patate.
0: Mais là, oui, mais là, c'est très sérieux. Imagine, on manque de patates.
2: Comment faire les raclettes ?
0: Il paraît que la récolte n'est pas bonne, donc à cause de la canicule. Ouais. Les frites vont elles disparaissent.
2: Oh non, non.
0: Et pourquoi sommes-nous un pays gros consommateur de chips, la patate, dans tous ces états ? Eh bien, on en parle dans 20 minutes. Et bien sûr, on parle de tout cela ensemble. C'est la nouveauté de cette rentrée, vous le savez, depuis début septembre, entre 13h et 13h30, le samedi.
2: C'est Youpi la vie.
0: Alors, Fabien Hémot, c'est quoi le principe de Youpi la vie ?
2: Eh bien, en fait, c'est la libre antenne. Nos auditeurs ont la parole, ils appellent, ils parlent de ce qu'ils veulent. Donc, par exemple, les dossiers du jour, du pape, de la patate.
0: Voilà. Qu'est-ce qui vous a rendu de la patate. Pas tout en même temps.
2: Le pape aime peut-être patate.
0: On sait pas. Voilà.
2: Qu'est-ce qui vous a rendu heureux cette semaine? Eh bien, appelez-nous.
0: Voilà, voilà. Vous nous appelez pour ce que vous voulez. Une demi-heure rien que pour vous. Entre 13h et 13h30, notez bien le numéro 0810 055 056. Le voyage du pape. Le prix du légume. Si vous voulez juste nous faire un petit coucou, c'est possible aussi. Et puis, vous repartirez avec quoi?
1: Eh bien, on vous offre carrément vos prochaines vacances. 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
0: Imagine.
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0: 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Hein. 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Il y a Thomas. Il vient d'arriver, Thomas. C'est un nouveau.
1: Un petit nouveau.
0: Il y a Thomas qui vous attend standard. Il est tout jeune, tout nouveau. Faites-le bosser, les jeunes feignasses. 0810, 055, 056.
2: Le même numéro pour le groupe WhatsApp. Vous pouvez réagir 0810 055 056. Les messages, les vocaux, tout arrive dans notre studio.
0: Voilà, si vous avez compris un truc au sommaire, on a donné 250 000 infos. Je suis déjà épuisé.
2: Ah, moi je suis fatigué.
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0: Allez, ouvrons notre premier dossier. Bonjour Samuel Pruvot.
4: Bonjour.
0: Bienvenue ici, mon cher Samuel. Vous êtes l'auteur du livre Léon XIV, l'apôtre de la paix, aux éditions Salvator. Alors, première question, est-ce que vous êtes surpris par l'engouement là, suscité par le venu du pape Léon XIV ? Il y a du monde partout, on l'a vu hier. Hein. C'est incroyable, une espèce de joie dans toutes les rues de Paris, même au Stade de France hier soir. Comment est-ce que vous expliquez ça ? Est-ce que vous êtes surpris, mon cher Samuel ?
4: Ouais, vous avez raison de cette remarque. En fait, pour reprendre l'expression de votre chroniqueur tout à l'heure, on a l'impression que ces jeunes, ils ont vraiment la patate. Hein. Et c'était pas du tout prévu. Ouais. C'était pas du tout prévu. Pourquoi ? Parce que Léon XIV, objectivement, c'est un homme qui est assez discret, presque timide, très intériorisé. Et on se dit, ça va objectivement pas matcher avec cette génération qui passe son temps sur les réseaux sociaux, qui, au bout d'une minute, va zapper en disant, non, mais le papy, il faut changer. Il passe à autre chose. Et finalement, il y a une alchimie qui marche. Et donc, moi, comme journaliste, je pense qu'il faut avoir déjà la simplicité et l'humilité de constater que ça marche chimiquement. Et après, il faut expliquer peut-être pourquoi. Oui. Alors, hier soir, au Stade de France, j'ai essayé d'interroger à la fois les jeunes et puis quelques aînés qui étaient quand même là pour essayer de comprendre pourquoi il y avait cette alchimie. Et il y a quelque chose de convergent qui m'a convaincu, qui me semble une explication rationnelle. C'est pour cette fameuse génération Z qui a quand même manger, entre guillemets, malheureusement, ce Covid toxique, qui se mange l'intelligence artificielle avec toute l'angoisse que ça peut générer, finalement, cette génération a besoin de quelque chose de solide et une parole qui ne change pas toutes les minutes. Parce que du point de vue social et politique, ben, nos responsables politiques, justement, ils sont doués, mais ils sont doués pour changer
5: de costume toutes les minutes. Alors que là, non.
4: Ils ont peut-être le moyen de changer de costume toutes les minutes, mais lui, le pape, lui, il n'a pas trop de moyens, sinon celui de garder son costume blanc. Et finalement, l'un d'entre eux me disait, c'est marrant, mais finalement, depuis 2000 ans, l'Église n'a pas changé de discours. Et c'est vrai, finalement. Et c'est ça qui plaît paradoxalement aux jeunes, c'est qu'avec Léon XIV, ils se disent, il va pas nous raconter de blagues. Ouais. Il va nous parler des évangiles, il va nous parler de Jésus, il va nous parler de la rédemption, et il va pas essayer de faire un show pour dire, c'est moi Léon le meilleur, je suis plus costaud que Trump. Non, il fait son job de pape.
5: Et Samuel, à votre avis, pourquoi est-ce qu'il a choisi de venir en France? Pourquoi il est ici, ce week-end?
4: Alors, il y a au moins deux raisons. Alors, il y a une raison très perso, c'est que cet homme a une ascendance qui va partout dans le monde, son arbre généalogique, mais il a aussi quand même du sang français coule dans ses veines. Imaginez que son... Non mais c'est dingue que son père, il a fait les plages du débarquement quand même, c'est pas nul. Et puis sa grand-mère, elle venait du Havre.
2: Suzanne,
4: voilà. et l'autre raison, c'est une raison un peu publique et politique. Le précédent pape, il a été super aussi, le pape François, mais en revanche, lui, Paris, Notre-Dame de Paris, tout ça, c'était pas son truc. Son truc, c'était les périphéries. Alors, c'est le centre de la chrétienté, la France, fille aînée de l'Église, c'était pas son truc. Il laissait ça à son successeur. Et les Français, finalement, et les catholiques, depuis 2008, ça fait quand même beaucoup de temps, ils étaient frustrés en se disant, mais 18 ans, quand est-ce que ça fait une majorité, quand est-ce qu'ils vont venir, quand est-ce que le successeur du pape va venir officiellement chez nous? Et donc, la combinaison des deux, on a un Robert Prévost, qui a un nom français en plus, que son nom est française, qui vient, qui a envie de venir, et puis la situation fait que la France a très très très très envie qu'il vienne, les deux fait que la combinaison est super, et en fait, il faut attendre que ça soit terminé. On est au milieu du guet. Mais sincèrement, il faut être malhonnête pour dire que ça marche pas. La messe a pas commencé. La grand-messe n'a pas commandé.
5: Franchement, j'en ai même parlé hier, vous voyez, avec des gens qui sont pas catholiques, pas chrétiens, pas pratiquants, et qui se disent, il y a quand même un truc, quoi. Il y a une espèce de joie, d'espérance, de message d'amour. Franchement, un chef d'État qui peut réunir autant de gens, c'est le seul quand même.
4: Oui, alors il y a cet aspect qui pourrait paraître finalement pas très spirituel, etc., mais qui touche les Français. Moi, j'interrogeais comme journaliste un politologue, alors c'est pas un père de l'Église, c'est Stéphane Rosès, il était l'ancien patron du CSA, et je lui disais, mais c'est pas normal que ce chef d'État, qui il a même pas d'armée, il a pas de pognon, comment se fait-il qu'il est aussi audible?
5: Pas de pognon, Samuel, pas de pognon?
4: C'est pas le sien, il a pas un gros salaire en tout cas.
5: D'accord.
4: Moins que son homologue américain. Bien sûr. Et il me dit, mais en fait, Samuel, c'est assez simple à comprendre. La plupart des paroles, justement, des hommes publics, malheureusement, sont décrédibilisées. Et c'est très dommage, parce que nous, tous les auditeurs et moi-même, et vous aussi, dans cette séquence présidentielle où généralement nos problèmes sont des problèmes existentiels. La question, c'est pas simplement le prix du diesel, c'est une vraie question, mais c'est de savoir, est-ce que dans 50 ans, dans 25 ans, il y aura toujours une France? Et on nous donne des réponses qui sont pas à la hauteur des défis du temps. Et Stéphane Rosès me disait, avec cet homme-là, il ne parle pas directement de politique, mais il parle des questions profondes et existentielles. Et les gens se disent, enfin, quelqu'un de solide qui parle des problèmes qui nous taraudent au fond, en fait. Et ça, c'est aussi une des raisons pour lesquelles ça match entre Léon XIV et les Français, même s'ils ne vont pas à la messe le dimanche.
5: Bien sûr. Eh ben, merci beaucoup, mon cher Samuel. La messe, puisque vous parliez de la messe, c'est tout à l'heure. Donc, à partir de 14h, c'est ça?
1: C'est ça. 600 000 personnes sont attendues.
5: 600 000 personnes ont attendu sur les Champs-Élysées, puisqu'il sera à la Concorde, le pape Léon XIV. Et puis demain à Lourdes et lundi à Metz. Voilà. Merci beaucoup, Samuel Prouvot, donc grand reporter au magazine Famille Chrétienne et auteur du livre Léon XIV, l'apôtre de la paix aux éditions Salvator. Merci beaucoup, mon cher Samuel. Passez un bon week-end.
2: Vous avez mis votre habit blanc, c'est un hommage.
5: Exactement. Vous êtes beau, je suis un merci. petit enfant de cœur aujourd'hui.
2: Un enfant de cœur, ouais.
5: On va parler de quoi dans un instant,
2: mon... Eh bien, on va parler du pape, le pape qui est connecté.
5: Oui, oui.
2: Et on va revenir aussi sur ce mini sandwich qui a fait le buzz cette semaine.
5: D'accord.
2: Je vous dis tout dans un instant.
5: Le mini sandwich et le pape. Dans un instant. Si vous voulez réagir là-dessus, n'hésitez pas. Hein, 0810 055 056. Est-ce qu'on en fait trop sur le pape? Pas assez? Qu'est-ce que vous pensez de sa venue? Eh bien, pour réagir là-dessus, on en parle à partir de 13h. En attendant, voici Zazie avec Larsen. Tiens, Larsen, c'est ça? Ça n'a pas marché. Non, ça n'a pas marché. Pour toi.

0: semaine. C'était Zazie, bien évidemment. Tu aimes Zazie, Fabien?
1: J'aime beaucoup Zazie.
0: Il faut vous expliquer cette petite blague, sinon les gens ne vont pas
1: comprendre.
0: Non. Alors, donc il y a quelques années, Johnny Hallyday
1: était invité
2: de Claire Chazal.
0: Alors après, la question de Claire, c'était quoi?
2: Quel est votre joueur préféré en équipe de France?
1: C'est en 98, avec la Coupe du Monde 98.
0: Voilà, et Johnny avait répondu
1: j'aime beaucoup Zazie.
0: Voilà.
1: Je veux dire Zizou.
0: Le dire Zizou. Voilà,
1: ça nous a fait
0: tout
1: rire.
0: Ça pour ça. Voilà. Et bien, ça nous fait rire 20 ans après pour dire que nous,
1: compte, franchement. Non, mais nous, on reste sur une blague.
3: Je suis chez vous.
0: Et une blague, elle nous fait 30 ans. Hein. Merci d'être avec nous, les amis. Nous sommes en direct. On est toujours en direct. Il est midi 19. Merci d'être avec nous. Dans un instant, on va vous présenter un invité pas banal parce qu'on aime vous présenter des invités pas banaux. Mais d'abord, lui aussi, il n'est pas banal. Ouais. Fabien est mon autre geek. Alors,
1: allez, c'est parti pour toute l'actu web de la semaine. On démarre avec la chaîne de boulangerie Marie Blachère. L'enseigne, vous aimez bien ça, Marie Blachère. L'enseigne a bien fait rire les internautes car elle a sorti un nouveau sandwich. Enfin, pour être plus précis, elle a sorti un mini sandwich à 1,95€. Les photos ont fait le tour des réseaux sociaux cette semaine car c'est vraiment un sandwich rikiki. Ouais. En gros, c'est un quignon de pain avec une mini tranche de jambon à l'intérieur. Pour faire un vrai sandwich, il faudra en acheter 6. Bref, les internautes alors se sont fait plaisir sur les réseaux quand on a pu lire « Si tu manges deux bouchées, tu te bouffes les doigts ». Un autre a posté « C'est le seul sandwich que tu peux t'acheter après avoir fait le plein de gasoil ». Ça, c'est pas faux. Et l'internaute Eric du 92 a écrit « Comme je le dis souvent, ce n'est pas la taille qui compte
0: voilà, ». C'est tout à fait vrai.
1: C'est tout ce que je dis.
0: Alors,
1: également.
0: Je confirme, là. Le dernier, je confirme.
1: Voilà. Bref, pour faire oublier ce bad buzz, Marie Blachère a du pain sur la planche.
0: Pain sur la planche.
1: Toujours dans l'actu web, le sujet le plus commenté depuis hier, l'arrivée du pape en France.
0: Comment ne pas
2: te louer ? Chanté hier,
0: Toi, tu l'as vu hier, Nico, le pape.
2: J'étais à 5 mètres du pape.
0: Il t'a béni.
2: J'ai senti le pape.
0: Ah, c'est vrai.
1: Alors, ils sont bons.
0: Très, très bon.
1: Comment ne pas te louer, la chanson préférée des agences immobilières, bien évidemment. Alors, j'ai lu plusieurs articles cette semaine affirmant que le pape Léon XIV était très connecté. Oui. Il a une montre connectée à la marque
0: connecté
1: à la pomme.
0: Dieu, peut-être.
1: Oui. Il cumule plus de 14 millions d'abonnés sur Instagram et les comptes officiels pontificaux sur X, anciennement Twitter, totalisent plus de 52 millions de followers. Et avant d'être pape, il avait tweeté au moins 400 fois. Voilà, très actif. Il a même donné son avis concernant l'intelligence artificielle. Je cite, l'IA est une aide précieuse qui doit rester sous contrôle humain. Voilà, donc il n'est
0: la
1: pas
0: raison.
1: Contre
0: le
1: l'intelligence.
0: Pape, il a raison.
1: Ah non, mais voilà, bravo Léon. Il est tellement connecté qu'il existe une application pour le suivre en direct, là, durant sa venue en France. L'application s'appelle Visite du pape Léon XIV. Voilà, tout simplement.
2: Il a une puce, c'est quoi?
1: Sur cette appli, vous retrouvez donc des vidéos en direct, des prières et le programme de ses visites à Paris, Metz et Lourdes. Le pape est un geek, donc ne l'appelez plus Léon XIV, mais Léon XIV Pro Max, comme un iPhone, c'est pareil. Passons maintenant au concours de la semaine.
0: C'est pas le pape. Non.
1: Alors écoutez-moi bien. À Toulouse, un homme en fauteuil roulant a été surpris en train de voler dans un magasin et a pris la fuite en courant. Je peux vous dire que ça a surpris le vigile. Alors ça, rien ne va dans cette info. Alors le voleur a été retrouvé quelques minutes plus tard, donc un arrêt de bus, sans canne ni fauteuil. Il était debout, il attendait son bus tranquillement. C'est ce qui s'appelle un miracle. La visite du pape porte déjà ses fruits.
0: Bravo à ce voleur. C'est bien de voler. Continue à voler. Merci beaucoup, mon bon. Toi, tu le pape, tu t'en fous, toi.
1: Mais il y a trop de monde.
2: Il est bougon, il est aigri.
1: Je voulais pas voir Céline Dion parce qu'il y a trop de monde, le pape. Il y a trop de monde. Je veux de chez moi tout seul.
0: Moi, t'es bien chez toi.
1: Laissez-moi
0: avec tranquille.
1: Avec mes bagnoles.
0: Tu vas voir, une fois que ta meuf et son gamin vont être partis, tu vas être bien.
1: Déjà parti.
0: Merci beaucoup.
1: Pas de rien, je reste.
0: Oui, reste. On n'est pas trop là, les deux. Ça va?
1: Non.
0: T'emmerdes pas trop.
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0: Allez, comme promis, place à la personne pas banale du samedi. Bonjour Jonathan Levray.
4: Bonjour.
0: Bonjour mon cher Jonathan, bienvenue ici. Alors vous êtes de Soisy-sur-École, c'est dans l'Essonne, c'est ça?
4: Ouais, c'est ça.
0: Et alors demain, on pourra vous encourager à Rouen, en Normandie.
1: C'est chez moi.
0: Pourquoi? Qu'est-ce que vous allez faire à Rouen demain et qu'est-ce que vous allez faire surtout ces 10 prochains mois, mon cher Jonathan?
4: Alors, je vais démarrer un défi en poussant ma fille dans un fauteuil roulant sur 10 marathons, un par mois à partir de demain.
0: Voilà, donc vous allez courir 10 marathons en 10 mois. Donc, pas seulement pour le plaisir de la course, mon cher Jonathan, mais donc vous le faites pour votre fille Lou, c'est ça?
4: Oui, c'est ça.
0: Alors,
4: elle est atteinte d'une maladie rare.
0: Ouais.
4: Et donc on fait de la recherche, enfin pas nous, hein, mais ouais. des chercheurs font de la recherche, mais ils ont besoin de sous. Et donc pour faire un peu de bruit voilà. et connaître la maladie, je cours parce que j'adore ça, ouais. je fais souvent des marathons, et là j'ai décidé de le faire avec ma fille qui sera dans un hippocampe de course, donc c'est un fauteuil, ouais, et je vais courir un marathon à peu près tous les 4 ouais. semaines wow. Pour faire voir la maladie. Quoi,
0: vous pouvez nous dire c'est quoi cette maladie alors justement ?
4: Alors elle a le syndrome de Lé. Alors c'est une maladie qui l'empêche au quotidien de ses musculaires, hein, donc elle a le cerveau envoie les informations dans le désordre, donc elle a beaucoup de mal pour marcher, courir, écrire, et puis dans un deuxième temps, la maladie va faire des poussées et là elle va perdre l'usage de ses muscles. De ses bras, tout ça, jusqu'aux organes vitaux. Et là, si ça va jusqu'à là et qu'on n'arrive pas à arrêter la poussée, malheureusement, l'enfant décède. Ce qui est arrivé à mon premier enfant, voilà, une dizaine. Voilà. Exactement.
0: À Hugo, qui est décédé, qui est décédé à l'âge de 6 ans et qui avait donc la même, le syndrome de Leigh, L-E-I-G-H. Voilà, je le dis si vous voulez faire des recherches et des dons là-dessus. Le but donc de ces 10 marathons, c'est pour qu'on parle de cette maladie, parce que c'est quoi, on n'en parle pas assez, la recherche avance. Hein. Vous avez créé une association, donc ça avance quand même. Hein.
4: Exactement, ça avance et puis Lou a été ambassadrice du Téléthon il y a quelques années.
0: C'est ça.
4: Donc il y a des chercheurs qui sont là, ça avance jamais assez vite de toute façon, mais c'est vrai que les chercheurs ont toujours besoin de sous. Et ma foi, nous on fait tout ce qu'on peut en tant que parents pour trouver des solutions. Et donc c'est vrai qu'on s'est dans notre défi, on est parti sur l'idée d'essayer de récolter à chaque marathon 10 000 euros pour essayer d'avoir une somme de 100 000 pour donner complètement intégralement aux chercheurs pour qu'ils puissent avancer un peu plus vite, quoi.
0: Donc demain voilà. à Rouen le départ, d'accord, le premier marathon. Puis après ces marathons, ils vont vous emmener où?
4: En Normandie encore pour le deuxième, en octobre à Seine-Eure. On va aller à Deauville, qui est un marathon international en novembre. On va faire le marathon du Téléthon en décembre, à côté d'Orléans. Et après, je pars un peu à l'étranger, au Cambodge, à Angkor, faire un marathon. Et on va à San Valentino en Italie au mois de février. Et Ghent en Belgique au mois de mars. Et après, on revient en France pour faire le marathon de Paris en avril. Et j'ai Saumur et je finis par Caen. Alors, on est normand, c'est pour ça qu'on va souvent...
0: En Normandie, vous avez raison. C'est très bien d'aller en Normandie. Et donc, à chaque fois, Lou va vous accompagner un petit peu, c'est ça hein?
4: Alors, je vais l'épargner un peu. Disons que là, aujourd'hui, demain, il fera super beau, ça sera super agréable.
0: Voilà,
4: je pense que si au mois de décembre, il pleut à verse, ça sera moins drôle pour elle. Donc, et puis, en fonction de sa santé, on va en faire 5 sur avec Lou. Après, si elle se prend vraiment au jeu, on l'emmènera sur plus. Mais s'il pleut beaucoup, on va la laisser à la maison, on va dire.
0: Donc, comment on fait alors pour vous suivre et vous aider, mon cher Jonathan?
4: Alors, on a créé une page Hello Asso où vous pouvez aller dessus, courir 10 marathons en 10 mois ou sur notre site, sur le site Facebook et Instagram. Et vous tapez 10 marathons en 10 mois, vous allez tomber sur la page et là il y a un QR code où vous pourrez faire un don.
0: Et ben voilà, 10 marathons en 10 mois. Voilà mon cher Jonathan, merci beaucoup hein. On voulait vous avoir quelques minutes pour justement mettre en lumière donc ce syndrome, le syndrome de Leigh, L-E-I-G-H. Donc Jonathan Levray devait donc courir 10 marathons en 10 mois pour faire avancer cette recherche. Merci infiniment mon cher Jonathan et bonne chance, bon courage évidemment, on va vous suivre. Merci infiniment. Passez un bon week-end.
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1: Moi, enfant, je ne connaissais pas la chanson de Johnny. J'ai connu ça à la Starac. J'ai découvert plus tard la version originale écrite par Michel Berger, qui a récemment été chantée aux Enfoirés.

0: c'est ce qui me l'a rappelé le morceau. Je la chantonnais encore parce que dans, toujours baigné dans le bain des enfoirés. Et j'ai trouvé ça cool de rendre hommage à Johnny.
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3: Exactement, partons gaiement vers la deuxième demi-heure. Ça passe vite, hein, de votre talk show du samedi. Alors ici, c'est comme le talk show de Léa Salamé, quelle époque.
4: Mais en pas pareil.
3: Sinon, c'est exactement la même chose. Dans un instant, elle n'en parlera pas, Léa Salamé, de ça. La patate est en danger.
5: Ah non, ça non. Non, mais c'est sérieux. Votre pour rigoler, tribu, mais
3: bah ouais, c'est voilà. Sérieux. Là, c'est sérieux. La patate est en danger. Et votre tribu, deux belles patates aussi.
5: Oh.
3: Nicolas Brassi, vos petites potatoes. Vous êtes mes petites potatoes à moi. Nicolas Malabeuf et Fabien Emo.
5: Vous êtes ma petite patate noisette.
3: Ah, c'est vrai.
5: Vous êtes Vico, le roi de la pomme de terre. Vico Rovelli.
3: Vico Rovelli. Vous faites partie de cette tribu, toutes mes petites patates qui nous écoutez. On fait l'émission ensemble. Ici, c'est votre radio. Alors, vous êtes avec nous d'abord sur ce groupe Facebook.
5: Ah,
3: alors
5: oui. Nous sommes de plus en plus nombreux pour nous rejoindre sur Facebook.
3: Allez, hop, hop, hop,
5: c'est
3: hop,
5: gratuit.
3: Allez, allez.
5: Vous tapez sur Facebook, youpi la vie avec
3: Willy Rovelli. Qu'on soit 10 000 avant fin décembre.
5: Bah, moi aussi,
3: parce que là,
5: bien.
3: C'est mou. Là.
5: C'est un peu mou. Là,
3: là c'est mou. Alors,
5: le groupe.
3: Donc on fait quoi ?
5: Vous vous connectez sur Facebook, vous tapez Youpi la vie avec Willy Rovelli, bim, vous tombez sur nous, vous vous abonnez, c'est gratuit.
3: C'est gratuit, évidemment.
5: Et puis on parle de tout, la question du samedi, la venue du pape en France, vous touche-t-elle ? Alors on a un peu de tout.
3: Oui, c'est bien.
5: Aline, que c'est beau de voir tout ce monde voilà, se rassembler dans une belle ambiance.
3: Moi, je pense
5: et le chevalier, ça m'en touche une sans faire bouger l'autre.
3: Ah, très bien, bon, je vais vous appeler la balle.
5: Tout le monde y pense, c'est honnête. Donc le groupe Facebook, on se retrouve tout de suite, c'est gratuit, vous tapez Youpi la vie avec Willy Rovelli.
3: Mais on peut vraiment s'en toucher une sans faire bouger l'autre ?
5: Bah, essayez. Vous essayez ce soir et puis vous nous redites demain.
3: Je sais sur toi. Enfin, 0810 055 056, c'est le numéro de téléphone. Appelez-nous, il y a le groupe
5: WhatsApp.
3: Il y a WhatsApp, le même numéro.
5: C'est gratuit, 0810 055 056. On reçoit dans le studio sur notre écran vos messages, vos vocaux, vos photos. Donc faites-vous plaisir.
3: Et puis je veux que vous passiez à l'antenne à partir de 13h30, le samedi. C'est Youpi la vie. C'est votre moment pendant 30 minutes. Il n'y a que vous qui passez à l'antenne. Vous réagissez sur les thèmes du jour et sur ce que vous voulez, vos youpi du moment, et vous repartirez.
5: Et en
3: avec
5: plus, l'un d'entre vous partira avec un séjour d'une valeur de 2000 euros grâce à nos partenaires de Bellambra.
3: Merci Bellambra. Dis donc, qu'est-ce qu'ils sont bien.
5: Adorables. Ils nous gâtent.
3: J'aimerais bien qu'ils m'invitent aussi, Bellambra.
5: Façon pour les auditeurs.
3: Non, j'aimerais bien que Bellambra.
5: J'avais les moyens, vous.
3: Non, on n'a jamais assez de moyens.
5: Ah oui, d'accord.
3: Bon, mais d'abord, si vous n'avez pas suivi l'actu, pas de panique, l'actu vous suit. Il est temps pour moi de mettre les points sur les i.
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3: Et on commence avec la visite du pape Léon XIV en France. C'est historique. D'abord, il est arrivé à 10h précises à Orly. C'est la première fois qu'un avion arrive à l'heure à Orly. C'est historique. Il n'a pas atterri à l'aéroport de Beauvais. Hein. C'est dommage, il aurait eu un avant-goût de ce qu'est l'enfer. Le pape qui a déambulé ensuite en papa mobile dans les rues de Paris sans aucun encombre. C'est historique aussi, bravo. Le pape a ensuite assisté à un concert de Natacha Saint-Pierre au Stade de France. Ah, même lui, il n'a pas réussi à choper des places pour Céline Dion. Céline Dion qui chante tous les soirs devant son hôtel sur sa voiture. Là, c'est la catamobile. Saint-Pierre qui chante pour un pape, c'est pas bête. Pour compléter le casting, ne manque plus que Vanessa Paradis et Pédophile Collins. À partir de 15h, Léo XIV fera sa messe sur les Champs-Élysées, l'avenue la plus riche de France. Hein, pour quelqu'un qui a fait vœu de pauvreté, c'est pas malin, malin. Le quartier des Champs-Élysées qu'on appelle le Triangle d'Or. Lui, il a fait vœu de chasteté aussi, c'est le seul triangle où il peut mettre son nez. Jeudi soir, Emmanuel Macron a dit que la hausse de l'essence n'était pas tenable. Non, c'est pas vrai. Mais Léon XIV, c'est le souverain pontife. Emmanuel Macron, c'est le souverain poncif. Le ministre de l'économie, Roland Lescure, estime qu'on vit très bien avec 2000 euros de retraite. Non, c'est marrant. Hein. C'est toujours ceux qui gagnent beaucoup plus que 2000 euros qui disent qu'on vit très bien avec 2000 euros. Marine Tondelier a donné naissance à son fils Léon. A voté ? Non, a couché. Là, c'est son premier Léon, hein, plus que 13. Et elle aussi, elle aura son Léon 14. Ah, voilà, si elle pouvait accoucher d'un programme, maintenant, ça serait bien. En Australie, une Française qui avait oublié de déclarer une boîte de cassoulet écope d'une amende de 2700 euros. Et où elle s'est fait contrôler parce qu'en passant la douane avec son cassoulet, elle avait les jambes qui flageolaient. Non mais l'autre, pile au moment où elle passe la douane, ben voilà, c'est ça qui l'a trahi. Aux États-Unis, des médecins séparent avec succès des jumelles soudées par la tête. Voilà qui va leur éviter, en grandissant justement, de se prendre la tête. En France, pour le moment, aucun médecin n'a séparé avec succès Patrick Bruel de sa bite.
5: Oh non !
3: Enfin, la question du jour. Peut-on aller voir Léon XIV sans avoir vu le premier Léon réalisé par Luc Besson ?
5: Ouh !
3: Ben vous avez deux heures. Alors, heureusement, dans 96 jours, c'est fini 2026.
5: Oh,
3: oh là là, 96 jours.
5: C'est fini, l'année est finie.
3: Ça y est, l'année, c'est fini, terminé, plié, plié, mes amis. Allez, si vous n'avez pas le moral, t'as vu l'essence, voilà, les trois balles, là.
4: Le pape.
3: Et là,
5: si le pape peut transformer le vin en gasoil, moi, ça m'arrangerait.
3: C'est vrai.
5: Non, bah oui, le litre.
3: Et trois balles, mes amis, trois balles. Là, on flirte avec le trois balles. Vous n'avez pas le moral. Rassurez-vous, j'ai la solution pour vous. Ça va vous requinquer. Quand je vais vous dire à vous, vous allez me faire un palabapapala et ça ira beaucoup mieux. C'est le seul jingle au monde qui fait ça. Écoute.
5: Là, j'ai pas le moral.
3: Là, ça
5: avec
3: va
5: mes deux bagnoles.
3: Là, tes deux bagnoles.
5: J'y arrive plus.
3: Là, t'es en banqueroute, mon pauvre.
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3: À vous. Palabapapala. Et voilà.
5: Là, ça va mieux. Là, c'est le miracle.
3: C'est le miracle de
5: Lourdes. Je suis content de payer 3 balles.
3: C'est le miracle de votre radio ici. Ça va pas, tu dis pas là, papa, papa,
4: ça va
3: et
4: mieux.
3: Ça va beaucoup mieux. Alors restez avec nous, on est ensemble jusqu'à 13h30. D'abord, bonne M avec Sunny.

0: Le groupe ABBA, bien sûr, avec Sony. Oh. Dis-donc les deux, là.
1: ABBA, c'est Bonnet.
0: C'est Bonnet, mais juste pour voir si vous suiviez.
2: Voilà. ABBA, non mais lui.
0: C'est pour voir, là, pour voir qui était.
3: Parmi nous.
0: Vous savez, moi, j'annonce et je ne sais pas qui. Mais je finirai pas. C'était bien Bourville, les deux, là, ils sont allés.
1: Ah oui, sur
0: voir
1: la tombe.
0: Bourville. Vous allez voir Bourville
3: sur la... en forme, hein.
4: Sur sa tombe.
0: Vous allez voir la tombe de Bourville,
4: oui.
0: Cette semaine, et alors.
4: À 20 minutes chez Nicolas. Oui, Nicolas était là.
0: Voilà, et alors.
4: Et je me suis dit, comme moi, je déteste le monde, au moins, on a fait une sortie,
0: il n'y avait personne.
1: C'était calme.
0: C'était calme sur la tombe de Bourville, parce que là, c'était le 23 septembre.
1: Et oui, le jour de l'anniversaire de sa mort.
0: D'accord. Et elle est fleurie encore sa tombe?
4: Oui, un peu.
0: Ah, très bien, un peu. Bah, écoutez, c'est passionnant, hein, vraiment. Merci.
4: Ah, bah, on a des occupations.
0: On est de Jones.
4: Ah, oui, c'est ça.
0: Allez, deux, là.
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0: Allez, deux, là. Vous avez
1: on est dans le coup, hein.
0: Vous avez des semaines, là, mais. Allez, ouvrons notre nouveau dossier. Alors, on va parler de quoi dans un instant, tiens, Nicolas, avec toi?
1: Eh bien, le papella, alléluia.
0: Alléluia. Merci beaucoup. Bah, tout ça pour ça. Allez, d'abord, j'aurais mieux fait de m'en passer. Ouvrons notre nouveau dossier. Bonjour Bertrand Houillon.
6: Bonjour.
0: Bienvenue ici mon cher Bertrand. Vous êtes le délégué général du groupement interprofessionnel pour la valorisation de la pomme de terre. Quel beau métier. Alors mon cher Bertrand, dis donc, je voulais vous avoir parce que j'ai lu de ci de là que la patate était en danger, voire même que la frite serait peut-être en voie de disparition à cause de la canicule de cet été. Alors qu'en est-il exactement? Il faut me rassurer parce que là je ne vais pas bien du tout mon cher Bertrand. Qu'est-ce que c'est que cette histoire?
6: Non. C'est un peu exagéré.
0: Ah.
6: on va pas en manquer. Vous ne vous inquiétez pas.
0: Ah, bon.
6: Non, ce qui se passe, c'est comme toutes les productions, on a été atteint par le climat, la sécheresse.
0: Ouais.
6: Donc, les rendements sont effectivement très bas cette année. On avait en plus une baisse de surface, donc on a une production globale quand même qui baisse fortement, à presque un quart de la production en moins par rapport à l'année dernière.
0: 23%. Et j'ai vu que c'était l'un des plus importants décrochages de production jamais enregistrés.
1: Ah, quand même.
4: Wow.
6: Oui, alors après, il faut juste dire que l'année dernière, on était en excédent.
0: Voilà.
6: Donc, c'est pour ça qu'il y a eu trop. Quand même une baisse de surface qui était pour répondre à une demande qui était moins forte.
0: Mm-hmm.
6: Par contre, on est pleinement impacté par la baisse de rendement, effectivement.
0: Bon, donc, voilà. Mais quoi, qu'est-ce qui va se passer alors pour nous, là, sur les étals des magasins? On va avoir moins de patates, peut-être?
6: Non,
0: plus cher,
6: parce qu'en fait, une pomme de terre sur deux qui est produite en France, on est un gros pays producteur
0: en
6: Europe, on est derrière l'Allemagne. Une pomme de terre sur deux est exportée. Donc,
0: on va se les garder pour nous. On se garde toutes nos patates. Ah oui, on garde toutes nos patates.
6: Il y en aura dans tous les rayons toute l'année. Il y aura des frites, il y aura des chips, il y aura tout ce que vous voulez.
0: Ah là là, mon cher Bertrand, mais ça, c'est la bonne nouvelle du jour. Je me suis dit, il va falloir qu'on foute dans notre coffre à la banque déjà des litres d'essence, plus des patates.
4: Ça fait beaucoup.
0: Moi, déjà que j'ai beaucoup d'or, déjà. Donc, à un moment donné, j'ai plus de place, vous voyez. Donc là, ça me rassure. Deuxième pays producteur de l'Union européenne, juste derrière l'Allemagne, vous venez de nous le dire. Les Français qui consomment 50 kilos de pommes de terre chaque année.
4: Chaque année,
0: c'est fou, hein.
4: Pratiquement un kilo par semaine.
0: Ouais. Comment est-ce que vous expliquez cet amour pour la pomme de terre, mon cher Bertrand?
6: Alors, d'abord, c'est bon. En fait,
0: c'est bon.
6: Quand on interroge les gens, il y a 100% des gens qui aiment bien la pomme de terre sous l'une ou sous l'autre de ses formes. Hein, que ce soit sous forme de pommes de terre, de frites, de
4: purée,
6: chips.
0: Ouais.
6: Purée, il n'y a jamais personne qui vous dit « je déteste la pomme de terre ».
0: C'est vrai que c'est vachement bien, ça.
6: Et puis, sur cette consommation, il faut savoir qu'en fait, juste parce qu'on ne l'a pas forcément en tête, on consomme presque deux fois plus de pommes de terre sous forme de produits qui sont déjà transformés en frites, en chips, en purée, par rapport à la pomme de terre qu'on cuisine chez soi, principalement en l'ayant achetée au marché.
0: C'est ça.
6: À la grande surface à côté, quoi.
0: Vous parliez des chips, là. La consommation bondit de 40% en 10 ans. 86% des Français en mangent régulièrement et même 93% des moins de 35 ans. Là, ça vous concerne, les Denigos, là. On est fous de chips, là, mais qu'est-ce qui se passe avec ça?
4: L'apéro, ça passe toujours.
0: Ah, c'est ça, c'est l'apéro.
6: C'est le marché qui a explosé ces 10 dernières années,
0: vous avez complètement raison.
6: Alors, faut quand même vous avouer qu'on est encore loin derrière les Anglais. Hein. Ils en mangent deux fois plus que nous. On a de la marge.
0: Ouais.
6: Mais voilà, non, c'est croissance. Bah, c'est l'évolution du type de consommation. Hein, comme j'ai entendu, l'apéro, effectivement, le fait de dîner sur les petites tables. Et puis, la grande diversité des produits. Hein, par rapport à il y a 10 ans, il y a beaucoup plus de produits différents. L'offre, elle a changé quand même, faut avouer.
0: Ah oui, oui.
6: On a eu des nouveaux industriels, en particulier en France, qui se sont développés sur toutes ces nouveaux ces nouveaux assaisonnements. Hein,
0: ouais,
6: vous
0: c'est
6: avez
0: ça.
6: Un petit peu. Et puis c'est pas cher.
0: Ouais, ah, voilà.
6: C'est pas cher.
0: Et voilà, c'est pour ça aussi. C'est les chips assaisonnés là, enfin goût barbecue, oui. Camembert, il y a tous les goûts.
1: J'ai même goûté des chips pastis.
0: Oui,
1: la dernière
0: je sais
1: fois.
0: Pas, ça m'étonne pas.
1: C'est vrai.
0: Je préfère pas le pastis sans la chips. Non mais lui là, mais les deux là, mais dès qu'il voit écrit un mot d'alcool quelque part, il se jette dessus. Hein. Ah bah. Mais c'est vrai, moi j'ai goûté chips à la crêpe l'autre jour.
1: Ah oui, bah voilà,
0: chips
1: oui.
0: à la crêpe.
1: À la crêpe.
0: Oui, ouais, chips à la crêpe. Non mais c'est. Et vous, Bertrand, c'est quoi votre chips préféré?
6: Alors moi, je préfère nature.
0: Ah, pas comme
6: personnellement,
0: moi. Comme
6: et
0: moi.
6: Des coupes un peu épaisses.
0: Ah, mais oui. Et Bertrand, vous êtes exactement cuite au chaudron.
1: Vous êtes pareil, hein.
0: Il est exactement comme moi, mon Bertrand. Ah, moi, j'adore ça.
6: Ouais,
0: il est vrai,
6: moi,
0: un peu à l'ancienne. Mais on est deux vieux tous les deux et on emmerde les petits jeunes. On a marre maintenant des petits jeunes. Mais vous êtes comme moi. Et toi, Fabien, ta chips préférée?
4: À la moutarde.
0: Moutarde. Toi, tu nous as dit pastis,
1: pastis.
0: Non.
1: Ah bah, c'est
0: pastis,
1: mes préférés maintenant.
0: À la régie, tiens, Philippe Modol, notre mon filou, le réalisateur, au cidre.
1: Ah bah, on
0: et
1: est une
0: côté,
1: équipe.
0: Là, technicien, à côté, vas-y, t'es au poivron.
1: Mais qu'est-ce que c'est que ça? Bon.
0: Chips au poivron. Et à la régie, au standard
1: Thomas.
0: Là-bas, Thomas, au standard, chips quoi? Mon Thomas, chips quoi? Il dort, Thomas.
4: Il
0: dort, Thomas.
4: Il est au téléphone.
0: Oignon.
1: Ah, oignon. Il y en a pour tous les goûts.
0: Il y en a vraiment pour tous les goûts. Et à l'oignon, bah tiens, appelez-nous.
6: Pour tout le monde, ah ouais. C'est ça.
0: 08. Voilà, 0810 055 056. Appelez-nous aussi pour nous dire quel est votre chips préféré.
1: C'est Youpi la chips, on peut faire.
0: C'est Youpi la chips, effectivement. Donc Bertrand, voilà, vous êtes venu nous rassurer. Il n'y aura pas de pénurie de pommes
4: non,
0: de
4: moi,
0: terre.
4: J'ai peur.
0: Voilà. Eh bien, merci beaucoup pour ce bon message, mon cher Bertrand. Vous nous avez tous rassurés. Merci infiniment.
6: J'étais très heureux de discuter un petit moment avec vous.
0: Vous revenez quand vous voulez pour nous donner de. Non, franchement, moi, je suis pro-patate.
4: Mais c'est facile à faire en plus des chips maison. Avec votre Air fryer.
0: Et
4: ça, c'est génial.
0: Délégué général du groupement interprofessionnel pour la valorisation de la pomme de terre, Bertrand Houillon. Merci beaucoup. Passez un bon samedi. Voilà, dans un instant, n'oubliez pas, dans un quart d'heure, mes amis, le samedi,
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0: C'est vous qui faites l'émission. 0810 055 056. On est 30 minutes ensemble pour discuter de ce que vous voulez. L'avenue du Pape. Donnez-nous votre chips préféré. Donnez-nous vos youpi du moment, les trucs qui vont bien. Si ça va mal, vous pouvez gueuler, mais.
1: Mais avec le sourire.
0: Avec le sourire. Ici, on
1: dans le respect.
0: Dans le respect.
1: Le
0: ici, on insulte les gens, mais dans le respect.
1: Voilà.
0: 0810 055 056. Appelez le jeune Thomas. Je vois qu'il est en train de s'emmerder, là, au standard. Et je n'aime pas ça.
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0: Mais d'abord, quand il y en a mal,
2: il y a Malabœuf.
0: Nicolas Malabœuf, l'autre enfant de la télé. Alors, mon Nico.
1: Eh bien, week-end historique, le pape est en visite en France. Dans une heure, Léon XIV descendra les Champs-Élysées dans sa papa mobile. Hier, le pape a fait son stade de France. Il a rempli le stade en 15 minutes, plus rapide que David Guetta, quand même.
0: Ah,
1: faut le faire.
0: Oui.
1: Et alors, le tout premier pape qui était venu chez nous, c'était Étienne II. Je ne sais pas si vous en rappelez. En 754,
0: oui, 754.
1: On était encore au royaume des Francs. Oui. Étienne II avait traversé les Alpes pour couronner Pépin le Bref à Saint-Denis.
0: Et alors, Étienne à Rome.
1: Ah oui, bah, c'est pareil. Étienne II, parfois appelé Étienne III, puisque son prédécesseur Étienne II est mort trois jours après son élection. C'est quand même ballot. Et alors, dans notre histoire récente, celui qui est le plus venu sur le sol de France, c'est Jean-Paul II, qui a parcouru au cours de son pontificat près de 1,2 million de kilomètres, soit 31 tours la Terre, 129 pays à son actif, c'est dingue. Et en plus, il avait un petit rituel à chaque fois qu'il arrivait en descendant de son avion sur le tarmac. Il s'agenouillait pour baiser le sol. Et alors, c'est en 80 que Jean-Paul II effectue sa toute première visite en France. Il avait descendu aussi les Champs-Élysées aux côtés du président Giscard d'Estaing.
7: Dans le monde, la France est ouverte au dialogue et à la coopération.
1: Et alors, puis Jean-Paul II, il avait rempli le Parc des Princes, mais à un moment, il s'aperçoit qu'il est un peu tard quand même.
8: On s'aperçoit que nous sommes presque à minuit.
0: Ah oui, Il faut rentrer. Mettre la viande dans le torchon.
8: On m'attend à 11h, à Montmartre. Qu'est-ce qu'ils peuvent penser? Qu'est-ce qu'ils doivent penser? Ils peuvent penser, alors, les jeunes ont dévoré les papes.
1: Il était drôle,
0: il était drôle.
1: Et alors, ils sont tous les deux à Paris en ce moment, le pape et Céline Dion. Et en septembre 84,
0: souvent les deux.
1: Céline a 16 ans.
4: Robe.
1: Et elle est choisie pour chanter devant le pape la chanson Une colombe au stade olympique de Montréal.
4: Ah oui.
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0: C'est pas mis le combo.
1: C'est beau quand même.
0: Il y a Mathieu.
1: Non,
0: c'est
1: autre chose. Et alors, la précédente visite officielle d'un pape en France, c'était en 2008, Benoît XVI. Mais alors, le pauvre, il y avait eu des turbulences dans l'avion. Les assiettes et les verres avaient valdingué. Et donc, la soutane du pape tachée, le souverain pontife obligé de se changer. C'est quand même fou. Et alors, intéressons-nous maintenant au pape Léon XIV, de son vrai nom, Robert Francis Prévost. Et alors, c'est une vocation. À 7 ans, il célébrait la messe sur la planche à repasser de sa maman. Et il utilisait à la place des hosties des petits bonbons. Et alors, le pape est un fan de voitures aux USA pour payer ses études. Il était moniteur d'auto-école. Sauf que maintenant qu'il est pape, il n'a plus le droit de conduire. C'est un déchirement pour lui. Tous les mardis, il joue au tennis et il fait de la natation. Le pape nage. Il a même sa propre salle de sport dans les appartements du Vatican. Et enfin, le petit potin Willy, si vous voulez acheter la papa mobile, il faudrait débourser 175 000 euros.
0: C'est combien ?
1: 175 000.
0: Alors non.
1: Vous les avez.
4: Cash, il achète.
0: Elle est électrique, il paraît. Hein.
1: En plus.
0: Elle est électrique, mes amis. Merci beaucoup, mon cher Nicolas. Tu restes avec nous, s'il te plaît.
1: Plaisir. Sois
0: bien aimable. Tu veux écouter Manon Lisa avec le petit pêcheur ?
1: Eh bah, ben pourquoi pas.
0: Attends, je peux faire mes petits calculs. Oui. Allez, on va passer Manon Lisa avec. Mais alors un petit peu. Profitez-en. Ça va pas durer longtemps. Alors, c'était Manon Lisa. Oui.

0: bah c'était très bien ça. Le petit
1: pêcheur. Le petit pêcheur. Manon Lisa.
0: Le petit pêcheur.
1: Ça a cartonné cet été.
2: Le pape en plus, pêcheur.
0: Bah, voilà, le pape, on a compris, Nicolas. Arrêtez de m'engueuler les deux là.
1: Mais non, mais.
0: Après, s'il y en a un qui m'engueule parce que je connais pas la chanson, je me dis ah, petit pêcheur, il y a le pape. Ça va,
1: c'est vrai,
0: oui.
1: C'est vrai qu'on vous parlait pas comme ça il y a quelques années.
0: C'est vrai que vous êtes un petit peu trop vos aises les deux là. Non, quand vous allez voir.
1: J'avoue, on a travail,
0: vous allez voir Pôle emploi, ça va vous calmer, tiens. Est-ce que vous connaissez le maire de Carrière sous
1: Non.
0: Eh ben, tu vas l'écouter après ça.

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1: Allez, de retour ici, c'est Willy vient déjeuner chez vous. Nous sommes en direct, 12h53, mes amis. On passe à table tous ensemble le samedi et le dimanche entre midi et 13h30. Mais vite, ce sont les 5 dernières minutes.
2: Bah déjà.
1: Si, déjà, avant le journal. Alors, place à la bonne initiative du jour. Bonjour Eddy Haït.
3: Bonjour.
1: Bienvenue ici, mon cher Eddy. Alors, vous êtes le maire de Carrières-sous-Poissy, dans les Yvelines.
3: Voilà, c'est ça.
1: Ah bah alors, parlez-nous un petit peu de Carrières-sous-Poissy. C'est comment, c'est où, Carrières-sous-Poissy?
3: Bah, c'est une ville à l'ouest de Paris, dans les Yvelines, à forte croissance démographique et 46% de la population a moins de 30 ans, d'où l'attention particulière portée à la jeunesse.
1: Exactement, mon cher Eddy. C'est justement pour ça que je voulais vous avoir, parce que vous avez lancé l'opération Argent de Poche. Alors, c'est quoi cette opération?
3: C'est déjà un beau succès puisqu'on a 31 jeunes inscrits pour les prochaines vacances de la Toussaint qui veulent tous faire les petites missions pendant la semaine entière, donc c'est-à-dire pouvoir toucher jusqu'à 100 euros, donc en échange de quelques missions en fait, des jeunes de la ville qui ont envie de gagner un peu d'argent et qui ont entre 14 et 17 ans peuvent proposer leur service à la ville et donc vont intervenir auprès des services municipaux.
1: Voilà, donc c'est un dispositif. Donc pour les 14-17 ans, on gagne un petit peu d'argent de poche, voilà, en contrepartie d'aide aux services municipaux. Ça peut être quoi ces coups de main?
3: Ça peut être ranger une réserve, déplacer des chaises, trier des livres à la médiathèque. Ça peut être se rendre au service des affaires scolaires, par exemple, pour classer des dossiers qui seraient en attente. Bon, voilà, c'est 20 euros pour 3h30 de mission, dont 30 minutes de pause. Bon. Donc, on est sur une gratification. Voilà, je précise bien une gratification, parce que ce n'est pas sûr du travail.
1: Bien sûr, une gratification, mais qui peut rapporter combien, du coup, au maximum dans la semaine?
3: Ils peuvent, maximum par semaine de vacances, toucher 100 euros.
1: Et donc, 100 euros,
3: ans,
1: c'est pas mal, 100 euros. Hein. 100 euros, sur 15 jours de vacances, ça te fait 200 euros, par exemple. Bah, franchement, c'est bien. Merci.
3: Parce il y a une valeur éducative aussi, sur la manière de dire, voilà, je rends service, je suis récompensé, c'est normal.
1: Voilà.

0: On est agréablement surpris, mais déterminé à poursuivre. Donc là, à la Toussaint, donc pour les vacances d'octobre, j'ai 31 jeunes qui vont être mobilisés sur les 15 jours. Et ils veulent tous faire la semaine, hein, les 100 euros sont attractifs.
1: Évidemment, voilà, c'est une manière de découvrir le monde du travail aussi un petit peu.
0: Oui, c'est déjà on valorise leur temps libre, ce qui est pas mal. On les initie à une forme de citoyenneté parce qu'ils appréhendent des missions, des tâches, ils discutent avec des adultes, donc il y a une transmission. C'est un peu, je dirais, un stage de troisième amélioré, quoi, gradé, quoi.
1: Voilà, c'est ça. Comment est-ce que ça se passe, mon cher Eddy, alors quand on est maire de Carrière sous Poissy? Je vous demande ça parce que on a souvent des maires ici en invité. À chaque fois, je leur pose cette question parce que on dit toujours que les maires, vous êtes les à portée de baffe, comme on dit. Hein. Vous êtes
2: En
1: première ligne, vous êtes à la fois les politiques préférées des Français. Et alors, voilà, vous nous disiez, je suis pleinement engagée avec la jeunesse. C'est ça votre votre mission.
0: Oui, parce qu'en fait, on fait le choix d'avoir une ville bienveillante, accueillante pour les primo-accédants, c'est-à-dire ces familles qui peuvent acheter un bien, ont des enfants, qui viennent chercher une pièce en plus pour agrandir la famille. Donc, on développe beaucoup de 0 à 25 ans les politiques publiques. On est récemment, on a été récemment labellisé cité éducative. On a des moyens publics qui nous sont donnés. On a une ville avec des équilibres sociaux plutôt stables, donc on a, je dirais, des moyens. Et moi, j'y suis très attaché. Je suis profondément attaché à la promesse républicaine. Et je pense que tout ce qu'on peut transmettre, tout ce qu'on peut partager, c'est du gain pour la suite.
1: Voilà, du gain. Donc, vous aimez votre mission, mon cher Eddy. Ça doit pas être, c'est dur, parce que c'est 24 heures sur 24.
0: Non, mais je suis maire depuis 2008. J'ai 51 ans. Donc je ne m'étends pas par Oui, j'ai commencé, j'avais 32 ans. Hein, mais, donc je veux dire par là, c'est qu'on fait. Je suis libre du choix d'avoir été candidat à ma succession et je suis heureux que les carrières m'aient reconduit à la fonction. Maintenant, là, au quotidien, il y a des pesanteurs, il y a des fatigues, il y a parfois des questions liées à notre santé mentale aussi, les maires. Mais voilà, s'occuper des loulous, aller voir les jeunes en mission, aller leur proposer des services, des vacances, tout ça contribue aussi à une société qui se réconcilie avec elle-même et ça fait du bien. Je pense qu'on a un pays, il ne suffit pas de décréter qu'il faut réarmer le pays démographiquement, il faut aussi donner confiance aux familles de jouer le jeu avec nous.
1: Eh ben c'est très, dis donc, il est bien ce maire. Hein. Je vais déménager à Caire sous Poissy. En plus, maintenant que je le connais.
0: Il ne va pas de moi. Je pense qu'on passerait des bons moments.
1: Je viens. En plus, je connais le maire, il va me pistonner pour une belle maison pas chère, d'accord.
0: Attention.
1: Bon,
0: c'est
1: très bien.
0: Côté immédiatement.
1: On le fera discrètement. Merci.
0: Merci de nous permettre de mettre en lumière de telles initiatives.
1: Avec plaisir. Franchement, c'est vachement bien. Donc, on rappelle l'opération Argent de Poche. Donc, on donne 3h30 maximum dans la semaine de ces vacances.
0: C'est ouvert. Non, 3h30 par matinée et jusqu'à 5 matinées sur une semaine. Donc, on peut se faire entre 20 ou 100 euros et 14 à 17 ans.
2: C'est beaucoup plus clair.
1: C'est beaucoup mieux, mais il est maire. C'est son métier. Merci beaucoup, Eddy Haït, donc maire de Carrière sous Poissy dans les Yvelines. Passez un bon week-end. Voilà, mes amis, dans un instant. Oulala, 12h59. Donc là, dans une minute, on va commencer à vous prendre au téléphone. 0810 055 056. Puisque le samedi,
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1: C'est vous qui faites l'antenne pendant 30 minutes. L'antenne est à vous, mes amis. Ça n'arrive sur aucune autre radio au monde. On vous donne les clés, vous vous démerdez.
2: Et appelez-nous si on n'a rien préparé.
1: Ah non, on n'a rien fait. De toute façon, on n'a rien fait. On fait rien. Mais là, ça se remarque. Encore qu'il y a des invités, on blablote.
2: On fait semblant
1: de s'intéresser. Mais voilà, appelez-nous, vous repartez avec
2: un séjour bel en bras d'une valeur de 2000 euros.
1: Oh là là, moi je vais m'appeler moi-même. 0810 055 056.
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1: Ah, j'adore. Ça, c'est mon jingle préféré. Le samedi, c'est Youpi la vie. C'est vous qui faites l'émission. On vous donne les clés jusqu'à 13h30, mes amis. C'est la nouveauté. On se fait ça depuis fin août. Le samedi et le dimanche, 13h, 13h30. Vous avez les clés de l'émission pour nous dire vos Youpi. Les Youpi, c'est les moments qui vous ont fait plaisir ces derniers jours, ces dernières semaines. La bonne nouvelle que vous avez eue, si vous voulez mettre en avant une association, quelqu'un que vous connaissez, vous mettre en avant vous. Là, si vous êtes, je sais pas, si vous avez un commerce, vous nous parlez de votre commerce. Faites ce que vous voulez. Et puis évidemment, vous réagissez aussi sur l'actualité qu'on a développée en première heure, l'avenue du Pape. On a parlé, voilà, qu'est-ce que ça vous inspire? On vous a parlé
2: de la patate.
1: De la patate.
2: De la patate, des chips. Vos chips préférés.
1: Donnez vos chips préférés.
2: Sur le groupe Facebook Youpi la vie avec Willy Rovelli, Nounours nous dit j'aime les chips ondulés à l'ancienne.

0: Ah oui, moi aussi.
1: Et Delphine, les chips au fromage du Jura.
0: Ah,
1: c'est précis. C'est précis. Continuez à nous rejoindre, c'est gratuit. Le groupe Facebook s'appelle Youpi la vie avec Willy Renvelli.
0: Voilà. Et lorsque vous passez à l'antenne au 0810 055 056, vous repartirez aujourd'hui, mes amis, avec...
2: Eh bien, ce sera demain le tirage.
0: Oui.
2: L'un d'entre vous partira avec un séjour Bellambra Club d'une valeur de 2000 euros.
1: Wow.
2: Bellambra Club numéro 1 des clubs de vacances en France. Et en plus, vous partez où vous voulez.
0: Non, mais
2: donc c'est un luxe quand même.
0: Ça va quand même. Non, hein, voilà, ici, on aide votre pouvoir d'achat. Je crois que notre filoche à la réalisation voudrait un jingle, donc je lui en donne un. Voilà, qui est là.
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0: Voilà.
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1: En même temps, ça se comprend.
0: On va écouter Stéphane Echer, et puis dans un instant, on va prendre notre premier Youpi. Je crois que c'est Karine qui est en pole position. Stéphane Echer avec Déjeuner en PEX. Bon, c'est maintenant, d'ailleurs, il y a des gens qui sont peut-être à table.
1: Bon, bon appétit.
0: 13h10, il y en a qui sont au repos-plos, j'ai un monsieur.
1: Vous mangez tôt.
0: Merci d'être...
1: Oh.

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2: Ah oui, le samedi c'est Youpi la vie. Ça y est, il est 13h10, jusqu'à 13h30, vous avez la parole, mes amis. Vous dites ce que vous voulez, il n'y a aucun problème, ça réagit aussi.
3: Sur le groupe Facebook, oui. Youpi la vie avec Willy Rovelli.
2: Oui.
3: Vincent, bravo à tous les trois. Bon,
2: oui,
3: jusque là, tout est normal.
2: Là, ça va, oui.
3: Juste une question, l'émission, elle est préparée à l'avance ou non?
2: Alors non.
3: Ça s'en prend.
2: Il ne faut pas le dire, nos patrons croient que oui.
3: Merci Vincent, continue à réagir sur le groupe Facebook, c'est gratuit.
2: Karine est là, ça va ma Karine?
4: Salut mon Willy, salut la troupe.
2: Comment va ma Karine?
4: Eh ben écoute, mieux que le carburant en tout cas.
2: Ah bah ouais, ça combien c'est par chez toi là? C'est
4: 2,49 €.
2: Ah là là là là là, t'imagines 2,49 €. T'as une voiture toi ma Karine ou...
4: Bah ouais, j'ai une voiture, j'ai une vieille Audi 2003. Ouais.
2: Bon, voilà. Bon bah qu'est-ce que tu veux, voilà, tu l'utilises beaucoup.
4: Et
2: beaucoup.
4: On va tout en arrêt, c'est ce que je te dis.
2: Bah ouais, tu l'utilises beaucoup normalement?
4: Non, je plaisante. Hein.
3: Oui.
4: Ouais, je l'utilise pas mal pour aller au boulot, ouais.
2: Ah ouais, en plus.
4: Ouais.
2: Bon, je crois que tu voulais réagir sur le pape, sur la visite du pape.
4: Ouais.
2: Alors vas-y ma Karine, vas-y ma Karine.
4: Alors moi, en fait, si tu veux, le pape, pour moi, c'est quelqu'un qui représente un guide,
2: ouais.
4: Un guide dans la foi. Et vraiment, ben, c'est un serviteur de l'Église. Et quand je vois des youtubeurs ou des gens qui se permettent de dire, mais... Franchement, c'est qui ce bonhomme et nanani nanana. Bah moi je trouve que c'est quelqu'un qui nous rappelle l'importance de garder Dieu au cœur de sa vie et de faire vivre notre foi avec amour,
2: très
4: humilité
2: bien.
4: Et espérance.
2: Ouais. Tu es pratiquante ma Karine?
4: Alors pas comme je voudrais,
2: ouais.
4: Mais je le pratique à l'intérieur de moi,
2: très bien.
4: Et à l'intérieur de la maison. Je vais à l'église tous les dimanches parce que la semaine elle est très très lourde hein, quand même parfois. Mais tu vois, à la maison, on a une petite vierge qui est installée avec une petite neuvaine.
2: Mmh.
4: On a un Christ. Enfin, voilà, on pratique la foi. Et puis, mon homme étant portugais, il a une certaine vibration religieuse aussi. Et moi, j'ai fait ma confirmation, communions.
2: Ah, moi aussi, j'ai tout fait, moi.
3: J'ai fait ma communion.
4: Je suis attachée à ces valeurs-là.
2: Ouais.
4: Et puis, c'est très important d'avoir la foi. Parce que quand ça ne va pas, c'est notre foi intérieure qui nous permet de... De se relier à ça aussi, quelque part.
2: Très bien,
4: quand on n'a pas le moral, on demande de l'aide. On demande de l'aide et puis, je voyais une vidéo aussi sur les réseaux, le savoir vivre ensemble.
2: Ouais.
4: Il est super important et j'aimerais tellement, mais vraiment et sincèrement, que tout le monde puisse en prendre conscience. Savoir vivre ensemble.
2: Il y a du boulot, ma Karine, mais c'est bien. Voilà, il faut y croire. L'espérance, c'est l'un des messages du pape. Bon, du coup, t'as regardé un petit peu, là, du coup, hier à la télévision.
4: Vite fait, c'était émouvant.
2: Ouais.
4: Moi, quand je vois cet homme, je suis émue parce qu'il respire la bienveillance, la gentillesse. L'honnêteté. Tu vois, il ne prend pas parti des partis politiques, il va ni chez Trump, ni chez Manu. Il ne prend pas parti et cet homme, il est authentique. Et c'est ça que je recherchais, quelqu'un de l'Église.
2: Et ben, ça, ma Karine, dis donc. Donc, tu aimes bien ton Léon XIV, voilà, et effectivement, voilà. Moi, c'est ce que je disais.
4: Je vais mettre sa photo à la maison.
2: Oui, mets-la.
3: À côté, la photo de Willy aussi.
2: Oui, alors, tu mets la mienne à côté. Voilà.
4: Tu es sur mon frigo, Willy, avec ta dédicace.
3: Mais non, parce qu'il est frais.
2: J'ai une tête à être sur un frigo. Nico, toi qui as vu le pape.
4: C'est vrai.
3: Vaut mieux. Après, on peut mettre un frigo.
2: Nico, toi qui as vu le pape hier, c'est vrai. Il y avait cette espèce de
5: franchement, alors moi je suis pas vraiment dans la religion et dans la croyance, plutôt peut-être dans l'espérance, ça faisait plaisir à voir tous ces jeunes qui avaient l'espérance justement dans les yeux, et cette liesse, cette ferveur, et c'est vraiment des belles images qui m'ont ému.
2: Moi aussi je trouve ça bien, tout pareil que toi Nicolas, c'est la première fois que je suis d'accord avec toi.
5: Fallait bien que ça arrive, hein.
2: Encore un miracle, c'est le pape et puis c'est tout. Ma Karine,
4: permis de rassembler,
2: exactement. Karine, merci beaucoup d'être passée nous voir,
4: je vous en prie les gars,
2: tu prends bien soin de toi et tu repars avec ta sélection.
5: Eh bien, peut-être un autre miracle, ce séjour Bellambra de 2000 euros.
4: J'y crois
2: euros.
4: Aussi.
2: J'y crois.
3: Oh là là.
2: Merci beaucoup, ma Karine. Je t'embrasse fort. Passe un bon week-end. Ciao, ciao, belle.
4: Allez, petit loup.
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2: Voilà, 13h15 bientôt, on continue jusqu'à 13h30. C'est votre moment, vous prenez les clés de cette émission, vous nous dites ce que vous voulez, d'accord? Il n'y a aucun problème, chacun a droit à la parole. Ça va Henri-Jacques? Ça va très très bien, mon. Tu nous appelles d'où Henri-Jacques?
6: De Bordeaux.
2: De Bordeaux, oulala, j'ai entendu ce matin à Bordeaux que c'était la banqueroute. T'as entendu ça Henri-Jacques?
6: Arrête, non.
2: J'ai entendu sur une radio, sur notre radio, qu'à Bordeaux, il paraît qu'il n'y a plus d'argent dans les caisses. Hop, hop, hop, hop.
6: Ah non, mais ça, Attends, c'est pas d'hier.
2: Ah, c'est pas d'hier, voilà, d'accord.
6: Non, mais attends, t'écoutes pas la radio ou quoi?
2: Bah oui, j'écoute. Je me fais engueuler par Henri Jacques.
6: Mais la radio et tu l'écoutes pas?
2: Bah je l'écoute, la radio.
6: C'est quand même.
2: Et Henri Jacques.
6: Non, je voulais intervenir, si oui. Tu veux, je voulais vas-y, intervenir vas-y. Sur un truc.
2: Oui, vas-y.
6: Où, ça m'a un petit peu choqué, si tu veux. Donc, j'ai ça sur Sud-Ouest, sur Internet.
2: Ouais.
6: Le montant du voyage du pape est de 27 millions d'euros.
2: Oui.
6: Bon, jusque-là,
2: bon.
6: Je me suis dit, il n'y a pas de problème. Par contre, ils ont demandé une quête pour financer. Alors, je me suis dit, est-ce que le Vatican a déposé le bilan? Non. Parce que ça fait quand même partie des plus riches du monde.
2: Oui.
6: Il demande de faire une quête pour financer les 27 millions d'euros du passant du pape. J'ai rien contre le pape, enfin, pas du tout, Benoît XVI, ça m'a très bien, François, il m'allait très bien. En plus, je suis athée, donc ça tombe très bien aussi.
2: Ouais.
6: Ça fait une doublette. Mais bon, je trouve ça quand même un petit peu scandaleux. La personne que tu as eue tout à l'heure.
2: Oui. Karine.
6: Il prend des affiches avec le qui faisait le marathon.
2: Oui, ah oui, oui, oui.
5: Notre invité pas banal.
2: Jonathan. Oui.
6: Qui a besoin d'argent.
2: Oui, tu as raison.
6: Non, mais alors, on marche sur la tête ou quoi là?
2: Ouais. Je crois que c'est parce que c'est la tradition, c'est
5: en
2: ça.
5: En fait, comme c'est la France qui invite, c'est le pays qui invite qui doit payer. Donc le
2: Vatican, c'est pas le pays, non, c'est l'Église, voilà.
5: Les diocèses.
2: Voilà, les diocèses du pays
5: mais
2: qui reçoit.
5: Le Vatican ne paye pas.
6: Ils ont mis des yeux brillants devant le pape, tout ça. Mm. Je peux le concevoir, bien évidemment. Mais qui sinon, c'est en voyage.
2: Oui, après c'est vrai que...
6: Ils ne vendent pas aux fidèles.
2: Oui.
6: Je veux dire leur donner de l'argent.
2: Tu as raison. Mais là, ils ont donné, apparemment.
5: La barre des 12 millions d'euros a été dépassée. Non,
2: ouais. Je crois que la visite de Lourdes et de Metz, c'est bon. Ça a été entièrement payé et Paris, non.
6: Qu'il aille où ils veulent. À Rouen, à Marseille, où ils veulent. On s'en fout. Mais qui finance les placements.
2: Alors, où ils veulent. Non,
6: ils peuvent.
2: Henri Jacques,
6: une nullité grave.
2: Henri Jacques, tu as dit, ils peuvent aller où ils
6: veulent.
5: Oui, tout seul, Henri Jacques.
2: Henri Jacques, il m'engueule, donc il arrive. Henri Jacques, tu as entièrement. C'est ton avis.
6: Tu dis,
2: il peut aller où il veut. Non, il ne peut pas aller à Bordeaux car vous n'avez plus d'argent.
5: Oui.
2: Je te le rappelle, Henri Jacques.
6: Non, mais ça, tu l'as déjà dit tout à l'heure.
5: Bon, en revanche,
2: Henri Jacques.
5: Non, on vient à Bordeaux.
6: Je ne me souviens pas du montant de la dette, mais c'est un petit peu abyssal.
2: Bon.
6: Je pense.
2: Henri Jacques.
6: Un peu abyssal.
2: Donc merci. Mais non, Henri Jacques, c'est très bien, non, bravo, c'est ton avis.
5: Tu as le droit de t'exprimer.
2: Henri Jacques, tu habites où, à Bordeaux même?
6: Oui, à Bordeaux même.
2: D'accord, nous on va jouer à Bordeaux quand?
5: Le jeudi 11 février.
2: 11 février, je t'invite, d'accord? Tu viens nous voir, Henri Jacques. Tu
5: es
2: obligé de venir.
6: Tu
2: es obligé de venir.
6: Plaisir, et puis, avec grand plaisir. Ouais. En plus, si tu veux, l'UVB joue tout à l'heure, donc j'attends
2: très bien. Ça n'a aucun rapport, mais c'est très très bien. Henri Jacques, tu seras obligé de venir et obligé d'aimer. Voilà, comme ça on t'offre deux places. Merci Henri Jacques de Bordeaux. Merci beaucoup d'être passé nous voir, mon Henri Jacques, et tu repars évidemment.
5: Peut-être avec le
2: séjour.
5: Voilà, avec
2: le séjour bel en bras qu'on vous offrira demain. Allez, 0810 055 056. Continuez à nous appeler, mes amis. On va reprendre quelqu'un dans un petit instant, mais d'abord, on va écouter 14 Flash. Je ne sais pas.
5: Pourquoi pas?
2: Ah, oui, c'est connu!
5: Ah, ça, j'aime bien ça.
2: J'aime bien.
5: Le petit saxo, là.
2: J'aime bien ça.

0: C'est très bien, ça m'a fait plaisir de réécouter ça. Ça, j'adore. Ça, c'était 4. Bon, voilà. C'était ça.
1: Il n'est aucun
2: plus samedi sur ici.
0: C'était ça.
3: L'anglais aussi.
0: Les gens n'écoutent pas cette émission pour la musique, vous savez, ils écoutent juste pour nous.
2: Pour vous.
0: Nous sommes la mélodie. Comprenez, Anaïs.
4: Bonjour.
0: Ça va, Anaïs?
2: Bonjour.
0: Tout va bien, Anaïs? Tu écoutes cette émission pour la musique, non, hein? Pas que pour la musique. Enfin, je veux dire, tu n'écoutes pas pour que je désannonce les disques, tu t'en fiches.
4: Un petit peu, mais pour quelques petits détails en plus, pour lesquels je suis à l'antenne.
0: Ah, bon. Tu les appelles d'où, Anaïs?
4: De Royan.
0: Ah, oh là là! Oh, c'est beau, Royan, hein?
2: C'est joli, Royan.
0: Dis donc, Anaïs, il y a du pouvoir d'achat chez Anaïs, non?
4: Pas tellement, mais...
0: Tu habites où à Royan, genre en face de la mer? Non.
4: C'est bon vivre, oui, à quelques pas de la mer. C'est fantastique, on a un soleil magnifique actuellement.
2: Ah, la chance.
0: Ah là, c'est ça ton youpi, hein. C'est ça, tu voulais nous faire envier. C'est ça, tu veux qu'on te jalouse.
4: Et que vous venez nous voir, surtout.
2: Ah, mais il faut nous inviter.
0: C'est vrai. On a joué à Royan.
3: Oui, on avait joué.
0: Ah oui, on a joué à Royan déjà. T'es pas venu me voir, Anaïs, l'année dernière. C'était très bien d'ailleurs, je me rappelle très bien. C'était super sympa. Alors vas-y, raconte-nous un petit peu ce que tu vois. Quelle va être ta journée aujourd'hui à Royan?
4: Alors actuellement, je suis à l'anniversaire de la petite fille d'une amie qui fête un an.
0: Oh, un an déjà.
4: Des gros bisous. Oui, Naila qui a un an. Et on est dans un parc actuellement, donc je me suis mis un petit peu en retrait pour pouvoir échanger avec vous.
2: C'est gentil.
4: Et cet après-midi, ça va être plage et surf, je pense.
0: Oh là, plage et surf. Tu surfes ou tu vas mater les surfeurs? C'est quoi le truc, Anaïs?
4: Alors, un peu les deux.
0: Ah, alors,
4: suis avec un surfeur actuellement, donc moi, je suis sur ma serviette et je l'admire surfer. Et je me lance parfois, mais quand les vagues sont trop grosses, je reste sur ma serviette.
0: Alors, vas-y, alors dis-nous ce qui te charme chez un surfeur. C'est le physique.
4: Alors dans le surf en général, c'est l'esprit du surf, la liberté, la grandeur de l'océan. C'est vraiment un moment unique, hein. Quand vous êtes seul à l'eau, c'est fantastique.
0: Ah là là là là là là. Et physiquement, c'est quoi qui te plaît chez le surfeur? C'est le parce qu'ils sont musclés.
4: Non, c'est pas le physique, c'est l'état d'esprit plutôt.
0: Oh, Anaïs, arrête.
3: Et la vérité.
0: Et Anaïs, ici on dit la vérité.
4: Malgré tout, c'est pas très beau.
0: Ici on n'est pas, au Stade de France avec le pape. Hein. Ici on dit la vérité. Bon, très bien. Donc l'esprit du surf. C'est la liberté, Tu fais du surf, Nicolas?
3: Non, j'ai pas une tête à faire du surf.
2: Il fait la planche.
3: Je coule.
0: Non. En plus une tête, c'est vrai. À être Léon XIV, qui a été surfeur. C'est vrai. Hein. Il a une tête de Léon XIV.
2: Il a une tête de pape.
0: T'as une tête de Léon XIV. Bah c'est bien. Déjà.
2: Ah bah on lui met une soutane.
0: C'est pas mal. Donc Anaïs cet après-midi, donc elle va mater les surfeurs et peut-être un petit peu être sur la planche.
2: Oui.
4: Voilà.
0: Bon, moi j'aime
2: c'est un beau programme en tout cas.
0: C'est un beau programme.
2: C'est un beau youpi.
0: C'est un beau youpi, Anaïs. Tu fais quoi dans la vie, Anaïs?
4: Alors actuellement, je suis à la recherche d'un emploi.
0: Ah bah vas-y. Où, comment, qui?
4: Alors comme dans l'idéal comme PNC. Alors si vous l'avez la ref.
0: Non. Ah les hôtesses de l'air.
4: Exactement, personnel navigant commercial, oui.
0: D'accord, très bien, personnel navigant commercial, très bien. Et alors, comment ça se fait que tu ne trouves pas? Parce que là, dis donc, j'ai vu qu'il y avait les avions, il y en a plein là. Apparemment, ils sont pleins tous à chaque fois. Ça recrute pas bien?
4: Ah oui, mais
0: bien.
4: Écoutez, c'est des sessions de recrutement, énormément, il y a peu de place pour beaucoup d'appeler. Donc, on patiente, voilà. Dans l'idéal, ça serait dans l'aviation d'affaires.
0: Ah. On les jette.
4: Donc c'est un milieu qui est assez fin. Exactement.
0: Moi j'ai peut-être de la place. Moi je vais voir pour toi ce que je peux faire pour mon jet personnel.
2: Un jet 27.
0: Oui, là il y a le jet 27.
2: Jet 31.
0: C'est déjà pas mal.
4: Voilà.
0: C'est déjà bien. Anaïs, merci beaucoup. On te souhaite de trouver vite du travail. En attendant, tu repars avec ta sélection.
3: Pour le séjour Bénombra.
0: Voilà. Ça serait déjà pas mal si tu pouvais avoir ça. On t'embrasse fort, Anaïs. Tu prends bien soin de
4: merci
0: toi et amuse-toi bien.
4: Merci pour votre sourire.
0: Merci à toi, Anaïs. Merci pour ta fidélité.
2: Bon
0: voilà, ça c'était un bon youpi.
2: C'est un bon youpi.
0: Voilà, merci Anaïs.
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0: Comment va Marlène?
7: Ah, bonjour Élie.
0: Ah, les surprises Marlène. Tu vas bien Marlène? Tu nous appelles d'où?
7: Oui, ça va, j'appelle de Villerette, un tout petit village, pas loin de Saint-Quentin, une heure d'Amiens, dans les Hauts-de-France.
0: Très joli, très bel endroit.
7: Ouais.
0: Tu voulais nous parler?
7: Bon, c'est vrai, t'es déjà venue.
0: Oui. Je connais la maison. tu fais quoi là-bas Marlène?
7: Alors, je suis secrétaire médicale dans un cabinet de radiologie.
0: Ah, très bien. Bon,
7: c'est cool, quand je finis le samedi à midi, ben c'est parfait. Je mets la vie et je ris dans ma voiture.
0: Tu passes une radio à l'autre.
7: Alors, pas du tout. J'écoute ici Picardie normalement, mais vu que pendant midi, c'est vous, j'écoute ici.
0: Voilà.
2: Idée l'auditrice.
0: Et tu voulais nous parler de quoi, ma Marlène, ce midi?
7: Eh ben, je voulais dire, je faisais partie du camp qui aimait les chips à l'ancienne.
0: Ah, bravo Marlène. Team chips à l'ancienne, on est bien d'accord. Mais donc,
7: voilà.
0: Avec
7: et
0: un petit
7: après je voulais aussi parler des prix du carburant, qui sont quand même assez inquiétants, parce que je me dis que même en travaillant à deux, ça devient compliqué, donc c'est un peu dommage.
0: Ouais, tu sais quoi, on va en parler demain. On parlera demain, on parlera un petit peu de ça, parce qu'on en reparlera demain, mais tu sais que j'ai lu qu'il fallait travailler maintenant. Il faut travailler 8h30 par jour, d'accord, pour se payer à pour se payer un litre d'essence, tu vois.
3: Donc,
0: c'est une journée de travail. C'est une journée de travail pour un plein d'essence, pardon.
2: D'accord. Nous, alors, attendez, moi, je calcule.
7: J'ai 17 ans que je fais ce travail-là et j'ai peut-être envie de changer et peut-être devenir peut-être nounou pour travailler chez moi et de plus utiliser ma voiture.
0: Il y en a plein. On en reparlera demain et tu verras qu'effectivement, il y en a plein qui ont changé effectivement leur mode de vie. Marlène, merci beaucoup d'être passée. Oui. Donc, Team Chips à l'ancienne. Bravo, Marlène.
3: Bravo.
0: Ça, on aime bien. Tu repars avec ta sélection.
3: Pour le séjour Bellambra de 2000 euros.
0: On t'embrasse fort, Marlène. Passe un bon week-end.
7: Vélo avec mes enfants.
0: Bah, t'embrasses tous les enfants. Ciao, ciao. Voilà, mes amis, c'est fini.
3: Oh non,
0: la barbichette. N'oubliez pas la tournée One Man Show heureux. Hein. Toutes les dates sur willy-rovelli.com. Passez une belle journée ici et pas ailleurs.
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2: Bonjour à tous et bienvenue dans votre émission cinéma sur Ici, ça tourne, avec l'équipe du film de Judith Godrèche, adapté du livre d'Annie Ernaux, Mémoire de fille, qui sort au cinéma la semaine prochaine. Pour nous dévoiler les coulisses du tournage de ce film très réussi, Judith Godrèche elle-même est notre invitée en compagnie du comédien Victor Bonnel. Mais avant, coup de projecteur sur mon coup de cœur cinéma de la semaine, à découvrir dans les salles, bah pourquoi pas, ce week-end.
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2: À voir au cinéma depuis ce mercredi un film incroyable avec l'actrice au nom le plus imprononçable, Adèle Exarchopoulos. Oui. Déjà, sa filmographie est très impressionnante depuis La vie d'Adèle jusqu'à L'amour ouf en passant par la série La Flamme. Mais depuis ce mercredi, Adèle Exarchopoulos donc monte encore d'un cran et livre une incroyable performance dans le film Garance. Elle y interprète une comédienne galérienne qui court après les cachets d'intermittence.
3: Alors t'es comédienne?
4: Un peu galérienne, mais...
3: C'est ça être comédienne, non?
4: Ouais, c'est vrai.
2: Mais qui court surtout derrière les verres de vin.
5: On sait qu'on peut pas t'aider à résoudre ton problème avec l'alcool.
4: Oh, désolée, énorme galère dans le RER avec la femme que je prends un taxi.
6: Tu sais ce qui se passe si tu rates une représentation?
4: Y a pas de cas où je rate une représentation.
2: Garance est un film rare qui aborde le sujet certes délicat et assez tabou de l'alcoolémie, mais surtout des ravages progressifs qu'il provoque dans le quotidien d'une jeune femme.
4: Sans alcool, je sais pas comment faire.
5: Garance, t'es une actrice géniale.
4: Mais je sais faire encore.
5: Tu sais faire, bien sûr. Mais tu peux plus.
4: Tu nous ouvres? Je peux pas ouvrir, je peux pas sentir, j'ai trop peur.
5: Tu gères, Garance? T'as pas de problème?
6: L'alcool, c'est une béquille le soir. Et c'est un coup de poing dans la tête le lendemain matin.
2: Ce qui est génial dans ce film réalisé par Jeanne Herry, à qui on doit aussi l'incroyable « Je verrai toujours vos visages », que je vous recommande, c'est que le film ne tombe jamais dans le pathos ou le côté moralisateur. Il est même parfois drôle et surtout d'une délicatesse infinie. Il aborde par exemple le sujet de l'alcoolémie au cœur d'une histoire d'amour et montre comment l'addiction s'immisce de manière insidieuse au cœur de la relation, comme si l'alcool devenait en quelque sorte une troisième personne au sein du couple. Garance est en plus d'être un grand film de cinéma, vraiment, une œuvre d'utilité publique.
7: T'es malade, mon amour. Moi, je suis un peu perdue.
4: Je t'avais prévenu, Pauline.
3: Vous devriez faire du sport.
4: Non, non, c'est pas possible, ça. Pas moyen. Ça fait longtemps que je cours même plus après le bus, alors.
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2: Et bienvenue dans votre émission cinéma. Ça tourne aujourd'hui avec l'actrice et réalisatrice Judith Godrèche, de retour au cinéma, aux commandes d'un film superbe, adaptation du livre d'Annie Ernaux, Mémoire de fille, qui nous plonge dans le quotidien d'une jeune fille en 1958. Bonjour Judith Godrèche.
8: Bonjour.
2: Merci d'être avec nous. Et vous n'êtes pas seule, vous êtes venue en compagnie d'un comédien, l'un de vos comédiens, Victor Bonnel. Bonjour Victor.
9: Bonjour.
2: Vous interprétez Hervé, prof moniteur de la colonie de vacances où se rend Annie, interprétée par votre fille Judith Godrèche, Tess Barthélémy. Mémoire de fille retrace donc un souvenir de l'été 58. Judith, est-ce que je peux vous laisser pitcher la suite en deux phrases et on lance la bande-annonce?
8: Ah là là, oui, d'accord, carrément.
2: Ouais, ça démarre comme ça.
8: Ben non, ben c'est l'été, c'est la première fois que Annie quitte son vie, Yvetot et sa famille. C'est là que je m'emmêle les pinceaux. Et qu'elle va, voilà, être aide-monitrice et cet été va changer toute sa vie.
2: Bande annonce.
10: Je pars pas pour toute la vie. C'est juste un poste de maîtrise en colonie.
11: C'est l'indépendance.
12: Et ta mère, ça lui fait rien que tu partes?
10: Tant que je l'appuie sur le dos.
11: T'as pris assez de livres?
10: Oui.
11: Quoi qu'il arrive, tu ne te laisses pas marcher sur les pieds.
13: Edgar, Félix, c'est toi?
10: Je voulais absolument faire cette colonie pour être avec des filles relax comme toi.
11: Relax.
9: Tu danses pas?
2: Extrait du film Mémoire de fille de Judith Godrèche. Judith Godrèche, Victor Bonnel, vous avez tourné ce film il y a quasiment un an, tout pile, entre les Yvelines et la Normandie. Est-ce que vos souvenirs de tournage sont encore frais? On peut aller puiser dedans?
9: On peut essayer.
8: J'espère pour nos cerveaux respectifs. En même temps, Victor est plus jeune que moi, donc il n'a pas d'excuses, lui.
2: Ah ben voilà, on mise tout sur vous, Victor, puisque allez, c'est l'heure de la séquence souvenirs sensoriels de tournage. Mais je commence par vous, Judith Godrèche. Ah, okay. En vous replongeant dans les souvenirs des lieux de tournage normands, notamment, quel paysage, quel décor vous revient en tête sans réfléchir?
8: Des chevaux qui gambadaient pas loin de là où on tournait.
14: Ah ouais? Vous pouvez nous décrire les images qui... Pourquoi vous riez? Ils vous ont embêté, ces chevaux?
8: Non, pas du tout. C'était chouette de se retrouver dans la nature après avoir tourné dans ce lieu, dans cette colonie de vacances, dans ce grand bâtiment dans lequel on est resté pendant un même lieu. En fait, c'est vrai que quand on tourne dans un seul lieu, on est content ensuite de changer un peu de paysage.
14: De prendre l'air. Et puis là, exactement, on voyage vraiment. On a vraiment l'impression de voyager dans le temps. Justement, cet endroit où vous parlez des chevaux, c'est donc la ferme.
8: Ouais.
14: C'est cet endroit de campagne où on a l'impression que le temps s'est arrêté.
8: En fait, c'était là où on tournait. Il y avait le décor pour la maison d'Odette, la meilleure amie d'Annie. Et donc, c'est vrai qu'on a tourné le film d'abord en ordre chronologique à la colonie de vacances, enfin tout, donc dans ce lieu. Et ensuite, quand on est parti de la région parisienne, donc on est allé en Normandie. Donc et là, c'est le début du film. Donc on est reparti à zéro en fait.
14: Victor Bonnel, quelle odeur vous a particulièrement marqué sur ce tournage?
9: Quelle odeur? Je pense qu'il y avait une odeur de cigarette latente un peu pendant tout le tournage. On tournait du coup pendant la première partie où j'étais sur le tournage. Il y avait beaucoup d'intérieur et beaucoup de scènes du coup où tout le monde fumait des cigarettes. Et voilà, donc ça c'est une odeur qui a imprégné mon tournage.
14: Mais oui, mais qu'est-ce que ça fume dans ce film? J'aimerais qu'on revienne justement sur cet aspect-là. Tous les personnages quasiment fument. Et du coup, dans le cinéma, est-ce que ce sont des vraies cigarettes? Parce que parfois, ça peut être le cas. Je crois qu'il y en a des fausses aussi. Judith Godrèche, là, sur ce tournage en question.
8: Mais justement, on en est où maintenant avec cette histoire de vraies ou fausses cigarettes? Parce qu'il y avait des fausses cigarettes, mais qui s'étaient avérées pas bonnes pour la... pas bien non plus.
9: Ouais.
14: Du coup, vous avez fumé des vraies?
9: Moi, je suis non-fumeur. J'ai pas l'habitude de fumer. Mais souvent, ce qu'on me donne, c'est des fausses cigarettes. Et là, c'était le cas. Mais je crois que pour les fumeurs, cette odeur-là, elle est encore plus désagréable. Parce qu'en fait, c'est des herbes. Et du coup, j'ai fumé des fausses cigarettes, mais en fait, je crois que l'odeur, c'est encore pire que les vraies. Quoi.
14: Mais c'est quoi, en fait, des fausses cigarettes? Il y a quoi à l'intérieur?
9: Je sais pas, plein de plantes, j'ai pas posé la question, je me suis laissé porter.
8: De la camomille.
14: D'accord,
8: c'est pour ça qu'il est tiré le relax.
9: Exactement.
14: Alors, non, mais c'est vrai, il y a beaucoup de fumée dans ce film, ça fait même partie de l'esthétique aussi. Il y a eu des rajouts avec des machines à fumer aussi.
8: Exactement.
14: Judith Godrèche.
8: Ah oui, vous êtes très précise sur le.
14: Mais c'est l'objectif de cette émission, c'est vraiment revenir sur les coulisses. Je vous invite à développer. Non, mais c'était un vrai choix esthétique de votre part aussi.
8: Oui, et puis c'est surtout que Annie arrive dans cet univers comme ça, dans lequel qui était une sorte d'aura un peu mystérieuse, un peu fantasmatique pour elle, puisqu'elle s'est raconté plein d'histoires sur ce qu'elle allait trouver dans cette colonie, qu'il y a ce groupe de jeunes qui est super à l'aise, qui fume, qui boit, et tout à coup la fumée apportait une forme appuyait cet aspect boîte de nuit permanente, quoi. Il y a un truc de l'ordre de la fête. Ils sont toujours plus ou moins en train de faire la fête.
14: Ouais, c'est vrai. L'odeur, vous qui vous reste en mémoire, justement, Judith Godrèche, c'est celle des gens. Il y a dans votre film des scènes très intimistes et d'autres avec énormément de monde. Je pense notamment aux scènes avec les enfants en groupe lors du déjeuner, par exemple. Comment on orchestre une scène comme ça? Est-ce que c'est difficile à discipliner tous ces enfants sur un plateau?
8: Ben, en fait, nous, on essayait de pas du tout les discipliner, non.
14: Ah, donc c'était vraiment le why? C'était vraiment le boxon dans la réalité aussi?
8: Je crois que tu t'es pris des bouts de pain, même,
9: Victor Bonnel,
8: c'est vrai?
9: C'est une responsabilité qu'on nous a incombée assez tôt, en fait. C'est que quand il y avait les enfants, ben voilà, c'était au moniteur de les prendre en charge, quoi. Et je crois que c'était intéressant, la mise en scène aussi, de montrer une jeunesse, une enfance effervescente, comme ça, qui fout le bordel, qui a beaucoup d'énergie, etc. Du coup, je crois qu'il y a eu plusieurs scènes où on était vraiment en charge d'être...
8: Il y avait même un encouragement, on leur disait amusez-vous, c'est allé jusqu'à ce que Tess Barthélémy se prenne une boulette de pain en pleine séquence. D'ailleurs, je crois qu'on la voit dans la séquence, mais dans le visage.
14: Alors, Judith Godrèche et le comédien Victor Bonnel sont nos invités ce week-end dans sa tourne pour le film Mémoire de fille, qui sort donc au cinéma mercredi prochain. Judith, Victor, quand on vous a demandé quel était le son qui vous avait marqué sur ce tournage, vous nous avez répondu à peu près la même chose. chose. Le parquet qui grince, pour vous, Victor. Et pour vous, Judith Godrèche, le grincement d'une porte.
15: Mais non.
14: Donc, on était dans un décor grinçant.
15: C'est fou, cette...
14: Autrement dit, quoi, un décor... C'est un bâtiment d'époque, ce dortoir où vous avez tourné ?
15: Oui, tout à fait, ouais. Oui, mais c'est vrai, par ailleurs, ça faisait un peu partie de ton personnage aussi. C'est-à-dire que... Et d'ailleurs, dans le film, on a réutilisé ce grincement à différents endroits du mix. Mais c'était un peu le son de tous les sons qui étaient... Oui, apparenté à ton personnage.
14: Ah,
15: oui, il y a vraiment non, les sons de H.
14: Les sons de H. Donc H, c'est Hervé, c'est votre personnage, Victor Bonnel. Pour les scènes de danse au cinéma, bien souvent, dites-moi si je me trompe, mais on filme sans la musique, qui est ajoutée après lors du montage. Donc généralement, les gens dansent sans rien. Est-ce que c'était le cas à ce moment-là? Vous avez dansé le rock sans musique ou est-ce que...
9: Très peu. Franchement, très peu. Ça, c'était une volonté de Judith. Je pense qu'on soit tous ensemble, tous au même rythme. Et je crois que ça nous aidait vraiment en fait, à déployer... en fait, ce que je trouve super beau dans cette scène-là, c'est qu'il y a une espèce d'effervescence autour de Annie. Et on sentait que tout le monde était dans son élément, que tout le monde avait l'habitude. Elle était un peu dépaysée par ça. Et du coup, je pense que ce qui nous a vachement aidé, c'est justement d'être dans ce truc presque, j'allais dire méditatif, mais je sais pas si c'est vraiment le mot, mais une espèce de répétition comme ça. Puis on enchaînait beaucoup les prises. Et donc ça nous a vraiment aidé. Et heureusement qu'il y avait la musique, ça nous a vraiment aidé. Ouais.
14: Ça vous a mis dans une sorte de transe,
9: ouais,
14: quoi,
9: exactement.
14: Quelque part.
15: Et c'était un moment un peu pour parler, parce que je sais que vous aimez bien les trucs précis.
14: Oui.
15: Et donc ça y est. Non, mais ça y est, mon cerveau vient de se s'enclencher.
14: Super.
15: Et du coup, oui, je sais, ça a pris du temps.
14: Allez-y, Judith Godrèche, on vous écoute.
15: Pour parler d'un truc précis.
14: Oui.
15: Non, mais c'était en plus une séquence où, sur certains plans, Tess Barthélémy, qui joue donc le personnage d'Annie, portait la caméra. Parce qu'il y avait cette volonté d'être immersif et de voir vraiment et de vivre ce moment et cette première surprise partie à travers ses yeux. Et du coup, voilà, il y avait aussi ce moment où tu as dansé avec Tess, avec la caméra, et tu te l'es pas pris dans le visage même à un moment donné.
9: Non, je crois pas.
14: Mais attendez, une caméra, c'est gros quand même. C'est la comédienne.
15: Oui, mais
14: qui
15: en fait, c'est une sorte de sac à dos qui tient la caméra sur votre buste, donc, et qui est quand même, la caméra est est dirigée par le chef opérateur, mais depuis un, enfin, c'est toute une organisation.
14: Ah oui, c'est très technique.
15: Et la caméra, est comme une sorte de prolongement de l'actrice.
14: D'accord.
15: Ce qui fait que les plans du visage de Victor donnent vraiment le sentiment d'être vu par Annie et non pas par un regard extérieur, enfin celui de la réalisatrice en l'occurrence, quoi. C'était vraiment pour donner ce sentiment de vivre cette séquence à travers les yeux de cette jeune fille de 17 ans et demi.
14: Et pour reparler de la musique, c'était un tournage très musical puisque vous mettiez de la musique en plateau pour vos comédiens, même lors des scènes qui n'étaient pas musicales. Pourquoi ?
15: Parce que d'abord, je trouve que la musique crée un sentiment commun, je dirais, pour toute l'équipe et les actrices. C'est-à-dire qu'au moment où on entend cette musique, on est tous traversés d'une même émotion. Et du coup, que ce soit le chef opérateur qui tient la caméra, pour prendre un exemple, Maïwenn Barthélémy qui joue le rôle de Claudine, voilà, il y a une sorte de, il y a quelque chose comme ça qui s'opère.
14: Mettiez quoi comme type de musique sur le plateau ?
15: En fait, j'avais demandé à chaque actrice notamment à Maïwenn Barthélémy une liste une playlist.
14: D'accord.
15: Et j'avais créé une playlist pour chacun et chacune.
14: Et ça allait de quoi à quoi au niveau du
15: répertoire ? Alors, je crois que Maïwenn, c'était des chansons qui a accès à ses émotions. Et je lui ai demandé des chansons qui la rendaient triste. Et je crois qu'il y avait Phil Collins sur la playlist. Et je crois que j'ai joué ça pour Maïwenn.
14: C'est complètement anachronique, mais du coup.
15: Ah bah complètement. Non, mais puis on n'a pas les droits. Hein, c'est pas dans le film. on n'a pas.
14: Non, bien sûr, mais pour les.
15: Je pense que le budget du film partait en 5 minutes, là, avec la playlist de tout le monde. C'était mort.
14: Oui, parce que ça coûte très cher d'utiliser des musiques existantes. Mais pour les équipes son, les ingénieurs son, c'était pas un enfer, justement.
15: Si.
14: Oui, parce que ils font pour enlever le son de la musique de Phil Collins.
15: J'ai beaucoup d'excuses encore à faire à Olivier Pelletier, à mon ingénieur son. Mais en l'occurrence, alors là, ces moments-là, sur des gros plans sur Maïwenn, qui joue Claudine et qui est donc amoureuse d'Annie, c'était des plans où elle regarde Annie.
14: Ouais. Et là, sur le tournage, elle entendait du Phil Collins.
15: Oui.
14: Si on va voir le film, on peut se dire, tiens, là-dessus, il y avait du Phil Collins.
15: Exactement. Dans la nature, avec une petite enceinte dont je ne connais plus la marque, mais n'hésitez pas si vous voulez des recommandations pour vos enceintes portables. Envoyez-moi un DM sur Instagram et je vous enverrai toutes les recommandations pour le meilleur son en toutes circonstances.
14: Mais oui. Mais c'est formidable. Merci beaucoup, Judith Godrèche.
15: Vous voyez, vous regrettez pas de m'avoir invitée.
14: Ah, pas du tout. Mémoire de fille, adaptation du livre d'Annie Ernaux, sorti il y a 10 ans et pour lequel elle vous a cédé ses droits.
15: Mais le film n'est pas sorti il y a 10 ans. Hein.
14: Non, je parle du livre.
15: Ah, d'accord.
14: Vous inquiétez pas, je suis. Le film sort la semaine prochaine, mercredi 30 septembre. C'est une vraie pépite et on revient sur les coulisses de tournage avec Judith Godrèche et le comédien Victor Bonnel, juste après ceci.
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14: Eh B, c'est Judith Godrèche que vous entendez. Qui est complètement dissipée dans cette émission. Ça va, vous passez un bon moment ?
15: Très bon. Ouais. Et vous, c'est pour vous surtout.
14: Mais c'est parfait, c'est vivant, on adore. Judith Godrèche, vous êtes une figure emblématique du cinéma français en tant qu'actrice, bien sûr, également porte-parole du mouvement MeToo, réalisatrice. Votre deuxième long métrage, Mémoire de fille, sort mercredi prochain au cinéma. C'est une adaptation du livre d'Annie Ernaux, récit de l'été 58, où elle a connu sa première nuit d'amour. Pas très glamour, pas très romantique. Au final, c'est une agression physique. Et c'est vous, Victor Bonnel, qui jouez dans cette scène, justement, avec Tess Barthélémy, qui incarne Annie Ernaux. Une scène qui a été chorégraphiée par ce qu'on appelle une coordinatrice d'intimité. Et vous avez répété, hein, ça se répète pendant plusieurs jours, plusieurs semaines.
9: Oui, carrément, plusieurs semaines.
14: Ouais. Plusieurs semaines.
9: Ouais, plusieurs semaines. Et même avant ça, en fait, le travail, il commence bien en amont, parce que dès que j'ai su que j'étais validé, un des premiers coups de fil que j'ai reçu, c'était celui de Paloma, la coordinatrice d'intimité. Et en fait, à partir de ce moment-là, on a eu un échange tous les deux et puis elle m'a demandé comment est-ce que j'appréhendais le tournage de manière générale, puis après de manière plus spécifique chaque scène. Elle m'a parlé des envies de Judith et de sa vision de ces scènes-là. Et donc moi j'étais raccord parce qu'on en avait déjà parlé en amont avec Judith. Mais voilà, donc suffisamment en amont, il y a un climat de confiance qui s'est créé avec Paloma et un endroit où je sais que s'il y a quelque chose avec lequel je ne suis pas à l'aise, je pourrais le verbaliser.
14: Comme quoi par exemple?
9: Ça aurait pu être le rapport à la nudité. Là, c'est pas du tout le cas parce que Judith, c'était pas du tout une de ses intentions de montrer de la nudité.
14: Oui, c'est surtout hors champ, hein, les scènes.
9: Carrément. Et puis, ça pourrait être, je sais pas, sur une préparation ou un temps pour moi avant ces scènes-là ou un temps pour moi après ces scènes-là, comme un espèce de sas. Et voilà, donc ça, c'est des propositions. Qui m'ont été faites et du coup qui créent directement un climat de confiance.
14: Judith Godrèche, vous dites que vous avez cherché justement à ne jamais érotiser le corps de Tess Barthélémy qui interprète Annie Ernaux, en l'occurrence aussi donc pour cette scène. Ça veut dire quoi exactement ? Parce que c'est quoi la différence entre une scène qui érotise un corps au cinéma et une scène qui ne l'érotise pas ?
15: Ben, par exemple, être toujours du point de vue de la victime. C'est-à-dire d'Annie qui vit cette première nuit avec H et de m'assurer que la caméra ne puisse jamais se substituer au regard de H sur elle, donc de ni un regard du spectatorisme, enfin c'est-à-dire de quelqu'un qui aurait. Et ensuite, ça veut dire justement que de ne pas montrer des corps nus et la représentation d'une violence sexuelle, mais qui puisse être esthétisante, voyeuriste, que ça puisse être beau, que ça puisse être excitant pour quelqu'un qui regarderait le film. Et c'est vrai que
14: parce que l'essentiel des scènes d'amour au cinéma ou même d'agression sexuelle sont de manière générale trop érotisées, selon vous?
15: Bah d'ailleurs, moi, en tout cas, dans mes recherches, j'ai trouvé très très peu de films qui racontent cette histoire de violence sexuelle du point de vue de la victime. C'est vraiment une distance et un regard extérieur qui permet de projeter ce qu'on veut sur ce qu'on voit. Et la question n'est pas, et l'idée n'est pas d'être dans une sorte de position de morale ou de je sais pas quoi, c'est juste de retranscrire les choses telles qu'elles ont été vécues si ce qu'on raconte, c'est une histoire de viol. À partir du moment où moi, j'adapte ce livre, il y a une fidélité intérieure, une fidélité implicite à ce qu'elle a vécu. Ouais. Et donc, du coup, si je me mets à filmer ça du point de vue de l'agresseur ou dans un truc esthétisant.
14: Mais ça pourrait être inconscient. Ça
2: ça peut être un
15: bien sûr,
2: aussi,
15: bien sûr.
2: Le fait de filmer le corps nu, par exemple, totalement. De Thèse Barthélémy, ce que vous n'avez pas fait, ça aurait pu être fait.
15: Absolument, non, ça peut être inconscient, c'est des questions qu'on ne se pose pas forcément. Et pour moi, c'est ça aussi, faire du cinéma d'un point de vue féministe. Et c'est vrai que quand on se pose la question, par contre, c'est là qu'on se rend compte à quel point il y a un écueil et à quel point il est important de se mettre à faire du cinéma différemment, en tout cas quand on raconte ces histoires-là. Parce que sinon, en fait, les jeunes personnes qui viennent voir le film disent je me suis sentie vue plutôt. Et ça, c'est important, c'est-à-dire que si on donne à voir, le cinéma a un impact sur la société, le cinéma peut faire changer certaines choses, le cinéma permet aux personnes de se sentir moins seules. Mais du coup, si on leur donne la vision de violences sexuelles ou encore elles se sentent mises dans la position d'un objet. Enfin, vous voyez, c'est-à-dire qu'il faut remettre le sujet à sa place, et le sujet, c'est la personne qui est victime d'agression, c'est pas l'agresseur.
2: Mémoire de fille, ça sort au cinéma la semaine prochaine, le 30 septembre. La suite de Ça tourne, c'est demain, même heure, même fréquence, à 13h30, nous recevrons une coordinatrice d'intimité, justement, un métier assez récent dans l'histoire du cinéma et qui s'est largement développé ces dernières années. Et on en discutera ensemble avec vous, Judith Godrèche, et vous, Victor Bonnel. Vous restez là ?
9: Avec plaisir.
2: On bouge pas. Rendez-vous sur votre radio ici. Très bel après-midi et vive le cinéma.
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17: Voici donc l'actualité de ces derniers jours, vue par la radio-télévision suisse, par RFI, Radio-Canada également, ici en France et enfin à la RTBF en Belgique. Avec d'abord cette semaine la mobilisation des lycéens en France, un peu partout. Les lycéens qui demandent de meilleures conditions d'apprentissage, mais la mobilisation a dégénéré. Interpellations multiples, blessés et dégâts importants. Retour sur cette mobilisation du côté de Nîmes dans un instant. En Belgique, nous avons retenu cette semaine la fermeture d'un centre d'aide d'urgence aux personnes sans domicile à Bruxelles. 130 places disparaissent alors que l'hiver arrive doucement, Marie-Laure de Kerckhove.
18: Les 130 places jusqu'ici réservées à des hommes isolés, c'est la conséquence d'une politique menée par le gouvernement fédéral. L'été dernier, il avait annoncé ne plus vouloir financer un millier de places au total.
17: Nous reviendrons aussi sur cette première dans l'histoire du Maroc avec vous, Nicolas Sûr. Une femme a été nommée chef du gouvernement.
19: Oui, Fatima Ezzara El-Mansouri dirige le PAM, le parti arrivé en tête lors des législatives de la semaine dernière.
17: La campagne électorale s'achève au Québec. Les électeurs sont invités à aller voter ce 5 octobre. Karine Matteux, c'est donc lundi prochain.
20: Oui, le jour du scrutin approche et selon les derniers sondages, le Parti québécois, un parti indépendantiste, pourrait remporter l'élection et même être majoritaire.
17: Enfin, en Suisse, les accords bilatéraux avec l'Union européenne ont franchi un premier cap important au Parlement, Pierre-Jean Chauffat.
21: Après la lourde défaite des souverainistes sur la neutralité, l'UDC n'a rien pu faire à la Chambre des cantons. Les accords négociés par le gouvernement sont validés. Lot de consolation, les sénateurs veulent les soumettre à la double majorité du peuple et des cantons.
17: D'un millier de lycées touchés par un mouvement de contestation en France et des débordements donc cette semaine, des blessés, des interpellations nombreuses et d'importants dégâts. 400 lycées ont dû être fermés, les mobilisations ont parfois été brutalement réprimées par les forces de l'ordre. Des casseurs se sont joints au mouvement des lycéens mobilisés pour de meilleures conditions d'apprentissage. Parmi eux, les élèves du lycée Chaptal à Mende ou encore à Nîmes. Retour sur l'une de ces mobilisations cette semaine devant le lycée Daudet. C'est un reportage d'Antoine Liffaut pour Ici Gare Lozère.
22: Devant les portes fermées du lycée, d'un côté une quinzaine de policiers, de l'autre des lycéens. Parmi eux, Élie, élève de terminale, a du mal à marcher.
23: Je me suis pris deux coups de matraque dans la jambe. Là, en dessous, ils m'ont frappé de dos, donc j'ai rien vu arriver. Et après, ils m'ont poussé au sol et après, je suis parti. On comprend qu'ils sont répressifs, mais ça reste quand même très violent.
22: À côté, Gémaudi, bientôt 15 ans, est en seconde au lycée du Oda et se retrouve face aux forces de l'ordre pour la première fois.
23: Ça a pris de l'ampleur, il y a eu la BAC et la police.
22: Et pendant notre interview, deux bouteilles en verre sont jetées sur les policiers derrière. Qui, pour répliquer, tirent des grenades lacrymogènes. Gémeaudie est en pleurs.
3: On s'est fait gazer deux fois, ils ont lancé deux bombes. On est des lycéens, c'est pas normal de nous gazer alors qu'on est juste en train de revendiquer nos droits.
22: Derrière, avec son drapeau SNES-FSU, Jérôme Amicel, le secrétaire pour le Gard de ce syndicat qui représente des personnels de lycée, vient soutenir les élèves.
5: Il y a une forme d'agressivité d'une partie des agents qui n'est pas représentative, à mon avis, des forces de police, mais qui nuit globalement quand même au maintien de l'ordre dans sa globalité. Il y a un problème aussi du comportement de certains lycéens. Mais bon, d'ailleurs, il faut quand même garder un peu la tête froide, mais de part et d'autre.
22: Des policiers disent aussi avoir été ciblés par des pierres. L'un d'eux a été légèrement blessé à la tête. Voilà donc pour cette mobilisation cette semaine à Nîmes, comme partout ailleurs en France. Des étudiants se sont aussi mobilisés en Belgique, du côté de Liège cette semaine. Et là, il y a eu aussi des débordements, des dégradations. Les revendications sont en gros les mêmes qu'en France. Les étudiants déplorent le manque de moyens dont ils sont victimes. On va rester en Belgique avec la fermeture cette semaine d'un centre d'hébergement pour personnes sans abri à Bruxelles. Au total, 130 personnes seules, des hommes qui, Marie-Noire, n'ont plus de toit pour passer la nuit.
18: Conséquence d'une décision du gouvernement fédéral, il a décidé l'été dernier de ne plus financer un millier de places d'accueil au total. Le secteur de l'aide aux sans-domicile fixe et les SDF eux-mêmes déplorent cette décision. C'est le cas de Marc. Il a reçu une tente et un sac de couchage cette semaine et il doit désormais se débrouiller.
6: C'est une bêtise magistrale, hein, parce que c'est des moments où justement il faut de la place, pouvoir manger, pouvoir se doucher. Minimum, voilà, un minimum de dignité quand même, parce qu'on a la rue qu'on n'a pas le droit d'avoir un peu à manger et à boire.
18: Un peu de dignité, d'autant que l'hiver approche doucement et que les demandes d'hébergement sont toujours plus nombreuses. La directrice du centre fermé aujourd'hui aussi entre colère et tristesse.
7: On ressent beaucoup de tristesse et de la colère quand même, parce que c'est vrai qu'on est à quelques semaines de l'hiver et que d'habitude on annonce des ouvertures de places pour l'hiver, là on enferme, et d'autant plus qu'on refuse tous les jours des demandes d'hébergement, tout public confondu.
18: Au total, 300 places d'accueil ont déjà été supprimées suite au désengagement du gouvernement fédéral. Les associations espèrent que les 700 autres qui doivent en principe être fermées pourront être sauvées.
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22: C'est une première au Maroc. Le roi Mohamed VI a nommé une femme au poste de Premier ministre. Elle s'appelle Fatima Ezzara El-Mansouri et c'est une personnalité bien connue dans le pays, Nicolas.
19: Oui, sa carrière politique démarre en 2008 à 32 ans lorsqu'elle intègre un tout nouveau parti, le PAM, fondé par des personnalités proches du roi. C'est sous ses couleurs que Fatima Ezzara El-Mansouri devient l'année suivante d'abord conseillère municipale puis maire de Marrakech, l'une des plus grandes villes marocaines. À ce moment-là, tout s'accélère, elle devient députée en 2011. Elle le restera 10 ans jusqu'à sa nomination en tant que ministre de l'aménagement du territoire et de l'urbanisme dans le gouvernement sortant d'Aziz Aranouche.
22: Alors un autre nom circulait pour le poste de Premier ministre, celui du puissant patron de la Fédération marocaine de football, Fouzil Eshka, lui aussi membre du PAM. Alors pourquoi Nicolas, le roi a-t-il choisi finalement Fatima Ezzara El-Mansouri ?
19: Eh bien, Mohamed VI est finalement resté dans la continuité des usages en vigueur depuis l'adoption de la Constitution de 2011. Le chef du gouvernement est traditionnellement le dirigeant du parti arrivé en tête aux législatives et Fatima Ezzara El-Mansouri est la coordinatrice de la direction collégiale du PAM. Le roi soigne aussi une image de modernité en devenant le premier monarque à nommer une femme premier ministre. Il choisit enfin une personnalité parfaitement rompue aux usages du Parlement. En effet, pour la nouvelle chef du gouvernement, le plus dur commence, former une coalition pour gouverner et répondre aux urgences sociales.
22: Direction le Canada à présent avec des élections prévues ce lundi, des élections au Québec, Karine, et le parti en tête dans les sondages promet d'organiser un référendum sur l'indépendance de la province.
20: Oui, et son chef, Paul Saint-Pierre Plamondon, promet fermement de tenir un référendum dans un premier mandat s'il est porté au pouvoir. Il a toutefois précisé que ce dernier se déroulerait après le départ du président américain Donald Trump, prévu en janvier 2029, afin de rassurer les électeurs en raison de l'imprévisibilité, a-t-il dit, du locataire de la Maison-Blanche. Mais alors que ce parti se dirige vers une majorité, bien seulement 30% des Québécois, selon les derniers sondages, voteraient pour l'option du oui. et seulement 14% croient que c'est cette option qui l'emporterait.
17: Et puis, Karine, la question de la monarchie s'invite aussi dans la campagne électorale au Québec.
20: Au Québec, le roi d'Angleterre est représenté par la lieutenante-gouverneure qui est chargée de sanctionner les lois adoptées par l'Assemblée nationale. Paul Saint-Pierre Plamondon veut couper le budget de la lieutenante-gouverneure pour le rediriger vers la lutte contre l'itinérance. Il promet de le faire dans les 100 premiers jours de son gouvernement. Bon, pour abolir la monarchie au Québec, c'est possible, mais c'est peu réaliste selon les experts, parce qu'il faudrait l'accord du Parlement canadien et de toutes les provinces canadiennes. Le chef du Parti québécois, lui, croit le contraire.
1: Il n'y a rien qui empêche une Assemblée nationale démocratique et souveraine de faire une loi sur l'avenir de cette institution-là, le lieutenant-gouverneur. Ensuite, la Constitution du Canada, rappelons-le, n'est pas une constitution qui a une légitimité démocratique. Jamais les Québécois n'ont consenti à cette constitution-là.
20: Alors, ses adversaires dans cette élection croient que ce n'est pas la priorité des électeurs, même si la plupart des chefs de parti sont en accord pour réduire la présence de la monarchie dans la province.
17: Oui, et ces enjeux pourraient compliquer les relations entre le Québec et le gouvernement fédéral.
20: Bien, le premier ministre Mark Carney a

0: de Pierron.
1: Dimanche dernier, le peuple et les cantons ont infligé une gifle aux souverainistes. Tous les cantons et 7 Helvètes sur 10 ont refusé de sacraliser la neutralité. Dès le lendemain, les travaux parlementaires permettaient à l'UDC de rebondir sur leur autre sujet fétiche, nos relations avec l'Union européenne. Des débats fleuves sur les paquets d'accords scellés avec Bruxelles pour consolider la voie bilatérale. La Chambre des cantons a validé l'essentiel des accords défendus par le gouvernement, mais a décidé de les soumettre au référendum obligatoire.
0: Oui, et ça, Pierron, ça veut dire qu'il faudra la majorité du peuple et des cantons lors de la votation de l'année prochaine.
1: Exactement, Olivier, cela complique la tâche des partisans, car les petits cantons, traditionnellement plus conservateurs, ont ainsi autant de poids que les grands cantons urbains. C'est donc un résultat positif pour l'UDC, qui est le seul grand parti à combattre ces accords, sa vice-présidente Céline Maudru.
2: La victoire, elle sera au moment de la votation, à savoir que le non se dessine et que ce soit le résultat. C'est pas une victoire, c'est un soulagement et c'est vraiment le respect des institutions face à une telle votation. Il y a des aspects institutionnels, il y a des aspects politiques et de ce fait, ça paraît totalement logique, il y ait la double majorité.
1: Un point très controversé, la Constitution ne prévoit ce référendum obligatoire que pour l'adhésion à une organisation internationale ou à une alliance militaire. La Chambre du peuple pourrait bien renverser la vapeur, mais pour le président du groupe libéral Damien Cottier, l'essentiel est ailleurs.
3: Ce que je constate, c'est que le dossier, il ressort en très bon état de ces débats au Conseil des États. Il y a quelques éléments sur lesquels on devra revenir. Mais en fait, il y a un très large soutien à cet accord parce qu'il est bon pour la Suisse, parce qu'il est bon pour l'emploi en Suisse et parce qu'on a besoin de pouvoir exporter nos produits et de continuer de traiter avec l'Union européenne pour développer la voie bilatérale. C'est la décision principale et ça, c'est une très très bonne nouvelle. Et le national va certainement appuyer ça de manière encore plus forte.
1: Ce sera donc en novembre. Quant à la campagne de votation, elle interviendra en pleine année électorale.
0: Pierron Chauffat et la Radio-Télévision Suisse, merci à vous d'avoir été au rendez-vous de l'Accent des Autres. Belle fin de semaine, je vous retrouve dans 8 jours comme d'habitude pour un nouvel Accent des Autres.
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6: Quel plaisir de vous retrouver en ce samedi matin. Il est pratiquement 6h, nous sommes le 3 octobre et nous allons tout faire pour que votre début de matinée se passe extrêmement bien avec beaucoup d'actu, de la musique et forcément de la bonne humeur. Bonjour Valentin Bertrand.
7: Bonjour Christopher, bonjour à tous.
6: À la une de l'actu, la colère lycéenne ne retombe pas.
7: Malgré les quelques promesses du ministre de l'Éducation nationale Édouard Geffray, la reprise des cours lundi est encore très incertaine. Nous ferons le point dans le journal de 6h et puis à 6h30 dans l'info du jour, nous serons à Saint-Pierre-la-Garenne dans l'heure où 10 000 manifestants sont attendus devant l'usine du numéro 1 mondial des pesticides.
6: Des reportages, des infos pratiques, vous écoutez ici. Bonjour à tous.
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6: Bon réveil à l'écoute d'ici on ce samedi matin, il est 6h. Le journal avec une question pour commencer, Valentin Bertrand. Les lycées vont-ils rouvrir lundi ?
7: Question pas encore tranchée dans la plupart des académies après une nouvelle journée de mobilisation hier dans plus de 700 établissements. Un nombre en baisse, mais avec 400 lycées fermés par précaution. Une colère portée jusqu'au ministre de l'Éducation nationale par les représentants de 3 associations lycéennes. Pas franchement convaincus par les mains tendues d'Édouard Geffray, Anne-Livia Tolinki.
8: Ils font non de la tête en sortant de la réunion. Non, les 3 heures avec le ministre n'ont pas débloqué la situation. Riyad Rani est le président de l'Union syndicale lycéenne.
9: Il a parlé de lancer des discussions sur la démocratie lycéenne, sur le rythme scolaire. Il nous a dit aussi que voilà, il faudra attendre l'élection présidentielle. Nous, on lui a dit qu'on ne comprenait pas trop. On n'a pas eu d'annonce concrète.
8: Pour eux, la mobilisation doit continuer, mais pas dans la violence, insiste Nathanaël Combari. Il représente le renouveau lycéen.
10: Oui, vous pouvez en effet bloquer votre lycée si vous sentez que, évidemment, vous n'êtes toujours pas entendu. Soyez intelligent, ne donnez encore une fois pas raison à ceux qui souhaitent instrumentaliser et décrédibiliser notre cause. Soyez pacifique et soyez porteur de sens à vos actions et à vos actes.
8: Ils ont le droit de manifester, répond le ministre de l'Éducation nationale, Édouard Geffray. Mais il les appelle à être réalistes. Les mesures concrètes prennent du temps.
11: Tout ne peut pas être fait en quelques secondes. Je peux vous dire que vous êtes écoutés dans vos angoisses, dans vos inquiétudes et dans vos demandes. Et nous avons désormais un cadre de dialogue structuré avec un travail et un planning qui permettra de répondre à une grande partie, je l'espère, de vos demandes.
8: Un nouveau rendez-vous est fixé en milieu de semaine prochaine.

0: prochaine après la grande mobilisation prévue mardi aux côtés des étudiants.
1: Le gouvernement qui a de nouveau déploré des violences et des débordements, un enseignant aspergé d'essence puis agressé dans les Bouches-du-Rhône, un policier roué de coups jusqu'à en perdre connaissance à Belfort, 1700 manifestants interpellés au total hier. Par ailleurs, la procureure de Tours annonce que le jeune homme blessé au visage mercredi a perdu son œil droit, blessure compatible avec un tir de LBD, précise la magistrate.
2: Une manifestation géante devant les grilles du premier fabricant mondial de pesticides.
1: Une cinquantaine d'organisations paysannes, de défenseurs de l'environnement et de malades, plus de 10 000 participants attendus près de l'usine Syngenta de Saint-Pierre-la-Garenne, au nord d'Évreux, dans l'Eure. Et dans le cortège, Thomas Gibert, agriculteur en Haute-Vienne, au sud de Limoges, et porte-parole de la Confédération paysanne.
3: On est vraiment sur une colère du monde paysan, mais pas que, puisqu'il y aura aussi beaucoup de malades, de cancers, de personnes fragiles, notamment à cause de ces pesticides-là, qui seront présents pour signifier que ce système agrochimique, il faut qu'on sorte de ce système économique qui impose l'utilisation de ces pesticides, qui pousse à la dérégulation encore de ces pesticides. On l'a vu avec le projet de loi d'urgence, on l'a vu avec la loi du plomb, on va le voir encore avec, au niveau européen, l'Omnibus 10 qui cherche encore une fois à déréguler ces pesticides. On va être extrêmement nombreux à cette manifestation. Très clairement, en tant qu'organisation paysanne, on est les premiers touchés en tant qu'utilisateurs de pesticides et que les milliers de cancers qui sont alloués à l'utilisation de ces pesticides, on ne peut pas les mettre sous le tapis éternellement. On est là pour crier haut et fort qu'on a envie de vivre dignement de notre métier sans devoir à en mourir.
1: La manifestation est prévue à midi. Le choix de cette usine est mal fondé, répond Syngenta qui met en avant les deux tiers de ses produits compatibles avec l'agriculture bio. Jusqu'à 100 millions de barils de gasoil et de pétrole brut libérés d'ici 4 mois. C'est l'annonce hier à la sortie du G7 dont fait partie la France. Engagement donc d'ouvrir les vannes des stocks stratégiques des uns et des autres avec un objectif affiché, faire baisser les prix, même si la même décision en mars n'a pas eu d'effet durable dans les stations-service.
2: 6h04, vous apercevrez peut-être leur gilet rouge dans votre supermarché ce week-end.
1: Les bénévoles des Restos du Cœur, de nombreux départements mobilisés pour reconstituer les stocks avant l'hiver. C'est le cas dans la Loire, l'Hérault, le Calvados ou encore Lyon, où les dons se font plus rares, comme vous l'avez constaté, Lucas Chelminiac d'ici Auxerre.
4: À l'entrée du magasin, Corinne et Christine distribuent des flyers aux couleurs des Restos du Cœur.
5: Est-ce que je peux me permettre de vous donner un petit flyer pour les Restos du Cœur ? Merci beaucoup.
4: Dessus, une liste de produits dont l'association a besoin. Tout le week-end, plus de 400 bénévoles vont se relayer dans les magasins du département. Les deux femmes viennent de prendre leur poste à côté d'elles. Trois caddies. Corinne regarde ce qu'il y a dedans.
5: C'est pas beaucoup, hein. En 3 heures, c'est pas beaucoup.
4: Christine est bénévole au Restos du Cœur depuis 3 ans. Ces dernières années, elle constate que les gens sont moins généreux.
6: Je pense que c'est pas parce qu'ils ne veulent pas, c'est parce qu'ils ne peuvent plus. La vie est dure pour tout le monde, malheureusement.
4: Pour autant, ça n'empêche pas Marie-Claude de donner.
5: Merci beaucoup, c'est vraiment très généreux de votre part. Oh là là, merci beaucoup.
4: Elle dépose dans le caddie des restos tout un tas de produits d'hygiène.
7: Dentifrice, produits douche, serviettes hygiéniques et tampax. Si ça me prive d'un resto, c'est pas grave, c'est pas l'essentiel.
4: Car même le plus petit des dons aide les bénéficiaires, assurent les bénévoles. Et ça, Sébastien le sait mieux que personne. Il va au Resto du Cœur chaque semaine depuis 20 ans.
8: Pour nous, on peut manger grâce au Resto du Cœur. Autrement, on ne vit plus.
4: Aujourd'hui, le département de Lyon compte plus de 6000 bénéficiaires. Les dons sont donc plus importants que jamais, d'après les bénévoles.
1: Et cette collecte, c'est aussi l'occasion d'écouter ou réécouter notre podcast ici, Coluche Recordman du Cœur. Un premier raccro pour les Bleus de Zizou. Restés sur un match nul hier soir face à l'Italie, un partout avec un but signé Michael Olysée, côté français, pour cette 3e rencontre de Ligue des Nations.
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1: La météo, Christopher, et c'est la pluie qui domine aujourd'hui.
2: Notamment sur la moitié sud, et notamment si vous habitez le département de l'Hérault, qui est placé par Météo France en vigilance orange pluie inondation, avec de fortes averses qui sont attendues sur le 34. Il va falloir être vigilant. De la pluie également attendue sur la Gironde, sur la région Auvergne-Rhône-Alpes. En revanche, sur la moitié nord, le temps sera sec, même si le ciel pourra être plus ou moins voilé. Côté température, 15 à Lille ce matin, 16 à Cherbourg, à Paris, 15 à Metz, 16 degrés pour Brest, 18 à Bourges, 19 à Bordeaux, 17 à Lyon, 21 degrés pour Perpignan, et dans l'après-midi entre 20 et 24 pour la moitié nord et jusqu'à 27 degrés pour la moitié sud.
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2: Bon début de week-end avec ICI, et depuis hier, les sciences sont à l'honneur en France, Valentin.
1: Oui, avec à l'occasion de la fête de la science qui se déroule chaque année en octobre, avec tout plein d'animations organisées partout en France, et ça dure jusqu'au 12 octobre.
2: Il y a forcément un événement près de chez vous, donc allez faire un petit tour sur le site www.fetedelascience.fr pour profiter de ces animations en famille, entre amis, et pourquoi pas en solo, hein. D'ailleurs, tiens, regardez, Jean-Jacques Goldman, il marche seul dans cette chanson et ça lui fait du bien. Écoutez, c'est tout de suite sur ICI à 6h07. Bonjour à tous.

0: week-end avec ici, c'était Jean-Jacques Goldman qui fêtera d'ailleurs son anniversaire le week-end prochain. Il aura quel âge encore, Valentin ?
1: 75 ans. 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
0: Bien entendu, l'application également, hein, vous pouvez la télécharger. Allez-y, faites-vous plaisir. Et dans 3 minutes, notre coach Nordine Attab va s'occuper de vos genoux avec deux exercices pour les renforcer. Et c'est à découvrir juste après Indochine sur ici.
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0: C'est samedi, nous sommes le 3 octobre. Bon anniversaire à l'actrice Ingrid Chauvin qui fête aujourd'hui ses 55 ans et c'est bien sûr l'une des héroïnes de la série de TF1 Demain nous appartient. Voici Indochine avec Victoria pour vous réveiller en ce samedi. Il est 6h13. Victory, the week.

0: Vous écoutez ici avec le groupe Indochine qui, encore une fois, nous offre un très beau cadeau en cet automne avec le titre Victoria que vous retrouvez sur un maxi single inédit avec 5 versions de cette chanson Victoria. Une version donc originale, une version single, une version instrumentale, un remix également avec le DJ Moziman. Bref, c'est un très très joli encore cadeau que nous offre le groupe Indochine.
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0: J'aurai pour vous Michael Jackson. Mais d'abord, 6h18, tous les week-ends, on fait un petit peu de sport sans trop d'efforts avec notre coach sportif Nordi Natab qui va vous aider ce matin à justement booster un petit peu vos genoux parce que c'est une zone sur laquelle d'ailleurs Nordi, beaucoup de Français se plaignent de douleurs, notamment lorsqu'ils montent les escaliers. Pour quelle raison Nordi ?
3: Lorsqu'on monte ou descend des escaliers, nos genoux sont particulièrement sollicités. Et contrairement à ce que l'on pourrait penser, pour les préserver, il ne faut surtout pas arrêter de bouger. Bien au contraire. On débute par les extensions de jambes sur une chaise. Vous êtes assis sur la chaise, à l'avant de la chaise. Le dos est droit, les pieds à plat. Et à partir de là, vous allez relever une jambe pour l'amener à l'horizontale. Vous maintenez 1 à 2 secondes, vous revenez en position initiale et vous effectuez le même geste de l'autre côté. Attention, le dos doit bien rester droit. Et grâce à ça, vous allez renforcer les quadriceps, les muscles situés à l'avant des cuisses, qui participent notamment à l'extension du genou et au contrôle de la descente des escaliers.
4: Et pour renforcer, Nordine, les autres muscles qui participent à la stabilité de nos genoux, quel exercice facile est-ce que vous nous recommandez ?
3: Je vous propose de travailler les fessiers qui jouent un rôle important dans le contrôle de la position de nos jambes lorsque nous marchons ou même lorsque nous montons des escaliers. On continue avec un deuxième exercice, l'élévation latérale de la jambe, ce qu'on appelle un mouvement d'abduction. Vous êtes debout, les bras le long du corps ou en appui sur une table. Et à partir de là, en expirant, vous allez lever la jambe droite sur le côté. Vous revenez en position en inspirant et vous reprenez le geste. Attention, le pied doit bien rester dans l'axe. À aucun moment, les orteils ne partent vers l'extérieur. Je souffle, je monte la jambe, j'inspire, je reviens en position. Et vous pouvez effectuer 2 séries de 10 à 15 répétitions de chaque côté. Et grâce à ça, vous allez renforcer notamment les muscles des fessiers et le petit et le moyen fessier. Et avec ces 2 exercices, vous renforcez les muscles qui participent à la stabilité de vos genoux et facilitent les déplacements dans les escaliers. Et surtout, n'attendez pas d'avoir des difficultés dans les escaliers pour entretenir vos jambes. Bon, ben vous savez quoi ? C'est à vous de jouer.
0: C'est noté, Nordine. Rendez-vous demain pour un autre cours de sport, cette fois-ci avec des exercices spécifiques pour les plus de 50 ans. Il est 6h20, Valentin à suivre, la recommandation télé du jour.
4: Et vous saurez tout sur la finale de The Voice Kids ce soir. Et on vous emmène dans les coulisses du show de TF1 avec Patrice Gascoigne. C'est dans 3 minutes.
0: Oui, parce que voici Michael Jackson, comme promis, avec Black or White. Ça a été l'un des tubes de l'année 90-91 qu'on écoute maintenant sur ici.

0: Black and White, Michael Jackson. Vous écoutez ici en ce samedi matin et parlons maintenant de The Voice. De The Voice Kids, même. Pourquoi? Parce que ce soir, c'est la grande finale de cette saison 2026. Patrice Gascoigne, et ce matin, vous nous emmenez dans les coulisses du show de TF1.
1: 8 jeunes talents, 8 finalistes qui espèrent succéder à Charlotte, vainqueur l'an dernier.

0: Charlotte, vainqueur de The Voice Kids 2025, qui reprend avec une émotion folle Si je m'en sors, une chanson de Julie Zenati. Charlotte, qui sera présente ce soir, c'est elle qui remettra le trophée à son successeur. Ce soir, donc, les 8 finalistes se produiront d'abord en solo. Après, lorsqu'il ne restera plus que 4 finalistes, les heureux élus se produiront en duo avec des artistes invités tels que Icar ou Claudio Capeo. Tout cela devant nos amis coach, Santa, Soprano, Patrick Fiori, Matt Pokora. Maintenant que la saison 12 se termine, dites-moi les coachs, est-ce qu'il y a un défaut chez l'un d'entre vous qui vous amuse? Allez Santa, dites-nous tout.
1: Et arrêtez.
2: Allez. Dis-nous, raconte-nous.
3: Non, je sais pas, j'ai rien là.
4: Réfléchis.
5: Tu peux aller sur Patrick en premier, tu peux y aller sur Patrick.
3: Patrick,
5: oui, tu peux y aller sale.
3: Ah, Patrick, il gagne trop. Voilà, on se le dit. On se ligue un petit peu, là, tous les trois, contre Patrick.
6: Un petit peu, c'est le prénom.
3: Un petit peu,
6: c'est le prénom.
3: Et le nom, c'est tous contre Patrick.
0: Bon, ce qui est sûr, c'est que l'ambiance est au beau fixe entre les 4 coachs. Il y a une vraie et sincère complicité entre eux. Soprano.
7: On s'aime beaucoup. Même en dehors de l'émission, on rigole tous. Chacun dans notre. On se voit. Il y en a certains, ils sont partis en vacances ensemble. Il y en a, ils se connaissent de tournée depuis.
3: Ah oui.
7: On se connaît depuis des années. En fait, les enfoirés aussi, ça nous aide beaucoup. Ça nous lie beaucoup. Donc, chaque fois qu'on se croise aux enfoirés, on se tape des barres. Et du coup, il y a aussi un truc qui est très important, c'est qu'on fait The Voice Kids, c'est très fun. Ça veut dire que c'est que de la bienveillance pour les enfants. Et du coup, il n'y a que des personnes très bienveillantes. Du coup, la somme de plein de gens bienveillants crée quelque chose de très, très solaire. Et c'est très agréable pour nous. À chaque fois qu'on sait qu'on vient, on vient en courant, quoi. Et ça, c'est cool.
0: Soprano et ses amis, c'est la finale de The Voice Kids ce soir sur TF1.
8: Vivement ce soir, 6h26, à suivre l'horoscope du jour, Valentin.
9: Et les Vierges, vous avez de la chance, la journée s'annonce agréable.
8: Horoscope complet à découvrir juste après Véronique Sanson. S'il te plaît.

0: Véronique Sanson, Baïa, vous écoutez ici et dans moins de 5 minutes, l'info du jour, Valentin Bertrand.
1: Et on s'intéressera à cette mobilisation géante prévue à Saint-Pierre-la-Garenne dans l'Eure contre une usine de pesticides du numéro 1 mondial Syngenta.
0: Mais d'abord, tout de suite, 6h28, l'horoscope de ce samedi 3 octobre avec vous, Catherine Viguet. La sensibilité des natifs du cancer semble être stimulée aujourd'hui.
2: Oui, mais attention, cher cancer, à ne pas tout prendre à la lettre. Bélier, plein feu sur votre foyer, la famille et votre lieu de vie. Taureau, le bonheur sera à vos pieds en soignant vos relations avec vos proches. Gémeaux, eh bien vous faites le point au sujet de vos sous et de vos biens matériels. Cancer, la réjouissance sera d'être auprès de votre bien-aimé et peut-être de faire une rencontre, vous, cœur solitaire. Lion, vous reprenez des forces ou vous êtes au chevet d'une personne en souffrance. Vierge, agréable journée avec une invitation à la clé et le plaisir de vous divertir. Balance, un samedi sans doute chargé, mais avec des idées géniales liées à votre job. Scorpion, climat attractif avec la découverte de nouvelles personnes et de nouveaux paysages. Sagittaire, vous êtes perturbé par la réaction d'un proche, aujourd'hui vous allez prendre du recul. Capricorne, si une relation vous tourmente, vous pourriez avoir la réponse aujourd'hui. Verseau, il y a un vrai challenge, il s'agit de résister aux idées noires et d'enchanter votre quotidien. Poisson, quelle chouette journée empreinte de douceur, de bons et de vrais sentiments. Et pour nous tous, on ne compte pas les marques d'affection.
0: Oui, et on vous en donne ce matin des marques d'affection ce samedi en vous souhaitant la bienvenue. Il est 6h30 et c'est l'heure de l'actu en 90 secondes avec vous, Valentin Bertrand.
1: Un plan pour accélérer les remplacements de professeurs en première et en terminale. Plus de poids donné à la parole des élèves. Les annonces hier du ministre de l'Éducation nationale, Édouard Geffray, n'ont pas convaincu les lycéens. Ils prévoient de manifester à nouveau mardi aux côtés des étudiants. Hier, les policiers ont interpellé 1700 manifestants, 5000 au total depuis le début de la semaine, malgré un recul du nombre d'établissements mobilisés à Tours. La procureure de la ville annonce que le jeune homme blessé au visage mercredi a perdu son œil droit, une blessure compatible avec un tir de LBD, précise la magistrate. De nouveaux ossements retrouvés hier à Mayoc, dans le Tarn, lors d'une reconstitution en présence de Cédric Jubilard sur le terrain où il a indiqué avoir dissimulé le corps de sa compagne Delphine en décembre 2020. Des analyses sont en cours à l'Institut de recherche criminelle. Jusqu'à 150 mm de pluie attendue aujourd'hui dans l'Hérault. Le département est passé il y a une demi-heure en vigilance orange, pluie et inondation, trois jours seulement après un épisode cévenol déjà très intense. Des suspensions de permis systématiques pour les automobilistes pris en train de pianoter sur leur téléphone tout en conduisant. La mesure déjà appliquée dans une vingtaine de départements est généralisée à l'ensemble du pays. Cette suspension dure en général 2 semaines mais peut atteindre jusqu'à 6 mois. Zinedine Zidane, content du contenu mais pas du résultat après le France-Italie d'hier soir et ce match nul concédé par les Bleus, un partout pour cette troisième rencontre de Ligue des Nations de foot. La première à domicile pour le nouveau coach dans un Stade de France à guichet fermé.
0: Arrêtons-nous maintenant, Valentin, sur l'info du jour. Ce sont des malades du cancer, des agriculteurs, des défenseurs de l'environnement, main dans la main contre une usine de pesticides.
1: Située dans l'Eure à Saint-Pierre-la-Garenne, au nord d'Évreux, une manifestation est prévue aujourd'hui aux portes de l'usine du géant Syngenta, premier producteur mondial de pesticides, avec plus de 10 000 participants attendus selon les organisateurs. Rémi Brancato.
3: En tête de cortège, des malades du cancer entendent pointer les effets sanitaires des pesticides emmenés par Flore Breteau du collectif Cancer Colère, mobilisé notamment l'an passé contre la loi Duplon.
4: Il y a des malades qui viennent des quatre coins de la France. En dépit de leur traitement lourd, on n'a plus que ça comme moyen pour pouvoir exprimer nos colères.
3: Henri Bunel du collectif de soutien aux victimes des pesticides de l'Ouest affrète plusieurs bus pour la manifestation.
5: Nous étions une trentaine de militants en 2015 et nous sommes actuellement environ 800. La montée en charge de notre association traduit l'inquiétude qui monte absolument de tous côtés.
3: Pas question d'entrer dans l'usine Syngenta, la manifestation sera pacifique, assurent les organisateurs, qui visent, je cite, un symbole de l'agrochimie, dans le cortège également des agriculteurs comme Thomas Gibert, porte-parole de la Confédération Paysanne, syndicat minoritaire qui plaide pour la sortie des pesticides.
6: Les paysans et les paysannes sont les premiers touchés. On peut clairement vraiment pas mettre sous le tapis éternellement les milliers de cancers dans notre profession.
3: Contactez le groupe Syngenta assure par écrit respecter le droit de manifester, mais estime que viser ce site est mal fondé car 70% des produits de cette usine sont utilisables en agriculture biologique.
1: Une cinquantaine d'ONG, de syndicats et d'associations sont à l'origine de ce rassemblement autorisé par la préfecture. Il doit démarrer à midi aux abords de cette usine du premier producteur de pesticides au monde. La météo, Christopher, météo humide sur une bonne moitié du pays.
7: Oui, notamment la moitié sud et notamment sur le département de l'Hérault qui est placé par Météo France en vigilance orange. Pluie, inondation, de fortes averses sont attendues sur le 34. Il va falloir être vigilant si vous êtes dans ce secteur. De la pluie également attendue sur la Gironde et la région Auvergne-Rhône-Alpes. En revanche, sur la moitié nord, le temps sera beaucoup plus sec, même si le ciel pourra être plus ou moins voilé. 15 degrés ce matin à Lille, 16 à Cherbourg ainsi qu'à Paris, 15 à Metz, 16 à Brest, 18 à Bourges, 19 à Bordeaux, 17 à Lyon, 21 degrés ce matin à Perpignan, dans l'après-midi entre 20 et 24 degrés sur la moitié nord et jusqu'à 27 degrés sur la moitié sud.
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7: Début de week-end avec ici, et pour cette nouvelle demi-heure, Valentin, nous allons tenter d'accomplir une mission.
1: Ah, qu'est-ce que vous nous réservez ?
7: Notre mission que nous avons acceptée,
1: ah bon,
7: c'est de vous aider à vous protéger contre les vols de données qui sont un véritable fléau. En ce mois d'octobre, d'ailleurs, il y a pas mal d'ateliers qui sont organisés partout en France pour vous informer. On vous donnera toutes les infos et puis nous retrouverons également Sabrina Nadjar dans quoi 10 minutes, rédactrice en chef bien sûr du magazine Femme Actuelle qui propose également un dossier complet sur les arnaques en ligne. Bref, on vous dira tout sur ces arnaques, sur votre radio ici, mais d'abord voici... téléphone.

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0: Et Valentine Le Tesse pour Vie numérique, vie privée. Tous les matins, Valentine, vous nous aidez à mieux vivre dans ce monde numérique. Et ce matin, Zoom sur la 14e édition du Cybermois qui se déroule en ce mois d'octobre. Une édition 2026 qui met l'accent, Valentine, sur les fuites de données qui concernent de plus en plus de Français.
4: Et ce n'est pas étonnant, vu l'explosion du phénomène, près d'un Français sur deux a été notifié d'une fuite de ses données personnelles cette année, contre 30% en 2025, selon cybermalveillance.gouv.fr. Avec pour conséquence des arnaques de plus en plus personnalisées et donc de plus en plus crédibles, d'où l'importance d'apprendre à protéger ses données. Des ateliers, des animations et des événements sont justement prévus dans toute la France jusqu'à la fin du mois.
1: Et très concrètement, Valentine, comment est-ce qu'on peut s'en protéger ?
4: Un guide en trois étapes est justement publié à l'occasion du Cybermois. D'abord, on réagit vite et sans paniquer. En clair, on prend le temps de lire le message nous informant des données compromises, on le conserve et si notre mot de passe a fuité, on le remplace tout de suite, y compris sur les comptes et sites internet où l'on a utilisé le même. Activer la double authentification si on vous la propose, c'est lorsqu'on vous demande de valider une connexion avec un code reçu par SMS par exemple. N'oubliez pas d'informer votre banque si vos données bancaires sont concernés par la fuite et méfiez-vous de tout appel SMS ou mail inhabituel, qu'il soit alarmant comme une amende ou très attrayant comme un jeu concours. Et bien sûr, ne cliquez pas sur les liens que l'on vous envoie, connectez-vous directement sur le site ou l'application officielle. Deuxième étape, on reste vigilant pendant plusieurs semaines, surveillez vos opérations bancaires mais aussi l'activité de vos comptes sur le site des impôts ou l'assurance maladie et tout ce qui arrive dans votre boîte aux lettres. Et enfin, au quotidien, on adopte de bonnes pratiques. On utilise des mots de passe différents. On ne transmet pas des documents d'identité sans connaître le destinataire. Nous sommes les premiers responsables de la sécurité de nos données, pas Internet.
0: Effectivement, Valentine, Le Tesse, Vie numérique, vie privée, tous les dossiers, les infos pratiques à retrouver, bien sûr, sur ici.fr. Et dans un instant, Valentin, on va faire un petit peu de maths.
1: Et oui, nous allons apprendre avec Stéphane Bern comment le chiffre zéro a révolutionné le commerce à l'époque de la Rome antique.
0: Et ce nouveau voyage dans le temps démarre dans moins d'une minute sur ICI.
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0: Ce week-end, c'est la 35e édition de la Fête de la Science. www.fetedelascience.fr pour retrouver toutes les animations. Il y en a partout en France, donc forcément près de chez vous. Et à cette occasion, à l'occasion de la Fête de la Science, un nouveau voyage dans le temps, rempli de chiffres que vous nous proposez ce matin, Stéphane Bern.
13: N'ayez pas peur, je vais parler maths. Quand l'introduction du zéro a rendu les calculs plus simples, sans appli, sans tuto, sans calculatrice. En 1202, le mathématicien Fibonacci débarque en Europe avec un simple ovale dessiné sur du papier et va révolutionner le commerce et la science. Au début du XIIIe siècle en Europe, on compte encore en chiffres romains symbolisés par des lettres. Un V pour le 5, un X pour le 10, un L pour le 50. Pratique pour graver des dates dans la pierre, mais beaucoup moins pour faire des additions. C'est là qu'intervient Leonardo Fibonacci, fils d'un marchand de Pise. Il fait son éducation à Béjaïa, au Maghreb central. Là-bas, on utilise un système de numérotation venu d'Orient. 9 chiffres, de 1 à 9, et un signe révolutionnaire, le zéro.
14: Qui veut dire zéro ?
13: Oui, à une ou deux lettres près, c'était ça. Le mathématicien est enthousiaste. En 1202, il publie le Liber Abaci, ou le Livre du Calcul, et y écrit, je cite, « La méthode des Indiens surpasse toute méthode connue pour calculer. C'est une méthode fantastique. Munie de ces chiffres transmis par les Arabes, additionner, soustraire et transmettre des comptes devient un jeu d'enfant.
15: D'après mes calculs, nous devrions atteindre le 88 miles juste avant d'arriver au bord du précipice.
13: Mais les habitudes ont la vie dure et l'Europe résiste. À Florence, l'usage de ces chiffres jugés trop mystérieux est même interdit dans la comptabilité privée des banquiers et des marchands. Pendant des siècles, chiffres romains et arabes vont se concurrencer. Il faudra attendre la Renaissance pour que les chiffres importés par Fibonacci s'imposent pour de bon. C'était quand même nettement plus efficace. Alors, qu'est-ce qu'on dit ? Des chiffres, oui mais des Fibonacci.
0: Voyage dans le temps, Stéphane Bern. Vous avez droit à d'autres voyages, vous le savez, hein, du lundi au vendredi, juste après le journal de 8h. Il est 7h moins le quart. Tout de suite, Alex Warren, et on continue de parler à des fuites de données avec Sabrina Nadjar et le magazine Femme Actuelle qui vous propose un gros dossier consacré à ce sujet d'actualité.

0: Fever Dream, Alex Warren, vous écoutez ici. Bonjour à tous.
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0: Comment mieux se protéger contre les vols de données personnelles? C'est un défi auquel nous devons tous faire face vu le nombre croissant d'affaires de piratage. Mais quelles actions devons-nous mettre en place? Quels sont les bons réflexes à avoir pour réduire les risques? Bonjour Sabrina Nadjar.
3: Bonjour Sabrina.
4: Bonjour Christopher. Bonjour Valentin.
3: Vous êtes la rédactrice en chef du magazine Femmes Actuelles. Ces questions concernant le vol de données, vous les abordez dans votre numéro qui sort aujourd'hui.
4: Il faut savoir que le nombre de bases de données existantes aujourd'hui nous concernant est absolument exponentiel. Aujourd'hui, quasiment la totalité des démarches sont numérisées. Donc, ça accroît évidemment le risque de voir des données fuitées. Et l'intérêt des pirates, c'est d'en récupérer un maximum pour regrouper ces informations et ensuite les utiliser évidemment à des fins malveillantes. Bon, alors, il ne faut pas non plus verser dans la panique. Évidemment, un vol de numéro de sécurité sociale ou de carte bancaire, c'est bien plus inquiétant que si mon nom et mon numéro de téléphone ont été volés. Après, il faut savoir évidemment que toutes ces vols de données servent à être utilisés par les pirates pour gagner de l'argent. Donc, il faut être vigilant par la suite.
0: Et on a eu récemment des cas de vol de données très médiatisés, notamment auprès des impôts. Si justement on reçoit un message nous informant que nos données ont été volées, que peut-on faire, Sabrina? Vers qui doit-on éventuellement se tourner?
4: Alors, c'est pas tellement qu'il faut se tourner vers quelqu'un, c'est-à-dire par exemple pour l'histoire du fisc. Moi, en ce qui me concerne, j'ai reçu effectivement ce fameux papier du fisc me disant que mes données avaient été piratées. Il n'y a pas grand-chose à faire. Mais ce qu'il faut faire, c'est surtout rester en alerte. Parce que les données volées sont souvent utilisées comme des tentatives d'hameçonnage ou de phishing. En fait, elles permettent de personnaliser les messages vous concernant pour les rendre plus crédibles. Donc après un vol de données, il faut vraiment rehausser son niveau de vigilance, par rapport à tout email ou SMS non sollicité qui vous demande de réaliser une quelconque action ou un appel téléphonique d'un prétendu service antifraude ou de la banque, etc. En fait, soit ça renvoie vers une fausse page et puis vous mettez vos informations et là, vous êtes foutu. Soit carrément la personne vous téléphone et se fait passer, par exemple, je dis n'importe quoi, pour votre banquier. Si vous avez un doute quelconque, vous dites surtout « je vous rappelle » et vous rappelez avec le numéro que vous avez. Par exemple, si c'est l'EDF, vous rappelez le numéro que vous avez de ces services-là. Si c'est votre banquier, vous l'appelez sur son portable. Surtout, vous rappelez parce que, évidemment, vous allez vous rendre compte là que, évidemment, c'était pas les vrais services qui vous avaient contacté. Donc, l'important, c'est surtout la vigilance qu'on peut avoir pour soi et pour ses proches.
0: Vigilance, c'est le mot à retenir aujourd'hui, en ce samedi. Merci Sabrina Nadjar, rédactrice en chef de Femmes Actuelles, qui vous propose donc un bon dossier avec plein de conseils pratiques et de bons réflexes à avoir afin de mieux vous protéger face au vol de données. Merci Sabrina, belle journée à vous.
4: Merci Christopher, merci Valentin.
0: Merci Sabrina.
4: Bon samedi à vous aussi.
0: Bon samedi, voici un bon Daniel Balavoine maintenant. Sauvez l'amour pour vous réveiller en ce samedi matin. 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Parti.

0: Merci Daniel Balavoine, sauvez l'amour. Et partons maintenant dans le nord de la France, chez Martine à 7h-5.
1: Bonjour Martine.
2: Oui, bonjour ici Nord, bonjour toute l'équipe.
0: Bienvenue à vous Martine, est-ce qu'il y a de l'amour dans votre vie Martine?
2: Oui, on peut dire ça, oui.
0: Bah, c'est important parce que sinon on est là, avec Valentin, on peut vous donner aussi beaucoup d'amour le matin. Bien entendu, vous habitez Bray-Dunes, ça c'est près de Dunkerque hein, je crois Martine.
2: Oui,
1: on peut pas faire plus au Nord en France.
2: Non.
1: Vous êtes vraiment quasiment sur la frontière belge.
0: Avec
1: quel temps
0: mer.
1: Chez vous, Martine, ce matin?
2: Écoutez, je n'ai pas encore ouvert les persiennes. Mais bon, hier c'était très très beau. Aujourd'hui, ça a l'air d'être calme. Donc voilà, je suis encore au lit parce que le premier geste du matin, quand je me réveille, je me branche tout de suite sur ici Nord.
0: Ah bah,
2: c'est mon petit régal du matin, c'est mon petit bonheur du matin. Et je suis sûre que tous les jours, je commence une bonne journée.
0: Même si
2: les journées après sont difficiles. Mais bon, avec ici Nord, c'est impeccable.
0: Merci pour votre fidélité, Martine. D'ailleurs, tiens, on va la récompenser, votre fidélité, Valentin, avec un magnifique poste radio.
1: Que vous allez pouvoir emmener partout avec vous pour ne rater aucune seconde, puisque ce poste de radio, il fonctionne sur pile et il se recharge même avec des petits panneaux solaires.
0: Voilà, comme ça, vous pourrez écouter ici Nord avec ce beau poste radio qu'on va emballer, qu'on vous envoie à la maison, Martine. On vous embrasse.
2: Je ne sais vraiment pas comment vous remercier, ça me fait tellement plaisir.
1: Ben
2: merci beaucoup.
1: Et bonne journée plaisir
2: et
1: de vous
2: bon
1: avoir
2: week-end.
1: Entendu.
2: Bon week-end. À vous et à tous les auditeurs.
0: De gros bisous, Martine. À bientôt. Au revoir. La revue de presse décalée chaque week-end. La rediffusion, bien sûr. Willy qui nous met les points sur les i. Willy Rovelli, tout de suite.
3: Bonjour. Et on commence avec la visite du pape Léon

0: plus réussi. 95 ans plus tard, une enquête en Allemagne révèle qu'Adolf Hitler est soupçonné d'avoir participé au meurtre de sa nièce. Ah, je savais qu'il n'était pas gentil. Je ne sais pas. Je ne l'ai jamais senti. Aux Pays-Bas, dans certaines prisons pour femmes, le gouvernement a décidé d'autoriser les détenus à s'acheter des sextoys. Hein, alors qu'il suffirait juste d'y enfermer Patrick Bruel. L'animateur du jeu Slam, Théo Curin, percuté par une voiture, ses prothèses projetées. Heureusement, lui, il va très bien. Alors, on ne sait pas encore si ses prothèses vont devoir porter des prothèses après l'accident. À la place, on va lui mettre un fouet sur la main gauche et un tranché de légumes sur la main droite. Et il va pouvoir intégrer le casting de Top Chef en tant que Thermomix. Après, sans ses prothèses, Théo Curin est un sextoy pour femmes. Il est très beau. L'homme d'affaires qui porte à gauche, Mathieu Pigasse, aurait dépensé 434 000 euros pour 10 jours de vacances dans une villa de luxe sur l'île Moustique. Pendant que nous, ici, on n'en peut plus des moustiques. Ouais, franchement, ils sont vraiment pas comme nous, ces riches. Vraiment pas. Bon, à côté des 27 millions qu'aura coûté la visite du pape en France pour 3 jours, Mathieu Pigasse, petite bite, pêcheur. L'ouverture de la chasse en forêt de Compiègne, c'est une première. Les chasseurs seront invités à viser en priorité les biches et les faons. Les joggeurs n'arrivent qu'en troisième position. Bruno Le Maire publie un manifeste pour la France dans lequel il aborde les questions de Fillon. Ah non, pardon, ça c'est un roman érotique. En Chine, découverte de fossiles de poissons vieux de 440 millions d'années avec des concordances entre le corps humain et le poisson. Tu te rends compte, l'homme descend du poisson. Eh oui, quand on dira à quelqu'un « sale ton », ça sera plus une insulte, mais un cours d'archéologie. Enfin, la question du jour. À Lourdes, le pape a inauguré ce matin un pont. Est-ce que c'est le pont Tif? Vous avez deux heures. Allez, passez un bon samedi et à tout à l'heure midi.
1: Bien entendu, votre rendez-vous du week-end, Willy qui vient déjeuner chez vous avec toute son équipe entre midi et 13h30. Et dans une demi-heure, Valentin Bertrand.
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1: Bien entendu, et vous poursuivez la matinée avec les équipes d'ici matin dans vos régions. Belle journée à tous.
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5: Bonjour la Normandie, bon réveil. C'est parti pour un nouveau week-end à passer ensemble avec au programme de l'actu locale, de la musique et de la bonne humeur. Si vous voulez gagner des cadeaux, c'est Camille qui vous attend ce matin au standard au 02 31 44 48 44. À la réalisation, c'est Arthur et les infos, c'est avec Nolwenn Lejeune. Bonjour Nolwenn.
6: Bonjour Alex, bonjour à tous.
5: Comment ça va ce matin?
6: Eh ben ça va très bien, je suis ravie de vous retrouver.
5: Mais pareil, plaisir partagé. On est ensemble toute la matinée avec de l'actu locale, de la musique et de la bonne humeur. Comme je le disais, ben l'actu c'est parti, il est 7h.
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5: Samedi 3 octobre, vous écoutez Ici Normandie. Bon réveil, il est pile 7h.
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5: Le journal avec Nolwenn Lejeune et on démarre avec la colère qui ne retombe pas chez les lycéens.
6: Plus de 700 établissements en France ont été perturbés hier par des blocus, par endroits des incidents et des affrontements avec les forces de l'ordre. Les lycéens qui réclament de meilleures conditions d'apprentissage, ils ont été rejoints hier par les étudiants. Le campus 1 de l'université de Caen a ainsi été complètement bloqué. Noah est étudiant en première année de philo. Il espère que les violences ne vont pas gâcher la contestation.
7: Idéalement, il faudrait que le mouvement continue, mais que tous les casseurs ils arrêtent, parce que se plaindre de mauvaises infrastructures et à côté commencer à foutre le feu à des lycées, des établissements, etc., peut-être pas la bonne manière de faire. Mais après, d'un autre côté, c'est aussi important de continuer à bloquer, à manifester, etc., mais de manière pacifique. Je pense que c'est le mieux pour tout le monde, niveau sécurité, etc. Parce qu'en fait, à foutre le feu à des lycées, des trucs comme ça, ça donne de la matière à certaines personnes pour commencer à dire que les étudiants sont méchants, quoi.
6: Des propos recueillis au micro ici Normandie de Martin Cotta. Les représentants des lycéens ont été reçus hier au ministère et en région par les conseillers académiques de vie lycéenne, relativement déçus à la sortie. Ils appellent à poursuivre le mouvement et à se mobiliser, notamment mardi. Et les cours devraient se passer en distanciel pour les élèves de 34 lycées de la région, victimes de dégradation, indique le rectorat de Normandie. Cela concerne 6 établissements du Calvados, Malherbe, Fresnel, Rostand et la place Durmont-Durville à Caen, ainsi que le lycée Mauroy à Deauville et Aliende à Hérouville. Tous resteront fermés lundi. Et hier, un jeune majeur a été condamné au Mans à 4 mois de prison avec sursis pour des violences commises jeudi devant le lycée Leclerc-Navarre à Arçonnet près d'Alençon.
5: Le prix de Bayeux des correspondants de guerre perturbés par les blocages des lycées.
6: 2200 élèves de 76 lycées devaient se retrouver

0: trouver sur 16 sites pour visionner des reportages et voter lundi. Mais seul le site de Bayeux à la Halograin est maintenu. Pour les autres, ça devrait se passer en distanciel. Il n'a pas survécu à ses blessures. Un homme de 40 ans, agent de la SAPN, la Société des autoroutes Paris-Normandie, est mort hier après l'accident survenu hier matin sur la 13 à Basse-Neuville, entre Caen et Dozulé. Une voiture a percuté le camion dans lequel il se trouvait. Un homme de 44 ans, mis en examen après la découverte d'un corps démembré à L'Aigle dans l'Orne il y a 3 semaines. Il était actuellement incarcéré au Mans pour d'autres faits. 2 structures médicalisées de Mortagne-au-Perche dans l'Orne, placées sous administration provisoire de l'ARS hier, après des signalements de familles de résidents. Les 2 établissements accueillent des personnes en situation de handicap. Une boulangerie de Caen fermée pour de graves manquements à l'hygiène. La fournée du Clos Herbert près du conseil régional, elle est fermée jusqu'à nouvel ordre.
1: Et en football, le Stade Malherbe va devoir confirmer ce soir à Fleury.
0: À l'occasion de la 9e journée de Ligue 3, les Canets, brillants vainqueurs de Rouen la semaine dernière, vont essayer de rester sur cette belle lancée, eux qui ont déjà perdu 3 matchs en 8 journées. Alors sur le papier, ce n'est pas infaisable, puisque Fleury, qui est coaché par l'ancien entraîneur Canet, Maxime Dornano, n'est qu'à 2 points de la zone rouge, alors que Malherbe possède avec Rouen la meilleure attaque de Ligue 3. Une attaque dans laquelle le jeune Kélian Portu a trouvé toute sa place depuis le début de la saison, Olivier Duc.
2: Depuis l'arrivée de Gaël Clichy sur le banc Canet, la carrière de Kélian Portu s'est accélérée et s'est rapprochée rapidement des pros.
3: J'ai commencé à aller m'entraîner avec le groupe pro régulièrement. J'ai eu de la chance de faire mon premier déplacement à Rouen. Je fais la tribune. Il me dit que de profiter, j'étais content, même si j'ai pas joué, j'ai fait la tribune. Moi, j'étais quand même très content. Non, c'était à Dijon, je me trompe. On ramène pas la victoire, mais c'était quand même une expérience incroyable.
2: Kélian Portu a rapidement quitté la tribune pour d'abord enchaîner les entrées en jeu en fin de saison dernière et d'être aujourd'hui titulaire à chaque match. Le jeune joueur offensif apprend également aux côtés de l'expérimenté Fed El Koumisti, le meilleur buteur de Ligue 3.
3: Déjà, le premier jour, il arrivait, je lui mettais déjà des centres. Il m'a dit, moi, tu me mets la balle ici, je vais marquer. Déjà, c'est un excellent joueur, il marque beaucoup de buts. Il a un peu de crédibilité vis-à-vis de nous. Donc, c'est quelqu'un que moi, j'écoute beaucoup.
2: Le natif de Blanc-Ménil, guyané par ses parents, est arrivé il y a 2 ans à la formation à Caen, mais à 19 ans, Kélian Portu doit changer de statut et passer de jeune prometteur à joueur décisif, son coach Gaël Clichy.
4: Finalement, il est dans une phase de progression où on passe de joueur d'impact à joueur qui joue titulaire et puis un titulaire en force, j'ai envie de dire, depuis le début de saison. Kélian valide beaucoup de choses, mais il y a encore beaucoup de choses à améliorer, donc il faut être très content. Il ne faut pas en demander plus que ça parce que finalement, c'est son chemin et c'est son timing, mais il faut être conscient qu'il peut aller chercher plus et doit faire plus.
2: Passeur décisif déjà 2 fois, la prochaine étape de Kélian Portu sera de marquer un premier but chez les pros.
0: Fleury, Stade Malherbe, Caen, coup d'envoi 20h45, rendez-vous dès 20h30 pour suivre l'avant-match. Handball, les Vikings de Caen ont renoué avec la victoire hier après 2 revers consécutifs à l'occasion de la 5e journée de Star League. Ils ont battu Saint-Raphaël 33-30. Victoire également en élite 2 de basket pour le CBC. Les Canets se sont imposés 115-111 à Saint-Chamond après 2 prolongations. Et puis c'est la reprise en hockey sur glace. Les Drakkars de Caen lancent leur saison de D1 ce soir sur la glace de Chambéry, coup d'envoi 20h.
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0: Qu'est-ce qui nous attend pour ce samedi, Alex ?
1: Eh bien, la matinée va se dérouler sous de belles éclaircies. Et puis, cet après-midi, le ciel deviendra un peu plus chargé, mais le soleil persistera. Côté température, il fait en ce moment entre 8 et 12 degrés. Et cet après-midi, on attend 20 degrés à Courseul, 21 à Caen, Bayeux, Flers et Argentan, 22 à Vire, Pont-l'Évêque, Alençon, La Ferté-Massé et Ulsune-Manche et 23 degrés maximum à Lisieux. Demain, le soleil brillera sur toute la région pendant toute la journée. Et pour ceux qui veulent aller en mer, eh bien, les conditions aujourd'hui, c'est simple. Le vent souffle de sud à sud-ouest à moins de 10 nœuds. Avant de tourner au nord à nord-est cet après-midi, la mer est belle avec une eau à 19 degrés. Côté marée, le coefficient est de 60 ce matin, puis 53 ce soir. La mer descend en ce moment. Elle sera au plus bas à 9h40 à Grand Camp-Mézy. 10h15 à Ouistreham et 10h50 à Honfleur. Elle remontera ensuite avec une pleine mer cet après-midi à 15h05 à Grand Camp-Mézy, 15h50 à Ouistreham et 16h10 à Honfleur. Ici Normandie, on fait la route ensemble. Attention aux travaux sur la RN158 dans les nuits du 7 au 9 octobre, donc de mercredi à vendredi prochain. La circulation sera coupée de 20h à 6h dans le sens Falaise-Caen, entre Covicourt et le Castellet. La bretelle de la Jalousie vers Caen sera également fermée. Une déviation sera mise en place. 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
1: 7h07, bon réveil avec Ici Normandie et avec vos chansons préférées pour bien démarrer le week-end. Et là on écoute un classique tout de suite, Alain Souchon, J'ai 10 ans.

0: Alain Souchon avec J'ai 10 ans.
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0: Merci de démarrer ce samedi 3 octobre avec Ici Normandie. On fait un petit point sur les anniversaires du jour. C'est l'anniversaire d'Ingrid Chauvin, la comédienne qui joue le personnage de Chloé dans le feuilleton de TF1 Demain nous appartient. Elle souffle sa 55e bougie aujourd'hui. Et bon anniversaire à Gwen Stefani. Gwen Stefani, la chanteuse américaine qui s'est fait connaître avec le groupe No Doubt, elle fête ses 57 ans aujourd'hui. Bon courage si vous êtes en direction du boulot. Dans les prochaines minutes, on va apprendre à parler normand avec Stéphane Lenné. Vous allez pouvoir gagner des cadeaux aussi dans un instant. Mais avant tout ça, on va retrouver Jérôme Prodhomme qui va nous expliquer l'origine d'une expression française bien connue. Et ça, c'est dans 30 secondes.
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0: 7h13, grâce à Jérôme Prodhomme, les mots prennent sens chaque matin et même les expressions les plus étranges deviennent limpides. Bonjour Jérôme.
9: Bonjour tout le monde.
0: Alors ce matin, on remonte le temps avec vous.
10: Oh n'empêche, elle me fait flipper. Hein.
9: Bah qui ça?
10: Mais ma femme, elle sait tout.
9: Ah bon?
10: Mais oui, hier je lui dis que je passe la soirée à jouer à la play chez un pote.
9: Oui.
10: Il me fait, oh, viens, on sort. Eh bah, on sort.
9: Eh bah et donc?
10: Bah et donc du coup, on prend une de ses chouilles et on a fêté dans un bar gay et je suis rentré chez mon pote sans rien dire à ma femme.
9: Et
10: bah elle m'a sorti, et où est-ce que t'es allé traîner tes guêtres? Ah. Je le savais.
9: Ah oui, donc effectivement, oui, bon bah ça me donne une idée. On va faire pourquoi on dit traîner ses guêtres. L'expression remonte au 19e siècle, mais elle est surtout apparue pendant la Première Guerre mondiale. En fait, les guêtres, ce sont des jambières pour protéger les jambes de la saleté, par exemple. Les militaires en portaient souvent contre la boue, et elles faisaient partie de l'uniforme du militaire. Vous aurez remarqué que les guêtres étaient sur les jambes, et que ces mêmes jambes portaient les soldats où ils allaient en vadrouille, notamment quand ils se baladaient dans la ville, avant ou après le retour à la caserne, musardant ici ou là, faisant une sorte de glandouillage improvisé sans objectif. L'expression « traîner ses guêtres » a fini par désigner quelqu'un qui se balade sans objectif, un peu misérablement, plus ou moins en compagnie, exactement comme vous. Hein.
10: Bah, je vous permets pas.
9: Ouais.
10: Mais n'empêche qu'elles savent tout, quoi.
9: Eh ben...
10: C'est pas possible. Elles savent tout.
9: Eh ben exactement. Et voilà pourquoi on dit « traîner ses guêtres » alors qu'on ne sait plus vraiment pourquoi. Encore que vous maintenant, et elles aussi, vous savez.
0: Eh oui, on sait, merci beaucoup Jérôme et tout. Les pourquoi on dit sont à retrouver quand vous voulez sur ici.fr et sur l'application Ici. Il est 7h15, c'est l'heure de jouer tout de suite. Voici vos cadeaux en jeu ce matin. L'édition 2027 du Petit Futé, Caen. Escapade dans le Calvados, toutes les bonnes adresses, les meilleurs rapports qualité-prix et les coups de cœur sont à retrouver dans cette édition 2027. On en parlera d'ailleurs avec Anne Crochard tout à l'heure entre 9h et 10h. Et je vous offre aussi vos vos deux invitations. Pour le show Génération Céline, 4 voix pour une légende au Zénith de Caen. Ça se passe le 17 octobre prochain à 20h30. Un spectacle inédit qui célèbre la carrière exceptionnelle de cette icône de la musique. Mais pour remporter tout ça, eh bien, il faut me donner la bonne réponse à cette question. Qui est l'auteur de la chanson « Pour que tu m'aimes encore » sortie en 1995? Allez, c'est facile. Je vous donne deux propositions, même si franchement ça ne mérite pas. Jean-Jacques Goldman ou Julien Clerc? Voilà. Bon, j'espère que vous avez la réponse. Si c'est le cas, appelez-nous tout de suite. Vous avez moins de 3 minutes pour tenter votre chance.
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0: Et le temps de nous appeler pour nous donner la bonne réponse. Eh bien, voici Teddy Swims tout de suite avec Mr. Know It All. Bon réveil, 7h16.

0: Swims à l'instant sur votre radio ici Normandie. 7h19, on joue ensemble tout de suite pour gagner l'édition 2027 du Petit Futé Camp Escapade dans le Calvados et vos deux invitations pour le show Génération Céline. 4 voix pour une légende au Zénith de Caen le 17 octobre prochain à 20h30. C'est Aurélie de Ouistreham qui joue avec nous tout de suite. Bonjour Aurélie.
1: Bonjour.
0: Comment ça va ce matin?
1: Je vais aller me coucher, je sors du boulot.
0: Ah, vous faites quoi dans la vie?
1: Aide-soignante.
0: Aide-soignante, ah oui, effectivement, les horaires de nuit. Ah,
1: c'est bon. Ça.
0: Ça devait être bien fatigué, Aurélie.
1: Oui, j'ai hâte d'aller voir mon lit, là.
0: Ouais, j'imagine. Bon, alors, je ne vais pas vous faire attendre plus longtemps. Je vais vous donner la question, vous me donnez la réponse et je vous souhaite bonne nuit. Ok, Aurélie?
1: Ok, ça marche.
0: Qui est l'auteur de la chanson « Pour que tu m'aimes encore » sortie en 1995? Jean-Jacques Goldman ou Julien Clerc?
1: Jean-Jacques Goldman.
0: Jean-Jacques Goldman, bien sûr, c'est la bonne réponse. Vous gagnez donc les deux invitations pour le show Génération Céline le 17 octobre et ça Petit Futé Camp 2027. Bah oui, voilà, vous allez avec qui, Aurélie?
1: Je sais pas encore, c'est des masters qui vous allez... de Céline
0: Dion. Oui, vous allez trouver du monde, je pense. Oui.
1: Vous allez trouver.
0: Ouais, voilà. C'est clair. Bon, bah, bravo, Aurélie. Et bah, d'habitude, merci. Je dis passez une bonne journée. Bah, je vais vous souhaiter une bonne nuit, Aurélie.
1: Merci beaucoup, mais à vous, une très belle journée, normalement avec du soleil.
0: Oui, normalement. Normalement. Merci, normalement. Aurélie. Bonne nuit.
1: Merci.
0: Et bon
1: merci.
0: Week-end. Au revoir,
1: merci
0: Aurélie.
1: Vous aussi, au revoir.
0: Chaque week-end, on parle normand avec Stéphane Lenné dans la chronique Boujou Isha Normandie. Boujou Stéphane.
2: Boujou Alexandre.
0: Vous allez nous parler de quoi aujourd'hui?
2: En mars dernier, j'ai expliqué l'origine des noms des principales îles anglo-normandes, Jersey, Guernesey et Origny. Mais en y retournant il y a 10 jours, je me suis rendu compte que je n'ai pas donné d'explication pour Cerques, Hermes, Brécoux et les Écréoux. Alors, je me propose de combler ce vide.
0: Eh ben oui, parfait, comme ça on saura tout, impeccable.
2: Le nom de Cerques apparaît dans des textes du 11e et du 12e siècle, sous les graphies CRE et Cerque, CH à la fin, d'une part, et dans les formes latinisées Cercam et Cerco d'autre part. Cela montre que la prononciation originelle était Cerque. Mais que dès cette époque, la consonne finale n'a plus été articulée et que l'on a dit ensuite Cerque. C'est la même chose dans des noms communs comme Port ou Claire. Ils s'écrivent avec un C, mais il est muet. J'ajoute que la forme anglaise du nom de l'île s'écrit avec un A. Mais ce n'est pas pour cela qu'il faut dire Sark. Ce serait ignorer la prononciation locale et la prononciation française. Selon mon maître René Leplay, ce nom viendrait du scandinave Serkur, signifiant chemise, tunique, vêtement sans manches. Vous me direz que c'est un peu bizarre de nommer une île avec un nom pareil.
0: Oui, en effet, effectivement.
2: Cela s'expliquerait par le lien avec l'île voisine et beaucoup plus petite d'Erm. Son nom, à elle, serait issu d'un autre mot scandinave, Erm, qui désignait la manche d'un vêtement. En somme, Erm serait la manche qui se détache du vêtement, Cerque. C'est une image, bien sûr. Et j'ajoute qu'Erm s'écrivait sans H autrefois. Il est apparu par imitation du mot ermite, que l'on a écrit à tort pendant un certain temps avec un H initial.
0: Et alors, pour Brécoux, c'est aussi un nom que l'on doit aux Vikings?
2: Oui, c'est bien le cas. Ce nom repose sur deux mots scandinaves. D'une part, Breka, qui avait le sens de colline escarpée, et que l'on retrouve sous une forme tardive Brick, dans les noms de l'anse du Brick, à Fermanville, ou de Brickbeck, le ruisseau qui passe au pied de la colline. D'autre part, Holm, île, qui a souvent évolué en « ou » quand il était en position finale d'un mot composé, comme dans « Ketu », l'île de Ketil, ou « Tribou ». Brécou est donc l'île formée de falaises escarpées.
0: Et donc, puisque je sais que vous en revenez, Stéphane, est-ce que ça ressemble vraiment à ça?
2: Oui, c'est plutôt bien observé. J'en termine avec les Écréoux. Bien évidemment, l'élément final correspond à nouveau à Holm, l'île. Il est associé cette fois à un autre terme scandinave, sker, qui désignait des récifs. Le fait est que les Écréoux dépassent à peine du niveau de la mer. C'est un ensemble de récifs sur lesquels les pêcheurs ont construit quelques cabanes pour s'abriter. Pour passer de Skéroux à Écréoux, deux phénomènes se sont produits. D'abord, on a fait précéder les deux consonnes du début par une voyelle pour prononcer le mot plus facilement, d'où Skéroux, puis Écréoux. Cela s'appelle une prothèse vocalique. C'est la même évolution qui a transformé Skola en Escol puis École, ou Spata en SP puis Épée. Enfin, le R s'est déplacé dans le mot « Écréou » est devenu « Écréou ». J'ai déjà expliqué cette transformation qui s'appelle métathèse, comme dans « Formage » devenu « Fromage ».
0: Oui, alors, c'est un peu compliqué, mais j'arrive quand même à vous suivre.
2: J'ajoute que, en 1961, un jersier appelé Alphonse le Gâtelois, injustement accusé d'un crime qu'il n'avait pas commis, se réfugia aux Écréoux et y resta 14 ans. Il finit par revendiquer le titre de roi des écréous. L'affaire finit mal, malheureusement. Mais vous pourrez la découvrir dans un documentaire qui sera projeté au prochain festival Les Égaluantes à 40 ans les Marais.
0: Eh ben merci pour cette information. Bonjour Stéphane.
2: Bonjour Alexandre.
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0: C'était Zazie avec Un point c'est toi sur votre radio ici Normandie. 7h28, ben nous on va faire un point sur l'actu dans moins de 2 minutes.
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0: Il est 7h30, bon réveil avec ici Normandie, Nolwenn Lejeune dans l'actu d'ici aujourd'hui.
7: La mobilisation des lycéens qui se poursuit, nouvelle journée de blocage émaillée d'incidents hier. Les lycéens qui ont été rejoints par les étudiants, le campus 1 de l'université de Caen a été bloqué. Hier, reportage à suivre dans un instant et 33 lycées de la région vont garder porte close lundi à cause des dégradations commises jeudi. Impossible de rouvrir, indique le rectorat. 23 lycées de Seine-Maritime sont concernés, 5 dans l'Eure et 5 dans le Calvados à Caen et Hérouville-Saint-Clair. La SAPN, société d'autoroute Paris-Normandie, endeuillée, un agent de 40 ans est mort hier après un accident sur l'A13 entre Caen et Dozulé. Sa camionnette a été violemment percutée par une voiture. Et puis il y a du football, ce soir le Stade Malherbe se déplace à Fleury.
0: On parle de tout ça juste après avoir fait le tour de l'actu en français dans le monde en 90 secondes avec Valentin Bertrand.
8: Combien de lycéens retourneront en cours lundi? 19 établissements resteront fermés en Isère. Des fermetures prolongées aussi dans le Loiret, le Puy-de-Dôme ou encore en Seine-Maritime. Après la reconduction du mouvement hier à la sortie d'une rencontre entre des associations lycéennes et le ministre de l'Éducation nationale, Édouard Geffray a promis un plan pour accélérer le remplacement des professeurs absents en première et en terminale. Stop pesticides, c'est le mot d'ordre d'une grande mobilisation organisée par une cinquantaine de syndicats agricoles, d'associations de malades et de défense de l'environnement mobilisée ce midi près de l'usine du numéro 1 mondial Syngenta à Saint-Pierre-la-Garenne au nord d'Évreux dans l'Eure. 10 000 participants attendus selon les organisateurs, 3 000 selon les autorités. Le gouvernement durcit le ton contre le téléphone au volant. C'est désormais suspension systématique du permis de conduire pour les automobilistes pris sur le fait. La mesure déjà appliquée dans une vingtaine de départements est généralisée. 3 enfants hospitalisés, au total une quarantaine malades après leur passage à la cantine d'une école du Périgord aux Aisies, à l'est de Bergerac hier midi. Des analyses sont prévues aujourd'hui, c'est à lire sur ici.fr. Des moyens en plus, suffisants ou pas pour calmer la grogne des pompiers mobilisés depuis un mois. Le ministre de l'Intérieur, Laurent Nunez, annonce 1 milliard d'euros étalés sur 5 ans avec une condition que cette rallonge soit adoptée chaque année au Parlement. Des collectes, les collectes du printemps ne suffisent plus, les bénévoles des Restos du Cœur lancent un appel à la générosité dans de nombreux départements. Ils sont mobilisés ce week-end pour reconstituer leur stock avant l'hiver.
7: Merci Valentin Bertrand. C'est une semaine de grande tension dans les lycées qui s'achève en Normandie. Hier encore, des établissements ont été bloqués à Caen, Mondeville ou encore Vire. Les élèves réclament de meilleures conditions d'apprentissage, des journées moins chargées, des bâtiments plus adaptés. Les violences ont à nouveau éclaté hier, notamment devant les lycées Fresnel, Rostand, Malherbe et la place du Mont-d'Urville à Caen. Des lycées qui vont rester fermés lundi en raison des dégradations, tout comme le lycée Allende à Hérouville. Et les étudiants ont rejoint hier un mouvement qui pourrait durer, Martin Cotta.
9: Les lycéens et les étudiants veulent se mobiliser au moins jusqu'à mardi déjà. Journée nationale de grève avec la fonction publique. Le mouvement tiendra devant les établissements si les fauteurs de troubles se tiennent à distance, estime Abel, élève de terminale à Caen.
10: Aujourd'hui, la plupart des lycéens, en vérité, condamnent les casses qu'il y a eu, les casseurs et tout ça. Ça continuera dans le temps, spécialement à Caen. Caen a toujours été une ville très militante. Le lycée Rostand a été, il y a des années, un lycée très investi dans les revendications politiques, comme le lycée Victor Hugo qui a été bloqué 15 jours il y a plus de 10 ans. Donc je pense que ça peut durer.
9: Lison, en première, ne reprendra pas le chemin des cours tant qu'elle aura le sentiment persistant, dit-elle, de ne pas être écoutée.
11: Moi, je suis au CVL, conseil du lycée, le lycée. On a essayé de faire passer beaucoup de messages au niveau des supérieurs. Ils disent qu'ils nous écoutent, sauf qu'au final, il n'y a pas eu de concrétisation de ce qu'on a demandé. Donc on a demandé beaucoup de choses au niveau du téléphone, comme quoi il fallait les garder dans certaines pièces à l'école.
9: Et les enseignants ont un rôle important à jouer à chaque mobilisation, rappelle Giovanni Roux, professeur de physique-chimie au lycée Jean Rostand de Caen.
12: Oui, c'est pour ça qu'on est de l'autre côté des grilles, qu'on est à l'extérieur, pour déjà faire prendre conscience à certains élèves de ce qui se passe, des conséquences de leur agissement, que toute dégradation va plutôt aller à l'encontre de ce qu'ils veulent faire passer comme message. Et puis, on a plusieurs professeurs, effectivement, ici, qui travaillent sur les notions d'éducation à devenir des citoyens éclairés.
9: À l'Université de Caen, une assemblée générale aura lieu lundi à 18h sur le campus 1, à l'appel du syndicat Union Pirate. Noah et Mia sont étudiants en philosophie.
13: On n'est pas forcément les plus écoutés par l'État, alors que l'avenir, bah, c'est un peu nous. Les gens qui sont à la tête de l'État actuellement, ils le seront plus dans 50 ans. Ça sera nous et la génération future, donc je pense que notre bien passe aussi en priorité.
14: C'est dur d'être étudiant en ce moment. On devrait continuer jusqu'à qu'il y ait un changement pour nous et pour tout le monde en fait. Pour ce qui est dur pour moi, c'est d'acheter les courses quand même, juste aller faire les courses, de voir les prix, c'est dur.
9: Et ce qui va plaider pour une mobilisation dans la durée, c'est peut-être aussi la météo, nous dit-on, puisqu'il va faire beau encore la semaine prochaine.
7: Un reportage de Martin Cotta que vous pouvez réécouter sur ici.fr. Et on passe justement à la météo, Alex.
0: Eh bien là, oui, la matinée va se dérouler sous de belles éclaircies. Cet après-midi, le ciel deviendra plus chargé, mais le soleil persistera. Côté température, il fait actuellement entre 8 et 12 degrés. Et cet après-midi, on attend 20 degrés à Courseul, 21 à Caen, Bayeux, Flers et Argentan, 22 à Vire, Pont-l'Évêque, Alençon, La Ferté-Massé et le Sud-Manche, et 23 degrés maximum à Lisieux. Demain, le soleil brillera sur toute la région et pendant toute la journée. Du côté de vos conditions en mer, le vent souffle de sud à sud-est à moins de 10 nœuds avant de tourner au nord à nord-est cet après-midi. La mer est belle avec une eau à 19 degrés. Côté marée, le coefficient est de 60 ce matin, puis 53 ce soir. La mer descend en ce moment. Elle sera au plus bas à 9h40 à Grand Comizy, 10h15 à Ouistreham et 10h50 à Honfleur. Et elle remontera ensuite avec une pleine mer cet après-midi à 15h05 à Grand Comizy, 15h50 à Ouistreham et 16h10 à Honfleur.
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0: Ici Normandie, on fait la route ensemble à 7h36 et il y a quelques ralentissements à Cabourg sur l'avenue de la Brèche-Buau. Si vous avez des inforoutes à nous signaler, vous nous appelez 02 31 44 48 44. 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Je vous rappelle que la rue de la Bastiale est fermée aux voitures jusqu'à la mi-octobre, puis ce sera au tour de la rue des Blanchisseries de fin octobre à mi-novembre. Piétons, cyclistes et accès riverains restent maintenus. Pour la rue du Carrel, la circulation restera double sens sur une chaussée rétrécie. Et enfin, le stationnement devant la Halle des Granges sera neutralisé jusqu'à mi-novembre. 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
0: 7h37, on se réveille tout de suite en douceur avec Marvin Gaye.

0: Un réveil tout en sensualité avec Marvin Gaye sur votre radio ici Normandie.
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0: 7h41, bon réveil dans un instant. Franck Boitiot, rédacteur en chef du magazine L'Argus, sera avec nous pour nous dire quelles sont les voitures qui sont encore fabriquées en France. Ce sera dans moins de 10 minutes. Les 3 plus aussi arrivent. Les 3 infos pratiques locales utiles et solidaires de Normandie, c'est avant 8h. Et puis Fred Ballard nous rejoindra aussi avant les infos pour l'humour en tube. Et tout de suite, c'est les chroniques gourmandes avec Michel Bruno. Bonjour Michel.
3: Bonjour Alexandre.
0: Alors, la semaine dernière, vous nous avez parlé d'un boucher à Évrecy. Vous voulez en reparler ce matin?
3: Oui. Alors, c'est un peu le hasard. Ou plutôt, c'est pas le hasard. C'est la récompense de son travail. Tu sais, le week-end dernier avait lieu à la foire de Caen, la grande confrérie de la tripe à la mode de Caen, qui décernait son grand prix champion du monde de tripe à la mode de Caen. Eh bien, tu sais qui a gagné?
0: Non.
3: C'est notre invité de la semaine dernière, Ludovic Leportier, qui a ouvert sa boucherie à Évrecy, le bio d'Évrecy. Il a gagné 26 ans, déjà une tripière d'or. Mais je me demande où il va aller, ce gamin. Parce que pour gagner la tripière d'or, faut pas croire, c'est pas le hasard. Tu sais aussi qui a inventé la tripière d'or, cette confrérie?
0: Pas du tout.
3: C'est Jean Le Hir. Et cocorico, Jean Le Hir, c'était un cuisinier en 1951. Et depuis 1952, il y a ce concours qui récompense la meilleure tripe du monde. Alors, évidemment, il y a des critères pour avoir cette tripe, hein. Il faut respecter d'abord avoir un bel estomac, bien nettoyé, bien lavé. Ensuite, des tailles de cet estomac qui sont... Il y a 4 morceaux différents qui rentrent dedans. Des tailles qui sont respectées et une recette qui est respectée. Au départ, la recette, on pouvait mettre un petit peu d'alcool de temps en temps, notamment du sirop du Calvados. Maintenant, c'est interdit. Ce qui va faire la qualité de cette tripe, c'est d'abord la tripe, la garniture aromatique, l'assaisonnement, ni trop, ni trop peu, et la cuisson, une cuisson longue. Et puis ensuite, les jurats, ils goûtent longuement. Ils ont été formés à goûter avant. On les a entraînés. C'est pas n'importe comment, c'est pas « j'arrive et je goûte ». On leur a dit quels étaient les critères. Et puis, il faut flatter la vue,
0: L'odeur,
3: et puis le goût. Et bien le sûr. Goût, c'est quand même le plus important, puisque la vue, c'est sur 20, l'odeur, c'est sur 20, et le goût, c'est sur 40. Et puis ensuite, on est ou on n'est pas champion du monde. Et ben là, cocorico, ouais, cette tripe, elle mérite d'être championne du monde. Faut savoir quand même que les confréries, c'est très important. Il y a 300-400 confréries en France, et combien il y en a en Normandie? 30. C'est une des régions les plus riches. Mais je suis pas surpris. C'est une des régions les plus belles. C'est une des régions qui a les meilleurs produits. Donc c'est normal qu'on ait le plus de confréries.
0: C'est vrai, absolument. Donc bravo à Maxime.
3: Bravo à Maxime. Alors, il y a juste un problème maintenant. Ah. C'est qu'il y a papa Ludovic qui a eu un prix national. Il tient le poivrier juste en face. Puis il y a le fiston de l'autre côté de la place qui, lui, est grand prix. Meilleure tripe du monde. Alors, moi, ce que je conseille, tu sais, vous allez goûter la tripe à Ludovic Leportier, le papa. Et vous allez goûter la tripe à Maxime. Puis après, vous me direz celle que vous préférez.
0: On a le choix du roi à Évrecy, quoi.
3: Exactement. Et tu sais ce que je vais faire? Je vais décerner à Évrecy le prix de commune la plus gourmande de Normandie. Cocorico.
0: Ça, c'est beau. Merci beaucoup, Michel.
3: Merci, bonne journée à tous.
0: À demain.
3: Au revoir.
0: 7h44, dans un instant, on écoute Vita avec Ça fait mal. Il y aura aussi l'ICI pratique avec Franck Boitiot, rédacteur en chef de l'Argus. Tout ça, ça arrive dans une minute.
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0: Vita à l'instant avec Ça fait mal. Vita qui s'est associée avec le Canet Joseph Kamel pour un duo ensemble avec le single Jamais qui est disponible. 7h48, merci d'écouter ici Normandie. Chaque semaine, ICI Pratique parle d'automobile avec Franck Boitiot, rédacteur en chef de l'Argus. La production automobile a nettement baissé en France ces dernières années, mais quelques stars du marché restent fabriquées dans l'Hexagone. Alors, qu'en est-il aujourd'hui, Franck ?
1: En effet, à peine 1,5 million de voitures et utilitaires ont été produits en France en 2025. C'est une chute de 33% par rapport à 2019. C'est lié à des délocalisations, à l'arrêt de production de plusieurs modèles et à la baisse des volumes de vente depuis le Covid. Malgré tout, l'industrie automobile française reste l'une des plus importantes d'Europe, derrière l'Allemagne et l'Espagne, et désormais au coude à coude avec la République tchèque. Et puis, grâce à l'électrique, la production a tout de même augmenté de 8% dans notre pays l'an dernier. Mais figurez-vous que la voiture la plus produite chez nous n'est ni française ni électrique. Pour la quatrième année consécutive, il s'agit du Toyota Yaris Cross qui est fabriqué près de Valenciennes à Honnain.
0: Mais alors ça c'est incroyable, mais alors Renault et Stellantis ont quand même plusieurs usines en France.
1: Oui, c'est vrai. Renault produit des voitures dans le Nord, à Douai et Maubeuge, en Normandie, à Dieppe et Sandouville, mais aussi à Batilly près de Metz. On peut citer la Renault 5 électrique, la Mégane, le Scénic, les Alpines ou encore les utilitaires comme le Kangoo, le Trafic ou le Master. Sans oublier les modèles produits pour le compte de Nissan et Mitsubishi. Le groupe Stellantis produit lui aussi des voitures dans 5 usines en France, à Rennes, Mulhouse, Sochaux, Ordin et Poissy. Plusieurs Peugeot sont made in France, comme la 308 ou encore les 3008 et 5008. Citroën fabrique son C5 Aircross en Bretagne. Les utilitaires Peugeot Expert, Citroën Jumpy, leurs cousins Badger, Fiat, Opel ou Toyota sortent quant à eux de l'usine de Ordin. On trouve aussi des marques plus confidentielles comme Bugatti à Molsheim en Alsace et Ineos à Ambar en Moselle. Des constructeurs de voitures sans permis comme Exam ou Ligier et quelques artisans comme Secma dans le Nord ou Delage à Manicourt. En revanche, les stars du marché ne sont plus produites en France. La Clio de Renault est fabriquée en Turquie et la Peugeot 208 vient à la fois du Maroc pour les versions thermiques et d'Espagne pour l'électrique. Mais la plupart des voitures françaises restent fabriquées en Europe, surtout en Espagne. Et dans des pays d'Europe centrale, comme la Slovénie, d'où vient la nouvelle Twingo électrique.
0: Merci beaucoup Franck Boitiot, rendez-vous avec vous tous les samedis à 7h06 pour parler d'automobile avec l'Argus. 7h51, dans un instant, je vous donne les 3 plus de ce samedi 3 octobre. On va nous partir à Caen, à Bagnoles-de-l'Orne et au Mont-Donné. Ce sera juste après avoir écouté Étienne Dao avec Duel au soleil.

0: Étienne Dao avec Duel au soleil, 7h55.
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0: On approche du grand rendez-vous pour Saperlotte, la réouverture officielle de la hutte. C'est à 11h aujourd'hui, une réouverture qui doit permettre aux habitants de redécouvrir cette petite librairie solidaire avec une nouvelle formule. Alors concrètement, qu'est-ce que les visiteurs vont découvrir à partir de 11h? Baptiste Davou, créateur de la librairie.
3: Eh ben, ils vont découvrir la hutte sous un nouveau jour. Donc c'est aussi un nouveau format d'ouverture. Désormais, la hutte qui est au 95 bis rue d'Hérouville-Lacan sera ouverte le mercredi et le samedi. Donc on arrête le vendredi, elle sera ouverte de 11h à 18h. Donc on va continuer de proposer nos livres à prix accessible, mais il y aura un nouvel aménagement. Voilà, ça va faire du bien de repartir sur des nouvelles bases. Et aussi, bah, justement, plus d'endroits pour se poser, pour prendre un café, pour discuter. Enfin voilà, l'idée c'est d'affirmer ce côté cocooning de ce joli petit lieu. Je pense qu'on va ajouter une dimension un petit peu festive au samedi 3 octobre pour repartir sur des bonnes bases. Et puis bon, nous on aime bien faire la fête, donc on va potentiellement faire un apéro le soir, il y aura sûrement des croissants le matin, enfin voilà, on va garder cette dimension festive, mais pour l'instant on n'en dit pas plus sur les surprises. Saperlotte, les livres sont vendus entre 1 et 3 euros en moyenne, alors que ça peut aller un peu plus pour des belles pièces. Toutes les BD sont à 3 euros, les livres jeunesse sont à 1 euro. Tous les poches sont à 2 euros, peu importe leur essence. Voilà, le prix moyen, c'est 2 euros à Saperlotte.
0: Rendez-vous donc aujourd'hui à 11h pour la réouverture officielle de la hutte au 95 bis rue d'Hérouville à Caen avec Saperlotte ou la culture à tout petit prix. À Bagnoles de l'Orne, c'est la foire d'automne durant toute la journée. Route de Bagnoles avec plus de 300 exposants. Et au Mont-Donné, aujourd'hui et demain, c'est l'opération Vite ta chambre. Une bourse au jouet à la salle des fêtes. Et puis un mot pour vous dire que vous pouvez donner votre sang de 8h à 15h aujourd'hui à la Maison du Don. La Maison du Don à Caen, au 1 rue Professeur Joseph Rousselot. Et la semaine prochaine, une collecte est organisée à la salle Léo Ferré de Douvres la Délivrance. C'est mercredi.

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3: 7h58, c'est l'humour en tube, tout de suite avec Fred Ballard. Bonjour Fred.
4: Bonjour à tous.
3: Alors, faut-il laisser sortir sa colère intérieure? C'est la question que vous avez posée à vos rigolos de l'humour en tube. Et il y en a qui lâchent bien les chevaux, surtout quand on leur parle de certaines séries télé.
5: Les experts, c'est de la merde! Nous, on avait Columbo, nous!
4: Voilà, alors nous avons un très bon exemple de colère explosive et salvatrice en la personne de Fabrice Eboué, qui choisit d'extérioriser sa frustration du temps qui passe sur la jeune génération via les séries télé. C'est pas hyper constructif, mais ça fait du bien.
5: Columbo, il se faisait chier, il recoupait les indices, il interrogeait les témoins, les experts, qui est-ce qu'il a tué? C'est lui, comment tu sais? Il a laissé de l'ADN. Oh bah super, super hein. Toi, tu dois regarder des séries de merde comme Desperate Housewives. Nous, on regardait La Petite Maison dans la Prairie, nous! Arrête de rigoler!
4: Ah bah non, c'est vrai que c'est pas drôle, hein. Franchement, quand toute une génération a pu découvrir les vicissitudes des femmes au foyer de la upper class américaine et que celle d'avant a juste appris que couper du bois et courir dans les champs, c'était le nirvana, il y a de quoi être en colère. C'est un peu pareil quand tu te fais voler ton vélo électrique.
6: Donc t'as la rage comme pour un vol de vélo normal, mais le côté électrique fait que le seum, il dure beaucoup plus longtemps. En fait, t'as des pulsions de seum qui viennent alimenter ta rage et augmenter son autonomie. Et les gens, ils en rajoutent. Ah, t'as voulu ton vélo électrique? Ça coûte cher, ça, non?
4: Ah oui, ça coûte très cher. Et un coup de colère non maîtrisé, ça peut aussi coûter très très cher. Hein. Donc, oui, il faut faire sortir sa colère, mais en solo et dans un endroit fermé. C'est comme l'humour, hein. On peut rire de tout, mais pas n'importe où.
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3: Bon réveil avec Ici Normandie, samedi 3 octobre, il est 8h.
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3: Le journal avec Nolwenn Lejeune et bientôt une ferme photovoltaïque à Condé en Normandie.
7: Sur la friche industrielle de l'ancienne usine Honeywell qui fabriquait des plaquettes de frein jusqu'en 2013, le site amianté ne peut pas recevoir d'activité pendant 30 ans. Une ferme photovoltaïque, c'est donc l'option qui a été choisie par l'ancienne municipalité. L'enquête publique a eu lieu en 2024 et les travaux vont pouvoir débuter. Ça ne devrait pas tarder au plus tard le 1er janvier prochain, Martin Cotta.
8: L'ancien site de Honeywell va donc avoir une deuxième vie. En 2013, le site fermait, laissant 320 salariés sur le carreau et un terrain qui doit rester en friche durant 30 ans en raison de présence d'amiante. Dans cette ancienne usine, elle fabriquait des plaquettes de frein. Dans ces conditions, la création de deux centrales photovoltaïques s'est rapidement imposée. La ferme solaire, construite sur 6,5 hectares, produira 7 mégawatts, dont 5 seront revendus à Enedis. Le reste servira localement. Le projet est porté par l'entreprise Trina Solar. L'ancienne municipalité voulait être actionnaire à 30%. Mais la nouvelle équipe emmenée par Sylvain Deslanges refuse pour une raison financière. Il aurait fallu garantir un crédit bancaire sur une durée d'au moins 20 ans et donc geler 600 000 euros. La ville estime être déjà gagnante avec la location du terrain et ses 80 000 euros par an dans la poche. Des revenus bienvenus alors que les dotations de l'État ont eu tendance à baisser ces dernières années.
7: La société des autoroutes Paris-Normandie sous le choc. Un de ses agents a été tué hier, percuté par une voiture sur la 13 à hauteur de Basseneville entre Caen et Dozulé. La victime, âgée de 40 ans, travaillait à la SAPN depuis 8 ans. Il était détenu à la prison du Mans pour une autre cause. Un homme de 44 ans a été mis en examen pour meurtre et atteinte à l'intégrité d'un cadavre. Il est soupçonné d'avoir tué et découpé un homme dont le corps démembré a été retrouvé il y a 3 semaines dans un logement inhabité à L'Aigle dans l'Orne.
3: La contestation lycéenne ne faiblit pas.
7: Elle a même été rejointe hier par les étudiants. Le campus 1 de l'université de Caen a été bloqué, tout comme plusieurs lycées du Calvados. Lundi, 5 d'entre eux ne vont pas pouvoir rouvrir leurs portes dans le Calvados. 4 à Caen, Malherbe, Fresnel, Rostand et la place du Mont-d'Urville. Et puis également le lycée Allende à Hérouville-Saint-Clair. Les cours se feront en distanciel, indique le rectorat. Le rectorat qui a décidé d'annuler le prix des lycéens au prix Bayeux des correspondants de guerre. Les élèves de 76 lycées normands devaient se retrouver lundi sur 16 sites pour visionner les reportages et voter. Un seul visionnage est maintenu à Bayeux, à la Halograin, avec les lycées Arcis de Caumont et Jeanne d'Arc.
3: Deux structures médicalisées de Mortagne-au-Perche placées sous administration provisoire de l'ARS.
7: L'agence

0: régional de santé. Les deux établissements accueillent des personnes en situation de handicap. Après des signalements effectués notamment par des familles de résidents, des contrôles inopinés ont révélé des dysfonctionnements majeurs pour la santé et la sécurité des personnes accueillies, indique l'ARS. Là, ce sont de graves manquements à l'hygiène qui ont été relevés dans une boulangerie cannaise située près du conseil régional, la fournée du Clos Herbert. Elle est fermée sur ordre du préfet.
1: Et puis, les Vikings du camp handball renouent avec la victoire.
0: Dans un palais des sports à guichet fermé et chauffé à blanc hier soir, les handballeurs cannais ont battu Saint-Raphaël 33-30. Un succès d'autant plus important que les Vikings restaient sur deux défaites d'affilée. Ils ont quasiment mené la rencontre de bout en bout et leur entraîneur Sébastien Quintalet a savouré sa soirée.
2: On sortait de deux matchs où on était déçus de ce qu'on produisait au-delà des défaites parce que voilà, ça peut arriver de perdre. Sauf qu'on n'était vraiment pas satisfait de ce qu'on avait produit. Offensivement surtout, sur les deux derniers matchs, avec beaucoup de pertes de balles, beaucoup moins de fluidité que ce qui fait notre ADN, on va dire. Et je suis vraiment très très content et très fier des joueurs qu'ils aient corrigé tout ça et d'avoir vu l'équipe jouer de cette façon-là. Une belle soirée, ça fait du bien, parce que c'est ce qui permet aussi de pouvoir continuer d'avancer tranquillement, avec des certitudes parfois, et aussi, on s'est dit ça depuis le début, jouer un maintien c'est difficile. Il va se passer beaucoup de choses dans cette saison, des moments un petit peu plus difficiles, mais pour l'instant, on fait en sorte que ça dure pas très longtemps, les moments un peu plus compliqués. Donc voilà, ça amène évidemment de la joie et de la satisfaction à tout le monde, de pouvoir partager aussi avec tout le public. C'est tout ce qu'on aime, donc on se nourrit aussi de ça pour avoir de l'énergie au fur et à mesure du match et puis au fur et à mesure de la saison. Donc ouais, vraiment, c'est une belle soirée et vraiment très très content.
0: Avec cette troisième victoire depuis le début de la saison, les Vikings remontent provisoirement ce matin au cinquième rang de la Star League en attendant la suite de cette cinquième journée. En Elite 2 de basket, premier déplacement et premier succès pour le CBC, les basketteurs cannais se sont imposés 115 à 111 hier soir après deux prolongations à Saint-Chamond. C'est le deuxième succès en deux journées pour le CBC. En football, le Stade Malherbe-Caen se déplace à Fleury ce soir à 20h45 pour le compte de la neuvième journée de Ligue 3. Mais rendez-vous dès 20h30 pour une nouvelle soirée foot sur notre antenne. Et puis, en hockey sur glace, c'est la reprise pour les Drakkars de Caen qui lancent leur saison de D1 ce soir à Chambéry. Coup d'envoi, 20h.
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0: Il y a eu un lever de soleil magnifique devant la radio avec un ciel orange.
1: Ah bah moi j'ai rien vu, je suis en studio, je ne
0: vois
1: rien.
0: Bah moi j'ai vu parce que j'étais devant la fenêtre, je vous le décris.
1: Bah merci beaucoup.
0: Qu'en sera-t-il pour aujourd'hui? Est-ce que ça nous présage une belle journée, Alex?
1: En tout cas pour ce matin, oui, la matinée va se dérouler sous de belles éclaircies, puis cet après-midi, le ciel deviendra un peu plus chargé. Mais le soleil persistera. Côté température, il fait actuellement entre 8 et 12 degrés et cet après-midi, on attend 20 degrés à Courseul, 21 à Caen, Bayeux, Flers et Argentan, 22 à Vire pour l'évêque, Alençon, La Ferté-Macé et le Sud-Manche et 23 degrés maximum à Lisieux. Et demain, le soleil brillera sur toute la région pendant toute la journée. Pour vos conditions en mer, eh bien, le vent souffle de sud à sud-est aujourd'hui à moins de 10 nœuds avant de tourner au nord à nord-est cet après-midi. La mer est belle avec une eau à 19 degrés. Côté mar, le coefficient est de 60 ce matin, puis sera de 53 ce soir. La mer descend. En ce moment, elle sera au plus bas à 9h40 à Grand Comizy, 10h15 à Ouistreham et 10h50 à Honfleur. Elle remontera ensuite avec une pleine mer cet après-midi à 15h05 à Grand Comizy, 15h50 à Ouistreham et 16h10 à Honfleur. Ici Normandie, on fait la route ensemble. Je vous rappelle qu'il va y avoir des travaux sur la RN 158 dans les nuits du 7 au 9 octobre, donc de mercredi à vendredi prochain. La circulation sera coupée de 20h à 6h dans le sens Falaise-Caen, entre Covicourt et le Castellet. La bretelle de la Jalousie vers Caen sera également fermée. Une déviation sera mise en place. 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Elle est à retrouver sur notre site internet ici.fr.
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1: 8h07, bon réveil avec Ici Normandie. Toutes vos chansons préférées sont là. La preuve avec Personne de Pascal Obispo tout de suite.

0: Pascal Obispo avec Personne sur votre radio Ici Normandie, 8h11.
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0: Il va y avoir du beau monde dans les prochaines minutes sur votre radio Ici Normandie. Stéphane Lenné, notre historien, sera là pour Ici Millennium 2027. Avec lui, on va retourner 1000 ans en arrière. Rendez-vous à 8h20, mais juste avant, j'aurai des cadeaux pour vous. On va jouer ensemble. Mais avant tout ça, eh bien, Valentine Letess nous rejoint pour nous parler du Cybermois 2026. Qu'est-ce que le Cybermois 2026? Eh bien, réponse dans Vie numérique, vie privée dans une minute.
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0: Vie numérique, vie privée, tout de suite avec Valentine Letess. Bonjour Valentine.
5: Bonjour à tous.
0: En octobre, c'est le Cybermois. C'est consacré à la cybersécurité. On en parle avec vous ce matin. Et cette année, c'est la 14e édition. Et elle met l'accent sur les fuites de données.
5: Et ce n'est pas étonnant. Vu l'explosion du phénomène, près d'un Français sur deux a été notifié d'une fuite de ses données personnelles cette année, contre 30% en 2025, selon cybermalveillance.gouv.fr. Avec pour conséquence des arnaques de plus en plus personnalisé et donc de plus en plus crédible. D'où l'importance d'apprendre à protéger ses données. Des ateliers, des animations et des événements sont justement prévus dans toute la France jusqu'à la fin du mois.
0: Alors concrètement, comment on réagit si ça nous arrive, Valentine?
5: Un guide en trois étapes est justement publié à l'occasion du Cybermois. D'abord, on réagit vite et sans paniquer. En clair, on prend le temps de lire le message nous informant des données compromises, on le conserve et si notre mot de passe a fuité, on le remplace tout de suite, y compris sur les comptes et sites internet où l'on a utilisé le même. Activer la double authentification si on vous la propose, c'est lorsqu'on vous demande de valider une connexion avec un code reçu par SMS par exemple. N'oubliez pas d'informer votre banque si vos données bancaires sont concernées par la fuite et méfiez-vous de tout appel SMS ou mail inhabituel, qu'il soit alarmant comme une amende ou très attrayant comme un jeu concours. Et bien sûr, ne cliquez pas sur les liens que l'on vous envoie, connectez-vous directement sur le site ou l'application officielle. Deuxième étape, on reste vigilant pendant plusieurs semaines. Surveillez vos opérations bancaires, mais aussi l'activité de vos comptes sur le site des impôts ou l'assurance maladie et tout ce qui arrive dans votre boîte aux lettres. Et enfin, au quotidien, on adopte de bonnes pratiques. On utilise des mots de passe différents. On ne transmet pas des documents d'identité sans connaître le destinataire. Nous sommes les premiers responsables de la sécurité de nos données, pas Internet.
0: Merci Valentine. Et justement, on vous donne le mode d'emploi pour protéger vos données au quotidien sur ici.fr, page vie numérique, vie privée, 8h15. C'est l'heure de jouer tout de suite. Vous allez pouvoir gagner le Petit Futé Camp, l'édition 2027, Escapade dans le Calvados. Vous allez retrouver toutes les bonnes adresses, les meilleurs rapports qualité-prix, les coups de cœur. Et on va en parler d'ailleurs dans moins d'une heure, entre 9h et 10h dans Ici c'est vous, avec Anne Crochard qui sera mon invitée jusqu'à 10h. Et puis je vous offre aussi ce matin le livre Gabin de A à Z. Un livre signé par le fils de Jean Gabin, Mathias Moncorgé, qui habite dans le Calvados. Et c'est un livre aussi signé par le journaliste Patrick Glatre. Ils ont écrit une sorte de rétrospective qui permet à la fois d'aborder des sujets incontournables, mais aussi des sujets plus intimes ou plus anecdotiques sur Jean Gabin. Et vous retrouverez régulièrement la Normandie d'ailleurs, hein, au fil des pages, chère à Jean Gabin et à sa famille, puisque l'acteur a très longtemps possédé une grande exploitation agricole et des chevaux dans l'Orne. Vous pouvez d'ailleurs retrouver une longue interview du fils de Jean Gabin, Mathias Moncorgé, sur notre site internet ici.fr, sur la page de l'émission Ma Normandie. Mais pour gagner ce livre et le Petit Futé, Voici la réponse. Voici la question d'abord avant la réponse. La question c'est celle-ci. Dans quel film Jean Gabin donne-t-il la réplique à Bourville? Est-ce que c'est la Grande Vadrouille ou est-ce que c'est la Traversée de Paris? Vous nous appelez tout de suite si vous avez la réponse. Vous avez moins de 3 minutes pour jouer.
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0: Bonne chance à tous et à toutes. Et le temps de nous appeler, eh bien voici le nouveau Christophe Maé. Ça s'appelle « Y'a que de l'amour chez toi » et c'est sur votre radio, ici Normandie, 8h16. Bon réveil.

0: Christophe Maé avec son tout nouveau titre « Y'a que de l'amour chez toi » à l'instant sur votre radio ici Normandie. Et Christophe Maé qui sera en concert à Caen prochainement, mais c'est complet, donc je vous donne même pas la date, je vous donne la prochaine où vous pouvez encore réserver vos dates. Ce sera en 2027, rendez-vous le 27 janvier 2027 à 20h pour voir Christophe Maé sur la scène du Zénith de Caen. Allez, 8h20, c'est l'heure de la réponse à votre question pour gagner ce matin le petit futé Caen Escapade dans le Calvados et le livre Gabin de A à Z, signé par le fils de Jean Gabin, Mathias Moncorgé. On part tout de suite dans le sud de Flers. On joue avec Arlette de La Ferrière aux Étangs. Bonjour Arlette.
1: Bonjour.
0: Comment ça va ce matin, Arlette?
1: Bonjour à toute votre équipe d'abord, et puis voilà.
0: Mais merci à toute l'équipe. Toute l'équipe vous remercie, Arlette. Comment ça va ce matin, Arlette?
1: Impeccable. Hier, c'était une soirée, j'ai dansé, c'était superbe. Et vous voyez, je me suis levée de bonne heure ce matin pour vous avoir.
0: Ah, mais impeccable. Vous êtes couché à quelle heure?
1: Au minuit.
0: Ah oui. Ah oui, grosse soirée, Arlette.
1: Oui.
0: Bon, et vous n'êtes même pas fatiguée?
1: Même pas.
0: Bon, eh ben impeccable. Vous allez me pouvoir donner la bonne réponse à la question de laquelle j'ai posé il y a quelques instants. La question, c'était celle-ci. Dans quel film Jean Gabin donne-t-il la réplique à Bourville? La Grande Vadrouille ou La Traversée de Paris?
1: La Traversée de Paris.
0: Bien évidemment. Vous l'aviez vu, La Traversée de Paris?
1: Oui, on a dû la voir, parce qu'on a vu plein de films sur lui. Oui.
0: Et La Grande Vadrouille aussi?
1: La Grande Vadrouille aussi, oui.
0: Bien sûr, qui est avec Bourville, mais pas avec Jean Gabin, puisque avec aux côtés de Bourville, dans La Grande Vadrouille, c'est...
1: C'est Jean Gabin.
0: Non, dans La Grande Vadrouille.
1: Bourville.
0: Non, avec Bourville, justement.
1: Je ne sais plus trop là.
0: C'est Louis de Funès. Non, mais je vous perturbe avec toutes mes questions. Ne vous inquiétez pas.
1: Vous êtes coquin quand même.
0: Mais oui, je suis un peu le matin. J'aime bien être comme ça.
1: Oh là là.
0: Arrête, vous m'avez donné la bonne réponse. C'est le principal. Oui. Vous gagnez le livre Gabin de A à Z. Et le petit futé Caen Escapade dans le Calvados. D'ailleurs, on aura une émission spéciale autour du petit futé tout à l'heure de 9h à 10h. Faudra bien écouter, Arlette. Hein.
1: Entendu.
0: Voilà, sinon on ne vous donne pas les cadeaux, Arlette.
1: Non, c'est sûr.
0: Non, je plaisante. Merci, oui. Arlette. Bravo.
1: Bonne
0: à
1: journée,
0: vous. Merci d'avoir joué.
1: Bon week-end.
0: Merci de même, Arlette. Au revoir. 8h22. Merci d'écouter ici Normandie. Allez, c'est l'heure d'ici Millennium 2027. Chaque week-end, nos historiens nous racontent 1000 ans d'histoire de la Normandie à l'occasion du millénaire de la naissance de Guillaume le Conquérant. Et ce matin, Stéphane Lenné nous raconte l'histoire du débarquement. Alors, non pas celui du 6 juin 44. Celui-ci, il se passe plutôt vers l'an 1000 et dans la Manche. Écoutez.
2: Aujourd'hui, je vous raconte comment les Saxons débarquent dans le Cotentin vers l'an 1000. En 978, Æthelred succède à Edgar sur le trône du royaume d'Angleterre. Il doit faire face à de fréquentes attaques menées par le roi du Danemark, Sven, à la barbe fourchue, visant à rétablir une domination scandinave sur l'Angleterre. En Normandie, le duc Richard Ier meurt en 996. Son fils Richard, le deuxième du nom donc, lui succède, mais il est mineur à la mort de son père. Il doit avoir entre 10 et 15 ans.
3: J'ai 10 ans.
2: Avant qu'il puisse affirmer véritablement son autorité, des troubles agitent le duché vers 1000-1001. Une révolte de paysans est sévèrement réprimée par Raoul d'Ivry, demi-frère de Richard Ier, qui met également fin à la rébellion de Guillaume, comte d'Ème, le demi-frère de Richard II. Il semblerait que plusieurs troupes vikings aient profité de ces troubles pour se servir de la Normandie et surtout du Cotentin, comme d'une base arrière pour attaquer l'Angleterre. Certainement pour mettre fin à ces actions, ou par simple esprit de représailles, Æthelred organise une expédition contre la Normandie. Les Saxons débarquent à l'embouchure de la Serre, à la pointe nord-est du Cotentin. Le vicomte du Cotentin, Néel, se précipite à leur rencontre et massacre les envahisseurs avec l'aide de la population locale. Guillaume de Jumièges, le premier, rapporte ses faits vers 1070. Il raconte que Néel rassemble ses vassaux, les paysans, et même les femmes. Il dit que les femmes combattirent, fracassant le crâne des ennemis, même les plus robustes, à coups de Wectibus Hydriacum, c'est-à-dire la barre de bois qui passe sur les épaules et qui permet de porter des jarres et des seaux. En patois, dans le Cotentin et à l'ouest du Bessin, on appelle ça jouquet, et kirkan ou carcan ailleurs. Cet échec a une conséquence lourde de prolongement. Par souci d'apaisement, une alliance est conclue entre le royaume d'Angleterre et le duché de Normandie, scellée par le mariage d'Æthelred avec la sœur de Richard II, Emma. De cette union naissent deux fils, Édouard et Alfred. Le premier règne sur l'Angleterre à partir de 1042 sous le nom d'Édouard le Confesseur. Et, sans enfant, il désigne pour lui succéder son petit cousin, le duc de Normandie Guillaume. La conquête de l'Angleterre par Guillaume et les Normands a donc pour origine lointaine une bataille livrée une soixantaine d'années plus tôt sur les rivages de la Seine.
0: Merci beaucoup Stéphane. Vous pouvez retrouver tous les sujets d'ici Millennium 2027. Vous les réécoutez quand vous voulez sur ici.fr et sur l'application ici. 8h25, toute l'actu locale revient dans moins de 5 minutes. Mais tout de suite, voici Alain Chamfort, Manu Reva.

0: Champfort avec Manu Reva à l'instant, 8h29. Tout actu local revient dans un instant.
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0: Il est 8h30, bon réveil. Nolwenn Lejeune dans l'actu d'ici aujourd'hui.
8: Une trentaine de lycées de la région vont rester fermés lundi, dont 5 dans le Calvados. Et ce, à cause des dégradations commises lors des blocages qui se sont poursuivis hier et qui ont même gagné l'université de Caen. Et ça devrait continuer la semaine prochaine. Les lycéens veulent se joindre mardi à la nouvelle journée de manifestation pour la défense du service public. Les footballeurs canets attendus au tournant ce soir sur la pelouse de Fleury en région parisienne.
0: On en parle juste après le 90 secondes, tout de suite avec Valentin Bertrand.
9: Des milliers de manifestants mobilisés aujourd'hui près de l'usine du numéro 1 mondial des pesticides Syngenta à Saint-Pierre-la-Garenne dans l'Eure. Ils seront 10 000 selon les organisateurs, 3 000 selon la préfecture, des agriculteurs de la Confédération paysanne, des militants des soulèvements de la terre et aussi de nombreux malades du cancer. Un plan pour accélérer les remplacements de professeurs en première et en terminale, plus de poids donné à la parole des élèves. Les annonces hier du ministre de l'Éducation nationale Édouard Geffray n'ont pas convaincu les lycéens. Ils prévoient de manifester à nouveau la semaine prochaine et notamment mardi aux côtés des étudiants. Des manifestations, des affrontements qui ont coûté l'œil droit au jeune homme blessé au visage mercredi à Tours, annonce de la procureure de la ville. Elle avait déjà jugé cette blessure compatible avec un tir de LBD. C'est l'une des 5 enquêtes ouvertes par l'IGPN, la police des polices. Moins de cadmium dans les engrais, une belle victoire selon l'association Foodwatch. Le seuil de tolérance de ces métaux lourds dangereux pour les reins, les poumons et le cerveau sera abaissé d'un tiers l'année prochaine pour atteindre 60 mg par kilo, la norme européenne. La baisse se poursuivra ensuite jusqu'en 2038. Des trombes d'eau de nouveau attendues dans l'Hérault en vigilance orange aujourd'hui, pluie et inondation avec 100 mm attendus, jusqu'à 150 par endroit, 3 jours seulement après un épisode Cévenol déjà intense. Premier accro pour les Bleus de Zizou, restés sur un match nul hier soir face à l'Italie, un partout pour cette troisième rencontre de Ligue des Nations de foot, première à domicile pour Zinedine Zidane comme sélectionneur.
8: Merci Valentin Bertrand. Une Coupe du Monde à Thury-Harcourt, alors pas la compétition en elle-même, puisqu'elle s'est tenue il y a une semaine à Duisbourg en Allemagne, mais la Coupe, l'objet, est arrivé en Suisse normande dans les mains de Martin Schoffel, le jeune kayakiste poloiste calvadosien, l'a remporté avec l'équipe de France U21, et il a le droit, Olivier Duc, de garder le précieux trophée chez lui pendant 15 jours.
10: Ramener la Coupe à la maison, Martin Schoffel l'a littéralement fait. Le garçon de 18 ans a en main ce jour-là un grand globe doré qu'il soutient avec fierté devant la mairie de Thury-Harcourt.
11: Là, je vais la garder à la maison et je vais quand même l'amener au club pour pouvoir la montrer aux jeunes et à mes amis pour qu'ils puissent voir ce que ça fait et aussi que ça leur donne envie de pouvoir se donner et essayer de réussir ses objectifs de finir champion du monde.
10: Et il aura fallu batailler à Duisbourg, en Allemagne, parmi plus de 26 nations dans un sport, le kayak polo, intense physiquement.
11: On est 8 par équipe, plus 2 coachs. Et ouais, c'est un jeu plutôt très physique où ça va être sur des périodes très courtes. Il y a 2 périodes de 10 minutes où l'effort doit être à 100% sur ces 20 minutes.
10: On se protège aussi parce qu'on peut recevoir des coups.
11: Ouais, on se protège. On a un casque avec une grille pour éviter les coups de pagaie, même de recevoir un ballon parce que ça fait mal. On a un gilet de sécurité quand même important, même s'il nous protège aussi parce qu'en fonction des chocs qu'on peut avoir. Sur le bateau, il y a eu un aménagement de fesses et il y a des mousses à l'avant. C'est une protection pour éviter que quand on prenne un choc, il y ait des dégâts physiques sur les personnes.
10: Le licencié de Thury-Harcourt a remporté ce titre mondial avec un autre Normand, l'Avranchinais Nathan Lemoine, 10 ans après ses débuts dans un kayak.
11: Je me suis retrouvé à l'âge de 8 ans dans un kayak grâce à mon oncle qui a participé au championnat du monde en 2006 et qui a participé au championnat d'Europe en 2007 à Thury-Harcourt. Et c'est vraiment ce qui m'a donné envie de faire du kayak, parce que j'allais le voir quand j'étais petit, et donc c'est vraiment ce qui m'a donné envie de pouvoir pratiquer, essayer de faire aussi bien que lui. Et pour l'instant, c'est une réussite.
10: Dans moins d'un an, Thury-Harcourt accueillera les championnats d'Europe seniors de kayak polo. Martin Chauffel marcherait bien dans les pas de son oncle Corentin Hébert.
11: Oui, j'y pense, parce que ce serait une fierté de pouvoir jouer déjà pour le pays, et même de pouvoir jouer devant ses amis et être encouragé par ses amis et sa famille. Donc ouais, j'adorerais pouvoir faire les championnats d'Europe à Thury et pouvoir ramener la coupe à la maison, comme on va dire. Je serais vraiment très content si je peux y participer.
10: En attendant, il profitera encore toute la semaine de cette Coupe du Monde chez lui à Thury-Harcourt avant de la faire suivre à un autre membre de l'équipe de France.
8: 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La météo pour aujourd'hui, encore une belle journée, Alex.
0: Oui, en tout cas ce matin, ça va se dérouler sous de belles éclaircies. Cet après-midi, le ciel sera un peu plus chargé avec pas mal de nuages, mais le soleil persistera quand même. Côté température, il fait en ce moment entre 10 et 14 degrés. Et cet après-midi, on attend 20 degrés à Courcelles, 21 à Caen, Bayeux, Flers et Argentan, 22 à Vire, Pont-l'Évêque, Alençon, La Ferté-Macé et le Sud-Manche, et 23 degrés maximum à Lisieux. Demain, le soleil brillera sur toute la région pendant toute la journée et sans nuages quasiment. Pour ceux qui veulent aller en mer, les conditions de ce samedi, eh bien, le vent souffle de sud à sud-est à moins de 10 nœuds avant de tourner au nord à nord-est cet après-midi. La mer est belle avec une eau à 19 degrés. Côté marée, le coefficient est de 60 ce matin, il sera de 53 ce soir. La mer descend en ce moment, elle sera au plus bas à 9h40 à Grand-Camézy, 10h16 à Ouistreham et 10h49 à Honfleur. Elle remontera ensuite avec une pleine mer cet après-midi à 15h05 à Grand-Camézy, 15h50 à Ouistreham et 16h10 à Honfleur.
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0: Ici Normandie, on fait la route ensemble. Il y a quelques ralentissements à Bayeux sur la rue Saint-Patrice. Même chose dans l'Orne à Tingebray-Bocage sur le boulevard du Nord. Et puis je vous rappelle que vous pouvez retrouver les stations essence les moins chères de Normandie grâce à notre carte interactive qui est à retrouver sur notre site internet ici.fr. Et si vous voulez nous signaler des infos routes, eh bien, ça se passe au 02 31 44 48 44.
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0: 8h37, bon réveil avec Ici Normandie. Toutes vos chansons préférées sont là pour bien vous réveiller. Voici Calogero, Volée de nuit.

0: Calogero avec Volée de nuit sur Ici Normandie.
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0: Avant 9h, on retrouvera Catherine Viguier, évidemment, pour l'horoscope de ce samedi 3 octobre. Il y aura aussi votre chronique Normandie accessible. On va parler ce matin d'un hôtel dans l'Orne. C'est le premier hôtel inclusif en France et ça se passe à Gacé. Vous aurez tous les détails avec mon invité dans les prochaines minutes. Mais tout de suite à 8h40, c'est l'événement d'ici et on parle d'un spectacle ce matin, Notre-Dame de Paris. D'ailleurs, un spectacle sur Notre-Dame de Paris, plus de 8 siècles d'histoire, des bâtisseurs au Moyen-Âge jusqu'à l'incendie de 2019. Une histoire qui prend vie sur scène avec La Dame de Pierre, un spectacle à découvrir demain soir au Zénith de Caen. Et pour nous en parler, son auteur et metteur en scène, Corentin Stemmler, est avec nous. Bonjour Corentin.
3: Bonjour.
0: Alors, La Dame de Pierre, c'est plus d'une centaine d'artistes sur scène pour raconter l'histoire de Notre-Dame de Paris. Voilà, comment vous pourriez résumer cette grande fresque à quelqu'un qui ne l'a encore jamais vue ?
3: La Dame de Pierre, c'est le grand spectacle qui raconte l'histoire de Notre-Dame de Paris. Depuis sa construction jusqu'à nos jours, on traverse 800 ans d'histoire, 8 siècles d'histoire. Et ça chante, ça danse, c'est assez spectaculaire. Des grands décors, 500 costumes. C'est vraiment un spectacle historique et musical à découvrir.
0: Qu'est-ce qui vous a personnellement donné envie de raconter l'histoire de la cathédrale sur scène ?
3: Cette idée de la Dame de Pierre, elle est venue au lendemain de l'incendie de Notre-Dame, quand, comme tout le monde, je pense, j'ai été bouleversé par cet événement, voir la flèche qui s'écroule, la cathédrale qui brûle. Et je me suis dit, j'ai envie de créer un spectacle pour raconter l'histoire de Notre-Dame, parce que je pense que si on veut protéger notre patrimoine, il faut l'aimer, et pour l'aimer, il faut le connaître. D'où l'importance de raconter son histoire.
0: Alors justement, vous traversez plusieurs siècles hein, en un seul spectacle. Comment on choisit les épisodes qui méritent d'être montés sur scène ?
3: Alors, c'est sûr que le but, c'est pas de faire un cours d'histoire, ça serait complètement indigeste. Le but, c'est de montrer dans l'histoire de Notre-Dame les moments et les personnes qui expliquent comment la cathédrale est devenue un symbole de rassemblement, un symbole d'unité à travers les siècles. Donc, ce sont des morceaux choisis de l'histoire de Notre-Dame et c'est 25 tableaux, tous très différents, tous très immersifs avec leurs décors, leurs costumes, leur musique qui nous font plonger dans l'histoire.
0: Comment ça se passe pour bâtir un tel spectacle? C'est combien d'années de travail?
3: Ça a été plusieurs années de préparation. Le spectacle, en fait, évolue encore au fur et à mesure des années et des représentations. C'est l'intérêt du spectacle vivant. C'est que c'est toujours, justement, vivant. Ça évolue toujours. Et là, on est heureux de le présenter pour la première fois à Caen. Et on espère peut-être revenir d'autres années avec un spectacle encore modifié.
0: Ouais, et c'est un rendez-vous à ne pas rater. Ça se passe demain à 18h au Zénith de Caen. Et puis, il reste encore quelques places. Dépêchez-vous, parce qu'il n'en reste pas beaucoup. Donc, vraiment, rendez-vous sur le site du Zénith de Caen. Dépêchez-vous, ça va partir, à mon avis, dans la journée. Il n'y en aura plus. Donc, c'est le moment de réserver. Ça commence à 35€ et les prix. Donc, rendez-vous demain soir à 18h au Zénith de Caen. Et on est ravis d'accueillir ce spectacle dans la région. Merci beaucoup, Corentin, d'avoir été avec nous.
3: Merci à vous.
0: Bonne journée, bon week-end en Normandie. Alors, bonne découverte de Normandie.
3: Merci beaucoup.
0: Merci Corentin, au revoir. Et à très vite sur l'antenne d'ici Normandie. 8h44, du côté de vos chansons préférées. Et bien on va écouter Pillion dans un instant avec Dream. Et puis Normandie accessible arrive.
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0: La fameuse chanson du top 50, animée à l'époque par Marc Touska, Dream de Pilayon à l'instant. Vous écoutez Ici Normandie, bon réveil, il est 8h49. C'est l'heure de Normandie accessible tout de suite et on part à Gacé dans l'Orne puisqu'un ancien hôtel va devenir le premier hôtel inclusif de France. Le Relais des Champs accueillera dans un même lieu touristes, familles, professionnels mais aussi des personnes en situation de polyhandicap. Un projet porté par l'association Les Tout-Petits qui accompagne depuis plus de 60 ans des personnes en situation de handicap sévère. Sébastien Le Goff, directeur général de l'association Les Tout-Petits, est avec nous pour nous en dire plus. Bonjour Sébastien.
1: Bonjour.
0: Alors, tout d'abord, c'est quoi un hôtel inclusif?
1: Un hôtel inclusif, c'est un endroit qui permet aujourd'hui à toutes les personnes de pouvoir se rencontrer. Quand je dis toutes les personnes, c'est toutes les personnes de tout horizon, qu'on soit en situation de handicap ou, comme on dit dans le monde, ce qu'on appelle le monde ordinaire. Un hôtel inclusif, c'est ce qui permet à chacun de pouvoir être dans un même lieu, avec les mêmes envies, et de pouvoir partager exactement la même chose avec ce qu'on appelle une adaptation particulière quand on a un handicap.
0: Ouais, l'établissement compte que 4 chambres, que seulement c'est déjà très bien, et 4 chambres adaptées PMR et polyhandicap sur les 17 chambres possibles. J'imagine que c'est une question de moyens et techniques.
1: C'est pas une question de moyens techniques, c'est qu'aujourd'hui on lance une idée qui est complètement unique en France. Aujourd'hui, je vous avoue qu'avant même que l'hôtel soit ouvert, on a déjà une liste d'attente assez phénoménale pour pouvoir occuper ces chambres-là. Alors aujourd'hui, on n'a que 4 chambres. Notre ambition à nous, c'est de pouvoir faire en sorte que demain, on ait plusieurs hôtels avec plusieurs chambres.
0: Et alors, donc l'inauguration, c'est le 8 octobre, et vous avez dit que vous avez déjà beaucoup de demandes alors que l'hôtel n'est même pas encore lancé.
1: Oui, on a pas mal de demandes parce qu'en fait, ce que je vous disais, c'est que cette initiative-là n'existe pas en France. C'est qu'en France, aujourd'hui, la question du handicap est très décloisonnée malgré ce qu'on peut dire. C'est qu'en fait, les personnes handicapées vivent dans un monde et les personnes ordinaires vivent dans un autre monde. Nous, ce qu'on propose, c'est que chacun, quel qu'il soit, avec ses vulnérabilités, avec ce qu'il est, vive dans le même monde.
0: Et alors, comment on fait si on veut passer un séjour dans cet hôtel?
1: Alors aujourd'hui, on ne réserve pas sur Réservite, sur Booking, sur machin. C'est-à-dire qu'aujourd'hui, on fait un séjour sur mesure pour la question du handicap. Quand on dit sur mesure, c'est qu'il y a des questions médicales. Il y a des questions d'alimentation, il y a des questions d'accessibilité. Et en fait, tout ça, en fait, on l'évalue avec la personne, avec les parents, avec une institution, avec des aidants. Et donc, pour le coup, on a tout un site qui permet aujourd'hui de pouvoir organiser tout un séjour. C'est pas si simple que ça d'organiser un séjour pour des personnes extrêmement vulnérables.
0: Le Relais des Champs sera donc inauguré le 8 octobre prochain à Gacé, dans l'Orne. Un établissement de 17 chambres avec également un gîte accessible, un restaurant ouvert à tous et des espaces de réception et de séminaires pour tout le monde. Pour plus d'infos et pour réserver, rendez-vous sur le site de l'hôtel, hôteldeschampsgacé.com. Merci Sébastien d'avoir été avec nous.
1: Merci beaucoup.
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0: 8h51, c'est l'heure d'écouter Oshi tout de suite avec Je partirai. Mais vous restez là, hein. Il y a toute l'actu locale qui revient dans moins de 10 minutes. Et puis l'horoscope, bien sûr, de ce samedi 3 octobre, ça arrive dans un instant.

0: Yoshi à l'instant avec Je partirai sur votre radio ici Normandie. Merci de vous réveiller avec nous et de démarrer ce samedi 3 octobre avec ici Normandie. Bon courage si vous êtes en direction du boulot. Dans un instant, c'est Catherine Viguier qui arrive pour l'horoscope de ce samedi. Qu'est-ce que les astres vous ont prévu aujourd'hui? Eh bien la réponse dans une minute.
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0: Et 8h56, c'est l'heure de l'horoscope de ce samedi 3 octobre et c'est avec Catherine Viguier. Bonjour Catherine.
7: Bonjour à tous.
0: Alors Catherine, comme ça, la sensibilité des natifs du cancer est stimulée aujourd'hui.
7: Oui, mais attention cher cancer à ne pas tout prendre à la lettre.
8: Bélier, plein feu sur votre foyer, la famille et votre lieu de vie.
9: Taureau, le bonheur sera à vos pieds en soignant vos relations avec vos proches.
10: Gémeaux, eh bien, vous faites le point au sujet de vos sous et de vos biens matériels.
11: Cancer, la réjouissance sera d'être auprès de votre bien-aimé et peut-être de faire une rencontre, vous, cœur solitaire.
12: Lion, vous reprenez des forces ou vous êtes au chevet d'une personne en souffrance.
13: Vierge, agréable journée avec une invitation à la clé et le plaisir de vous divertir.
14: Balance, un samedi sans doute chargé mais avec des idées géniales liées à votre job.
15: Scorpion, climat attractif avec la découverte de nouvelles personnes et de nouveaux paysages.
16: Sagittaire, vous êtes perturbé par la réaction d'un proche, aujourd'hui vous allez prendre du recul.
17: Capricorne, si une relation vous tourmente, vous pourriez avoir la réponse aujourd'hui.
18: Verseau, il y a un vrai challenge, il s'agit de résister aux idées noires et d'enchanter votre quotidien.
19: Poisson, quel choix de journée empreinte de douceur, de bons et de vrais sentiments.
20: Et pour nous tous, on ne compte pas les marques d'affection.
0: Merci beaucoup Catherine. Je rappelle que l'horoscope est à réécouter quand vous voulez sur ici.fr, sur l'application ICI et sur l'application Radio France. 8h58, et ben justement ce samedi 3 octobre, bon anniversaire.

0: s'est fait connaître dans les années, dans la fin des années 90, milieu des années 90, 95, 96 à peu près. Très belle année, d'ailleurs, 95. Je dis pas ça parce que c'est mon année de naissance.
1: Je voyais pas où vous vouliez en venir.
0: Voilà. Et après, elle a fait plein de tubes, elle toute seule. Elle a 57 ans aujourd'hui. Bon anniversaire à Gwen Stefani. Et alors, ils nous ont quittés un 3 octobre, figurez-vous. Michel Blanc en 2024. Ah, oui. Jean-Pierre Elkabbach en 2023. Et Bernard Tapie en 2021. Tout ça en 3 octobre. Voilà. Mmh. On pense à eux, évidemment. Bien sûr, 8h59. Merci d'écouter Ici Normandie, toute l'actu locale revient dans moins d'une minute. Mais juste avant, il faut quand même que je vous parle du sujet du jour entre 9h et 10h dans Ici, c'est vous. Comment redécouvrir Caen quand on pense déjà bien connaître la ville? Quelles adresses, quelles balades et quelles escapades retenir dans le Calvados? Eh bien, dans quelques instants, on va ouvrir le nouveau guide Caen 2027 du Petit Futé avec Anne Crochat, responsable d'édition Petit Futé Caen Calvados Horn. Elle nous racontera les coulisses de sa préparation, la sélection des bonnes adresses et ses conseils pour explorer le territoire autrement. Rendez-vous juste après les infos.
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0: Merci de démarrer ce samedi avec Ici Normandie. Bon réveil, il est 9h. Le journal avec Nolwenn Lejeune et la colère ne retombe pas chez les lycéens.
3: 735 établissements français ont été perturbés hier, dont de nombreux lycées normands. Une trentaine d'entre eux ne rouvriront d'ailleurs pas leurs portes lundi matin à cause des dégradations commises jeudi dans le Calvados. Ça concerne 4 lycées cannais, Malherbe, Fresnel, Rostand et la place du Mont-d'Urville et également le lycée Aliende à Hérouville-Saint-Clair. Et la contestation risque de durer, prévient Abel Voisin, élève en terminal à Rostand, proche de l'Union syndicale étudiante.
4: On le sait que ça va continuer dès lundi, il y a des annonces partout sur les réseaux sociaux qui sont publiques, on sait qu'il y aura la marche partout en France, il y aura la marche à Caen, à titre personnel j'y serai, je pense que tout le monde y sera. Le gouvernement sait, et je pense que tout le monde le sait ici, le gouvernement, sa pire hantise c'est les jeunes. La jeunesse a toujours été la pire hantise du gouvernement. En 1995, quand on est descendu dans la rue, le gouvernement a dû lâcher les milliards. Si on dure dans le temps, ils ne vont pas avoir le choix, tout simplement, de lâcher des milliards. Et c'est très urgent quand on voit ce que, par exemple, le premier budget de l'éducation nationale est sorti, et c'est un budget encore austéritaire, ce qui est catastrophique. Nous, on veut des milliards, et ça doit durer pour qu'on les ait.
3: Des propos recueillis au micro, ici Normandie, de Martin Cotta. Les lycéens ont été rejoints hier par les étudiants. Le campus 1 de l'université de Caen a été complètement bloqué. Du côté judiciaire, une première condamnation est tombée contre un jeune majeur interpellé jeudi lors des violences commises devant le lycée Leclerc-Navarre à Arsonnay, près d'Alençon. Il a été condamné hier au Mans à 4 mois de prison avec sursis. Et la contestation lycéenne perturbe même le prix Bayeux des correspondants de guerre, où les lycéens votent traditionnellement pour le prix du reportage télévisé. Ça ne va pas être possible cette année, indique le rectorat qui a décidé hier d'annuler le prix des lycéens.
0: 9h02, il n'a pas survécu à ses blessures.
3: Un homme de 40 ans, agent de la SAPN, la Société des autoroutes Paris-Normandie, il est mort hier après l'accident survenu tôt hier matin sur la 13 à Basseneville, entre Caen et Dozulé. Une voiture a percuté le camion dans lequel il se trouvait. La victime travaillait depuis 8 ans à l'agence de Pont-l'Évêque. Un homme de 44 ans mis en examen après la découverte d'un corps démembré il y a 3 semaines à L'Aigle dans l'Orne. L'homme était actuellement détenu au Mans pour d'autres faits. 2 structures médicalisées de Mortagne-au-Perche dans l'Orne, placées sous administration provisoire de l'ARS hier. Après des signalements de familles de résidents, les 2 établissements accueillent des personnes en situation de handicap. Une boulangerie de Caen fermée, elle, pour de graves manquements à l'hygiène, la fournée du Clos Herbert, près du Conseil régional. Elle est fermée jusqu'à nouvel ordre.
0: Nous ne sommes de début octobre, mais les mesures de restriction d'usage de l'eau se poursuivent dans l'Orne.
3: La préfecture l'a fait savoir hier après-midi, évoquant une situation exceptionnelle dans le département. Le mois dernier, il a plu à peine plus de 17 mm seulement en moyenne. Le déficit pluviométrique atteint 71%, ce qui place ce mois au 4e rang des mois de septembre les plus secs jamais observés. Vous aviez tous les détails de la sécheresse historique dans l'Orne sur ici.fr.
0: En football, le Stade Malherbe va essayer de poursuivre sa belle lancée ce soir à Fleury.
3: À l'occasion de la 9e journée de Ligue 3, une semaine après leur victoire sur le leader rouennais, les Canets ont face à eux un adversaire plus qu'abordable. Les Franciliens sont à 2 points seulement de la zone de relégation. Mais attention à ne pas se laisser surprendre. Car on le rappelle, Caen a quand même déjà perdu 3 matchs en 8 journées. Et ce soir, le match va se jouer devant moins de 900 personnes dans un stade qui

0: Il pourrait en contenir 18 000, mais Gaël Clichy, le coach canet, est sûr que son équipe en est bien consciente.
1: Bah, c'est une équipe qui était pas loin des playoffs l'année dernière. Donc pour moi, c'est une équipe qui sera là sur la fin de saison. Les débuts de saison ne sont pas les fins de saison. Donc en fait, moi, peu importe la situation de l'équipe, peu importe le logo de l'équipe, un match reste un match. Et on sait que si on n'est pas nous-mêmes, si on n'est pas sérieux dans les efforts et dans les intentions, on aura un match difficile. Donc peu importe que ce soit à domicile contre une équipe ou à l'extérieur contre une autre équipe. Pour nous, l'essentiel, c'est de se concentrer sur ce qu'on a envie de voir, sur ce qu'on travaille la semaine. Et le reste suivra. Donc pas besoin de faire de piqûres de rappel, parce que les joueurs, on essaie de créer quelque chose au sein du club, pas que avec l'équipe première, avec la réserve, avec les jeunes, sur cette volonté, ce besoin d'être toujours du lundi au dimanche, clair sur ce qu'on a envie de mettre en place, sur les intentions individuelles qui finalement vont pouvoir pousser le collectif à être performant. Donc peu importe contre qui on joue, la mentalité doit être la même, les exigences toujours très hautes.
0: Fleury, Stade Malherbe, Caen, coup d'envoi 20h45, rendez-vous dès 20h30 pour suivre l'avant-match. Handball, les Vikings de Caen ont renoué avec la victoire après deux revers consécutifs. À l'occasion de la cinquième journée de Star League, ils ont battu Saint-Raphaël hier soir 33-30. La victoire également en Elite 2 de basket pour le CBC. Les Canets se sont imposés hier soir 115-111 à Saint-Chamond après deux prolongations. C'est le deuxième succès en deux journées pour le CBC. Et puis c'est la reprise en hockey sur glace. Les Drakkars de Caen lancent leur saison de D1 ce soir sur la glace de Chambéry. Coup d'envoi de la rencontre à 20h.
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0: Alex, on profite des belles éclaircies ce matin.
4: Oui, effectivement, la matinée se déroule sous de belles éclaircies. Cet après-midi, ça va devenir un peu plus chargé dans le ciel, mais le soleil persistera, c'est la bonne nouvelle. Côté température, il fait actuellement entre 10 et 14 degrés, et cet après-midi, on attend 20 degrés à Courseul, 21 à Caen, Bayeux, Flers et Argentan, 22 à Vire, Pont-l'Évêque, Alençon, La Ferté-Massé et le Sud-Manche, et 23 degrés maximum à Lisieux. Demain, le soleil brillera toujours sur toute la région, et ce pendant toute la journée cette fois. Pour ceux qui veulent aller en mer, voici les conditions. Aujourd'hui, le vent souffle de sud à sud-est à moins de 10 nœuds avant de tourner au nord à nord-est cet après-midi. La mer est belle avec une eau à 19 degrés. Côté marée, le coefficient est de 60 ce matin et sera de 53 ce soir. La mer descend en ce moment, elle sera au plus bas à 9h40 à Grand-Camisy, 10h15 à Ouistreham et 10h50 à Honfleur. Elle remontera ensuite avec une pleine mer cet après-midi à 15h05. Ce sera à Grand-Camisy, 15h05, 15h50 à Ouistreham et 16h10 à Honfleur. Ici Normandie, on fait la route ensemble. Il y a quelques ralentissements à Caen sur la rue Robert-Jacquemart. Même chose à Dives-sur-Mer sur le boulevard Maurice-Thorez. Si vous avez des infos routes à nous signaler, vous pouvez nous appeler au 02 31 44 48 44.
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4: Ici c'est vous jusqu'à 10h. Et jusqu'à 10h, nous serons en compagnie d'Anne Crochard, responsable d'édition du Petit Futé Caen Calvados Horn pour cette édition aussi 2027 qui vient de sortir. On va découvrir avec elle cette nouvelle édition, les Escapades Calvados. Ce guide de 224 pages propose des itinéraires dans Caen, des expériences locales, des repères historiques et culturels, et des conseils pratiques, des cartes et une sélection d'adresses. Mais alors, comment on met à jour un tel guide? Qu'est-ce qui change dans cette édition? Et comment proposer un regard utile aussi bien aux visiteurs qu'aux habitants? Eh bien, Anne Crochard sera avec nous pour tout nous dire. Et puis vous, dites-nous si vous aussi vous avez des bonnes adresses à nous partager dans Caen et les alentours. Faites-vous aussi votre petit guide, petit futé à vous. Vous nous appelez 02 31 44 48 44.
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4: On parle du Petit Futé jusqu'à 10h, mais pour l'heure, on démarre chaque heure avec une de vos chansons préférées. Et voici Pour un flirt de Michel Delpech, 9h08. Bonne matinée.

0: Michel Delpech avec Pour un flirt sur votre radio ici Normandie.
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0: Jusqu'à 10h, on ouvre le nouveau guide Caen 2027 Petit Futé avec Anne Crochard, responsable d'édition Petit Futé Caen Calvados Horn. Bonjour Anne.
2: Bonjour.
0: Je l'ai avec moi. Il est juste là, il est magnifique. Encore une belle édition qui est sortie. Qui est sortie quand d'ailleurs? Ça fait combien de temps?
2: Il est sorti, en fait, on a fait la sortie officielle le 14 septembre dernier.
0: D'accord.
2: Voilà, et on l'a présenté donc à nos partenaires et au public.
0: Alors, comment on fabrique ce petit futé? Déjà, votre rôle à vous, Anne, précisément pour le petit futé, c'est quoi?
2: Alors moi, mon rôle, c'est d'être responsable de l'édition, c'est-à-dire que je suis responsable du contenu. J'anime une équipe d'auteurs, ce qu'on appelle des auteurs. Ce sont des gens qui vont tester. Et j'ai aussi quelqu'un qui m'aide aussi à mettre en avant quelques images, donc une photographe. Donc il y a Mathieu, Mélanie et photographe Frédéric.
0: Ça prend combien de temps pour établir une édition entière du Petit Futé?
2: Très bonne question. Alors, on va vous dire, soit un an, soit des années. Oui. Des années, parce qu'en fait, on remet à jour régulièrement toutes nos adresses. Ce qui était bien il y a 3 ans n'est pas forcément bien aujourd'hui.
0: Oui.
2: Ce qui était très mauvais il y a 2 ans peut être surprenant aujourd'hui. Donc, en fait, on remet à jour. En fait, on est sur le terrain toute l'année, pendant un an, et ça prend un an, quoi.
0: Ouais, alors justement, quand vous dites on est sur le terrain, vous êtes combien justement à aller faire le tour?
2: Alors de la ville, on est 3.
0: Ok.
2: J'ai aussi quelqu'un sur Paris là qui vérifie aussi quelques informations, mais vraiment sur la ville de Caen, on est 3. Sinon, on a d'autres personnes qui gèrent d'autres villes.
0: Alors comment il est organisé ce petit futé, cette nouvelle édition?
2: Alors vous avez donc plusieurs rubriques. Vous avez, alors Mathieu a très très bien travaillé sur les quartiers pas à pas. C'est-à-dire qu'on va visiter un petit peu certains quartiers. Et puis, voilà, lui, il a mis ses petites mains dans les poches. Et il est allé se balader dans certains quartiers. Il s'est arrêté, il a mangé dans des endroits. Donc, il partage ce qu'il a vécu. Donc ça, c'est déjà une bonne partie. Et après, on a un sommaire. Alors, vous avez, je visite ma ville, je me régale, je fais mon marché. Je sors, je me cultive, je prends soin de moi, etc. Je m'amuse, je fais du sport, je crée mon espace de vie, je bouge, je pense futé. Et les escapades qui vont un peu plus dans des villes en dehors de Caen.
0: Ouais, alors on rappelle parce que généralement, moi je sais que dans l'idée commune, certaines personnes qui connaissent le petit futé mais sans forcément l'avoir, dans les idées collectives, c'est surtout sortie et gastronomie.
2: Oh là là, mais on connaît très mal le petit futé, il ne faut pas parler sans savoir. Je rigole. Le petit futé, effectivement, c'est des restaurants, puisqu'en fait, nous, on est des consommateurs avant tout, donc on partage.
0: Ouais.
2: Par rapport aux réseaux sociaux, on ne vous influence pas. Pour moi, on vous guide.
0: Ouais.
2: Voilà, c'est vraiment le maître mot. Et en fait, c'est vrai, on va sortir, mais on va consommer, on va se faire un petit coup de shampoing, on va aller chez le coiffeur, par exemple, on va aller s'acheter des fringues, voilà. Donc on va aller pousser toutes les portes de la ville, en fin de compte.
0: Ouais.
2: Ce qui sont dans la tendance, et voilà. Essayer de se mettre à la place de tout le monde.
0: Et on va pousser les portes de la ville, d'ailleurs, jusqu'à
2: ouais.
0: 10h sur votre radio, ici Normandie.
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0: Mais pour l'heure, Céline Dion, ça fait toujours plaisir d'écouter un petit Céline Dion.
2: Ça va, ça va.
0: C'est d'actualité en ce moment, je crois.
2: Puis ça donne la pêche.
0: Et puis ça donne la pêche, effectivement. Céline Dion sur certains titres. Céline Dion, bonjour, pardon, merci. C'est son nouveau titre, c'est son dernier. Et c'est ce qu'on écoute tout de suite.
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0: Mais avec grand plaisir, Céline Dion. Bonjour, pardon, merci à l'instant sur votre radio Ici Normandie.
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0: Ici, c'est vous, jusqu'à 10h, avec ce matin Anne Crochard, responsable d'édition du Petit Futé Camp Calvados Horn, avec l'édition 2027 qui est donc sortie durant le mois de septembre. Anne, quand on prépare ce petit futé, c'est quoi les critères que vous utilisez pour décider qu'une adresse doit entrer dans le guide ou y rester ?
3: Alors, il y a pas vraiment, on n'a pas une liste comme ça, c'est pas une checklist. En fait, quand on va tester une adresse, soit on a entendu parler, soit on pousse la porte, parce qu'on passe souvent des fois devant des pépites. Tout le monde n'est pas sur les réseaux sociaux. Moi, j'étais l'autre jour, une adresse, elle n'est pas du tout dans les réseaux sociaux, elle est au fin fond de la campagne, et j'ai passé un super moment. Donc en fait, les critères, c'est se déplacer, c'est être curieux, et c'est pousser les portes. Et c'est voir si l'expérience nous a plu.
0: Oui, et justement, les visites que vous faites, est-ce que vous annoncez en tant que petit futé, ou est-ce que vous le faites anonymement, j'ai envie de dire, ou est-ce que vous revenez plusieurs fois sur le lieu pour voir si ça correspond à la première visite?
3: Très bonne question.
0: Merci.
3: Oui. Oui. Alors, effectivement, les adresses sont testées anonymement. C'est pour ça que je travaille avec des auteurs. On les voit très, très rarement, bon, sauf quand on inaugure un petit peu le nouveau guide. Ouais. Mais oui, toutes les adresses sont testées anonymement. Et moi, on me connaît un peu plus parce que moi, je vais aller interroger les gens. C'est facile d'aller tester, de dire c'est bon, c'est pas bon, puis je me casse. Alors ça, c'est facile, et puis je fais. Non, faut aussi connaître une histoire. Une adresse, c'est une histoire aussi. C'est pourquoi elle a ouvert sa tête. Et vous avez des histoires, mais qui sont très touchantes, très. Enfin, j'en ai des tas à raconter. Voilà. Non, c'est anonyme, et après, on va rencontrer les gens.
0: Alors, comment vous traitez les changements, par exemple, d'établissement ou de nouveaux propriétaires, par exemple, nouvelles formules? On vous informe à l'avance et hop, vous dites ah bah tiens, c'est l'occasion d'y retourner et voir, parce qu'on y a été il y a 2 ans, on va aller voir.
3: Alors, en général, tout ce qui est sur le guide, on va retester ou on repasse, ou moi, je vais demander des informations. Souvent aussi, pour voir s'il y a des choses qui ont changé. Bon, les gens commencent à les connaître, voilà. Après, des fois, on est très déçus, donc on les enlève. Après, on est très surpris, donc on les met en avant. Il y a des adresses, cette année, moi j'ai été très surprise, ils ont fait des efforts, ils se sont remis en question, donc oui, voilà. Et les mises à jour sont faites régulièrement par nos auteurs aussi.
0: Est-ce que les déceptions, ça arrive souvent ?
3: J'en ai eu quelques-unes cette année, et ça m'a chagrinée, parce qu'en plus, il y a du mensonge dans ce qu'on nous dit. C'est pas méchant, ce que je dis. Mais là, j'étais dans un restaurant, l'autre jour, il me dit, ouais, c'est fait maison, 4 fois. Et le fait maison, non, ça se sentait, c'était pas bon. Donc, on l'oublie, celui-là, quoi.
0: Ouais. Allez,
3: ça. On va pas être méchant.
0: Ils ont menti, hop, on les enlève.
3: C'est pas menti, mais je pense qu'ils essayent de s'en sortir aussi, quoi.
0: Oui, forcément, évidemment. On va faire un petit point, justement, sur tout ce qu'il y a à retrouver sur le petit futé. Mais avant ça, on va écouter Robbie Williams, qui arrive dans moins de 2 minutes.
3: Pas mal.
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0: Williams avec Angels.
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0: Jusqu'à 10h, on parle du nouveau Petit Futé Camp Calvados, l'édition 2027, avec Anne Crochard, responsable d'édition de ce Petit Futé. Et on a été rejoint dans le studio.
2: Qu'est-ce qu'il fait là?
0: Par notre spécialiste Michel Bruno. Bonjour Michel.
3: Bonjour.
0: C'est une belle surprise.
3: Mais c'est un coup de cœur surtout que je vais donner à Anne et à son Petit Futé parce que il y a à peu près 50 ans, Bertrand Leduf, qui a été éditeur, enfin, de ce Petit Futé, ça a été mon premier article, mon premier coup de cœur qu'on m'a donné dans un guide. Eh oui, c'est le premier article que j'ai eu, c'était le Petit Futé. Alors c'est vrai que ça s'est resté dans mon cœur, tout à fait.
2: C'est touchant, ouais.
0: Vous restez avec nous jusqu'à 10h, Michel?
3: Je veux bien, s'il y a quelque chose à manger, quelque chose.
2: Tu nous as ramené des chouquettes, c'est bien.
3: On va se régaler.
0: Voilà, impeccable. Anne, pour cette édition 2027, qu'est-ce qui vous a frappé dans l'évolution récente de Caen au moment de préparer cette édition 2027? Est-ce qu'il y a eu des changements?
2: Alors j'en ai déjà parlé, c'est les coffee shops. Je n'en peux plus, mais je le dis au moins depuis 5-6 mois à tout le monde. Cette ouverture massive de tous ces coffee shops, enfin, où est la vraie restauration? Ce que je trouve aussi un petit peu dommage, c'est que de plus en plus d'Italiens et de pizzerias ouvrent.
0: Alors moi, personnellement, c'est à mon plus grand plaisir, mais je peux comprendre que du coup, c'est pas beaucoup de diversité.
2: Quand il y en a une cinquantaine, ça commence à faire et on ne sait même plus où aller manger. Donc moi, ce que je trouve un petit peu dommage, c'est qu'on a plus cette restauration normande. J'en discutais hier avec un producteur de cidre dans l'Orne, que tu dois connaître, monsieur Desfrièches. Mmh. Et du coup, on se dit, où est la vraie Normandie dans nos assiettes? On n'en a plus.
0: Ouais.
2: Et c'est ça qui me chagrine un petit peu, mais les Canets doivent être fiers de ce qu'on peut produire ici en Normandie. Donc, il faut les mettre dans nos assiettes. On va chercher ailleurs des produits qu'on peut mettre dans nos assiettes et on les a devant nos yeux.
0: Ouais.
2: Michel?
3: Mais je suis tout à fait d'accord, c'est comme si on allait en Alsace qu'on trouvait pas de choucroute, c'est comme si on trouvait pas de cassoulet dans le centre de la France, c'est comme si on trouvait pas une bouillabaisse à Marseille, et il manque quelque chose, je comprends pas non plus, voilà. Parce qu'il y a les Normands, puis il y a tous ces étrangers qui viennent nous voir, et il y en a beaucoup qui viennent nous visiter, et ils voudraient goûter un poulet balai d'eau, une tripe à mode de camp,
2: une turcoule. Voilà, et c'est ça que je trouve dommage, il faut tout pour faire un monde, il faut tout pour faire une ville. Justement, mais on n'a pas tout. Il nous manque cette cuisine normande.
0: Il faut un peu plus de produits normands, quoi.
2: Oui, plus et même un restaurant normand, quoi. C'est une fierté normand. On est fiers d'être normands. Alors soyons fiers de cuisiner normand. Enfin, c'est tout bête. Hein.
0: Il faut qu'on copie nos amis belges, n'importe quoi, nos amis bretons. Nos amis bretons. Les voisins.
3: Tout à fait, tu as raison.
0: Qui, eux, revendiquent.
2: Exactement. Et donc, on fait de la bonne crème, on fait des bonnes brioches, on fait plein de choses. Enfin, il y a un restaurant, et on fait du cidre, on fait du calva. Enfin, restaurant où on voit, même un bar, tout simplement un bar, pourquoi pas un bar. On a des cocktails à toutes les sauces, mais on n'a même pas un bar à cocktails normand, quoi. Mince.
3: Un bar à cidre.
2: Bar à calva, bar à cidre.
3: Mais oui.
2: Poiré.
0: Il faut lancer l'idée. Il y a peut-être des auditeurs, des auditrices qui cherchaient justement.
2: Oser, c'est
0: une idée,
2: être copié après. Donc, faites-le.
0: Exactement,
2: quoi.
0: C'est vrai. C'est un bon conseil, le conseil d'Anne Crochard. D'ailleurs, Anne, sans nous dévoiler, vous allez nous dire dans un instant quelle nouveauté ou tendance on va pouvoir découvrir dans ce Petit Futé. Anne va tout nous dire dans un instant. Juste après avoir écouté Johnny Hallyday avec quelque chose de Tennessee.
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0: Johnny Hallyday avec quelque chose de Tennessee sur votre radio ici Normandie, 9h34. On va écouter Mylène Farmer dans un instant et Anne Crochard du Petit Futé toujours avec nous. Michel Bruno nous a rejoint aussi également. On va continuer de parler de cette édition 2027. Mais tout de suite, voici quelques idées de sorties à faire près de chez vous.
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0: Dans le Calvados, Claire Kane vous donne rendez-vous ce soir aux Franciscaines de Deauville dans un format intimiste guitare, piano et voix. La chanteuse dévoilera en avant-première des titres de son prochain album tout en reprenant ses succès et quelques chansons qui ont marqué son parcours. Un concert également solidaire puisque l'intégralité des recettes sera reversée à l'association Les Enfants du Noma. Rendez-vous ce samedi à 19h30 aux Franciscaines de Deauville. Toutes les infos sur lesfranciscaines.fr. Dans l'Orne, les meilleurs cavaliers régionaux ont rendez-vous ce week-end au Haras National du Pin. Les championnats de Normandie de concours complet réunissent 266 cavaliers dans les catégories amateurs, club et poney pour décrocher le titre. Ils devront briller dans trois disciplines, dressage, cross et saut d'obstacle. Les épreuves se dérouleront au pôle international des sports équestres et dans le parc du Haut-Bois. Rendez-vous tout ce week-end au Pin Haras. Toutes les infos sur le site du Haras.
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0: Mylène Farmer avec Sans Contrefaçon sur votre radio ici Normandie.
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0: Ce matin, jusqu'à 10h, on s'intéresse au nouveau guide Caen 2027 du Petit Futé avec Anne Crochat, responsable d'édition du Petit Futé Caen Calvados Horn. Et on a été rejoint en studio par Michel Bruno, bien sûr, notre spécialiste. Michel, avec les chroniques.
3: Il y avait des odeurs. J'ai
0: oui,
3: senti
0: vous êtes venu, vous
4: oui,
0: dites,
4: oui.
0: Tiens.
4: Bah oui, il sent bon, hein, le Petit Futé.
0: Michel qui nous a parlé ce matin dans les chroniques gourmandes de Maxime Dubillou à Evrecy. Vous pouvez réécouter la chronique sur ici.fr et vous nous en reparlerez avant la fin de matinée, Michel. Bien, parfait. Anne, pour le Petit Futé, donc sans dévoiler un petit peu, on a teasé un petit peu, on a annoncé ça tout à l'heure. Quelles sont les nouveautés ou les tendances qu'on va pouvoir découvrir dans ce Petit Futé 2027?
4: Alors moi, je vais pas être dans les tendances des réseaux sociaux, excuse-moi, parce que quand je vois des fois ce qui se passe,
0: Donc pas de coffee shop. Déjà, on a bien compris.
4: Ah, si, quand même. Il y en a quelques-uns. Attends, faut pas non plus. Mais faut pas faire que ça. Non, mais il y a une jeunesse, petite jeunesse, là, une belle jeunesse de trentenaire, là, qui s'installe quand même à Caen, qui font des choses. Moi, je pense à Béguin, qui est vers les rives de l'Orne. J'aime beaucoup. T'as Courbouillon. Courbouillon, ouais. Qui est en haut, Michel sera d'accord avec moi, ça, celui-là, tu l'aimes bien. J'ai Simplicité aussi. C'est un duo hommes et femmes. Ils ont travaillé de mémoire chez Horace et donc ils ont repris des équipes d'urgence. Le restaurant. J'ai Boom Bap aussi. Alors ça, c'est un bar, un restaurant le midi et le soir ils font bar et alors les produits qu'ils utilisent, ils font beaucoup de choses eux-mêmes. Ils sont extraordinaires. Et pour nous, ça a été aussi un coup de cœur cette année. Vous avez les réseaux sociaux, entre guillemets, qui font du buzz, et puis vous avez les gens qui sont un peu plus discrets et qui font du bon et du bien. Voilà.
0: Oui, justement, des idées de sortie, parce que dans Caen, les Canets, on pense connaître toutes les adresses. On se rend souvent dans le même bar ou dans le même restaurant, parce que voilà, c'est valeur sûre, mais au moins avec le Petit Futé, ça peut permettre aussi de faire plein de sorties différentes et de redécouvrir un peu la ville.
4: Exactement, et puis des fois, on a été dans un endroit, et puis on n'y pense plus, on va à autre chose, parce que c'est là tendance ou parce que ça vient d'ouvrir et puis on oublie l'autre. Et le Petit Futé, il est là aussi pour rappeler qu'il y a des choses qui existent depuis des années et qui sont toujours aussi bien.
0: Est-ce qu'il y a une idée reçue sur Caen que cette édition permet de corriger? Pas vraiment.
4: Corriger, non, mais plutôt de dire mais soyez ouverts plutôt, quoi. Ouvrez-vous un peu l'esprit, ouvrez-vous, poussez les portes, regardez un peu ce qui se passe et n'écoutez pas forcément, ne regardez pas tout le temps les réseaux sociaux qui vous guident toujours vers la même chose. Et en fait, faut être curieux. Donc nous on disait le Petit Futé, c'est je sais plus comment on disait, mais faut être curieux.
0: Faut être curieux. C'est le maître mot du Petit Futé.
3: Moi j'ai une question, Anne, quand même.
4: Oui, j'ai peur.
0: Pour la question de Michel.
4: Je ne vais pas pouvoir répondre, j'ai peur.
3: Parce que Anne, il faut le dire, et c'est une de ses qualités, tous les restaurants dont elle parle, elle les a visités, elle ou ses collaborateurs.
4: Oui.
3: Ça veut dire qu'elle fait 300 restaurants par an.
0: Ah, je sais la question.
3: Alors moi, la question, mais comment qu'elle fait?
4: Alors,
3: moi, j'en fais trois fois moins et je suis obligée de faire attention.
4: Parce que tout le monde me pose. Alors souvent, on me dit, tiens, je vais faire un coup. Non. En fait, maintenant, le midi, j'essaye de moins boire. Je fais ça. Et puis, je prends moins d'entrée. Par contre, je prends toujours un dessert parce que je trouve que le dessert... les restaurants, c'est très important parce que moi, la panna cotta tous les midis ou la crème brûlée, j'en ai un petit peu marre. Donc j'aime bien aussi goûter les desserts. Puis je fais beaucoup de sport. Vous voyez, ce soir, je fais quand ça bouge.
0: Ah,
4: donc je vais courir 14 kilomètres.
0: 14 kilomètres ce soir.
4: J'ai fait les 20 kilomètres de Caen. Donc en fait, je fais beaucoup de sport. En fait, dans ma journée, j'ai un rendez-vous avec le sport.
0: Voilà, donc, Michel.
3: Manger, bouger, alors.
0: Manger, bouger.
3: D'accord.
4: Manger, bouger.
0: Faire du sport. Michel, vous, en sport, Michel?
3: Je vais aller à la piscine tantôt, moi.
4: Ça, c'est bon.
3: Chouquette, là, pas de problème.
0: Magnifique.
4: Exactement.
0: Alors que pendant ce temps-là, moi, je vais aller dormir. 9h44. On écoute Inexcess tout de suite avec Never Tear Us Apart et on continue de parler du Petit Futé. On est ensemble jusqu'à 10h sur votre radio ici Normandie.

0: In Excess, Never Teasers Apart sur votre radio, ici Normandie, 9h46.
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0: Toujours avec Anne Crochard, responsable d'édition du Petit Futé Camp Calvados Horn. Michel Bruno nous a rejoint aussi. Dès qu'il a su qu'Anne était en studio, il est venu directement. Mais avec grand plaisir, hein,
3: avec
0: Michel,
3: grand
0: évidemment,
3: plaisir.
0: Toujours.
3: Et avec gourmandise.
0: Et avec gourmandise, bien sûr. Mais pas que, parce que le Petit Futé, ce n'est pas que des gourmandises.
3: Exactement.
0: C'est aussi des escapades.
4: Exactement.
0: Et beaucoup, beaucoup d'escapades au programme. Comment justement vous organisez aussi avec les escapades, c'est différent des restaurants. Le restaurant, on vient, on sait qu'on va manger et puis on part. Les escapades, des fois, ça peut durer un peu plus longtemps.
4: Oui, alors on a la chance aussi de faire un guide plus touristique qui s'appelle le guide Normandie. Donc là, c'est pour le tourisme dans sa plus grande splendeur. Quoi qu'un Canet ou un Normand peut visiter à côté de chez soi. Donc on va visiter aussi les musées, on va visiter les promenades, on fait comme si on était touriste et du coup on découvre des lieux et puis on remet en lumière quelques lieux. Moi je pense au radar à Douvres qu'on suit depuis des années et des années, on les a jamais lâchés et là on voit leur évolution. Moi je trouve ça extraordinaire. C'est à deux pas de camp mais allez voir, c'est extraordinaire ce qui s'est passé pendant la guerre et donc c'est des fois un petit peu compliqué mais c'est des gens passionnés qui nous transmettent des choses. Ben voilà, le but aussi c'est ça. Puis évidemment on fait des restaurants,
0: bien
4: on
0: sûr,
4: n'oublie pas,
0: quand
4: et
0: même.
4: Les pâtissiers comme la pâtisserie de Guillaume à Bayeux, ça je le dis à Michel.
3: Mais oui, parce que on a quand même une petite collaboration tous les deux. On s'appelle souvent, elle m'envoie un petit texto en me disant t'as pas été voir ça, et moi je dis mais dis donc un tel là, t'as pas été le voir depuis longtemps, t'en parles pas beaucoup.
4: Voilà.
3: Il a fait des nouveautés, c'est ça aussi. Tu sais quand on aime, on compte pas. Et ben nous on aime alors on compte pas. Et on se repasse des tuyaux.
4: Et on partage.
3: Et moi ce que je voudrais c'est que tous les gourmets, qu'ils fassent la même chose, qu'ils disent à leurs amis. Alors que des fois, en Normandie, on est un peu taiseux. Oh, on va pas le dire parce que il y aura plus de place pour nous. Alors on le dit pas, non. Nous, on le dit. Et puis bravo, merci Anne, on le dit haut et fort.
0: C'est un travail d'équipe.
4: Puis là, par exemple aussi, ce qui est extraordinaire, moi, du côté de Lisieux, au fin fond de la campagne, j'ai découvert aussi le domaine des déserts. Et je sais pas si tu connais, c'est un producteur de vin.
0: D'accord.
4: Et il a déjà des vignes ailleurs et on peut y manger. Et j'ai mis en relation les huîtres Vivier de Meuvennes du côté d'Anel à l'opposé. Et ils font des soirées huîtres vin. Enfin, c'est extraordinaire.
3: Mais il n'était pas au lancement de.
4: Il était au lancement du petit.
3: Oh, j'ai goûté son vin.
4: Il est très bon.
3: Mon épouse qui est un peu ma sommelière m'a dit c'est exceptionnel.
4: Et donc ça, c'est des choses aussi. On pousse les portes. On se perd. Moi, des fois, je me perds dans les campagnes et puis je vois un truc. Je vais m'arrêter. Je vais aller voir quoi.
0: On retrouve combien d'idées escapades dans le Petit Futé 2027?
4: Oh, il y en a pas tant que ça. J'aimerais bien qu'il y en ait un petit peu plus.
0: Il y a quand même quelques pages. Là, je suis en train de feuilleter. Bonnes escapades.
4: Si les escapades vous plaisent, sur le guide de camp, faut après acheter le guide Normandie, c'est tout simple.
0: Oui. Alors, on rappelle que la façon dont c'est fait, c'est qu'il y a une page sur une ville, et ensuite, ou une commune, et ensuite, il y a des idées d'escapades.
4: Exactement.
0: Pour cette commune-là.
4: On met resto, musée, etc.
0: À découvrir, donc, dans le Petit Futé 2027. C'est bientôt la fin de l'émission, déjà bien la fin. On va terminer l'émission avec la question de Michel tout à l'heure. Pas maintenant, Michel.
4: Aïe.
0: On fait de l'annonce.
3: Tu fais la radio, toi, peut-être.
0: On fait de la radio, tout à fait, absolument. Un petit peu, des fois, ça m'arrive. La question de Michel à Anne pour la fin de ses missions, c'est dans un instant.
4: Je la connais pas.
0: Non, c'est le principe. Sinon,
4: on fait de la radio.
0: On essaye de créer des surprises. Ce sera juste après avoir écouté Julien Lib avec Autrement. Il arrive dans une minute.
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0: Julien Lib avec Autrement.
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0: Et c'est déjà la fin de cette émission consacrée au Petit Futé 2027. Il nous reste 1 minute 30 avant de se dire au revoir. Alors, pour terminer cette émission, puisque Michel Bruno nous a rejoint, Michel, on termine l'émission avec la question de Michel à Anne Crochard du Petit Futé.
2: C'est une question qui va peut-être engager plusieurs réponses de la part de Anne.
3: Anne,
2: ça fait combien de temps maintenant que tu fais ce guide? Une quinzaine d'années, je crois.
3: Ça fait 15 ans, ouais.
2: Ça fait 15 ans.
3: Oui.
2: En 15 ans, est-ce que tu as un souvenir, un restaurant, un repas, un dîner ou un déjeuner qui vraiment t'a marqué?
0: Ça, c'est une belle question.
3: T'es mauvais, Michel.
2: Mais non, mais je veux pas. Il n'y a pas de favoritisme dans mes propos. Mais on a tous un coup de cœur. Tu vois, moi, mon coup de cœur, c'était mon premier article de Bertrand Leduc, Le Petit Futé, il y a 50 ans. J'avais jamais eu un article dans un guide. Et là, alors toi, t'as obligatoirement un repas. Ou mais peut-être deux, hein.
3: Il y en a plein. Si en fait, chaque adresse te donne quelque chose, soit une émotion, soit, je sais pas, ou la patronne, elle est ma femme. Voilà. Ouais, je vais te dire, pour répondre, au début, quand j'ai commencé au Petit Futé, il y avait le repas des chefs.
2: Oui.
3: Et je l'ai fait une fois, c'était à la mairie de Caen.
2: C'était à la mairie, tout à fait.
3: Et j'y suis allée et j'ai été très très impressionnée, en fait, de me retrouver, parce que je commençais au milieu de ces... Parce qu'à l'époque, les étoilés, tout ça. Je me suis retrouvée à goûter la cuisine de tous ces chefs-là. Et je pense que ça m'a donné un super souvenir où il y avait du monde. Hein, on était pour une bonne cause. Et ouais, je pense que c'est ce repas-là qui m'a, à l'époque, hein, en tant que au début au Petit Futé, qui m'a ému, quoi. Voilà.
2: Ça c'est bien toi, c'est bien Anne. Anne, c'est pas Pierre, Paul ou Jacques, c'est l'ensemble.
3: Voilà, c'est ça, voilà. C'est le partage.
2: Elle veut récompenser l'ensemble de la gastronomie normande.
0: Et ben,
2: je suis pas sûr qu'on lui renvoie la balle tout le temps, mais au moins. Merci Anne.
0: Et vous pouvez donc retrouver tous les conseils, toutes les bonnes adresses retenues par Anne et son équipe dans le Petit Futé 2027, qui est paru en septembre et qui existe en version brochée et numérique. Merci Anne d'avoir été avec nous.
3: Pas de mal.
0: C'était un grand plaisir.
3: Moi aussi.
0: Et on vous accueille avec grand plaisir une nouvelle fois bientôt sur l'antenne d'ici Normandie.
3: Merci.
0: Et tout de suite on écoute Europe, The Final Countdown.

0: The Final Countdown. 9h59, dans un instant, c'est Ma Normandie avec Julia. Bonjour Julia.
1: Bonjour Alex.
0: Alors, qui est votre invité ce matin?
1: Aujourd'hui, je reçois un défenseur de la Normandie, chef d'entreprise, un homme de publicité, un acteur du tourisme, créateur de Festiland. C'est un homme qui a toujours une idée d'avance. Il s'agit d'Hervé Lebel.
0: Et on le retrouve dans un instant avec vous, Julia, juste après les infos.
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0: Bonne matinée, bon samedi 3 octobre avec Ici Normandie. Il est 10h. Avec Nolwenn Lejeune et on démarre avec les travaux de la future ferme photovoltaïque qui vont bientôt commencer à Condé en Normandie.
3: La date a été actée cette semaine en conseil municipal. Les travaux débuteront au plus tard le 1er janvier prochain sur l'ancien site d'Onewell. C'est l'ancienne majorité qui avait lancé l'appel à projet en 2021. L'enquête publique a eu lieu en 2024 et le permis de construire validé par la préfecture dans la foulée. La future ferme photovoltaïque appartient à l'entreprise Trina Solar. Au départ, l'ancienne municipalité envisageait d'en être actionnaire à 30%, mais l'actuel maire et son équipe ont refusé. Sylvain Delange, maire de Condé en Normandie, explique pourquoi.
4: Cela nous impliquait deux choses. La première, de garantir des crédits au niveau bancaire. Et quand vous garantissez des crédits, des fois c'est sur 5 à 6 millions d'euros. Donc on a estimé au sein du conseil municipal qu'on n'avait pas de garantie à donner sur une durée de 20 ou 30 ans. Et on doit sécuriser l'argent des administrés, que ce n'est pas le rôle d'une collectivité d'investir dans une société anonyme. Et puis par ailleurs, pour parler de rentabilité, soyons clairs sur le sujet. Avoir un bail emphytéotique et récupérer le foncier d'autre côté, c'est environ 70 000 à 80 000 euros. Par an, la rentabilité, si on était resté dedans, ce n'était que 20 000 euros de plus. Vous voyez, donc la balance risque-rentabilité fait que, de toute façon, il est inutile de prendre des risques et d'immobiliser en plus 600 000 euros d'apport en trésorerie de l'autre côté. C'est mieux ainsi. L'argent des contribuables est sécurisé de l'autre côté et nous évite de cautionner un emprunt.
3: Des propos recueillis par Philippe Thomas. La Société des autoroutes Paris-Normandie sous le choc. Un de ses agents a été tué hier, percuté par une voiture sur l'A13. À hauteur de Basseneville, entre Caen et Dozulé, la victime, âgée de 40 ans, travaillait à l'agence SAPN de Pont-l'Évêque depuis 8 ans. Il était détenu à la prison du Mans pour autre cause. Un homme de 44 ans a été mis en examen pour meurtre et atteinte à l'intégrité d'un cadavre. Il est soupçonné d'avoir tué et découpé un homme dont le corps démembré a été retrouvé il y a 3 semaines dans un logement inhabité à L'Aigle, dans l'Orne. Un jeune majeur condamné hier à 4 mois de prison avec sursis au tribunal du Mans pour des violences commises en marge du blocage du lycée Leclerc Navarre à Arsonnay, près d'Alençon, jeudi.
0: Et justement, sur le terrain, la contestation lycéenne ne faiblit pas.
3: Elle a même été rejointe hier par les étudiants. Le campus 1 à Caen a été bloqué, tout comme plusieurs lycées du Calvados. Lundi, 5 d'entre eux ne vont d'ailleurs pas pouvoir rouvrir du fait des dégradations. Une trentaine de lycées au total dans la région. On vous a mis la liste sur ici.fr. Les cours se feront en distanciel, indique le rectorat. Le rectorat qui a décidé d'annuler le prix des lycéens au prix Bayeux des correspondants de guerre. Les élèves de 76 lycées normands devaient se retrouver sur 7 sites lundi pour visionner les reportages télé et voter. Un seul visionnage est maintenu à Bayeux à la Halograin.
0: Deux structures médicalisées de Mortagne-au-Perche placées sous administration provisoire de l'ARS.
3: L'agence régionale de santé, les deux établissements accueillent des personnes en situation de handicap. Après des signalements, des contrôles inopinés ont révélé des dysfonctionnements majeurs pour la santé et la sécurité des personnes accueillies selon l'ARS. Là, ce sont de graves manquements à l'hygiène qui ont été relevés dans une boulangerie cannaise située près du conseil régional La Fournée du Clos Herbert. Elle est fermée sur ordre du préfet.
0: Les Vikings du camp de balle renouent avec la victoire.
3: Dans un palais des sports à guichet fermé et chauffé à blanc hier soir, les handballeurs cannais ont battu Saint-Raphaël 33 à 30. Un succès important pour les Vikings qui restaient sur 2 défaites d'affilée. Ils ont quasiment mené la rencontre de bout en bout. Et cette victoire fait tellement de bien au moral, se réjouit l'arrière cannais Nilton Mello.
5: Incroyable. Après 2 défaites, on a bien bossé toute la semaine. On est arrivé ici en 100% avec toute l'énergie.

0: On a bien fait, on a gagné plus 3 et ça a été un match incroyable pour nous. Merci à la supporter parce qu'avec vous, 4000 personnes, c'est plus facile. Et on a bien fait aujourd'hui.
1: Offensivement, vous avez fait tout le match qu'il fallait.
0: Ouais, ça a été un bon match offensivement parce que les derniers deux matchs, on a loupé beaucoup de balles. Beaucoup de tirs. Dans l'attaque, on n'était pas trop fort. Et aujourd'hui, on a bien fait les trucs sur les attaques. On a gagné les matchs et c'est le plus important.
2: Nilton Mello avec Olivier Duc. Les Vikings remontent provisoirement ce matin au 5e rang de la Star League en attendant la suite de cette 5e journée en Elite 2 de basket. Le succès du CBC à l'extérieur sur le parquet de Saint-Chamond hier soir, victoire 115 à 111 après deux prolongations. En football, le Stade Malherbe-Caen se déplace à Fleury ce soir à 20h45 pour le compte de la 9e journée de Ligue 3. 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Et puis en hockey sur glace, les Dracars de Caen lancent leur saison de D1 ce soir à Chambéry, coup d'envoi à 20h.
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2: De belles éclaircies ce matin, Alex.
5: Oui, elle va se dérouler sous de belles éclaircies, en tout cas pour la matinée, parce que cet après-midi, le ciel va devenir un peu plus chargé, mais le soleil persistera. Côté température, il fait en ce moment entre 8 et 12 degrés. Cet après-midi, on attend 20 degrés à Courcelles, 21 à Caen, Bayeux, Flers et Argentan, 22 à Vire, Pont-l'Évêque, Alençon, La Ferté-Massé et le Sud-Manche, et 23 degrés maximum à Lisieux. Demain, le soleil brillera sur toute la région pendant toute la journée. Du côté des marées, eh bien, la mer descend en ce moment, elle sera plus bas à 9h40, c'est déjà le cas, il est 10h06, ce sera à 10h16 à Ouistreham, mais à 10h49 ce sera au plus bas, et ça va remonter ensuite pour être au plus haut à 15h05 à Grand Camézy, 15h50 à Ouistreham et 16h10 à Honfleur. Normandie, la radio qui vous facilite la mobilité pendant les travaux du tramway de Caen-la-Mer. Je vous rappelle que la rue de l'Abbatiale est fermée aux voitures jusqu'à la mi-octobre, et puis ce sera au tour de la rue des Blanchisseries de fin octobre à mi-novembre. Vous pouvez retrouver toutes les infos sur ici.fr et sur le fil d'actu sur WhatsApp intitulé Projet Tramway Caen-la-Mer.
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5: 10h06, bonne matinée. Vous retrouvez Julia pour Ma Normandie jusqu'à 11h, juste après Zaz, avec Le Long de la Route, tout de suite.

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2: Bonjour à tous et bienvenue dans Ma Normandie, c'est l'émission qui valorise nos acteurs régionaux. Aujourd'hui, on s'intéresse au parcours d'un Normand, créateur d'entreprise, un homme de publicité, un homme de tourisme, un homme qui a toujours eu une idée d'avance. Il s'agit d'Hervé Lebel. Bonjour Hervé Lebel.
3: Bonjour.
2: Merci d'être au micro d'ici Normandie. Est-ce que ça vous convient cette présentation? Un homme qui a toujours une idée d'avance.
3: J'aime bien. C'est un peu vrai. C'est la vérité. Tout à fait. J'essaie d'avoir la petite chose en plus qui va se dérouler dans les années à venir.
2: Bon. Avant d'aller vers des sujets plus personnels, comme la musique, les passions et la transmission aussi, parlons un petit peu de la Normandie, Hervé Lebel, de votre attachement à notre région.
3: C'est viscéral. C'est ma région de naissance, c'est ma région de travail. C'est une région que j'ai défendue bec et ongles et que je continue à défendre. Et donc, j'y suis particulièrement attaché. Je me bats au quotidien. Je me suis battu il y a quelques années pour la réunification. Je me bats au quotidien pour que cette région vive et vive bien. C'est une belle région et on la dénigre trop souvent par son climat et je me bats aussi sur ce sujet-là.
2: Voilà. Mais alors, pourquoi est-ce si important de travailler, d'œuvrer, non pas seulement pour soi, pour sa propre entreprise, on va le voir, vous avez créé plusieurs entreprises. Mais c'est important de travailler pour l'attractivité de tout un territoire. En quoi c'est important, dites-moi?
3: C'est important à mes yeux parce que il faut pénétrer ce territoire. Il faut être dedans pour le comprendre. Et forcément, quand vous travaillez pour le collectif, ben vous travaillez aussi pour vous, indirectement. Moi, j'ai toujours fonctionné comme ça. Et mes investissements privés, professionnels sont les mêmes. Je m'investis dans le monde associatif, je m'investis dans le monde du sponsoring, je m'investis dans tout ce qui fait ma Normandie. Et j'essaie d'avoir des idées assez créatives pour pouvoir justement lui rendre ce que cette région m'a donné, c'est-à-dire toute ma vie.
2: Mais quand même, Hervé Lebel, quel est l'endroit en Normandie où vous partez pour souffler un peu, pour prendre l'air, pour vous ventiler, l'endroit qui vous détend, qui vous repose?
3: Le bord de mer. Toute la Normandie est belle, que ça soit... Là, récemment, j'ai fait découvrir à des amis Vol-les-Roses, en Haute-Normandie, c'est un endroit merveilleux, mais il y a des endroits merveilleux dans l'Orne, je vais à Granville, et puis je vais aussi sur la côte de Lac très fréquemment, parce que j'aime par exemple particulièrement marcher le long de la côte, et puis de flâner, et de prendre les embruns, et... En plus, alors si vous voulez rentrer dans les détails, c'est plutôt l'hiver. Parce que j'adore me promener en bord de mer, bien emmitouflé, prendre le vent, prendre les bourrasques de mer. Et ça, c'est vraiment un moment qui me détend particulièrement.
2: Et est-ce que selon vous, puisque vous êtes un homme de tourisme, Hervé Lebel, vous êtes, je le précise, le président de l'Office de tourisme de Caen-la-Mer, on aura l'occasion d'y revenir. Est-ce que, d'après vous, eh bien, la Normandie exploite suffisamment son potentiel touristique?
3: Oui, nous avons des atouts touristiques majeurs. Je n'ai moi de cesse de répéter que nous n'avons pas que les plages du débarquement, parce qu'on a trop longtemps capitalisé sur ce phénomène, sur lequel on doit toujours capitaliser, bien évidemment. Mais, d'autant que là, les plages viennent de classer par l'UNESCO. Mais il y a tellement d'autres choses. Il ne faut pas oublier toute cette magnifique campagne, l'arrière-pays normand. Je pense à l'Orne, je pense à Clessy. Il y a des tas de choses à voir qui sont magnifiques dans le Perche ou ailleurs. Même chose pour l'ex-Haute-Normandie. Hein. Mais on a caricaturé la Normandie pendant des années, et sur le plan de l'image, une image d'Étretat, une image du Mont-Saint-Michel et accessoirement une image de Deauville. C'est pas que ça la Normandie, c'est plein d'autres choses.
2: J'affine ma question, pourquoi avons-nous parfois encore du mal à faire de la Normandie une grande destination touristique internationale?
3: C'est assez compliqué parce que justement, il faut une attirance internationale, il faut qu'il y ait quelque chose d'international. Il faut aujourd'hui qu'on diversifie. On ne peut pas capitaliser uniquement sur ces plages du débarquement. Je pense que si vous voulez, il y a... Et M. Gandur, par exemple, dans les années à venir, va nous aider. On doit se réjouir. Enfin, ce musée que M. Gandur va ouvrir prochainement auprès du mémorial, C'est du pain béni pour la région. Ouais. C'est quelque chose d'extraordinaire. Et là, pour répondre à votre question, on va venir de l'Europe entière en avion pour voir la qualité des offres qu'il présentera. Et puis il y a bien d'autres projets. Il y a l'événementiel avec l'année Guillaume. C'est démarré. J'ai vu que le roi d'Angleterre a trouvé que c'était absolument formidable de lui avoir proposé la tapisserie de Bayeux, que c'était vraiment un échange formidable. Voilà des liens au niveau international.
2: Hervé Lebel, chef d'entreprise, mais également président de l'Office de tourisme Quand la mer, au micro d'ici Normandie. On revient dans un instant.
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2: Hervé Lebel, notre invité au micro d'Ici Normandie, cofondateur de Festiland, mais également défenseur du tourisme dans notre région. Et chez nous, quand on parle de tourisme, on évoque souvent la météo. C'est d'ailleurs un sujet que vous abordez régulièrement, Hervé Lebel.
3: Oui, c'est juste qu'il faut qu'on soit marqué sur cette carte de France. Nous n'étions jusqu'à maintenant, je parle des problèmes de carte météo télévisuelle, nous étions jusqu'à maintenant absents. La seule capitale régionale de France qui n'était pas sur les cartes météo. Je rappelle que Caen, c'est la capitale régionale, Rouen étant la préfecture. Donc, si vous voulez, on capitalisait pas là-dessus, les grandes chaînes nationales. Alors, je me suis battu, je suis allé les voir une par une, et en l'espace de 5 ans, il en reste encore une ou deux à convaincre, je dirai leur nom parce que je continue à les voir, mais les grandes chaînes ont accepté de finir par mettre Caen, ce qui ne dénigre rien par rapport à Cherbourg. On m'a reproché, on m'a dit, ouais, mais alors, avant, c'était Cherbourg à Alençon. Ok, mais je veux juste que sur la carte, il y a Caen et Rouen. Voilà, c'est aussi bête que ça. Et c'est effectif aujourd'hui.
2: Voilà. Messieurs, dames, si vous voyez la ville de Caen sur les cartes météo, c'est grâce à Hervé Lebel.
3: Si vous voulez. On va me prendre pour le professeur Nimbus maintenant avec ça.
2: Non, mais il faut le dire.
3: Oui, tout à fait.
2: Hervé Lebel, avec nous, donc au micro d'Ici Normandie, si on parlait de l'entrepreneur, du chef d'entreprise, eh bien, qu'est-ce qui vous a motivé dans les affaires?
3: Initialement, ce qui m'a motivé dans les affaires, c'est que je pense que malgré tout, au même titre qu'on est avec un certain don pour faire du piano, j'ai dû naître avec une envie d'être chef d'entreprise. Je crois que quelque part, c'est dans soi. Et puis aussi, j'ai eu quelques frustrations enfant où je souhaitais faire un métier très proche du vôtre, puisque je souhaitais être journaliste. Donc voilà, j'ai tenté de le faire. Et puis je me suis aperçu que voilà, j'avais pas forcément ni l'envie, ni peut-être les capacités. Enfin bref, j'ai bifurqué. Et donc, sur cette frustration initiale, je me suis lancé à titre personnel. Je voyais pas du tout. J'ai un caractère extrêmement entier et je ne voyais pas du tout être sous la houlette de quelqu'un. Donc j'ai toujours été chef d'entreprise dès 20 ans. J'ai eu quelques feuilles de paie à l'origine, mais très peu. Et donc c'était un choix. Je me suis lancé. Je me suis dit tu vas aller bosser tous les matins pour faire. Et j'ai essayé d'avoir des idées novatrices dans les domaines qui étaient les miens, en marketing et en tourisme.
2: Mais alors c'est le goût du défi, c'est la peur de ne pas s'ennuyer. C'est quoi?
3: Ouais, c'est un peu les.
2: C'est quoi le carburant?
3: Ah, le carburant, c'est effectivement pourquoi je continue. Alors qu'on me dit des fois, mais t'as bientôt 70 ans, tu continues. C'est parce que c'est mon moteur. Je pense que si vous voulez, j'ai besoin d'être actif, j'ai besoin d'être dans la vie, et ça a été tout à fait mon moteur. Puis après, il y a aussi un besoin de gagner, enfin vous voyez, de faire des choses et que ça soit constructif et que ça reste et que ça perdure. J'aime bien construire les murs et j'aime bien mettre le ciment entre les briques, vous voyez ce que je veux dire, pour que ça tienne, que ça soit costaud. C'est ce que j'ai fait depuis 50 ans.
2: Vous avez créé plusieurs entreprises, et notamment Festiland, on va y revenir. Vous êtes un peu le Bernard Tapie normand, non?
3: Non, je précise que Bernard Tapie reprenait les entreprises plus que de les créer. Non, non. Non, je pense que c'est sûrement un homme remarquable, mais je crois qu'on peut pas comparer les choses. C'est-à-dire que moi, j'ai créé, je crois, 10 ou 11 sociétés dans ma vie. J'en ai encore deux. Mais si vous voulez, à chaque fois, c'était parce que il y avait une idée qui venait à moi et je voulais la concrétiser par rapport à ça, quoi. Quand je me suis lancé dans la distribution boîte aux lettres, au temps où le papier était encore très actif, c'était parce que je considérais qu'il y avait un vrai manque, et donc j'ai créé cette société-là et je l'ai revendue quelques 15 ans plus tard. Et donc, à chaque fois, c'était parce que je me souviens, il y avait les traitements d'échecs à l'époque dans les restaurants, on a fait plein de choses, des journaux lumineux au-dessus des magasins. Enfin bref, à chaque fois, on a monté parce qu'il y avait une opportunité technique, et puis cette opportunité a disparu. Et donc, je suis passé à autre chose, tout en restant quand même dans mon activité principale, le marketing, marketing opérationnel, tout ce qui est lié au travers de ma société,
2: la publicité,
3: PRL, absolument, voilà. les envois autrefois de lettres, aujourd'hui de SMS, de mails et autres, oui. Les plateformes à distance et ainsi de suite. Et puis le tourisme, évidemment, qui est mon moteur. Et j'ai lié les deux, en fait. Dans les dernières années, je ne faisais que du marketing touristique parce que c'est ma passion. Voilà, je lis les deux.
2: Hervé Lebel, entrepreneur multiple, visionnaire, profondément attaché à la région. Vous êtes notre invité aujourd'hui sur la radio locale ici Normandie. On revient dans un instant.
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12: Dans le Calvados, plongé au cœur de l'histoire de Notre-Dame de Paris avec la Dame de Pierre, plus d'une centaine d'artistes font revivre sur scène l'épopée de la célèbre cathédrale, de sa construction jusqu'à son incendie. Au programme, musique, effets spéciaux et mise en scène grandiose pour rencontrer les personnages qui ont façonné ce monument, à découvrir ses mystères également. Un véritable voyage à travers les siècles à vivre demain à 18h au Zénith de Caen. Toutes les infos sur zénith-caen.fr. 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
2: Hervé Lebel, entrepreneur au parcours exceptionnel, mais également représentant des lieux de loisirs et fervent défenseur du tourisme en Normandie. Alors vous dites avoir 9 vies simultanées ?
3: J'ai eu
2: ça veut dire quoi, ça?
3: J'ai eu 9 vies simultanées.
2: Vous trouvez du temps pour vous encore?
3: C'était une comparaison par rapport au chat, sûrement. Vous voyez ce que tu as plusieurs vies. Ouais. Non, mais je veux dire, j'aime, si vous voulez, m'investir dans des associations. Donc, j'ai été très longtemps, je suis toujours adhérent, mais j'ai été très longtemps vice-président au niveau des sites touristiques, au niveau national, du syndicat professionnel. Vous l'avez rappelé, je suis président de l'Office du tourisme de Caen-la-Mer. J'ai créé une association qui s'appelle Normandie Site, qui regroupe les sites touristiques normands. Et c'est formidable, parce qu'aujourd'hui, ça perdure derrière moi avec un permanent formidable qui a réussi à regrouper aujourd'hui 143 sites en Normandie, ce qui en fait une des plus grosses associations françaises. Et puis parallèlement, j'ai mes activités professionnelles. Et puis j'ai aussi un pan des activités caritatives dans lesquelles Alors mécène, bien sûr, c'est une autre vie. Tout ce qui est sportif, je me rappelle de l'Ovalie Calais à l'époque où il y avait absolument personne pour défendre le rugby féminin. Aujourd'hui, il y a la Coupe du Monde, il y a la Coupe d'Europe, il y a des choses comme ça. Aujourd'hui, le rugby féminin est bien mieux valorisé, mais à l'époque, il y avait personne pour mettre 100 euros pour un maillot. Quoi,
2: mais ça veut dire quoi, Hervé Lebel? Est-ce que ça veut dire que encore une fois, je reviens sur la question aimer le risque ou être visionnaire ou avoir une idée globale qui permet d'avancer?
3: C'est-à-dire que visionnaire, c'est un grand mot. J'ai pas cette prétention-là, mais
2: personne ne suit l'Ovalie Canet vous mettez dedans.
3: Voilà, mais c'est parce que si vous voulez, d'abord j'aime aider d'une façon générale. C'est après le côté visionnaire. Effectivement, plus vous rencontrez de gens, plus les idées fourmillent. Et évidemment, plus les idées fourmillent, plus vous avez envie, quand vous avez un caractère comme le mien, plus vous avez envie de le développer et que ça se transforme et vous transformez l'essai, quoi, pour faire une comparaison rugbyistique.
2: Oui. Alors, si on s'arrête quelques minutes sur l'un des projets les plus fous pour notre région, mais qui, avec le temps, ça fait près de 40 ans là maintenant, presque 40 ans, est un véritable succès, Festiland.
3: Oui.
2: Comment d'une vieille case de bagnole, ça devient un site touristique incontournable.
3: Si vous voulez, à l'époque, c'est deux couples, Monsieur et Madame Lair et moi-même et mon épouse. On constate qu'il y a rien à faire pour les enfants, 38 ans en arrière, et on se dit on va faire une petite chose, on va essayer de moi, je suis dans le marketing à l'époque. Lui, Daniel est dans le tourisme, disons, des caravanes. On se dit, tiens, voilà. Et puis, on découvre cette casse qui est à vendre. Autant vous dire qu'il n'y a rien de pire qu'une casse automobile, d'accord. Et puis, on travaille. On fait une chose tout à fait modeste. Je rappelle quand même qu'on ouvre le même jour qu'Astérix, Donc, si vous voulez, c'est vous dire que, en comparaison, on ne pouvait pas être comparé, ce qui d'ailleurs nous a nuit pendant une bonne dizaine d'années, parce qu'on comparait un groupe financier avec deux couples qui avaient des tout petits moyens. La banque nous suit un peu. Et on a systématiquement réinvesti tout ce qu'on a gagné à 100% dans cette affaire pour en faire une affaire patrimoniale, pour construire quelque chose. Et aujourd'hui, on a pu développer les idées qui étaient les nôtres, c'est-à-dire parler de la Normandie au travers de petites historiettes, au travers de vikings, on est dans le ludique, mais on essaie quand même de faire passer des petites choses dans le parc. Et puis aujourd'hui, évidemment, comme vous l'avez dit, on a 38 ans plus tard, évidemment, on a réussi à faire quelque chose. J'avais énormément de détracteurs il y a 40 ans. C'est-à-dire que quand j'ai ouvert ce parc, les gens se disaient ça va fermer dans 2 ans. Je me souviens, la mairie sur laquelle nous sommes avait dit passez une casse automobile, au moins ils vont nettoyer, comme ça dans 2 ans on aura.
2: On vous a pris un peu pour des fous, deux, Daniel et vous.
3: On nous a pris pour des fous, complet. C'est pas un peu, c'est que ouvrir un parc de loisirs, un parc d'attractions dans ces années-là, c'était. Je rappelle, il n'y avait pas de Disney, il n'y avait rien, quoi. Je veux dire, il y avait
2: 1988.
3: Donc, si vous voulez, 89, saison 89. Aujourd'hui, tout le monde dit mais on savait que ça allait réussir, que c'était super et tout. Encore une fois, c'est aussi une petite. Vous parliez de visionnaire. C'est aussi s'apercevoir que 40 ans avant, les choses allaient tourner vers cette activité-là. Vous voyez, aujourd'hui, les gens ne se posent même pas la question. On va au parc d'attraction une fois par an. C'est la journée avec les enfants, ou sans les enfants d'ailleurs. Mais fallait le sentir avec 40 ans d'avance.
2: En tout cas, vous n'êtes pas planté.
3: On ne s'est pas planté.
2: Voilà.
3: On s'est pas planté.
2: Avec le recul, on s'aperçoit même encore cette saison 2026 est une très bonne saison.
3: La saison 2026 est une très bonne saison. Nous, l'implantation de Valkyrie va compenser, si vous voulez, le fait que la canicule et le mauvais temps des week-ends de mai nous avaient fait perdre beaucoup de clients à l'époque. Mais enfin bon, ils ont été rattrapés grâce à cette nouveauté.
2: Hervé Lebel, cofondateur de Festiland, président de l'Office de tourisme de Caen-la-Mer, au micro d'ici Normandie aujourd'hui.

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1: Notre invité aujourd'hui, c'est Hervé Lebel, un entrepreneur, mécène sportif, défenseur du tourisme en Normandie. Je voudrais maintenant évoquer avec vous, Hervé Lebel, la transmission. Oui. Deux grosses entreprises, PRN, Festiland, que vous avez transmis progressivement
2: tout à fait
1: à vos enfants.
2: Tout à fait, et beaux enfants.
1: Oui, et beaux enfants, puisque...
2: Oui, absolument.
1: Puisque Alexandre est le fils de...
2: Et mon gendre, absolument. Voilà. Alors là, je vais vraiment vous dire une chose très intime, c'est ma meilleure réussite. Je trouve que les entreprises, en tout cas les petites et moyennes entreprises, quand on a cette chance de pouvoir les transmettre à ses enfants. Mais quand je dis transmettre, c'est-à-dire que c'est pas une transmission à l'ancienne 19e. Moi, j'ai rien fait pour la transmettre. C'est-à-dire, ils sont venus à moi et ils ont été intéressés par ce que je faisais en disant, je me rappelle de mon fils sur PRN, mon fils est ingénieur informatique, Mathieu, il rentre des États-Unis où il finit son cursus d'ingénieur informatique, il rentre des États-Unis et je me dis, va travailler à Paris, quoi. Voilà. Il me dit, non, t'as rien compris, je suis revenu pour reprendre la société, je veux bosser avec toi.
1: Ouais.
2: Vous êtes le plus heureux des pères. Qu'est-ce que vous voulez que je vous dise? Mon gendre, même chose. Il a un intérêt évident pour arriver. Ça fait 15 ans, 20 ans qu'on bosse ensemble. Et donc, ils reprennent. Et je suis persuadé que ces deux-là feront mieux que moi. C'est tout l'intérêt, si vous voulez. Faut rester modeste à tous les niveaux. Vous avez des enfants, des beaux-enfants qui vous suivent et qui aiment ce que vous faites. Moi, je suis absolument ravi. C'est la chose qui a sûrement rempli, au-delà évidemment de ma vie de famille, bien sûr, mais c'est professionnellement parlant, c'est ce qui a rempli le plus ma vie. C'est une évidence absolue. Il faut que tout le monde comprenne ça. C'est une chance. Quand je vois des pères qui sont fâchés avec leur fils, c'est dramatique, quoi. C'est pas possible, quoi. Ça n'est pas possible. Donc moi j'ai eu cette chance. On a travaillé en commun. Et puis au-delà de ça, c'est mon autre fils musicien qui fait la musique du parc. C'est ma fille Mylène qui fait toute la vidéo puisque c'est son métier. On est en famille. On est complètement. Ils sont tous indépendants, mais on profite, si vous voulez, de ce savoir-faire global qui nous permet d'avoir tout directement, et ça soude, si vous voulez, cette famille de façon remarquable.
1: Mais vous avez raison de souligner que même dans vos projets, vous vous êtes associé avec des personnes qui sont toujours là dans votre entourage.
2: Bien sûr.
1: Avec vos enfants, avec bien qui sûr. Tout se passe formidablement bien.
2: Fidélité. Le maître mot, c'est la fidélité. Voilà. Je veux dire, je parle pas de mon épouse, mais
1: si, parlez-en quand même.
2: Mais grâce à elle, si vous voulez.
1: C'est quoi son prénom?
2: Liliane, elle m'a tellement, comment dirais-je, vous savez, on dit rien mais on dit tout. Vous voyez ce que je veux dire, c'est-à-dire que vous savez qu'il faut pas faire telle chose, vous savez que faut pas aller dans telle direction et autres. Les seuls petits problèmes que j'ai eu professionnels, j'aurais dû l'écouter parce qu'à chaque fois elle m'avait dit de pas le faire, je l'ai fait quand même. Vous voyez.
1: Donc, vous savez, c'est comme Bernadette Chirac, voilà, elle a dit à Jacques, ne fais pas ça, et elle s'était pas trompée.
2: Exactement. Non, mais voilà, c'est vraiment une chance. C'est vraiment une chance d'avoir cette famille autour et de pouvoir construire.
1: Alors Hervé Lebel, qu'est-ce que vous voulez qu'on dise de vous dans 20 ans après?
2: Ouais, je pense.
1: Qu'est-ce que vous avez envie de laisser derrière vous? Quelle trace?
2: Je pense que Festiland va laisser une trace. Je crois sincèrement que au-delà de moi, c'est un mot qui restera dans le vocabulaire des Normands et c'est peut-être la seule chose, comment dirais-je, qui me paraît censée à vous répondre. Le reste, ma propre personne, vous savez, les cimetières sont pleins de gens importants, moins importants, pas importants du tout. On finit toujours au même endroit. Donc, non, j'ai pas envie. C'est très bien si on garde un sentiment positif à mon égard. Bah, écoutez, c'est quand même mieux que d'être critiqué. Mais oui, je crois que le mot Festiland restera. C'est une certitude.
1: Associée à Hervé Lebel.
2: Ah, bah,
1: enfin, Lebel,
2: c'est ça, absolument.
1: Lebel, les familles Lebel et l'air.
2: Tout à fait.
1: Hervé Lebel, on va parler musique dans un instant, également de la médaille du mérite.
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9: Hervé Lebel, notre invité au micro d'Ici Normandie aujourd'hui, cofondateur de Festiland, mais également président de l'office de tourisme de Caen-la-Mer, chef d'entreprise également. Et bien tout ça, Hervé Lebel, ça mérite une médaille, non? La médaille du mérite.
10: Ah. Oui, on a.
9: Vous le voyez bien, Hervé Lebel.
10: J'ai eu cet honneur. Voilà, on m'a décerné la médaille du mérite il y a quelques mois. Et j'avoue que je suis pas du tout.
9: Mais ça fait plaisir quand même.
10: Ouais, exactement. Mais non, mais c'est ce que j'allais vous dire. C'est que bon, autant si vous voulez, au début, je trouvais ça honorifique. Puis voilà. Et puis, ben, quand le préfet me l'a accroché, je vous avouerai franchement que ça m'a fait quelque chose. La famille était là, on dit tiens, c'est la reconnaissance d'un certain parcours et voilà, sans être prétentieux, ça fait plaisir quoi.
9: Qu'est-ce qu'elle dit la famille, votre entourage proche?
10: Ils étaient contents. C'est vrai que on a fait une petite cérémonie dans la salle. Tout le monde était effectivement ravi.
9: Est-ce que vous étiez ému?
10: Oui, j'étais ému. Ouais. Oui, j'ai fait un discours. J'étais ému. J'ai une certaine facilité pour parler, mais là, j'avoue que là, j'étais. J'étais pas tout à fait dans mon état normal. Mais c'est plaisant, quoi. Il y a pas le contraire. C'est plaisant, évidemment.
9: Bon, Hervé Lebel, vous êtes quand même un patron de la publicité dans la région. Et si votre vie était une entreprise, quel serait votre slogan aujourd'hui?
10: Oh là là, dur là.
9: Ah non, mais on vient pas ici en dilettante.
10: Ah non, mais le slogan.
9: Ce serait quoi votre slogan, Hervé Lebel?
10: Simplicité et efficacité.
9: Ok.
10: Ça vous convient?
9: Ouais, c'est parfait.
10: J'essaie de faire les choses toujours très simples. Je trouve que la vie est tellement compliquée. Donc, par contre, je suis. Efficace, draconien dans le projet. Bah voilà. Donc voilà, je résume, j'ai rien préparé, donc je veux dire, je vous le dis spontanément. Voilà.
9: C'est vrai que je ne vous ai pas donné de questions.
10: Alors, vous prenez un peu comme ça.
9: Hervé Lebel, parlons des plaisirs dans la vie. Que représente la musique pour vous?
10: C'est mon quotidien.
9: Vous écoutez de la musique tout le temps?
10: Ah oui, je...
9: Au travail
10: pas tout le temps, mais je marche, par exemple, vous voyez, donc quoi qu'il arrive, j'essaie de faire une heure de marche tous les matins. Et là, j'écoute de la musique pendant une heure. J'essaie d'écouter de la musique le plus possible, et de façon très variée, d'ailleurs, que ce soit... Et puis j'ai la chance d'avoir un fils musicien, donc
9: Et ben voilà la transition.
10: Ah, donc il me...
9: J'aimerais qu'on en parle, bon. Puisque c'est votre choix musical.
10: C'est mon choix musical.
9: Tous vos enfants ne sont pas dans vos entreprises.
10: Non, c'est celui-là,
9: il n'y a pas.
10: Mon dernier fils, Brice, qui est effectivement auteur-compositeur-interprète.
9: Que l'on connaît sous le nom de HL.
10: HL, absolument. Voilà. Qui a une jolie carrière, puisqu'il vit de son art. Ça me plaît aussi beaucoup, parce que voilà, quand il m'a dit je vais être musicien, effectivement, c'est compliqué, hein. C'est pas un métier super facile, il y a peu de débouchés. Et là, il vit très très bien de son art.
9: Il se fait un nom maintenant.
10: Oui, il compose pour lui, il compose pour d'autres. Il écrit les musiques, il écrit les paroles, il produit ses clips. Enfin, il est vraiment autonome. Et puis, sa maison de disques à Paris le suit terriblement. Enfin, il fait aussi pas mal de pubs. Je ne vais pas citer, mais enfin, il y a des choses très très. Il a travaillé pour des grandes chaînes américaines. Il y a une musique de Emily in Paris qui est de sa composition. Enfin bref, il a vraiment il est divers et varié dans ses compositions. Et puis voilà, il sort régulièrement des disques. Enfin, il sort régulièrement des disques. Ça, c'est un petit peu daté, hein, nous sommes d'accord. Il sort des musiques, ouais. Voilà, très régulièrement.
9: Bon, HL, on va donc écouter votre fils, absolument. Hervé Lebel. Ouais. HL, c'est son nom d'artiste.
10: Son nom d'artiste.
9: Brice pour les intimes.
10: Voilà, Brice pour les intimes, absolument.
9: Et quel est le morceau qu'on écoute ?
10: Everything. Donc c'est un morceau à la fois anglais et français. En français ça s'appelle Le feu dans ma tête, et il interprète la partie française avec une jeune chanteuse qui s'appelle Elisa Erkin.
9: Voilà. Hervé Lebel, merci d'avoir été au micro d'Ici Normandie. L'émission se termine, donc on écoute HL sur votre radio locale Ici Normandie. Merci encore Hervé Lebel.
10: Merci beaucoup.
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0: Merci de passer la matinée avec Ici Normandie, il est 11h. Et tout de suite, on fait un point sur l'actu avec Benjamin Mathieu.
1: Des milliers de manifestants sont en train de converger vers Saint-Pierre-la-Garenne dans l'Eure, un village d'un millier d'habitants en temps normal où se prépare une manifestation contre les pesticides. Près de l'usine du numéro 1 mondial du secteur Syngenta, les organisateurs, notamment la Confédération Paysanne, les Soulèvements de la Terre ou encore Cancer Colère annoncent plus de 10 000 participants, 3 000 selon la préfecture. Un plan pour accélérer les remplacements de profs absents en première et en terminale, plus de poids donné à la parole des élèves. Les annonces hier du ministre de l'Éducation nationale, Édouard Geffray, n'ont pas convaincu les lycéens. Il prévoit de manifester à nouveau la semaine prochaine et notamment mardi aux côtés des étudiants. Au total, cette semaine, 5 000 manifestants ont été arrêtés. Des débordements ont à nouveau eu lieu hier à Metz, en Moselle. Une voiture incendiée lors d'un blocage a mis le feu au collège François Rabelais sans faire de victimes. Par ailleurs, 5 enquêtes sont ouvertes par l'IGPN, la police des polices, pour des soupçons de violences policières. L'Hérault et désormais l'Aude sont en vigilance orange. Pluie, inondation, des trombes d'eau tombent en ce moment depuis le début de la journée dans les deux départements, entre 70 et 100 mm de pluie attendue, jusqu'à 150 par endroit. Il n'y a jamais eu autant de détenus en France. La barre des 90 000 a été franchie le 1er septembre dernier pour 63 000 places. Les incarcérations ont bondi de 7% en un an et aggravé les problèmes de surpopulation. Elle atteint désormais, cette surpopulation, 176% dans les maisons d'arrêt réservées aux courtes peines et aux prévenus en attente de jugement. Vous avez peut-être eu du mal ce matin à réserver un billet de train. La SNCF a été victime d'une panne de son calculateur d'itinéraire, avec des billets impossibles à acheter à la fois sur l'application SNCF Connect et sur les bornes en gare. Pas de lien avec une cyberattaque, précise la compagnie. Premier accro pour les Bleus de Zizou, resté sur un match nul hier soir face à l'Italie. Un partout pour cette troisième rencontre de Ligue des Nations. Première à domicile pour Zinedine Zidane comme sélectionneur.
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0: La matinée se déroule sous de belles éclaircies. Cet après-midi, le ciel deviendra un peu plus chargé, mais le soleil persistera jusqu'à la fin de la journée sur toute la région. Côté température, eh bien, cet après-midi, on aura 20 degrés à Courcelles, 21 à Caen, Bayeux, Flers et Argentan, 22 à Vire, Pont-l'Évêque, Alençon, La Ferté-Massé et le Sud-Manche, et 23 degrés maximum à Lisieux. Et demain, le soleil brillera partout pendant toute la journée.
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0: 11h03, merci d'écouter Ici Normandie, c'est studio ouvert, c'est parti jusqu'à midi. Mais pour bien démarrer cette nouvelle heure, eh bien on écoute les Brothers Johnson tout de suite avec Stomp.

0: les Brothers Johnson avec Stomp sur votre radio ici Normandie.
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0: Ce week-end, la SPA de Verson ouvre ses portes au public. L'occasion de découvrir le refuge, de rencontrer les animaux qui attendent une famille, mais aussi les bénévoles qui s'occupent d'eux au quotidien. Les portes ouvertes donc ont lieu ce week-end de 13h30 à 17h30. Et pour en savoir plus, je suis avec Stéphanie Philippine, vice-présidente de la SPA Basse-Normandie de Verson. Bonjour Stéphanie.
3: Bonjour Alexandre.
0: Alors, qu'est-ce qu'on va pouvoir découvrir pendant ces deux journées de portes ouvertes?
3: Alors là, tous les bénévoles sont sur le pont pour vous accueillir. On est en train de tout préparer au refuge à Verson. Il y a 47 chiens, 49 chats, 2 lapins et 3 rats qui attendent une nouvelle famille. Donc n'hésitez pas à venir les rencontrer. Ou si vous voulez devenir bénévole, n'hésitez pas à venir nous voir pour qu'on vous explique comment ça se passe. Ou pour nous faire des dons, encore et toujours.
0: Et oui, on recherche toujours des dons, effectivement.
3: Tout à fait.
0: C'est la plus importante. Dans les animaux qui sont présents, là, est-ce qu'il y a des animaux qui attendent un propriétaire qui sont là depuis longtemps?
3: Alors, il y a des loulous qui sont là un peu plus longtemps que d'autres. Là, on en a fait rentrer, par exemple, qui est en famille d'accueil, qui sont rentrés hier soir exclusivement pour les portes ouvertes. Mais effectivement, il y en a qui sont un peu plus malades ou qui ont besoin de plus de soins, qui sont plus compliqués à faire adopter ou plus âgés. Donc, faut pas hésiter à venir les voir parce que c'est des boules d'amour aussi qui ont vraiment besoin d'une famille. Donc, n'hésitez pas à venir, on vous expliquera tout ça.
0: Et ces portes ouvertes, c'est aussi l'occasion de rappeler qu'une adoption doit être mûrement réfléchie. Quand quelqu'un a un coup de cœur pour un animal, comment se déroule l'adoption ?
3: Alors, on remplit un formulaire pour expliquer nos conditions de vie. Il y a un certificat d'engagement à lire et à signer. Et s'il y a un vrai coup de cœur partagé, là, au bout d'un délai de 7 jours, vous pouvez venir récupérer l'animal et faire les papiers aujourd'hui toutefois.
0: Et quel conseil vous donnez avant de franchir le pas ?
3: Alors déjà, bien réfléchir, parce qu'accueillir un animal à la maison, ça change la vie. Et même si ça part d'un bon sentiment, ça va changer la vie d'un animal, mais ça va changer la vôtre. Une fois que c'est mûrement réfléchi et que toute la famille est d'accord, il n'y a plus qu'à passer le pas et à venir les rencontrer. Et surtout, ne pas se dire « je voudrais telle sorte d'animal, telle couleur, mâle, femelle ». Parce qu'en fait, quand vous arrivez ici, vous les rencontrez et ils vous font complètement changer d'avis. Vous venez pour adopter un petit chien femelle et vous pouvez partir un chien moyen mâle parce qu'il y a eu un coup de cœur réciproque. Voilà, donc il ne faut vraiment pas avoir d'idées préconçues en fait. Il faut laisser son cœur s'ouvrir.
0: Et on rappelle aussi que ces portes ouvertes, ça sert à porter de l'argent, vous avez besoin de dons. Comment ça se passe d'ailleurs sur place pour faire des dons là pendant le week-end de portes ouvertes?
3: Sur place, vous allez avoir une bénévole qui va être là pour accueillir vos dons. Ça peut être des chèques, des espèces, des cartes bleues, ça peut être des prélèvements, il y a plein de choses qui sont mises en place. Donc n'hésitez pas, pour les personnes qui peuvent pas se déplacer, mais vous pouvez nous les envoyer par courrier ou sur le lien HelloAsso, les liens qui sont sur nos différents sites, n'hésitez surtout pas. Et donc, si vous avez des questions, pareil, on a des bénévoles qui sont là pour répondre, que ce soit sur place ou par message.
0: Donc je rappelle, ces portes ouvertes, c'est de 13h30 à 17h30. Donc la SPA de Verson vous attend un week-end pour découvrir le refuge, l'association, soutenir l'association et peut-être même rencontrer votre futur compagnon. Merci beaucoup Stéphanie d'avoir été avec nous.
3: Merci à vous.
0: Merci, bonne porte ouverte et à très vite sur l'antenne d'ici Normandie. 11h10, j'ai une autre petite idée de sortie à vous donner. Cette fois pour nos amis de l'Orne, puisqu'on était dans le Calvados. On part tout de suite pas très loin de Mortagne-au-Perche, puisqu'à l'occasion d'Octobre Rose, Boissy Fitness Tonic et le café associatif L'Escarbi se mobilisent aujourd'hui à Boissy-Maugis, avec une marche solidaire de 5 km qui est proposée au départ de L'Escarbi, 121 rue du Perche. Le départ est à 15h, c'est sur inscription, vous pouvez vous inscrire sur place et la participation est libre.
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0: 11h11, merci d'écouter Ici Normandie. Dans un instant, on va retrouver Michel Bruno qui était avec nous tout à l'heure entre 9h et 10h. Il revient pour sa chronique gourmande, ce sera juste après le nouveau titre de Vianney tout de suite, D'or et d'étain. Bonne matinée.

0: C'était Vianney avec D'or et d'étain sur votre radio ici de Normandie. Vianney qui va bientôt repartir en tournée dans toute la France et évidemment il passera par le Zénith de Caen. Ce sera le 17 mars, non pas 2027, mais 2028. Il y a encore un peu de temps, mais vous pouvez d'ores et déjà réserver vos places. Et tout de suite, c'est les chroniques gourmandes avec Michel Bruno. Bonjour Michel.
1: Bonjour Alexandre.
0: Alors, la semaine dernière, vous nous avez parlé d'un boucher à Évrecy. Vous voulez en reparler ce matin?
1: Oui, alors c'est un peu le hasard, ou plutôt, c'est pas le hasard, c'est la récompense de son travail. Tu sais, le week-end dernier avait lieu à la foire de Caen, la grande confrérie de la tripe à la mode de Caen, qui décernait son grand prix champion du monde de tripe à la mode de Caen. Eh bien, tu sais qui a gagné?
0: Non.
1: C'est notre invité de la semaine dernière, Ludovic Leportier, qui a ouvert sa boucherie à Évrecy, le bio d'Évrecy. Il a gagné 26 ans, déjà une tripière d'or. Mais je me demande où il va aller, ce gamin. Parce que pour gagner la tripière d'or, faut pas croire, c'est pas le hasard. Tu sais aussi qui a inventé la tripière d'or, cette confrérie?
0: Pas du tout.
1: C'est Jean Le Hir. Et Cocorico, Jean Le Hir, c'était un cuisinier en 1951. Et depuis 1952, il y a ce concours qui récompense la meilleure tripe du monde. Alors, évidemment, il y a des critères pour avoir cette tripe, hein. Il faut respecter d'abord avoir un bel estomac. Bien nettoyé, bien lavé. Ensuite, des tailles de cet estomac qui sont... Il y a 4 morceaux différents qui rentrent dedans. Des tailles qui sont respectées et une recette qui est respectée. Au départ, la recette, on pouvait mettre un petit peu d'alcool de temps en temps, notamment du sirop du Calvados. Maintenant, c'est interdit. Ce qui va faire la qualité de cette tripe, c'est d'abord la tripe, la garniture aromatique, l'assaisonnement, d'accord, ni trop, ni trop peu, et la cuisson, une cuisson longue. Et puis ensuite, ben, les jurats, ils goûtent longuement. Ils ont été formés à goûter avant. On les a entraînés. C'est pas n'importe comment, c'est pas j'arrive et je goûte. On leur a dit quels étaient les critères. Et puis, il faut flatter la vue,
0: l'odeur,
1: et puis le goût. Et bien le sûr. Goût, c'est quand même le plus important, puisque la vue, c'est sur 20, l'odeur, c'est sur 20, et le goût, c'est sur 40. Et puis ensuite, eh ben, on est ou on n'est pas champion du monde. Et ben là, Cocorico, ouais, cette tripe, elle mérite d'être championne du monde. Faut savoir quand même que les confréries, c'est très important. Il y a 300, 400 confréries en France. Et combien il y en a en Normandie? 30. C'est une des régions les plus riches. Mais je suis pas surpris. C'est une des régions les plus belles. C'est une des régions qui a les meilleurs produits. Donc c'est normal, c'est qu'on ait le plus de confréries.
0: C'est vrai, absolument. Donc bravo à Maxime.
1: Bravo à Maxime. Alors, il y a juste un problème maintenant. Ah. C'est qu'il y a papa Ludovic qui a eu un prix national. Il tient le poivrier juste en face. Puis il y a le fiston de l'autre côté de la place qui, lui, est grand prix. Meilleure tripe du monde. Alors, moi, ce que je conseille, tu sais, vous allez goûter la tripe à Ludovic Leportier, le papa. Et vous allez goûter la tripe à Maxime. Puis après, vous me direz celle que vous préférez.
0: On a le choix du roi à Évrecy, quoi.
1: Exactement. Et tu sais ce que je vais faire? Ben, je vais décerner à Évrecy le prix de commune la plus gourmande de Normandie. Cocorico.
0: Ça, c'est beau. Merci beaucoup, Michel.
1: Merci, bonne journée à tous.
0: À demain.
1: Au revoir.
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0: Cyndi Lauper avec Time After Time sur votre radio ici Normandie. 11h21, on part à Deauville puisqu'Octobre Rose se décline en version sportive ce week-end. Depuis une heure maintenant à Deauville, il y a eu du padel qui est en cours au tennis club de Deauville pour un tournoi solidaire. Et demain, une marche rose de 5 km reliera Deauville et Trouville avec un départ à 10h place Chanel au profit de la lutte contre le cancer du sein. Il est 11h21. Dans un instant, on va partir à Verson pour le salon du mieux-être. On aura toutes les infos avec mon invité. Ce sera juste après avoir écouté Sins Emilia avec Tout le bonheur du monde qui arrive dans moins de 2 minutes.
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0: Since Emilia avec tout le bonheur du monde.
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0: Ce week-end, les chemins du mieux-être proposent à Verson des rencontres thérapeutiques, des conférences et des ateliers. Et pour en parler, je reçois Bruno Paul qui interviendra demain à 17h30 avec une conférence avec un titre pour le moins intriguant. Ce que vos cheveux disent pour vous. Bonjour Bruno Paul.
3: Bonjour Alex, merci de m'accueillir au sein de la radio.
0: Mais avec grand plaisir. Alors, le titre, ce que vos cheveux disent pour vous, ça signifie quoi?
3: Ça signifie que vos cheveux, Alex, je ne sais pas si tu en as, mais ont une signification sur le petit garçon que nous avons, ou la petite fille que nous avons été.
0: D'accord. Alors ça tombe bien, j'en ai encore. Donc
3: ça tombe bien,
0: m'intéresse.
3: Ok. Alors, en fait, c'est une méthode qui a été mise en place par un monsieur qui s'appelle Rémi Portrait, qui est le concepteur de la coupe énergétique dans le monde, dont j'ai eu la chance d'être l'élève pendant 3 ans. Donc ça, je suis licencié en médecine traditionnelle chinoise. Et qui, à la suite de ça, en fonction de tes implantations, je peux t'amener à comprendre certains événements de ta vie, digérés ou pas digérés. Et comme nous avons tous été les enfants de quelqu'un, qui ont eu aussi des parents, et ben finalement, on se rimballe souvent, de façon transgénérationnelle, leurs histoires.
0: Alors, votre conférence demain à 17h30, ça va se passer comment? Est-ce que vous allez justement aller analyser certains cheveux des personnes présentes, ou est-ce que vous êtes juste là pour expliquer le principe?
3: Alors, je vais évidemment expliquer le principe. Après, il y a des choses qui n'engendrent pas forcément beaucoup d'émotions. Et voilà, celles qui vont toucher plus les émotions, on essaiera de le faire avec beaucoup plus de finesse et de délicatesse, de manière à pas déranger qui que ce soit. C'est évident que ça ne peut que toucher nos émotions, puisqu'on touche à notre petite enfance.
0: Voilà. Alors, c'est demain à 17h30.
3: Oui.
0: Comment ça se passe pour l'entrée? L'entrée, elle est libre?
3: Alors, l'entrée est libre, c'est-à-dire qu'on est 16 thérapeutes et que, évidemment, l'entrée est libre, il y a accès complet à tout l'espace, que les conférences sont gratuites, donc il n'y a même pas à se préinscrire, c'est d'arriver et de pouvoir assister à la conférence que vous pouvez avoir envie. Les ateliers sont payants, c'est 5 €, et demain... demain après-midi, il y a Christine Bonnemain qui fait une constellation familiale. Donc là, c'est aussi la représentation de notre famille et d'arriver à comprendre des fois nos comportements, tout simplement.
0: Ouais, un gros programme pour ce salon du mieux-être avec beaucoup d'exposants, beaucoup d'ateliers, beaucoup de conférences jusqu'à demain soir. Et c'est vous donc qui clôturez le week-end demain soir dès 17h30 au chemin du mieux-être. Ça se passe aux ateliers de Laudon à Verson, donc pour votre conférence. Ce que vos cheveux disent pour vous. Merci beaucoup Bruno d'avoir été avec nous.
3: De rien. Et juste, c'est rue des Terrevilles, hein. C'est juste à côté de la mairie de l'église de Verson.
0: Juste à côté de l'église. Merci pour la précision. Merci Bruno d'être passé sur l'antenne d'ici Normandie.
3: Merci Alex.
0: Merci à vous, passez un bon week-end, à très vite sur l'antenne d'ici Normandie. Il est 11h30, dans un instant, j'ai plein d'idées de sortie à vous donner. Ce sera juste après avoir écouté Christophe avec Señorita, tout de suite.
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0: Christophe avec Señorita, il est 11h33. Michel Polnareff arrive dans un instant, mais tout de suite, voici quelques idées de sortie à faire près de chez vous.
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0: Dans le Calvados, partez à la découverte de la vie de l'Orne à la nuit tombée. À Louvigny, une balade vous emmène sur les chemins des marais de l'Orne et de la Noé au moment où les animaux nocturnes commencent à s'éveiller. Une sortie nature de 4 km accessible à tous dès 8 ans avec de bonnes chaussures de marche. Rendez-vous samedi prochain de 20h à 23h. Le lieu de départ sera communiqué au moment de la réservation. Toutes les infos sur calvados.fr. Dans l'Orne, à l'abordage au Haras National du Pin. Pendant les vacances de la Toussaint, la compagnie Icario vous embarque dans le trésor des corsaires. Un spectacle équestre mêlant humour, action et prouesse à cheval. Aux côtés des pirates Barberousse et Malo, partez à la recherche d'un précieux trésor sur l'île de Tortuga, entre taverniers, sirènes et nombreux dangers. Une aventure pour toute la famille à découvrir du 17 octobre au 1er novembre au Pin Haras. Vous pouvez retrouver toutes les infos sur le site internet du Haras National du Pin.
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0: Michel Polnareff avec On ira tous au paradis sur votre radio ici Normandie. 11h37, c'est l'heure de Normandie Accessible. C'est l'heure de Normandie Accessible tout de suite et on part à Gacé dans l'Orne puisqu'un ancien hôtel va devenir le premier hôtel inclusif de France. Le Relais des Champs accueillera dans un même lieu touristes, familles, professionnels mais aussi des personnes en situation de polyhandicap. Un projet porté par l'association Les Tout-Petits qui accompagne depuis plus de 60 ans des personnes en situation de handicap sévère. Sébastien Le Goff, directeur général de l'association Les Tout-Petits, est avec nous pour nous en dire plus. Bonjour Sébastien.
1: Bonjour.
0: Alors, tout d'abord, c'est quoi un hôtel inclusif?
1: Alors, un hôtel inclusif, c'est un endroit qui permet aujourd'hui à toutes les personnes de pouvoir se rencontrer. Quand je dis toutes les personnes, c'est toutes les personnes de tout horizon, qu'on soit en situation de handicap ou, comme on dit dans le monde, ce qu'on appelle le monde ordinaire. Un hôtel inclusif, c'est ce qui permet à chacun de pouvoir être dans un même lieu, avec les mêmes envies, et de pouvoir partager exactement la même chose avec ce qu'on appelle une adaptation particulière quand on a un handicap.
0: Ouais, l'établissement compte que 4 chambres, que seulement c'est déjà très bien, et 4 chambres adaptées PMR et polyhandicap sur les 17 chambres possibles. J'imagine que c'est une question de moyens et techniques.
1: C'est pas une question de moyens techniques, c'est qu'aujourd'hui on lance une idée qui est complètement unique en France. Aujourd'hui, je vous avoue qu'avant même que l'hôtel soit ouvert, on a déjà une liste d'attente assez phénoménale pour pouvoir occuper ces chambres-là. Alors aujourd'hui, on n'a que 4 chambres. Notre ambition à nous, c'est de pouvoir faire en sorte que demain, on ait plusieurs hôtels avec plusieurs chambres.
0: Et alors, donc l'inauguration, c'est le 8 octobre, et vous avez dit que vous avez déjà beaucoup de demandes alors que l'hôtel n'est même pas encore lancé.
1: Oui, on a pas mal de demandes parce qu'en fait, ce que je vous disais, c'est que cette initiative-là n'existe pas en France. C'est qu'en France, aujourd'hui, la question du handicap est très décloisonnée malgré ce qu'on peut dire. C'est qu'en fait, les personnes handicapées vivent dans un monde et les personnes ordinaires vivent dans un autre monde. Nous, ce qu'on propose, c'est que chacun, quel qu'il soit, avec ses vulnérabilités, avec ce qu'il est, vive dans le même monde.
0: Et alors, comment on fait si on veut passer un séjour dans cet hôtel?
1: Alors qu'aujourd'hui, on ne réserve pas sur Réservite, sur Booking, sur machin. C'est-à-dire qu'aujourd'hui, on fait un séjour sur mesure pour la question du handicap. Quand on dit sur mesure, c'est qu'il y a des questions médicales. Il y a des questions d'alimentation, il y a des questions d'accessibilité. Et en fait, tout ça, en fait, on l'évalue avec la personne, avec les parents, avec une institution, avec des aidants. Et donc, pour le coup, on a tout un site qui permet aujourd'hui de pouvoir organiser tout un séjour. C'est pas si simple que ça d'organiser un séjour pour des personnes extrêmement vulnérables.
0: Le Relais des Champs sera donc inauguré le 8 octobre prochain à Gacé, dans l'Orne. Un établissement de 17 chambres avec également un gîte accessible, un restaurant ouvert à tous et des espaces de réception et de séminaires pour tout le monde. Pour plus d'infos et pour réserver, rendez-vous sur le site de l'hôtel hoteldeschampsgacé.com. Merci Sébastien d'avoir été avec nous.
1: Merci beaucoup.
0: Il est 11h40, autre idée de sortie, à Tour Ouvre au Perche, rendez-vous demain au Salon de l'Artisanat organisé par l'association Ellipse. Expositions, ateliers, interviews et démonstrations sont au programme à la salle Zunino avec également une petite restauration végétarienne. Le salon ouvre ses portes demain dès 10h et l'entrée est gratuite. Il est 11h40, dans un instant, on va écouter Benjamin Biolay avec Écran Total, c'est dans 2 minutes.
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0: Benjamin Biolay avec Écran Total sur votre radio ici Normandie.
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0: Ce week-end, les bibliothèques et médiathèques de Cœur de Nacre participent à l'opération nationale Bibli en folie. 3 jours pour pousser les portes des médiathèques, participer à des animations et peut-être découvrir ces lieux autrement. Alors, pour nous présenter la suite du week-end, je suis avec Élise Comanchaille, responsable de lecture publique à Cœur de Nacre. Bonjour Élise.
3: Bonjour.
0: Alors, l'objectif de Bibli en folie, c'est quoi exactement ?
3: Alors, l'objectif de cet événement Bibli en folie, c'est d'inviter la population, les habitants du territoire, à découvrir ou redécouvrir les structures qui sont disséminées sur leur territoire. Donc, nous, à Cœur de Nacre, c'est 8 bibliothèques et médiathèques qui composent ce réseau.
0: Oui, alors justement, ces 8 bibliothèques, on a entre autres Courseul, Douvres, Langrune.
3: Oui.
0: C'est ça, on a quoi d'autre ?
3: Alors, Courseul, Douvres, Langrune, Bali, Luc-sur-Mer, Anisy, Saint-Aubin, et je crois qu'on les a toutes citées.
0: Et on les a toutes citées. Alors, comment ça se passe ? On vient, c'est ouvert de quelle heure, par exemple ?
3: Alors, cet après-midi, par exemple, pour les curieux qui peut-être nous écoutent aujourd'hui, vous pouvez retrouver, par exemple, à la bibliothèque de Douvres, un atelier manga. Pour les enfants jusqu'à 12 ans, il reste des places. Ça aura lieu à 14h30 ou à Courseul-sur-Mer où l'équipe vous accueille exceptionnellement jusqu'à 17h. Et dès 15h, les enfants sont conviés à un temps de lecture avec un petit goûter offert.
0: Il y a aussi un salon du livre à Langrune.
3: Il y a aussi un salon du livre à Langrune, en effet. Donc là, les portes vous sont ouvertes jusqu'à 18h. Ça commence à 14h et c'est en partenariat avec une association qui s'appelle les Plumes de Nacre.
0: Et alors sur ce salon du livre, on va retrouver quoi ?
3: Eh ben, on va retrouver des auteurs locaux qui vont venir nous présenter leurs ouvrages. C'est l'occasion peut-être de découvrir votre prochain coup de cœur. Et puis encore une fois, de faire le tour de la bibliothèque. C'est aussi l'occasion de s'inscrire, pourquoi pas, et de découvrir toutes les activités qu'on propose à la bibliothèque de Langrune.
0: On précise bien que donc, ce sont des écrivains, des auteurs et des autrices locaux. Hein.
3: Tout à fait. Et les animations sont toutes gratuites.
0: Et demain, il y a un spectacle pour clôturer ces 3 jours. Est-ce que vous pouvez nous en dire plus ?
3: Oui, bien sûr. Alors demain, un très beau spectacle qui nous sera proposé à 16h à la Grange aux Dîmes. Donc c'est une salle à Colombie-en-Garnie. Un spectacle gratuit qui nous est proposé par la compagnie Passeurs de Rêves et qui nous invite à venir faire la connaissance de la figure de Baba Yaga. Donc c'est une figure mythique très connu du patrimoine slave, et c'est un spectacle à destination de toute la famille, pour les enfants plutôt à partir de 7 ans. Il reste encore quelques places, donc il est toujours possible de réserver, et pour cela, vous pouvez envoyer un email à médiathèque@cœurdenacre.fr.
0: Voilà, ça se passe que par mail, la réservation ?
3: La réservation se fait par mail, la réservation est conseillée, mais il est aussi possible de venir un peu avant 16h demain. Et peut-être qu'il y aura encore quelques places pour vous.
0: N'hésitez pas à vous rendre dans les bibliothèques de Cœur de Nacre donc pour cette opération nationale Bibli en folie. Ça continue donc jusqu'à demain. Merci beaucoup Élise d'avoir été avec nous.
3: Merci à vous, avec plaisir.
0: Bon week-end et à très vite sur l'antenne d'ici Normandie. 11h49. Eh bien, dans moins de 10 minutes maintenant, 10 minutes pile, c'est le retour de toute l'actu locale. Et puis, dans un instant, on va parler normand avec notre ami Stéphane Néné. Ce sera juste après avoir écouté Patricia Cass avec Quand Jimmy Midi.
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0: C'était Patricia Cass avec Quand Jimmy dit. Dans un instant, on va parler normand, mais juste avant, je voulais quand même vous signaler que demain, rendez-vous au Forum de Flers pour Féminissima, une journée placée sous le signe de la musique et de la solidarité. 85 musiciennes et deux chefs d'orchestre se réunissent pour deux concerts exceptionnels. Les bénéfices seront intégralement reversés à la Ligue contre le cancer de l'Orne pour soutenir la lutte contre le cancer du sein. Chaque week-end, on parle normand avec Stéphane Lenné dans la chronique Boujou Isha Normandie. Boujou Stéphane.
1: Boujou Alexandre.
0: Vous allez nous parler de quoi aujourd'hui ?
1: En mars dernier, j'ai expliqué l'origine des noms des principales îles anglo-normandes, Jersey, Guernesey et Origny. Mais en y retournant il y a 10 jours, je me suis rendu compte que je n'ai pas donné d'explication pour Cerque, Herm, Brécou et les Écréoux. Alors, je me propose de combler ce vide.
0: Eh ben oui, parfait, comme ça on saura tout, impeccable.
1: Le nom de Cerque apparaît dans des textes du 11e et du 12e siècle, sous les graphies CRE et Cerque, CH à la fin, d'une part, et dans les formes latinisées Cercam et Cerco d'autre part. Cela montre que la prononciation originelle était Cerque, mais que dès cette époque, la consonne finale n'a plus été articulée et que l'on a dit ensuite Cerre. C'est la même chose dans des noms communs comme Port ou Claire. Ils s'écrivent avec un C, mais il est muet. J'ajoute que la forme anglaise du nom de l'île s'écrit avec un A. Mais ce n'est pas pour cela qu'il faut dire Sark. Ce serait ignorer la prononciation locale et la prononciation française. Selon mon maître René Leplay, ce nom viendrait du scandinave Serkur, signifiant chemise, tunique, vêtement sans manches. Vous me direz que c'est un peu bizarre de nommer une île avec un nom pareil.
0: Oui, en effet, effectivement.
1: Cela s'expliquerait par le lien avec l'île voisine et beaucoup plus petite d'Herm. Son nom, à elle, serait issu d'un autre mot scandinave, Herm, qui désignait la manche d'un vêtement. En somme, Herm serait la manche qui se détache du vêtement, Cerque. C'est une image, bien sûr. Et j'ajoute qu'Herm s'écrivait sans H autrefois. Il est apparu par imitation du mot ermite, que l'on a écrit à tort pendant un certain temps avec un H initial.
0: Et alors, pour Brécou, c'est aussi un nom que l'on doit aux Vikings ?
1: Oui, c'est bien le cas. Ce nom repose sur deux mots scandinaves. D'une part, Breka, qui avait le sens de colline escarpée, et que l'on retrouve sous une forme tardive brique dans les noms de l'anse du Brick, à Fermanville, ou de Brickbeck, le ruisseau qui passe au pied de la colline. D'autre part, Holm, île, qui a souvent évolué en ou quand il était en position finale d'un mot composé, comme dans Ketu, l'île de Ketil, ou Tribou. Brécou est donc l'île formée de falaises escarpées.
0: Et donc, puisque je sais que vous en revenez, Stéphane, est-ce que ça ressemble vraiment à ça ?
1: Oui, c'est plutôt bien observé. J'en termine avec les Écréoux. Bien évidemment, l'élément final correspond à nouveau à Holm, l'île. Il est associé cette fois à un autre terme scandinave, sker, qui désignait des récifs. Le fait est que les Écréoux dépassent à peine du niveau de la mer. C'est un ensemble de récifs sur lesquels les pêcheurs ont construit quelques cabanes pour s'abriter. Pour passer de Skerou à Écréoux, deux phénomènes se sont produits. D'abord, on a fait précéder les deux consonnes du début par une voyelle pour prononcer le mot plus facilement, d'où Eskerou, puis Écréoux. Cela s'appelle une prothèse vocalique. C'est la même évolution qui a transformé Skola en Escol puis École, ou Spata en SP puis Épée. Enfin, le R s'est déplacé dans le mot « Écréoux » est devenu « Écréoux ». J'ai déjà expliqué cette transformation qui s'appelle métathèse, comme dans « Formage » devenu « Fromage ».
0: Oui, alors, c'est un peu compliqué, mais j'arrive quand même à vous suivre.
1: J'ajoute que, en 1961, un Jersier appelé Alphonse le Gâtelois, injustement accusé d'un crime qu'il n'avait pas commis, se réfugia aux Écréoux et y resta 14 ans. Il finit par revendiquer le titre de « Roi des Écréoux ». L'affaire finit mal, malheureusement. Mais vous pourrez la découvrir dans un documentaire qui sera projeté au prochain festival Les Égaluantes à 40 ans les marées.
0: Eh ben merci pour cette information. Bonjour Stéphane.
1: Bonjour Alexandre.
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0: mobilisation et à se joindre à la journée de défense des services publics mardi. En attendant, une trentaine de lycées normands victimes de dégradations seront fermés lundi. Les cours auront lieu en distanciel, promet le rectorat. 4 lycées de Caen et le lycée Allende à Hérouville sont concernés. On vous a mis la liste sur ici.fr. Et près d'Alençon, le lycée Leclerc-Navarre sera lui ouvert, ce lycée où les incidents ont été nombreux jeudi. Un jeune homme a été interpellé. Il a été jugé en comparution immédiate au Mans hier, Paul Florequin.
1: Les cheveux blonds bouclés, l'air encore un peu poupon, il se retrouve devant le tribunal pour avoir jeté une bouteille en verre sur des policiers. Les forces de l'ordre ont retrouvé sur lui un litre d'essence et un briquet au moment de son interpellation. Son casier judiciaire est vierge et face aux questions du tribunal, il n'est pas vraiment capable d'expliquer ce qu'il faisait là sur le blocage du lycée Leclerc-Navarre, n'est pas au courant des revendications. C'est pour changer les heures parce qu'ils font trop d'heures, tente-t-il d'expliquer. Dans ses réquisitions, le substitut du procureur y va lui sans détour. Cette personne est dangereuse, la police n'est pas là pour lui courir après. La présidente renchérit. En fait, pour lui, c'était un jeu. L'avocat de la défense a beau plaider sur le fait que c'est la première fois que son client se retrouve devant un tribunal. Il est condamné à 4 mois de prison avec sursis.
0: Et la contestation lycéenne perturbe le prix Bayeux des correspondants de guerre où les lycéens votent traditionnellement pour le prix du reportage télévisé. Ça ne va pas être possible cette année, indique le rectorat qui a décidé hier d'annuler ce prix des lycéens.
2: La mort hier d'un agent de la SAPN dans le Calvados.
0: Il était en train de baliser une zone de travaux hier matin quand il a été percuté par une voiture sur la 13 à hauteur de Dozulé. Âgé de 40 ans, il travaillait depuis 8 ans à l'agence de Pont-l'Évêque. Elles espèrent rassembler plus de 10 000 personnes, des associations écologistes, les soulèvements de la terre en tête, appellent à manifester dans l'heure aujourd'hui à Saint-Pierre-la-Garenne près d'une usine de Syngenta, premier producteur mondial de pesticides.
2: En football, le Stade Malherbe se déplace à Fleury ce soir.
0: À l'occasion de la 9e journée de Ligue 3, une semaine après leur victoire sur le leader rouennais, les Canets ont face à eux un adversaire plus qu'abordable, au moins sur le papier. Les Franciliens sont à 2 points seulement de la zone de relégation, mais attention à ne pas se laisser surprendre, car on le rappelle, Caen a quand même perdu 3 matchs en 8 journées, et ce soir le match va se dérouler devant moins de 900 personnes dans un stade de 18 000 places. Gaël Clichy, le coach canet, en est bien conscient.
3: C'est une équipe qui était pas loin des playoffs l'année dernière. Donc pour moi, c'est une équipe qui sera là sur la fin de saison. Les débuts de saison ne sont pas les fins de saison. Donc en fait, moi, peu importe la situation de l'équipe, peu importe le logo de l'équipe, un match reste un match. Et on sait que si on n'est pas nous-mêmes, si on n'est pas sérieux dans les efforts et dans les intentions, on aura un match difficile. Donc peu importe que ce soit à domicile contre une équipe ou à l'extérieur contre une autre équipe. Pour nous, l'essentiel, c'est de se concentrer sur ce qu'on a envie de voir, sur ce qu'on travaille la semaine. Et le reste suivra. Donc pas besoin de faire de piqûres de rappel parce que les joueurs, on essaie de créer quelque chose au sein du club, pas que avec l'équipe première, avec la réserve, avec les jeunes, sur cette volonté, ce besoin d'être toujours du lundi au dimanche, clair sur ce qu'on a envie de mettre en place, sur les intentions individuelles qui finalement vont pouvoir pousser le collectif à être performant. Donc peu importe contre qui on joue, la mentalité doit être la même, les exigences toujours très hautes.
0: Fleury, Stade Malherbe, Caen, coup d'envoi 20h45, soirée foot à suivre dès 20h30 sur ici Normandie. Handball, les Vikings de Caen renouent avec la victoire hier soir à l'occasion de la 5e journée de Star League. Ils ont battu Saint-Raphaël 33-30. Victoire également en élite 2 de basket pour le CBC. Les Canets se sont imposés à Saint-Chamond 115-111. Et puis c'est la reprise en hockey sur glace ce soir. Les Drakkars de Caen jouent à Chambéry. Coup d'envoi de la rencontre à 20h.
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0: La journée avait bien démarré, Alex.
2: Oui, on a eu de belles éclaircies. Alors cet après-midi, il y en aura encore malgré le fait que le ciel sera plus chargé que ce matin, mais le soleil va persister, c'est la bonne nouvelle. Côté température, on attend cet après-midi 20 degrés à Courseul, 21 à Caen, Bayeux, Flers et Argentan, 22 à Vire, Pont-l'Évêque, Alençon, sont La Ferté-Massé et le Sud-Manche. Il fera 23 degrés maximum à Lisieux et demain, le soleil brillera sur toute la région pendant toute la journée. Merci beaucoup Nolwenn. On se retrouve demain dès 7h pour un nouveau journal.
0: De bonne heure et de bonne humeur.
2: Bien évidemment. Et la bonne humeur, ça continue tout de suite sur votre radio. Ici Normandie, passez un bon samedi.
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2: Bonjour Willy.
7: Bonjour, merci d'avoir choisi votre radio ici. C'est Willy vient déjeuner chez vous, numéro 1093.
2: Oh là là,
7: ça filoche. Hein. Bonjour la tribu.
2: Bonjour.
7: Alors, qui est là aujourd'hui? C'est une surprise, mes amis. Nicolas Malabeuf, ouais. Alors, ça applaudit maintenant.
2: C'est la première

0: qu'on m'applaudisse.
1: Ouais, moi j'aime bien.
0: Allez, bonjour, Nicolas, bonjour tout le monde.
1: Oui, notre enfant de la télé est là. Et Fabien Aymo, ouais.
2: Bonjour Willy, bonjour la France.
1: Bonjour.
0: Et Willy revenu.
1: Ouais. Et bienvenue à tous mes amis. J'espère que vous avez passé une bonne semaine.
2: Oh là là.
1: On est très heureux de passer ces prochaines 90 minutes ensemble. Tiens, avant toute chose, tant que j'y pense, en ce mois d'octobre, on va se retrouver pour le One Man Show Heureux à Lyon ce vendredi 9 octobre. Comment s'appelle l'hôtel? Le Théâtre à l'Ouest.
2: Exactement.
1: Voilà, donc venez.
2: Dessine Charpieux, c'est à côté de Lyon.
1: Dessine
2: Charpieux.
1: Dessine Charpieux, voilà,
2: à côté de
1: Lyon. Ça colle Lyon. Donc vendredi le 9 octobre à Bezanne.
0: Bezanne, c'est dans la Marne.
1: 51.
2: On baisera après, mais
1: non. Bezanne, dans le 51, le 23 octobre. Et à Toulouse, le 30 octobre. Toutes les infos sur le site willy-revelli.com. Voilà, en attendant, c'est un autre Willy Revelli que vous allez avoir. Le citoyen, l'homme engagé. Celui qui aime apprendre de l'actu avec des invités. Celui qui aime rire de l'actu avec des chroniques. Celui qui aime les choses utiles sur cette radio utile. Alors vite, notez les dossiers du jour de votre talk show du week-end. Pas comme les autres. Dans un instant, les lycéens sont dans la rue. Alors au-delà des casseurs, des semeurs de troubles et des pilleurs, il y a de vraies demandes, des attentes et des angoisses chez les jeunes de France. On en parle dans une minute. Et à 12h30, on va recevoir l'un des auteurs du livre « Nous les Français » qui raconte la France au travers de pratiques somme toute anodines. Boire de l'eau en bouteille, pratiquer de running ou manger chez Master Poulet. Et ben, qu'est-ce que tout ça dit de nous? Vous allez voir, c'est hyper intéressant. On en parle dans 20 minutes. Et puis surtout, on parle de tout cela ensemble, mes amis, car c'est la nouveauté de cette saison. Dorénavant, entre 13h et 13h30, le samedi,
3: c'est Youpi la vie.
1: C'est vous qui faites l'émission pendant 30 minutes. Vous avez les clés de votre émission pour appeler et discuter avec nous de ce que vous voulez. Si vous voulez réagir sur les thèmes du jour, la révolte des lycéens, qu'en pensez-vous? Si vous êtes prof, étudiant, parent de lycéen, j'aimerais bien vous entendre là-dessus. Ou si vous voulez juste nous faire un petit coucou, c'est possible aussi. Notez bien le numéro 0810 055 056. À partir de 13h30, la radio est à vous. Et lorsque vous passerez à l'antenne,
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2: Et sur le même numéro, 0810 055 056, vous pouvez nous envoyer des messages sur WhatsApp, des vocaux, des photos. On reçoit tout dans le studio.
1: Non mais quelle belle émission, hein.
0: C'est propre, hein.
1: C'est propre, carré.
2: C'est magnifique.
1: Sauf qu'il est déjà il est de plus en plus tard. C'est pour ça le problème. Alors, est-ce qu'on a tout dit?
0: On a tout dit, allez.
2: Dépêche-toi, c'est l'heure de la suite.
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1: Allez, ouvrons notre premier dossier.
6: Qui a eu cette idée folle, un jour d'inventer l'école?
7: Qui a eu cette idée folle, un jour d'inventer l'école?
1: Bonjour Nathanaël Combary.
8: Bonjour Willy, comment ça va? Vous m'entendez?
1: On t'entend très bien, mon cher. Entend très bien, mon cher Nathanaël. Bienvenue ici. Vous êtes le président du conseil d'administration du Renouveau lycéen. Alors, pour commencer, mon cher Nathanaël, pourquoi est-ce que les lycéens sont dans la rue? D'abord, vous êtes encore lycéen, vous, Nathanaël?
8: Non, moi, je suis plus lycéen. Je suis étudiant en première année, mais il y a ce qu'on appelle dans le milieu lycéen des élites lycéens.
1: Ouais.
8: Et donc, du coup, étant donné que la rentrée a été en septembre, début septembre, et qu'on n'est plus le 1er octobre, les nouveaux élus lycéens ne sont pas encore élus.
1: Alors,
8: mois, je suis encore représentant des lycéens.
1: Nathanaël, vous savez ce qu'on va faire, si ça ne vous ennuie pas? On va essayer de vous rappeler, parce qu'on vous entend un petit peu mal, et c'est un petit peu dommage. D'accord, parce que je trouve ça un peu dommage, parce que comme je voudrais quand même qu'on vous entende bien, parce qu'on va évoquer un sujet quand même très important. Donc on va vous raccroche au nez et on vous rappelle tranquillement. Peut-être rappelez-le normalement. Voilà, tout de suite, mon Nathanaël. Comme ça, au moins, on l'entendra mieux. Donc, avec Nathanaël, on va donc parler du mouvement des lycéens. Vous avez vu que toute cette semaine, alors évidemment,
2: on a vu plein d'images.
1: Voilà, on va en parler avec Nathanaël. Il y a évidemment
2: des casseurs,
1: des sommeurs de troubles. Ça, malheureusement, il y en a tout le temps. On verra que c'est pas forcément des lycéens, mais on va en parler avec lui, parce qu'on va tout évoquer avec lui, mais surtout, moi, ce que j'aimerais savoir, c'est pourquoi ils sont dans la rue. On le sait, on s'en doute, mais pourquoi maintenant? Donc ça, c'est les questions qu'on va lui poser, et puis également, avoir sa position donc, sur ces fameux casseurs, et puis, comme il a été reçu hier par le ministère de l'Éducation, t'imagines, t'as été reçu par Étienne Geffray-Lyon, les boules. Bon, on verra avec Nathanaël, justement, qu'est-ce qu'ils se sont dit. Est-ce qu'il est revenu, Nathanaël? Il est par là?
2: Oui, il arrive.
1: Il est là, mon Nathanaël? Est-ce qu'il est... Oui, il est là, Nathanaël.
3: Merci.
1: Ouais, ah, super. Voilà. Alors, vous entend mieux, Nathanaël. Nathanaël, combat. On entend mieux. Voilà. Merci infiniment, mon Nathanaël. Donc, déjà, pour qu'on comprenne bien, pourquoi est-ce que les lycéens sont dans la rue? Quelles sont vos demandes?
3: Bah, aujourd'hui, nous, on a plusieurs revendications. Les lycéens, ce qu'ils demandent, c'est dans un premier temps d'avoir, je pense, être plus facilement écouté, avoir un dialogue plus facile avec l'administration directement dans son lycée, avec le ministère, le gouvernement, quand on veut porter des revendications. Aujourd'hui, nous, on porte des revendications précises,
1: ouais.
3: Par exemple, sur l'état de nos lycées, sur le bâti scolaire, qui est vieillissant, et c'est d'ailleurs pour ça que la mobilisation lycéenne, elle a commencé initialement, hein. C'était à Créteil,
1: ouais.
3: Au lycée Saint-Exupéry, où on avait un lycée qui était très vieillissant et très vieux. Pareil pour le lycée Paul-Éluard à Saint-Denis, qui a beaucoup fait parler de lui suite ouais. à une séquence politique qui a été beaucoup repris dans les médias, c'était là aussi une question de bâti scolaire.
1: De bâti scolaire. Donc, les bâtis scolaires, par exemple, parce que c'est vrai que du coup, voilà, on a entendu beaucoup de jeunes parler et avec des revendications qui allaient un petit peu dans tous les sens. Et c'est pas une critique, hein. Mais donc, il y a déjà, donc, effectivement, le bâti qui est vieillissant. Il y avait, par exemple, des histoires de profs absents, c'est ça, des cours à rallonge, j'ai entendu aussi ça.
3: Ça fait longtemps qu'on a évidemment un souci au niveau du personnel éducatif qui nous entoure, notamment sur les professeurs. Aujourd'hui, on a de plus en plus de professeurs qui sont absents, des cours qui sont pas remplacés. Donc, dans certains lycées, évidemment, il y a la chance d'avoir des professeurs qui peuvent réussir à s'adapter pour reprendre des cours lorsque leurs collègues sont absents. Mais il y a des lycées où aujourd'hui, moi, j'ai des retours des jeunes qui sont sur le terrain, qui me disent, par exemple, des jeunes en terminale qui passent le bac de philosophie, le bac de philo en fin d'année, qui me disent, ben moi, j'ai eu cours de philo cette année que pendant 2 mois parce qu'un prof est parti en arrêt maladie, voilà. Elle a jamais été remplacée. Ouais. Donc nous, on entend, et évidemment, c'est des revendications qu'on porte, avoir plus de professeurs. Il y a aussi tout un sujet vis-à-vis du personnel social qui est dans les lycées. Il y a des psychologues, il y a même parfois des médecins scolaires avec des infirmières scolaires. Mmh. Et dans certains lycées, on a, comme c'est des jobs qui sont avec pas beaucoup de personnel qui sont formés et qui sont titularisés, on a souvent des infirmières scolaires dans des lycées qui sont là à mi-temps et donc dans certains lycées qui accueillent de grands nombres de lycéens, on a une problématique qui est toute simple. Bah, si une infirmière scolaire, elle est là le lundi et le mardi matin, le mercredi, le jeudi et le vendredi, comment on fait pour que les élèves aient accès à un personnel médical?
1: Alors, Nathanaël, hier, vous avez été reçu, enfin, j'allais dire, au ministère de l'Éducation. Qui vous a reçu? C'est le ministre de l'Éducation qui vous a reçu?
3: C'est monsieur le ministre.
1: D'accord.
3: Donc, on a pu échanger avec lui pendant au total 2-3 heures.
1: Ok. Alors,
3: avec monsieur le ministre.
1: D'accord. Alors, je sais que vous êtes ressorti un petit peu chafouin. Est-ce que c'était à cause du jus d'orange Pampril qu'on vous a servi? Parce que souvent, on sert du jus d'orange Pampril dans les ministères. Et ça, j'aime pas.
3: Même pas, Willy, si je peux vous dire. Moi, c'était de l'eau.
1: De l'eau du robinet,
3: même. Elle était en bouteille.
1: Il est bien reçu, Nathan. Donc, de l'eau et tu te tais. Et du pain. Bon, et donc, alors vous êtes ressorti un petit peu comme ça parce que vous avez dit, voilà, je crois qu'on n'a pas été bien entendu. Parce que je crois qu'il va mettre en place quoi, une espèce de site internet où vous allez pouvoir exprimer
2: vos
1: doléances, c'est vrai ça?
3: Non, on n'est pas vraiment sorti chafouin. Il faut nuancer. Aujourd'hui, nous, quand on a rencontré le ministre, ce qu'on voulait, c'était avoir des engagements clairs sur plusieurs sujets. On n'avait pas envie d'entendre monsieur le ministre qui nous dise seulement qu'il a entendu les revendications des lycéens et qu'il allait travailler sans pouvoir échanger sur concrètement ce que nous voulions et prendre des engagements sur ses futures actions. Donc, dans un premier temps, monsieur le ministre, il nous a dit qu'il allait nous recevoir de nouveau en fin de semaine prochaine, aux alentours de mercredi, jeudi, quelque chose comme ça. Mmh. Et justement, pour se donner le temps de pouvoir échanger avec ses autres collègues ministres, ses autres collègues du gouvernement, pour pouvoir, le 1er octobre, la copie du budget elle a été dévoilée. Mmh. Et monsieur le ministre, justement, jusqu'à sa validation par l'Assemblée nationale, monsieur le ministre, lui, il a un pouvoir, c'est qu'il peut échanger avec ses collègues pour pouvoir adapter les lignes du budget précisément.
1: D'accord.
3: Donc, nous, c'est ce qu'on lui a demandé. Et donc, du coup, c'est pour ça qu'il nous reçoit en fin de semaine prochaine.
1: Mais en attendant.
3: Il a pris des engagements sur certains sujets. Donc, on en a parlé du bâti scolaire.
1: Ouais.
3: Il a aussi pris des engagements au niveau de, justement, tous les représentants lycéens, dont je fais encore partie. Parce qu'on voit bien qu'aujourd'hui, ça fait depuis au total, la mobilisation a commencé il y a plus de 20 jours si on parle des premiers lycées. La séquence, elle est très commentée depuis une quinzaine de jours. C'est vrai que je pense que, même si je suis reconnaissant que monsieur le ministre ait pris le temps d'échanger avec nous, le rendez-vous, il est un peu tardé. D'accord là-dessus.
1: On est d'accord.
3: Donc, nous, maintenant, ce qu'on demande et ce que le ministre a pris comme engagement, c'est une refonte complète de la représentation lycéenne, de la démocratie lycéenne, pour que le dialogue se fasse beaucoup plus efficacement à l'avenir.
1: Nathanaël, un petit mot quand même avant de terminer sur tous ces débordements, parce que je crois que malheureusement c'est aussi ça qui choque beaucoup de gens et beaucoup de lycéens aussi. Hein. Vous n'avez pas peur, voilà, que toute cette violence occulte un petit peu vos revendications qui sont tout à fait légitimes, comme on les entend là.
0: Ça gâche un peu,
1: j'allais dire.
3: Oui, je suis complètement d'accord avec vous, Willy, mais moi, aujourd'hui, s'il y a une position et quelque chose sur lequel je suis convaincu, c'est qu'aujourd'hui, ce qu'on peut voir dans les médias, c'est deux mouvements qui sont distincts. Un mouvement lycéen qui s'exprime par des lycéens qui bloquent leur lycée calmement, pacifiquement, et je peux vous citer une dizaine d'exemples qui le prouvent. Et en parallèle de ça, on a un mouvement, un second mouvement, entre guillemets, de violence, d'émeute urbaine, qui voilà, nous donne des images comme on peut le voir à la télé ou dans la presse, qui sont absolument insoutenables quand on entend que un jeune a perdu la vue suite à des violences entre lui et des policiers. C'est absolument regrettable. Nous, on condamne évidemment toute forme de violence qui ait lieu envers des personnels éducatifs, des professeurs, des policiers ou même des lycéens. Mais voilà, aujourd'hui, malheureusement, en effet, et moi, s'il y a un message que je peux adresser aux lycéens qui potentiellement vous
1: alors
3: écoutent,
1: allez-y, oui.
3: C'est prenez vos responsabilités, faites attention, justement, ne tombez pas dans son comportement violent qui donne raison à tous ceux qui aujourd'hui, et je vous assure qu'ils sont nombreux, cherchent à nous décrédibiliser.
0: Très bien.
1: Merci, bravo mon cher Nathanaël. Ça, c'est ce que je voulais entendre. Bravo mon Nathanaël. Et en attendant, mardi, vous êtes de nouveau dehors, hein, c'est ça? Mardi, vous mettez un petit coup de pression, c'est ça, a priori?
3: Potentiellement. Nous, ce qu'on attend, c'est d'avoir des engagements clairs, des retours. Maintenant, moi, je comprends, et encore une fois, ça rentre dans le discours que je vous disais. Les lycéens, ils ont besoin d'être entendus. On a eu un gros problème de dialogue, avec un dialogue qui a été complètement rompu par le ministère, vis-à-vis du ministère et les lycéens. Donc aujourd'hui, voilà, nous maintenant, je comprends que des lycéens souhaitent encore pouvoir revendiquer certaines choses. Et vous savez, ça porte ses fruits. Moi, j'ai aussi entendu des lycéens qui m'ont contacté et qui m'ont dit, on a fait un blocus pacifique. Et qu'est-ce qui s'est passé très très vite? Le directeur, le proviseur du lycée, il est descendu, il est venu parler avec nous.
1: Et, voilà.
3: Et qu'est-ce qu'on a fait? On a fait une assemblée générale devant le lycée.
0: Donc,
3: et on a pu discuter avec lui et on a eu des engagements clairs. Donc,
1: Il faut que ça serve à ça. Voilà, exactement. Merci mon Nathanaël. Merci beaucoup. Hein. Nathanaël Combary, président du conseil d'administration du Renouveau Lycéen. Merci Nathanaël d'être passé nous voir. Et puis si vous voulez réagir là-dessus, mes amis, si vous êtes prof, étudiant, parent, venez nous dire ce que vous en pensez. 0810 055 056. On parle de quoi avec toi dans un instant, mon Fabinou?
2: L'actu web. On va parler de quelque chose qui m'a préoccupé cette semaine.
0: Oula.
2: On va évoquer la coiffure de Céline Dion.
1: Ah oui,
0: place aux choses sérieuses.
1: Là, voilà. Le mouvement des lycéens, ils sont bien gentils, là, les petits.
2: C'est bon, on peut passer.
1: Ça, c'est plus important.
2: Merci, Willy.
1: Tiens, en attendant, on va écouter Florent Pagny, ma liberté de penser. Elle est là.
2: Bravo,

0: français.
1: Ah, ça, vous ne l'aurez jamais, vous entendez. C'était Florent Pagny. Au revoir, Florent.
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1: Il est poli. 12h21, les amis, j'ai une nouvelle à vous annoncer qui va vous surprendre. On est extrêmement à la bourre.
5: Ah, pour c'est changer.
1: Parfois, on n'est que à la bourre. Oui. Et là, sinon, on est extrêmement.
3: Sinon, je garde la chronique pour demain. Si
5: oh, vrai, il veut pas bosser, lui. Non.
1: Quel escroc. Oui, j'aimerais tellement bien faire qu'une seule une fois par dans la semaine.
3: Oui, parce que deux, c'est un peu trop de charge de travail pour moi. Franchement, ça m'épuise, j'ai une pression d'enfer. Je ne dors pas de la semaine.
1: Alors, fais ça vite et bien.
3: Allez, c'est parti pour toute l'actu web de la semaine. On démarre avec la question qui a enflammé les réseaux sociaux cette semaine. Céline Dion porte-t-elle une perruque? La hausse du carburant, on s'en fout. Explication, lundi soir, Céline a créé la surprise générale pendant la Fashion Week de Paris en clôturant le défilé de L'Oréal devant la Tour Eiffel. Et sur TikTok et Instagram, un détail a complètement éclipsé la performance de la chanteuse. En fait, sa chevelure a posé question. Car on a l'habitude en ce moment de la voir avec un chignon ultra plaqué, très strict. Et là, Céline Dion est apparue avec une crinière blonde, lâchée et très volumineuse. Résultat, le monde entier en a parlé.
6: Pourquoi Céline Dion portait-elle une perruque?
7: Pourquoi Céline Dion llevaba una peluca?
1: Una peluca.
8: Warum trug Céline Dion bei der großen L'Oréal Show vor dem Eiffelturm?
1: Grosse perruque. Pas très sympa de dire qu'elle était grosse quand même.
3: Ça a fait parler. Les internautes se sont transformés en Joclo de Biguine. Et en spécialiste de la coiffure, un tweetos a écrit « C'est des extensions, ça c'est sûr » et un autre a répondu « Mais pas du tout, c'est juste un brushing hollywoodien. » Donc on n'a pas la réponse. Le mieux, c'est d'envoyer quand même un message à son coiffeur, car lui, c'est sûr, il est de mèche. Toujours dans l'actu web de la semaine, Zinedine Zidane.
1: Ah oui, ah. Lui, ça coupe, c'est pas. Alors, on lui porte pas de perruque.
3: Pas de perruque
1: ça, au moins.
3: Et alors, Zidane a cassé Internet. Lundi soir, face à la Belgique, l'équipe de France a gagné 1-0, un but inscrit à la dernière minute par Michael Olise. Et pour fêter ça, on a vu Zizou courir à fond la caisse sur le bord du terrain. Il a pris appui sur son pied gauche et a décoché une frappe monumentale du droit dans un ballon posé sur un plot au bord du terrain. Et tout ça en costume cravate et sans déchirure, quand même.
5: Très fort.
3: Et on l'écoute.
9: Même pas ce que j'ai fait, en fait. Ce qui est sûr, c'est que j'ai accompagné l'action de Michael. J'avais envie de l'accompagner, puis après j'ai vu le ballon, là, j'ai dit, bon, je suis obligé de shooter dedans. Voilà. Être un peu ridicule, mais c'est pas grave.
3: Pas du tout. La vidéo est devenue virale et a fait le tour du monde. Bravo Zizou. Zizou, le pape du foot, car pour l'instant, l'équipe de France n'a pas perdu un match. Ça, c'est un miracle. Et tiens. Pour tous les fans de foot, une appli est très utilisée en ce moment, c'est Street Foot. Street Foot, c'est une appli qui permet de trouver des coéquipiers et des parties de foot dans votre région. Street Foot fonctionne partout en France. C'est mon appli coup de cœur du samedi. Et on termine avec une vidéo qui m'a beaucoup fait rire cette semaine. Une vidéo postée sur le site internet public, le magazine People. Écoutez et tentez de reconnaître qui chante. Indice, ce n'est pas Céline Dion.
5: Afida.
3: Afida Turner, elle a donné une interview exclusive où elle se livre comme jamais. Selon elle, on ne l'invite pas sur les plateaux télé pour ne pas faire de l'ombre aux autres artistes.
10: Il y a qui comme moi? Qui peut chanter ça?
3: Franchement, tu fermes les yeux, c'est Céline Dion. Mais pour une sonnerie de réveil, c'est pas mal. Imagine, lundi, 6h du mat, ton réveil sonne. À écouter sans modération, 6h, 7h, 8h, il n'y a pas d'heure pour écouter un bon Afida Turner.
5: Et elle veut se présenter à l'Eurovision aussi.
1: J'espère.
3: Ah bon, on va encore perdre.
5: Peut-être qu'on gagnera.
1: On ne pourra pas faire pire. Merci beaucoup.
3: Bah de rien.
1: Cher Fabien, ouais.
3: Tiens, bien.
1: Oui, mais t'as un jingle, non?
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1: Ah, mes amis, il est temps de passer à la personne pas banale, parce que vous savez que j'aime vous présenter des invités
5: pas banaux.
1: Bonjour Jacques Bajou. Beaujou. Oh là là, pardon. Jacques Beaujou, pardon. Oh là là, n'importe quoi.
11: Bonjour,
1: je recommence.
11: Bonjour
1: Jacques Beaujou. Bienvenue ici. Alors,
11: bonjour
1: vous êtes de
11: monde,
1: vous êtes de Limoges et depuis quelques mois, vous parcourez de temps en temps des villes de France comme Nantes, Angers, La Rochelle, Brive pour y faire des choses originales. Et vous allez y cacher quoi dans ces villes?
11: J'y cache des enveloppes. Des enveloppes avec un cachet de cire dessus, et à l'intérieur, ça renferme une photo sur laquelle j'ai écrit au dos un poème, Et c'est des photos que j'ai prises dans les villes même où je cache les enveloppes.
1: Voilà.
11: Donc, je rends à César ce qui est à César.
1: Donc, des enveloppes noires avec de la cire rouge. Il paraît que les enveloppes sont très jolies. Donc, avec à l'intérieur des photos, des poèmes. Donc, des photos que vous avez fait vous-même de la ville, c'est ça, hein?
11: C'est ça. Voilà. Exactement. Ce sont mes photos, ce sont mes poèmes.
1: Ah, c'est aussi des poèmes que vous avez écrits vous-même. J'allais vous demander, c'était...
11: Ouais.
1: Ah, d'accord. Donc, photographe et poète. Des poètes anti-déprime, voilà. On m'a dit.
11: C'est ça, alors j'essaie de ne pas mettre un peu plus de négativité sur ce qu'il y a déjà autour de nous en ce moment.
1: Oui, je crois que
11: donc,
1: ça va.
11: J'essaie de faire des choses bienveillantes ou alors un peu romantiques aussi. Il y a un peu différents styles qui s'accordent en fonction de la photo qui aura dans l'enveloppe en fait.
5: Et donc vous les dissimulez un peu partout dans la ville et qui les prend, qui les trouve?
11: C'est ça. Alors, en général, j'annonce sur les réseaux ma venue. Par exemple, pour Brive, j'annonce quelques jours avant que je vais venir déposer des enveloppes. Et j'indique que dans mes stories, on pourra avoir des indices. Donc, les gens qui suivent les stories ont des indices. Donc, je fais des petites vidéos ou des photos d'une rue, par exemple, en disant, dans cette rue, vous pouvez trouver une enveloppe. Ou alors, je prends une photo un peu plus rapprochée de l'enveloppe sur un bout de mur et dire, proche de telle église, vous pourrez trouver une enveloppe. Et
5: donc, c'est un peu une chasse au trésor.
11: Exactement.
1: L'idée, c'est quoi, mon cher Jacques? C'est de valoriser le patrimoine, de valoriser les habitants?
11: Alors c'est un peu l'ensemble. C'est en fait je prends des photos de la vie commune, de l'ordinaire, on va dire, des gens, des scènes de vie de personnes qui se promènent, qui boivent un café en terrasse. Et ça peut être aussi des photos de monuments, de bâtiments que je trouve beaux, ou des fois des photos un petit peu plus éloignées qui donnent une vue d'ensemble sur la ville.
1: Ouais.
11: Et donc oui, c'est pour valoriser un petit peu les villes et puis la ville qui passe.
1: Et donc la prochaine ville, alors ça va être laquelle, mon cher Jacques?
11: Ça va être La Rochelle.
1: La Rochelle, quand
11: mais je passe, j'ai quand même une petite étape avant à Brive dimanche.
1: D'accord. Donc Brive dimanche. Voilà, Brive dimanche.
11: Allez.
1: Exactement. Donc allez à la chasse des enveloppes de Jacques Beaujou qui parcourt donc les villes de France pour cacher des enveloppes noires avec des photos et des poèmes anti-déprime. Bravo,
5: bravo.
1: Ça fait un petit peu de bien, un petit peu de poésie. Bravo. Allez, vous aimez être ici.
5: Ah oui.
1: Vous aimez la pub.
5: Ah, j'adore ça.
1: Elle arrive juste après les infos pratiques près de chez vous avec le Ici Express.
5: Chouchou.
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3: Dans le Calvados, le mémorial de Caen vous invite à décrypter les révoltes d'hier et d'aujourd'hui avec la rencontre Les Passeurs, Révolution et Soulèvement. Des auteurs et contributeurs de l'exposition Soulèvement échangeront autour des mouvements de protestation contemporains, du rôle des images et des réseaux numériques, mais aussi des liens avec les révoltes du passé. Rendez-vous mardi 13 octobre à 19h au mémorial de Caen. L'entrée est libre et gratuite sur inscription recommandée. Toutes les infos sur memorial-caen.fr. Dans l'Orne, la campagne s'installe en ville dans le salon Tous Paysans. Direction la Nova d'Alençon pour aller à la rencontre des agriculteurs, producteurs et éleveurs venus de toute la France. Vaches, chevaux, lapins, poules ou encore pigeons seront au rendez-vous avec des concours d'animaux, des produits fermiers et de nombreuses animations. Une véritable vitrine de l'agriculture et de ses savoir-faire à découvrir en famille les 24 et 25 octobre à la Nova d'Alençon.
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1: Allez, partons gaiement vers la deuxième demi-heure de votre talk show du samedi. Alors ici, c'est comme le talk show de Léa Salamé qu'à l'époque,
3: mais non, pas pareil.
1: Sinon, c'est la même chose. Dans un instant, on va parler d'un livre qui parle de nous, les Français, et qui s'appelle « Nous, les Français ». Et votre tribu est là, bien sûr. Nicolas Malabeuf, notre enfant de la télé, Fabien Hémeau, notre geek présent. Et bien sûr, vous faites partie de cette tribu, mes amis. On fait l'émission ensemble ici, c'est votre radio. D'abord sur le groupe Facebook,
3: C'est gratuit pour nous retrouver. Vous tapez Youpi la vie avec Willy Rovelli, vous tombez sur nous. La question du samedi, vous êtes plutôt doudoune sans manche ou avec manche? Vous allez comprendre
1: plus tard. Vous allez comprendre pourquoi. Ouais.
3: Alors la question.
1: Donc, doudoune manche ou doudoune sans manche?
3: Votez sur notre groupe Facebook, vous tapez Youpi la vie avec Willy Rovelli.
5: Merci. Les vrais débats sont là.
1: Hein. Ah, c'est ici. Oui. 0810 055 056. Dans une demi-heure à peine, vous allez pouvoir intervenir sur cette antenne pendant 30 minutes. La radio est à vous. Vous parlez de ce que vous voulez. 0810 055 056. Et vous repartirez aujourd'hui.
5: Eh bien, demain, l'un d'entre vous va remporter un séjour Bellambra Club. Il vaut 2000 euros. Mer, montagne, vous partez où vous voulez.
1: Où vous voulez.
5: Le tirage, c'est demain.
1: 2000 euros où vous voulez. 0810 055 056. Mais d'abord, si vous n'avez pas suivi l'actu, pas de panique, l'actu vous suit. Il est temps pour moi de mettre
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1: Et on commence avec les lycéens en colère dans la rue tout au long de cette semaine et cette question qui est souvent revenue chez les journalistes. Mais que veulent vraiment les lycéens? Bah, le dernier iPhone duo pliable, hein, comme tout le monde. Hein. Enfin, les lycéens qui demandent davantage de moyens. Pourtant, vu les résultats du dernier rapport PISA, les élèves moyens, c'est pas ce qui manque. Au moins 80 personnes travaillant dans des établissements scolaires blessées ces derniers jours. Les lycéens se plaignent qu'il n'y a pas assez de profs en tabassant le peu de profs qui restent. Oui, c'est pas con comme méthode, c'est pas con. Les profs qui remercient les lycéens qui bloquent les entrées et détériorent les établissements. Grâce à eux, au moins pour une fois, ils ont une vraie excuse pour être absents. Au passage, ayons une pensée pour les pédophiles qui sont au chômage technique à cause des lycéens qui occupent leur espace de travail, la sortie des écoles. Pour pas mal de policiers, aller dans un lycée en ce moment, c'est rendez-vous en terre inconnue. Des écrits nauséabonds et racistes prétendument écrits par Jordan Bardella, exhumés par Mediapart. Le RN voulait tourner la page de son histoire. Bon, bah Mediapart vient apparemment de retrouver les brouillons. Jordan Bardella qui s'est fait coincer par Mediapart à cause de ses propos antisémites sur Messenger, la messagerie de Facebook. Et qui c'est le patron de Facebook? Mark Zuckerberg, un juif. Comme quoi, il ne dirige pas que les banques. Il dit vraiment n'importe quoi, ce Bardella. N'importe quoi. Jordan Bardella, antisémite. Oh là là, et on le choque, hein. Après, attention, hein, Jean-Luc Mélenchon risque de l'attaquer pour plagiat. Gérard Larcher, réélu à la présidence du Sénat jusqu'en 2029, dès le premier tour. Enfin, pas dès le premier tour de taille, hein, sinon il aurait fallu plus de temps. Du coup, dans le train d'économie du Sénat, déjà on sait, c'est sûr, qu'il n'y aura pas de réduction de budget à la cantine. Il y a 2 ans, Michel Blanc nous quittait. Et c'est là qu'on a appris qu'il n'y avait pas que Père Noël qui était une ordure. Il y a la mort aussi. Après un bronzé de moins, c'est toujours ça de prix pour Bruno Retailleau. Bernard Montiel a fait savoir qu'il était justement disponible si jamais le splendide cherchait un bronzé pour remplacer Michel Blanc. Enfin, la question du jour. Aux États-Unis, la célèbre vache qui rit ne sourit plus sur les nouveaux paquets de fromage. Est-ce que c'est parce qu'elle est triste de nos émeutes?
3: Ouh.
1: Et ben, vous avez 2 heures. Alors, heureusement, dans 89 jours, c'est fini 2026.
3: Bravo.
1: Voilà.
5: Et
1: bravo.
5: Voilà. Sixième mandat de Gérard Larcher.
1: Sixième mandat. Il est gourmand, le Gérard. Il ne s'arrêtera jamais. Allez, ça c'est un petit récap de l'actu. Si vous n'avez pas le moral, on a la solution. Mes amis, arrêtez tout. Quand je vous dirai à vous, vous me ferez un palababapala et vous verrez, ça ira beaucoup mieux. Là, ça va pas bien. Ça va pas bien. À vous. Palababapala. Et voilà, ça va beaucoup mieux.
3: J'ai envie de danser.
1: Dès que t'as un coup de mou, tu écoutes la radio ici et tout va beaucoup mieux. Dans un instant, on va parler d'un livre qui s'appelle « Nous les Français », juste après Bruno.

0: Ah, ça s'arrête comme ça. Ah, mais, hein, oui, non, même pas fichu de faire une femme. Ah bah bravo.
1: C'est plus que c'était.
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0: Dans un instant, Nicolas Balabaf, notre enfant de la télé, on parle de quoi avec toi ?
3: Eh bien, le prochain invité sur le grill, c'est vous, l'heure de vérité.
0: Ah, très bien. Et d'abord, où

0: Gérald Andrieux.
1: Bonjour Willy.
0: Bonjour, bienvenue ici mon cher Gérald. Vous êtes journaliste et co-auteur du livre « Nous les Français ». J'ai adoré ce livre chez Robert Laffont. Le livre que tous les politiciens devraient avoir. Voilà, c'est comme ça qu'on a souvent présenté ce livre. C'est un livre vraiment qui n'est pas banal. Est-ce que vous pouvez déjà nous dire de quoi il parle alors votre livre, mon cher Gérald?
1: Je suis ravi que vous le trouviez pas banal, parce qu'on l'a pensé exactement comme ça. L'idée, c'était de faire un livre politique, mais comme les journalistes politiques ne le font jamais, c'est-à-dire en parlant très peu des candidats, très peu des partis, en s'amusant. C'est un livre ludique et qui part du quotidien des gens et qui va essayer d'explorer des objets, des lieux, des dates, des phrases. Comme objet, on peut partir d'un air fryer et vous expliquer les conséquences politiques de la possession d'un air fryer.
0: C'est ça qui est vachement bien. C'est-à-dire qu'au travers d'exemples de la vie courante, vous racontez la France. L'anecdotique qui dit beaucoup.
1: Le minuscule qui est censé raconter le majuscule. Et visiblement, ça fonctionne parce que ça a l'air de vous avoir amusé.
0: Ah oui, il est génial.
1: Encore une fois, on s'est amusé à le faire.
0: Il est génial. Alors, on va prendre comme ça quelques exemples, si vous voulez bien. Par exemple, je l'ai dit, dans ce livre, vous parlez vraiment de tout, de ce qu'on mange, comment on se déplace, les marques doudou. Vous avez fait une double page là-dessus. Tiens, on se réfugie dans les marques, des marques qui rassurent.
1: Oui, c'est complètement ça, des marques édredons, c'est-à-dire des marques alimentaires comme le chocolat qui vont vous faire du bien, parce qu'il faut bien le dire, le présent, le futur ne sont pas vraiment enviables. Le monde extérieur est dur, parfois violent et agressif, et donc c'est tout un lot de marques qui nous font du bien, donc les marques alimentaires, je l'ai dit, mais aussi les marques pour prendre soin de soi, et en particulier les marques pour prendre soin de sa peau. C'est étonnant, mais les Français se réfugient là-dedans, des marques doudou et édredons.
0: La nostalgie ressort beaucoup dans votre livre. C'est quoi cette histoire d'année 1975 ?
1: C'est assez génial. Il y a un sondage qui a été fait auprès de 30 pays, si je me rappelle bien. Ouais. Et les Français sont ceux qui, adorent l'année 1975 plus que toutes les autres nationalités. Ils voudraient revivre à cette époque sorte de période dorée. Et la nostalgie est intéressante parce que, en fait, les Français sont souvent caricaturés en leur disant, vous êtes des vieux ronchons parce que vous trouvez que c'était mieux avant. Ouais. Mais nous, les auteurs du livre, on trouve que c'est finalement une bonne idée que de prononcer ce genre de phrase, parce que ça veut dire qu'en fait on est un peuple politique et qu'encore une fois le présent et le futur qui sont très durs, très agressifs, ça ne nous va pas. Et donc c'est pour ça qu'on se tourne vers le passé.
0: Voilà. Il y a aussi un truc très marrant. Parlez-nous de la doudoune, mon cher Gérald, alors. La doudoune avec ou sans manche, elle dit quoi de nous de... Écoutez-moi bien, écoutez-le bien, Gérald. Quelqu'un qui porte une doudoune avec ou sans manche.
1: C'est assez terrible, on sait bien que c'était un des sujets de clivage de notre livre. Eh bien, il y a une multitude de modèles de doudoune. Alors, je ne vais pas vous dire qu'en fonction du modèle du doudoune que vous portez, je vais vous dire pour quel candidat vous allez voter, mais presque. Non, plus sérieusement, en fait, ça montre que ces différents modèles de doudoune disent un peu de votre identité. Ça montre aussi qu'on est très divisé et qu'en fonction de ce modèle de doudoune, on affiche un peu son identité sociale et politique. Et donc, c'est la doudoune à la fois du travailleur qui travaille dans un supermarché, mais ça va aussi être la doudoune de l'entrepreneur, du vigneron, de l'agent immobilier. Mais ma préférée, Willy, il faut bien que je vous le dise, c'est la doudoune de ceux qui détestent la doudoune, c'est-à-dire le bobo qui n'aime pas la doudoune parce qu'il considère que c'est un vêtement bof, et lui, il va plutôt porter une polaire mouboutée de marque Patagonia, etc.
0: Donc, la doudoune sans manche, c'est quoi? Elle est plus portée par qui, alors?
1: C'est plutôt le maraîcher, le vigneron, c'est le travailleur manuel.
0: Le travailleur manuel.
1: Qui rentre et qui sort, et donc il doit avoir chaud, mais en même temps il doit être à l'aise dans ses mouvements et ses gestes.
0: Et alors, il y a un truc bien aussi, le truc d'enlever ses chaussures quand on va chez des gens. Ça, c'est un débat. Expliquez-nous aussi, parce que c'est générationnel.
1: Alors, c'est vrai que là, on a ouvert un débat, c'est le débat de la présidentielle, peut-être. Oui, c'est générationnel, c'est-à-dire que c'est plutôt les vingtenaires, les trentenaires qui exigent ou qui demandent à leurs invités de retirer leurs chaussures. Et on sait bien que dans les classes plus âgées, c'est quelque chose qu'on n'oserait pas du tout. Enfin, Nadine de Rothschild n'aurait jamais demandé à ses invités de retirer ses chaussures.
0: Elle nous oblige à marcher sur les mains, à marcher en poirier.
1: Donc oui, il y a une question générationnelle, mais c'est aussi une question d'hygiène, diront-ils. certains, et c'est vrai que c'est un phénomène qui a explosé depuis le Covid, la pandémie, etc. Et c'est là aussi, politiquement, ça veut dire qu'on est un peu la trouille du monde extérieur, de ce qu'on pourrait ramener de l'extérieur. Et du rapport de force aussi, du rapport à l'autre. Avant, on disait bienvenue et fais comme chez toi, et désormais on dit bienvenue, mais fais comme chez moi. Et s'il te plaît, enlève tes pompes et va pas salir mon joli tapis, quoi.
0: Un mot, il y a plein de trucs. Franchement, le livre, il est à la fois amusant et pas que. On apprend plein de trucs, hein. Vraiment, on apprend énormément de choses avec des petites choses comme ça, un petit peu banales du quotidien, mais c'est trop bien. Un petit mot là sur l'eau minérale, parce que bizarrement, moi je pensais que c'était ceux qui avaient le plus d'argent qui achetaient des bouteilles d'eau minérale.
1: Ça fait partie des surprises du livre, hein, nous aussi. Hein, c'est un enseignement totalement contre-intuitif. En fait, les gens qui ont acheté de l'eau en bouteille sont pas les plus diplômés, sont pas ceux qui ont le plus de moyens. Et en fait, à bien y regarder, il y a deux pistes. Ce serait les deux explications possibles. D'une part, c'est permettre d'offrir en quelque sorte de la bonne santé ou un confort ou du luxe à peu de frais à ses enfants, à sa famille. Mais c'est aussi, on se pose la question si c'est une forme de méfiance et de défiance à l'égard de l'État et de l'eau du robinet.
0: On se méfie.
1: On se méfie et en même temps, comme pour les marques doudou évoquées un peu plus tôt, on essaye de faire du bien à ses proches en leur offrant une bouteille d'eau minérale ou d'eau de source.
0: J'adore votre livre. Franchement, Gérald, vous l'avez écrit à 6 et franchement, vous avez tous trop, trop bien bossé.
1: C'est gentil, je leur passerai le message.
0: Ah ouais, vous pouvez leur dire, vraiment. Juste un petit mot, vraiment, pour terminer, mon cher Gérald, parce qu'il y aurait tellement de choses à dire, mais le « nous ».
1: Je reviendrai.
0: Ouais, revenez. Le « nous » dans le titre, il est intéressant, ce « nous », je trouve, parce que j'ai l'impression que... Justement, vous parliez des on parlait des politiciens, de la politique, les présidentielles qui arrivent. Ce nous-là, il est important parce que souvent on dit qu'il n'y a plus de nous, qu'il y a plus de eux, les autres.
2: Et bah, de là, division.
0: C'est nous. Voilà.
1: Et ben en fait, on passe nos journées à passer d'un nous à un autre. Il y a un nous général, c'est les Français, mais on voit bien qu'on est divisé, qu'on est des tribus, des groupes, des clusters, des archipels. Alors chacun fait partie d'un petit nous. Ce qui est assez rassurant, c'est qu'on est encore obligé de côtoyer les autres, même si ça nous est parfois désagréable. Et seulement, on a retenu ce mot parce que une présidentielle est censée de définir un nous, c'est-à-dire un nous collectif vers où on a envie d'aller. Bon, le problème, c'est que la présidentielle et la campagne qui se préfigure, on risque dans l'affrontement des nous plutôt que dans le grand rassemblement du nous.
0: On va tous se rassembler pour lire votre livre, mon cher Gérald Andrieux, donc journaliste, co-auteur du livre Nous les Français, chez Robert Laffont. Ce livre est génial, franchement.
2: C'est passionnant.
0: C'est passionnant.
2: Est-ce que vous retirez vos chaussures, vous, quand vous allez chez les gens?
0: Je ne vais chez personne.
3: En revanche, quand on vient chez vous.
0: Ah ouais, c'est à poil.
2: Oui, il faut retirer tout le reste.
0: Tout nu. Merci Gérald, passez un bon week-end.
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0: Allez, quand il y en a mal, il y a Malabœuf. Nicolas Malabœuf, notre enfant de la télé. Alors, mon bon Nicolas.
2: Eh bien, jeudi prochain, une émission emblématique va faire son retour avec un générique emblématique. Ça fait peur un peu, ça fait peur. L'émission politique L'Heure de Vérité revient jeudi soir sur France 2 avec Caroline Roux. La musique que l'on entend est Live and Let Dice. Elle était écrite par Paul McCartney et son groupe The Wings. Et cette musique était aussi le générique du tout premier film de James Bond avec Roger Moore. Et alors c'est le 20 mai 1982 que le programme fait son arrivée. Le premier invité, c'était Jacques Delors, le père de Martine Aubry. Et première question justement, il est interrogé sur le générique.
5: Alors Jacques Delors, bonsoir. Alors, j'ai vu que vous écoutiez avec attention la musique du générique de cette émission. Je vais vous poser une question. Vous êtes un mélomane averti. Est-ce que vous avez reconnu cette musique?
6: Oh, je peux me tromper, mais je crois que c'est Live and Let Die des Beatles.
5: Ouais, c'est de Paul McCartney. Parfait. Bon. C'est une bonne réponse à une première question.
2: On lui avait dit avant, je pense. Alors, pendant 13 années, L'Heure de Vérité a fait les belles heures de la 2. Une idée de François-Henri de Virieux, qui était surnommé le Marquis Rose pour ses proximités avec le pouvoir socialiste en place. Et alors, ça faisait jaser, c'était la grande question, recevoir ou pas le Front National. Les journalistes à l'époque de l'émission avaient voté pour se mettre d'accord. Le oui l'avait emporté. Parmi les oui, il y avait Alain Duhamel. Et donc, le 13 février 84, L'Heure de Vérité reçoit Jean-Marie Le Pen.
5: Cette invitation, vous le savez, elle ne fait pas plaisir à tout le monde. Il y a actuellement, devant cette maison, des manifestations. Monsieur Le Pen, vous faites peur.
7: C'était le procès Le Pen, je ne savais pas, vous ne m'aviez pas averti.
8: En mémoire de tous ceux qui sont tombés dans le monde sous la dictature communiste.
9: Moi, je suis journaliste et je continue à poser mes questions, si vous le voulez bien.
2: Et oui, il avait imposé une minute de silence et le lendemain de l'émission, le FN avait enregistré des records d'adhésion. L'Heure de Vérité, une émission en direct et alors forcément avec quelques couacs, notamment avec Édouard Balladur.
10: Monsieur Balladur s'est présenté ce soir à la fois comme le ministre des Finances.
5: Des problèmes de liaison.
11: Ah oui, c'est des couacs, ça.
5: Alors, je crois que si la liaison est définitivement interrompue, c'est la première fois d'ailleurs que ça nous arrive.
12: J'y suis pour rien.
2: J'y suis pour rien. Edouard Balladur. Et alors, justement, c'est Edouard Balladur qui avait inauguré la tradition du livre d'or. À chaque fin d'émission, l'invité laissait un petit mot. J'ai retrouvé le livre d'or. Mitterrand avait laissé comme mot une heure de vérité.
11: C'est court.
2: Et alors, la seule fois d'ailleurs où un président est venu à l'heure de vérité, c'était François Mitterrand, qui avait accepté de venir à condition qu'il n'y ait ni public, ni musique. Il avait un peu peur de
0: rien,
2: ça.
0: Ni d'animateur. Tout seul.
2: Puis 10 ans plus tard, alors qu'il est en fin de mandat et malade, il reçoit les équipes de l'émission dans la bibliothèque de l'Élysée.
13: 77 ans, il faut dire que si nous sommes ici le 25 octobre au soir, c'est un pur hasard. C'est ce jour-là que vous m'avez invité. Enfin, ça vous donne l'occasion de me souhaiter un bon anniversaire. J'espère que ça vient du fond du cœur. Ma santé, je trouve que c'est pas mal d'arriver à cet âge-là.
2: Puis après 10 ans de prime time, l'heure de vérité est reléguée le dimanche à midi avec des invités élargis, par exemple le commandant Cousteau, Jean d'Ormesson, même l'abbé Pierre était venu et il avait lâché une insulte.
14: Non, ça, enfin, sans blague. Et pourquoi il ne l'a pas fait? Si c'est un citoyen individuel de le faire, mais ta gueule, vous faites ta gueule.
2: Ah, sympa quand même. Et le petit potin, l'émission... Et le petit potin, l'émission aurait dû s'arrêter le 25 juin 1995 avec François Bayrou, sauf qu'il y avait eu ce jour-là une grève dans l'audiovisuel public, et donc la dernière avait eu lieu une semaine avant avec Elisabeth Badinter.
0: Eh ben merci mon bon Nicolas, ça reprend quand?
2: Ça revient jeudi soir avec Caroline Roux sur France 2.
0: On sait qui est l'invité?
2: Et l'invité, c'est Édouard Philippe.
0: Édouard Philippe, merci infiniment. On s'en fout complètement, mais je voulais... Comme je sais que tu sais tout.
2: Ah bah, on apprend des choses.
0: Ah voilà. Vous aimez Jennifer?
2: Ah oui.
0: Pour rire sur scène, parce que là, je n'ai rien dit.

0: Ça serait bien qu'on meure à la radio tous les trois là maintenant. Hein?
1: Ça m'arrange pas.
0: Non, tu ne t'arranges pas.
1: Non, non.
0: Réfléchissez. Bon. Prendre la pub. Réfléchissez-y. Ça pourrait faire de l'audience.
1: Le buzz.
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0: De retour ici, c'est Willy vient déjeuner chez vous. On passe à table tous ensemble le samedi et le dimanche entre midi et 13h30. Mais vite, ce sont les 5
5: dernières minutes.
0: Si, si, avant le journal de 13h, leur place à la bonne initiative du jour. Bonjour Luc Martin.
6: Bonjour.
0: Bienvenue ici mon cher Luc. Vous êtes le président de l'association Solidarité Paysan Maine-et-Loire. Vous avez fêté dimanche dernier vos 40 ans. Alors, pas vous Luc, hein, votre association. Est-ce que vous pouvez déjà nous dire, vous aidez qui alors, Solidarité Paysan?
6: Alors, Solidarité Paysan 49, comme vous l'avez dit, est née il y a 40 ans. Oui. Donc, tout ça suite à une demande d'agriculteurs qui ressentaient le besoin d'être accompagnés, ouais, et de rompre l'isolement lorsqu'ils rencontraient des difficultés financières sur leurs exploitations. Et ceci, cet accompagnement se fait avec des bénévoles, ouais, au niveau de l'association Solidarité Paysans, et cela dure depuis 40 ans.
0: Voilà, donc des paysans qui sont en difficulté, qui vous appellent, et donc les difficultés, ça peut être lesquelles par exemple, mon cher Luc ?
6: Alors, jusque maintenant, enfin, le plus souvent, ouais, ce sont des difficultés rencontrées financières.
0: Financière.
6: Actuellement, nous rencontrons plutôt des gens qui nous appellent pour des difficultés d'anxiété, de, ouais, mal-être, et aussi de soucis de santé, hein, vis-à-vis de leur entreprise, donc qui s'accumule au fur et à mesure des mois et des années passées, ouais, et encore plus avec la situation climatique que l'on connaît.
0: C'est ça.
6: Et les difficultés financières viennent s'ajouter à ça.
0: Voilà. Donc des échanges
6: de tout ordre.
0: Des échanges, oui, bancaires, allez-y, surcharges administratives, des problèmes de santé, vous l'avez dit, de l'anxiété, parce que cet été, effectivement, il y a eu une sécheresse qui doit effectivement vous inquiéter. Il paraît que depuis le début de l'année, les appels ont doublé, c'est vrai ça?
6: Alors, doublé, c'est un mot un peu fort.
0: Ouais.
6: Aujourd'hui, pour l'année 2025, nous étions à 28 appels,
0: ouais,
6: sur toute l'année. Et à ce jour, début octobre, nous sommes à 30 appels.
0: Ah oui.
6: Il nous reste encore 3 mois.
0: Ah,
6: donc vous voyez, on s'attend quand même à une augmentation vraiment sensible, voire importante dans l'hiver et le printemps l'année prochaine. Les impacts avec cette météo qu'on a eue cet été, donc de fourrage, les mauvaises récoltes, les pertes de rendement, et aussi la chute des prix, faut pas l'oublier, ouais, à la production, parce que
0: Et donc Luc, vous les aidez comment alors? Si quelqu'un vous appelle et vous dit voilà, j'ai des galères, j'arrive pas à rembourser un prêt ou quelque chose, vous pouvez faire quoi avec l'association Solidarité Paysan?
6: Alors nous, le principe de l'association Solidarité Paysan, c'est que lorsque le paysan, l'agriculteur paysan appelle, nous rencontrons une première rencontre avec deux bénévoles en binôme plus un salarié pour la première rencontre, écouter, voir le mal-être, voir où sont les difficultés et aussi les demandes de l'agriculteur, du paysan. Et c'est à suite à ces demandes-là que nous installons soit un tour de table ou une concertation avec les créanciers. Alors, démarche auprès de la MSA, parce que qui collabore énormément avec nous au niveau de surtout du service social.
0: Oui.
6: Par rapport à la mise en place d'aide au répit, des problèmes aussi de santé, d'aide au répit, administratives et tout. Quoi, voilà. Et à la suite de ça, nous pouvons les accompagner s'ils le souhaitent dans les démarches au niveau des clients.
0: Voilà, et comme vous l'avez dit, Luc, et c'est surtout ça. Pardon Luc, je vous interromps parce que malheureusement le temps passe, mais comme vous l'avez dit, c'est aussi une manière, et ça c'est très important, de rompre l'isolement, parce que vous en étiez passé par là il y a quelques années, vous aviez appelé l'association, vous aviez besoin d'aide et besoin de parler, et vous avez trouvé l'aide qu'il vous fallait.
6: Alors voilà, la force de l'association Solidarité Paysan, c'est de prendre en compte l'humain.
0: Voilà.
6: Par l'intermédiaire de ces bénévoles, parce que on intervient sans limite de temps et c'est gratuit bien sûr.
0: Évidemment.
6: Donc voilà, on a deux salariés bien sûr à rémunérer. Là c'est du temps, mais par contre ils nous accompagnent sur les démarches administratives.
0: Et
6: c'est le message,
0: Luc, je suis obligé de vous couper parce que malheureusement on va vite, mais c'est le message surtout que vous voulez passer, mon cher Luc, c'est si vous êtes agriculteur, vous avez des difficultés, parlez.
5: Oui, voilà.
0: Restez pas entre vous.
5: Vous n'êtes pas seul,
0: Vous n'êtes pas seul. Et Solidarité Paysan, c'est dans toute la France. Là, on a zoomé sur Solidarité Paysan Maine-et-Loire parce qu'ils ont fêté ses 40 ans il y a quelques jours, mais
5: ça fonctionne partout en France.
0: Voilà, mon cher Luc, merci beaucoup. Pardon. Vous attendez un petit peu mal, donc voilà, on est un petit peu obligé d'abréger. Mais vous êtes le président de l'association Solidarité Paysan Maine-et-Loire, voilà, qui est là pour aider tous les paysans de France qu'on aime tellement dans cette émission.
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0: Dans un instant, n'oubliez pas, le samedi c'est Youpi la vie. Merci d'avoir choisi votre radio ici. Il est tout pile 13h. Tout à fait. Voici le journal avec Benjamin Mathieu. Bonjour Benjamin.
7: Bonjour Willy, bonjour à tous. Des malades en première ligne pour faire changer les mentalités. 10 000 personnes attendues aujourd'hui dans l'heure pour un grand rassemblement contre les pesticides. Ça se passe à Saint-Pierre-la-Garenne, près de l'usine du groupe Syngenta. C'est un géant des pesticides. Nicolas Joly, vous êtes sur place, bonjour.
8: Bonjour Benjamin.
7: Alors le collectif à l'initiative de ce rassemblement

0: Il faut savoir que la manifestation n'a été autorisée par la préfecture qu'après de longues discussions avec les organisateurs. On sent bien ici la volonté des forces de l'ordre d'encadrer au maximum la mobilisation, contrôler, faire en sorte que tout se passe bien. Ce qui tranche un petit peu avec le profil des manifestants que je vois, il faut bien le dire, hein, des retraités, des jeunes, des familles. Boris est venu avec sa fille et une pancarte pas franchement agressive.
1: Elle dit des licornes et des fleurs, pas des produits qui font peur. On a essayé de trouver quelque chose qui soit adapté aux intérêts de ma fille de 6 ans aussi, et qu'elle puisse se sentir concernée par notre présence ici.
0: Et lui aussi est surpris du nombre de gendarmes croisés sur place.
1: Sur les manifestations que j'ai pu faire jusqu'ici, je me suis toujours dit que c'était un peu démesuré. La présence des forces de l'ordre par rapport à ce qu'on pouvait représenter comme danger. Et je le confirme encore là, je trouve que c'est encore démesuré par rapport au monde qu'on peut être. Et à la véhémence qu'on ne manifeste pas du tout envers eux ni envers les personnes qui vivent ici.
0: Des manifestants qui continuent d'arriver, ils viennent même en bus et sont en train de remplir véritablement un rond-point. L'objectif, c'est de faire partir le cortège dans une heure après des prises de parole.
2: Merci beaucoup Nicolas Joly. Vive les licornes si je puis me permettre. Vous êtes à Saint-Pierre-la-Garenne avec les moyens techniques de Johanna Gabric. Une nuit encore agitée en marge de la mobilisation lycéenne. Deux établissements, l'un à Metz, l'autre à Poitiers, ont été visés cette nuit par des feux de poubelle, dans les deux cas sans faire de victimes et ni de dégâts matériels majeurs. Le ministre de l'Éducation nationale a annoncé hier soir un plan d'action pour accélérer le remplacement des professeurs et d'une certaine manière aussi répondre aux exigences des lycéens. Une des demandes de ce mouvement lycéen qui a touché des centaines d'établissements. Depuis lundi, on compte plus de 5000 interpellations avec des affrontements parfois très violents et relayés sur les réseaux sociaux. Un homme a été blessé au visage mercredi à Tours. Il y a un lycéen qui a perdu l'usage de son œil droit, une blessure compatible avec un tir de LBD. C'est l'une des 5 affaires ouvertes par l'IGPN, la police des polices. Mais la porte-parole de la police nationale, Agathe Foucault, refuse de parler de violences policières.
3: 5 enquêtes IGPN sont ouvertes sur 5000 interpellations. C'est donc un ratio qui est très faible et ça montre vraiment la proportionnalité dont font preuve les policiers au quotidien aujourd'hui. On a aujourd'hui des individus qui viennent au contact des policiers, qui commettent des dégradations, et notre métier en tant que policier sur le terrain, eh bien, c'est d'interpeller tant pour ceux qui commettent des dégradations que pour les individus qui prennent à partie soit des policiers, soit également des personnels du corps enseignant.
2: Une réponse inaudible pour Marius Meny, l'éco-secrétaire général de l'Union syndicale lycéenne.
4: Justement, j'étais très choqué d'entendre ces mots. Quand on observe qu'il y a des personnes qui sont éborgnées, des personnes qui sont dont les dents sont cassées. Il y a quelques jours, il y a une jeune fille de 14 ans qui a été étranglée sur plusieurs mètres, et on a ces cas de violences policières qui se multiplient ces derniers jours, et c'est pas du tout normal, c'est pas du tout proportionné, et ça ne fait que attiser en plus la colère des lycéens et des lycéennes. Et puis aussi parfois, souvent même, où ça ne vient pas des lycéens et des lycéennes, mais d'autres groupes.
2: Et les syndicats lycéens qui appellent donc à une journée de manifestation mardi prochain. La France tente de rattraper son retard dans la médiatisation du foot féminin avec une opération Grand Stade ce week-end, c'est-à-dire que les filles vont jouer dans les stades souvent occupés par les messieurs de la Ligue 1. Une opération qui va être menée à plusieurs fois dans l'année, Guillaume Matin.
5: Offrir aux joueuses et à leurs spectateurs de meilleures infrastructures, profiter des installations de diffusion télévisuelle et augmenter l'affluence. Voilà l'objectif de l'opération Grand Stade. Paul-Hervé Douillard est le directeur de la Ligue de football féminine professionnelle.
6: Nous, on essaye de pousser ça un maximum. D'une année à l'autre, on voit que c'est des chiffres qui augmentent tous les ans et on va battre un nouveau record cette saison. Ils le font aussi parce que pour eux, c'est une façon de valoriser leur équipe féminine, de faire une vitrine et aussi d'aller chercher des nouveaux spectateurs qui peuvent après revenir, quel que soit le stade.
5: Et pour le sélectionneur de l'équipe de France, Laurent Bonadei, il faut aller encore plus loin.
7: Moi, je pense que à chaque journée, chaque club joue dans le grand stade. Montpellier n'a pas attendu la journée des grands stades pour organiser leur match contre l'OM. Plus les matchs seront organisés dans les stades de l'équipe première masculine, plus les gens auront leurs habitudes aussi pour venir au stade, plus on pourra faire la promotion du football féminin et c'est top.
5: La France tente de rattraper son retard, alors qu'en Angleterre, par exemple, une affiche comme Arsenal-Manchester United peut attirer 60 000 spectateurs. Impensable pour l'instant dans notre championnat qui plafonne cette année à 2 000 spectateurs en moyenne par match.
2: Les matchs sont à 18h et 18h30. Et avec 40 secondes de retard, toutes mes excuses, Émilie, je suis désolée.
8: Tu ne seras pas payé 40 secondes de plus, tu sais, donc il va falloir arrêter de faire ça. Hein. Merci beaucoup, Benjamin. Tout à l'heure à la cantine.
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8: Oui, merci encore d'être avec nous. Partons gaiement dans la

0: Peur de votre talk show du samedi en direct avec votre tribu Nicolas Malabeuf,
1: notre tout le monde.
0: Oui, et Fabien, notre guide.
2: Toujours là.
0: Oui, bah dis bonjour aussi, sois
2: bonjour,
0: poli.
2: Sois poli.
0: Voilà. Surtout avec vous mes amis puisque le samedi c'est
2: Youpi la vie.
0: Pendant 30 minutes on vous donne donc les clés de cette émission, c'est la libre antenne du week-end, aucune radio ne fait ça, tu peux y aller hein. Il n'y a que chez nous, tu as les clés, tu fais ce que tu veux. Plus que jamais ici, c'est votre radio. Alors appelez-nous pour réagir sur les thèmes du jour. On a parlé de la colère des lycéens. Êtes-vous doudoune avec ou sans manche? Ah, ça c'est intéressant.
2: Nous avons des réactions.
0: Ah, bah très bien. Alors attends, une petite minute.
2: Pardon.
0: Tu veux aussi nous appeler pour donner vos youpies, vos moments de joie. Venez juste nous faire un petit coucou. Dites-nous ce que vous faites, ce que vous voulez. 0810 055 056. Ça, c'est le numéro de téléphone. Il y a le groupe WhatsApp, le groupe Facebook.
2: Pardon. Il y a trop de choses. Non, le groupe Facebook. Donc sur Facebook, vous tapez Youpi la vie avec Willy Rovelli. Vous tombez sur nous. On vous a posé la question et vous êtes plutôt doudoune sans manche ou avec manche.
0: Alors
2: il y a déjà beaucoup de commentaires. Qui m'a écrit à Biarritz, la doudoune sans manche à la côte à Biarritz.
0: Biarritz, doudoune sans manche.
2: Et Jérôme, plutôt doudoune avec manche, car c'est le même prix.
0: Oui.
1: C'est vrai que c'est pas moins cher.
0: C'est pas con ça. Et est-ce qu'il y a des gens qui mettent manche mais sans doudoune?
2: Oui. Ah oui, que les manches de la doudoune.
0: Ah oui,
2: pourquoi,
0: ça.
2: Pas. Bah, réagissez.
0: Pourquoi pas. Réagissez là-dessus. Et quand vous passez à l'antenne aujourd'hui, vous repartez.
1: Alors déjà, si vous nous appelez, vous aurez le bonheur de parler à la voix suave de Willy Rovelli.
0: Ah, c'est vrai.
1: Mais en plus, il y a un séjour Bel en Bras qui vaut 2000 euros. Donc, double raison pour nous appeler.
0: Et puis, réappelez-nous, bon sang. 0810 055 056. Allez, dans un instant, on prend le premier appel. Mais d'abord, voici Chris de Burg avec High on Emotion. Merci d'être avec nous sur votre radio ici. Allez, appelez-nous, on vous attend.

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2: C'est mon moment préféré, ça, parce que là, jusqu'à 13h30, on va parler rien qu'ensemble. On est tous ensemble, la grande famille ici réunie. 0810 055 056. Vous nous appelez pour ce que vous voulez. Si vous voulez réagir sur les lycéens, là, quand même. Si vous êtes prof, parents d'élèves, lycéens, tiens, appelez-nous, dites-nous un petit peu ce que vous pensez de tout ça. Et puis, si vous voulez juste nous faire un petit coucou, vous êtes les bienvenus. Si vous êtes porteur de doudoune avec ou sans manche,
3: ça nous intéresse.
2: C'est très important, j'aimerais bien savoir. 0810 055 056 et vous repartirez avec votre sélection.
4: Avec un séjour bel ombra de 2000 euros.
2: Et 2000 euros, vous irez où vous voulez et avec qui vous voulez. On commence avec Frédéric, ça va mon Frédéric?
5: Ouais, bonjour Willy, bonjour à tous.
2: Ouais, salut. Ça va Fred, tu nous appelles d'où?
5: Eh ben ouais, je suis en pleine forme de Montpellier.
2: Ah, on va venir à Montpellier bientôt. Attends, bouge pas.
4: Alors c'est pas bientôt,
2: ça sera
4: en novembre 2027,
2: je crois. C'est bientôt.
4: C'est 26 novembre 2027.
2: Bah 26 novembre 2027, on va venir jouer.
4: On aura un nouveau président.
2: Eh bien, tu sais quoi mon Frédéric, je m'engage à t'offrir deux places, mais j'aurais oublié d'ici là, mais je m'y engage devant la France entière.
4: Le théâtre s'appelle le Kawa.
2: Ah oui, le Kawa. Très très joli. Mon cher Frédéric, qu'est-ce que tu fais de beau à Montpellier? D'abord, on dit Montpellier, on dit pas Montpellier. On dit Montpellier.
5: Ah oui, oui, on dit Montpellier, ouais.
2: Exactement.
5: Je suis en doudoune sans manche, tu vois.
2: Doudoune sans manche. Alors pourquoi?
3: Pourquoi
2: alors?
5: Mon petit doudoune sans manche, ben voilà, pour un petit peu quand même ne pas avoir froid et puis.
2: Et pas ça, avoir chaud. Voilà.
4: Et pour être tiède.
3: C'est ça. Ça aide, sous les aisselles.
2: C'est ça la doudoune, c'est pour être tiède.
5: Ouais, c'est vrai.
2: On n'y pense jamais. Et qu'est-ce que tu fais de beau dans la vie? Tu ne portes pas de doudoune tout le temps. Tu fais dans la vie.
5: Si, je l'ai en permanence, ma doudoune, même la nuit.
2: Ah,
3: même
2: j'adore.
3: La nuit.
2: C'est, tu fais quoi dans la vie?
5: Non, je plaisante.
2: Donc il ne nous dira pas ce
5: dans la journée. Moi, je travaille dans les assurances.
2: Ah, voilà, dans les assurances. Très, très bien. Voilà. Alors, mon cher Frédéric, je crois que tu voulais réagir sur les lycéens.
5: Oui, bah j'ai été lycéen il y a pas longtemps, hein. Il y a quoi, une quinzaine d'années du coup.
2: Oui.
5: Et c'est vrai que ça fait pas longtemps, c'est comme 2027.
2: Pas longtemps.
5: Et du coup, bah c'est vrai que j'ai manifesté moi aussi dans la rue. On était descendu, c'était en 2010 pour la réforme des retraites notamment.
2: Ouais.
5: Je me rappelle bien.
2: Okay.
5: Et c'est vrai que je trouvais quand même que le mouvement de l'époque était quand même plus pacifiste que.
2: Oui.
5: Que ce qui se passe aujourd'hui quand même.
2: Ouais, c'est vrai que c'est un peu dommage parce que c'est un peu dommage parce que
5: les lycéens, c'est vrai que. Il faut obtenir des avancées. D'ailleurs, il y en a eu, je crois, parce que il y a eu la suppression, je crois, des frais d'inscription.
2: Oui, c'est ça. Voilà. Déjà, il y a des petites choses qui ont avancé, mais c'est vrai qu'après.
5: Ouais, ça a bougé quand même.
2: Voilà, ça a bougé. Après, voilà, comme j'ai la sensation que c'est pas. Il y a toujours des lycéens qui peuvent foutre un peu le bordel, mais j'ai l'impression que c'est surtout des casseurs qui sont là, tu vois.
5: C'est vrai que c'est un peu dommage parce que
2: du coup, ça brouille un peu le message.
5: C'est ça. Tout à fait, ouais. Exactement, ouais.
2: Et donc Frédéric, dommage, quand toi tu avais manifesté en 2010, c'est parce que tu voulais partir à la retraite tôt.
3: Déjà.
5: Voilà, c'est ça, ouais. À la fin du lycée, en fait. À la fin des années lycée, voilà.
2: C'est vrai, toi tu voudrais la retraite à 18 ans, c'est ça?
5: Bah ouais, j'aurais bien voulu, ouais, mais non.
2: Bah, c'est pas passé, voilà, mon petit.
5: Et non, c'est pas passé, non.
2: Bon. Et comment s'appelle ton assurance?
5: On peut le dire,
2: quoi. Bien sûr. Alors là, moi, ici, il n'y a pas de
4: problème.
2: Vas-y, alors vas-y.
5: D'accord.
2: C'est chez qui?
5: C'est la MAF.
2: Oh, c'est pas vrai. Tu sais que j'y suis, moi, la MAF. Hein.
3: Mais non.
2: Eh oui.
3: Pour votre soutien.
2: Bien sûr. Efficace, c'est pas cher. C'est la MAF. Oh là là, mais j'adore. Je suis allée à la MAF juste parce que j'adore Caroline Loeb. C'est la Watt. Et là, je me suis dit.
5: Ah oui.
3: Comme très quoi, ça joue à rien.
2: Ça joue à pas grand chose.
3: Avec Willy.
2: Grand chose. Ah, mais j'adore. Bon, bah écoute, moi.
5: C'est un plaisir de vous avoir, en tout cas. Ça fait. Franchement, c'est. Trop bien.
4: C'est adorable. Ouais, tu nous rappelles quand tu veux.
2: Bah, Fred, tu veux rester encore un petit peu? Tu veux qu'on papote encore un peu, Fred? Tiens, bah reste. Reste avec nous, Fred. Je te présente.
5: Okay.
2: On met un jingle. Je suis obligé de mettre un jingle. Fred, reste avec nous.
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2: C'est Youpi la vie. Ah, j'adore ce moment, Youpi la vie. Frédéric, tu es toujours là, de Montpellier. Et avec
5: ouais,
2: nous.
5: Je suis toujours là, ouais.
2: Tant mieux. On va accueillir Karine qui est avec nous. Ça va, ma Karine?
6: Salut, mon Willy, tu vas bien?
2: Et toi, Karine, ça va?
6: Mais oui, écoute.
3: Calmez-vous.
4: On va vous laisser. Laisser.
2: Je sais pas, on a roucoulé tous les deux. Ouais. Hein, Karine,
3: le courant
2: passe pas
3: bien.
2: Pourquoi.
4: Vous êtes un pigeon aussi. Alors.
2: Vas-y, Karine, défends-moi.
6: Oh là.
3: Impossible.
6: Mets la pinou.
2: Mets la pinou. Tu nous appelles d'où, ma Karine?
6: De Caen.
2: De Caen,
3: ah, Caen, Normandie.
4: Caen, on va venir Normandie. À Caen.
3: Oui. On va venir à Caen, oui, c'est vrai. Bientôt.
4: Le 6 février 2027. Ah, Willy sera à Caen avec son spectacle heureux.
2: Note, il faut que tu viennes.
3: Au théâtre à l'Ouest.
2: Qu'est-ce que tu fais de beau dans la vie, Karine, du côté de Caen?
6: Eh bien, écoute, je suis conseillère funéraire.
2: Ah, génial, quel beau métier.
3: Bah, là, on rigole, on doit se marrer.
2: Non, mais c'est un métier où il n'y aura jamais la crise. Enfin, il y aura toujours des morts.
3: Non, mais c'est vrai.
6: Il y aura toujours du boulot.
2: Il y aura toujours du boulot. Alors, parlons de tout. C'est la vie, c'est comme ça. Alors, comment ça se passe? On t'appelle, tic, allô.
3: Je suis mort.
2: Qu'est-ce que vous pouvez faire pour moi?
6: Alors, en règle générale, effectivement, quand il y a un appel téléphonique, on n'est pas très très drôle.
2: Ah oui.
6: D'être un peu bienveillant, un peu fair-play quand même, et surtout être disponible. Mais oui, voilà, le premier contact, il n'est pas toujours très joyeux. Puis après, on arrive à avoir des familles. Mais j'avais déjà appelé pour ça, pour des familles libérées. Ouais, ça coûte cher. Ouais.
2: Et Karine, on est bien d'accord que tu as eu une formation pour recevoir les gens.
6: Tout à fait.
2: Ah, voilà.
6: Ah ben oui, il y en a qui viennent parce qu'ils ont vu de la lumière et ils se sont dit « Tiens, ça a l'air vachement sympa ».
2: Alors que non.
6: Mais non, il y a quand même une formation. Alors moi, à l'époque, c'était 2 mois de formation, un stage dans lequel tu faisais une petite immersion et donc voilà. Mais effectivement, il y a des gens qui viennent dans le métier et avec formation, voilà, au bout de 3 mois, ça ne va pas.
2: Frédéric, toi qui es à Montpellier, tu as déjà pensé à tes obsèques? Mais non, mais
3: il pense à sa retraite.
2: Ah, Frédéric, tu as pensé ou pas?
6: Non, je pense à ma retraite déjà, ouais.
2: Ah, bah voilà.
3: Bah, c'est lié, hein.
6: Ah, bah ouais.
2: Non, mais c'est vrai qu'on
6: peut. Non, mais c'est vrai que je ne l'ai pas préparé. Ouais, j'ai pas préparé.
2: Il faut préparer.
3: Tu sais que mes parents, ils ont préparé. Et ça coûte super cher. Il faut être.
6: Et oui, ça coûte cher. Mais c'est ce que je dis souvent. C'est le deal. On est informé. On sait qu'un jour, on va partir. Mmh. On n'est pas éternel. On prépare des naissances, on prépare des mariages, on prépare des baptêmes.
2: Tu as raison.
6: Pourquoi ne pas préparer sa mort? Voilà.
3: Non, mais mes parents l'ont fait il y a quelques mois.
6: Mais c'est très bien.
2: Voilà.
6: Ils sont protégés. Voilà. Ça s'appelle de l'amour.
2: Et donc c'est si cher que ça, Karine Bedemont?
6: Ouais, en moyenne, on est à 5 000, 5 600.
4: Flemme pas de mourir. Hein.
2: On n'a pas les moyens de mourir.
3: Moi, vous prenez du bois de cagette pour moi. Prenez du bois de cagette.
6: L'autre fait son adolescent. Flemme de mourir. Non, mais je rêve.
2: Non, on n'a pas les moyens de mourir, Karine. Tu voulais nous parler de quoi, ma Karine? De quelque chose de très important, ma Karine. Vas-y.
6: Oui, écoute, hier, j'ai été, je vois depuis quelques temps, une médiathèque dans laquelle je vais chercher des bouquins, etc. Oui. Une médiathèque extraordinaire où vraiment les nanas, elles sont à fond les ballons. Et elles ont mis en place hier une solidarité couture, c'est-à-dire qu'on a ramené toutes nos machines à coudre avec les compétences que nous avons les unes ou les autres, hein, bien entendu, mais on a pu faire des turbans pour Octobre Rose. Des turbans pour les petites dames qui n'ont plus de cheveux, et on a pu œuvrer le temps d'une soirée pendant 2 heures, 3 heures, on a fait une petite collation évidemment, mais voilà, on a pu œuvrer et faire un turban. Et on est reparti avec des suites de tissus pour en faire d'autres et les donner au centre François Baclès de Caen ou à Tubiana également à Caen.
2: Voilà. On rappelle c'est quoi Octobre Rose? On rappelle ce que c'est Octobre Rose?
4: C'est pour sensibiliser au dépistage du cancer du sein.
6: Voilà. Exactement. Ouais. Bravo les gars.
2: Voilà. Donc ça c'était à Caen. Tu nous rappelles le nom de l'endroit où tu étais?
6: Saint-Martin-de-Fontenay, à la médiathèque de Saint-Martin-de-Fontenay. Voilà. Et les filles, elles sont extraordinaires, elles sont bienveillantes, elles sont à fond. Et je tiens à les féliciter et les mettre en lumière parce que ce sont des femmes extraordinaires.
2: Très bien, tu sais quoi, je pense qu'on aura évidemment l'occasion d'en reparler tout au mois d'octobre, d'effectivement
6: d'Octobre
2: Rose. Karine, merci de ton sourire, ma Karine.
6: Oui, je vous en prie, c'est un plaisir de vous avoir.
2: Tu as assuré chez la MAF, Karine? Tu as assuré chez qui?
6: Alors, c'est pas celle que je préfère, excusez-moi, mais non, je suis à la Matmut.
2: C'est bien, ils sont bien chez la Matmut.
0: Fred,
2: il est déçu.
0: Moi, je suis déçu là. Ouais. Je suis très déçu parce que je voulais préparer mes obsèques. Du coup, je voulais préparer mes obsèques.
2: Il ira pas mourir chez toi. Non, il ira pas mourir chez toi, Fred.
6: Non, mais Fred, c'est bien. Voilà. on peut faire un deal. Je prends une assurance chez toi, et puis, bah, apparemment, je suis acheté ta contrat obsèque chez moi.
2: Ah, mais j'adore.
3: Voilà. Mais voilà, on crée du lien.
4: C'est les rencontres.
2: C'est les rencontres.
6: Mais oui, le vivre ensemble, le crée du lien.
2: J'adore.
0: Exactement, on crée du lien, ouais.
6: Ah, Frédéric,
0: c'est une belle émission, quand même, Willy Revelli.
2: Ah, mais t'as vu, on a une belle émission.
6: Mais ouais, c'est pas mythique, mais...
2: Il s'est dit, je vais appeler la radio pour mourir tranquille, c'est beau, ça. Fred, tu veux rester encore un petit peu? Tu n'as que ça à foutre, reste un petit peu. Karine, tu veux rester? Tu veux rester un petit peu avec nous, Karine?
6: Oui, alors moi, tu sais, il y a que des patates et des saucisses pour les ados.
2: Oui.
4: Et l'un d'entre vous repartira peut-être avec le séjour Bellambra et pourra peut-être partir avec l'autre en plus. Ils peuvent s'inviter.
3: On peut créer peut-être un futur couple.
6: Sur un malentendu.
4: Des bébés youpistes.
2: Déjà, c'est vrai.
3: Il n'y a pas de bébés youpistes.
2: Karine, est-ce que tu veux bien vraiment d'une manière, mais vraiment
4: sensuelle.
2: Sensuelle, vraiment sensuelle, me lancer le mot jingle. Mais vraiment un truc très chicha, tu vois, vas-y.
6: Jingle.
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2: C'est pas mal.
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2: Est-ce que Lauriane est là?
6: Ben oui, Lauriane est là.
2: Dis donc, je me fais engueuler. Dis donc, Lauriane. Ça va, Lauriane?
6: Oui, ça va.
2: D'accord. On te dérange, Lauriane? Non, on a l'air de t'embêter.
6: Ben, j'étais en train de donner le biberon à mon bébé, mais...
3: Pardon.
4: Il peut attendre.
2: Ça va, oui.
4: On n'est pas en pièce.
6: Oui.
2: Passe-moi ton bébé, je vais lui dire devant. Quel âge il a? Quel âge il a, le petit?
6: Il a 5 mois.
2: 5 mois.
6: Petit chouchou.
2: Quel chouchou, il s'appelle comment?
6: Noah.
2: Très bien. Donc, on va pas te déranger trop longtemps, Lauriane, parce que Noah est là. Noah, c'est déjà ce qu'il veut faire plus tard quand il sera grand, non?
6: Le rentier,
2: Rentier.
3: Beau métier.
2: Très bien, très beau métier.
6: Je lui ai dit que ça va être compliqué.
2: Très, très beau métier. Tu voulais réagir sur quoi, Lauriane?
6: Non, mais juste vous faire un petit coucou.
2: C'est gentil. Alors, Lauriane, est-ce que dit. Alors, Lauriane, il faut que tu dises bonjour à Frédéric, parce qu'il est là, il fait la gueule.
6: Bonjour Frédéric et puis Karine, je crois, non?
2: Oui, c'est ça. D'abord, Frédéric, on fait ça.
6: Bonjour Frédéric.
4: Il y a embouteillage.
2: Lauriane. tu es assuré chez qui, Lauriane?
6: Eh bien, je suis justement à la MAF.
3: Frédéric, il est content, là.
2: Alors,
6: j'ai négocié un tarif là, je crois.
2: Ah ouais. Et ils sont bien, tu es contente de deux.
6: Ouais, ils sont bien. On a déjà eu une fois un problème à la maison. Ils sont super réactifs bien.
2: Bon, très bien. Et tu peux dire bonjour à Karine maintenant qui est toujours là, voilà.
6: Bonjour Karine, j'espère avoir affaire à elle le plus tard possible.
2: Et Karine, tout le monde te déteste. Je suis désolée.
6: Super sympa. Beaucoup de respect pour les gens. C'est vrai, c'est pas une profession facile.
2: Non, évidemment. En plus, on plaisante évidemment. Lauriane, alors dis-moi, dis donc. Alors, c'est ton premier bébé, Noah?
6: Oui.
2: Ah là là, Fabien, quel âge a Loïs?
3: 4 ans.
2: Donc il y a 4 ans, on était en pleine émission.
3: Ah oui, c'est vrai.
2: On était en plein 4 ans avec Fabien, et bam, il s'est levé, et il est parti, et j'ai revu mon Fabinou bouleversé. Alors moi, je ne suis pas papa, je pense que je ne le serai jamais, car personne n'a envie de coucher avec moi, et je ne comprends
3: pas
2: pourquoi.
3: Après, je peux vous faire un enfant, ça a marché une fois.
2: Je ne comprends pas pourquoi.
3: Moi, ça a marché une fois, je peux faire un
2: enfant. Alors, essayons tous les deux, mon Fabinou, je suis désespéré.
4: Il va être beau le bébé.
2: Lauriane, vas-y, raconte-moi le moment, le moment où tu as eu l'enfant contre toi, qu'est-ce que ça procure?
6: T'as un peu la larme à l'œil quand même. Hein.
2: Ah ouais.
6: Ouais, puis tu fais connaissance avec lui, c'est une sensation vraiment unique et difficile à décrire.
2: Ouais. Ouais, c'est ça.
6: Du coup, tu découvres le visage du bébé que tu as porté pendant 9 mois.
2: Ouais.
6: Tu fais connaissance en fait, et il faut un peu de temps. Moi, il m'a fallu quelques jours pour réaliser. Je réalise toujours pas trop que je suis maman.
2: C'est vrai, t'as fallu plusieurs jours.
6: Ouais. Okay.
3: Moi, j'ai réalisé quand vraiment il est arrivé à la maison, parce que je dormais pas à la maternité, et que vraiment le premier jour quand il est arrivé, je fais ma vie va changer,
2: Oh,
3: oui. Bon, puis maintenant.
6: Donc, c'est sûr que ça change. Nos nuits aussi changent, d'ailleurs.
2: Ah oui, les nuits. Alors, c'est là, il dort pas, là, en ce moment, Noah,
6: Si, ça y est. Au bout de 3 semaines, 1 mois, il a fait ses nuits, de temps en temps, ça lui arrive de se réveiller.
3: Bien.
2: Bon, écoute, c'est déjà il est bien élevé.
3: Il dort bien.
2: Donc aucun regret, Lauriane, du petit, hein. Non. Hein.
6: De toute façon,
4: tu le gardes,
3: Hein. Les problèmes arrivent plus tard. T'inquiète pas.
2: Il s'appelle comment le papa de Noah? Il s'appelle comment?
3: Yannick.
6: Nicolas.
2: Yannick. Ah oui, Yannick Noah.
3: Nicolas.
2: Voilà, Nicolas. Ouais, non. Nicolas. J'espère que ton Nicolas est moins con que le nôtre. Je te le souhaite, Lauriane, parce que nous, on a le plus con de Nicolas du monde. Il est là. Ouais. Donc, je te souhaite de ne pas avoir le même que nous. Lauriane, je t'embrasse très fort. Merci d'être passée pour nous faire un petit coucou.
6: Merci à vous.
2: On t'embrasse, on te laisse avec le Noah tranquille.
4: Et l'un d'entre vous trois repart avec la sélection pour le tirage.
3: Et on t'envoie notre Nicolas.
6: Bah, on croise les doigts. Hein.
2: Allez, on croise les doigts. Merci, Lauriane. On t'embrasse très, très fort. Frédéric. Ciao, Frédéric, tu es toujours là ?
0: Ah ben bah ouais, je suis toujours là. Enfin, mais je suis toujours là.
2: Bon, alors Frédéric, lance jingle, parce que là, ça fait longtemps. Alors vas-y, allez, hop.
0: Tu allez, fais... jingle !
2: Ah,
0: go
2: ouais, c'est bien.
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2: c'est bien.
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0: On pourrait faire un petit palapapapap, non ?
2: Allez, si tu veux. Alors attends, regarde ce qu'on va faire. On va accueillir Christiane. Ça va, Christiane ?
8: Bonjour Olivier, bonjour à toute la petite bande.
2: Coucou ma Christiane. Alors Karine, tu es toujours là Karine ?
9: Évidemment.
2: Alors, Frédéric, Karine, Christiane, Nicolas, Fabinette et tout le monde à la maison, quand je vous dis à vous, vous me faites palabapapala.
4: A cappella ?
2: Oui, a cappella. 1, 2, 3, à vous !
10: Palabapapala.
3: Bah, ça va mieux là.
2: C'est un joyeux bordel.
0: Je me sens
3: c'est
0: mieux,
3: ce qu'on aime. Ouais.
2: Ah, t'as vu Fred, tu te sens mieux, on est bien d'accord.
0: Ah, ça va beaucoup mieux, j'avais un petit coup de mou là, mais j'ai même plus faim.
2: C'est Karine avec ses obsèques là. Elle a sapé le moral de tout le monde. Tu voulais réagir sur quoi ma Christiane ?
8: Eh bien, j'ai été mamie deux fois en 2026. Oui. Le 31 janvier 2026, c'était mon petit Arthur.
2: Ouais, Arthur.
8: Et le 7 septembre 2026, un petit Maël.
2: Donc Arthur Maël. Et Maël, ce sont tes premiers petits-enfants ?
8: Oui, et puis oui. Ça va s'arrêter là parce que, bon, les enfants ont une petite situation et ils ont fait les petits après, mais c'est très bien.
2: C'est très bien. Arthur et Maël. On souhaite la bienvenue à Arthur et Maël, Christiane. Voilà, dis donc, ça, là aussi, ça a changé ta vie, ça, je suppose. Hein.
8: J'ai rajeuni, et puis je ne vois plus la vie pareille.
4: Ah, super.
2: Oui.
8: Et bah écoute, j'aime bien, enfin surtout le deuxième, je le vois, mais moins souvent que le petit Arthur, parce que quand ma fille et Boris, enfin le papa, veulent sortir, chez mamie Didi.
2: Tu sais quoi, on les embrasse très fort. Arthur, Maël, Frédéric, Karine, merci infiniment. Christiane aussi, on t'embrasse très très fort. Vous repartez évidemment avec votre sélection.
4: Pour le séjour Bellamy.
2: Puisque c'est fini.
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3: Dans le Calvados, Claire Kane vous donne rendez-vous ce soir aux Franciscaines de Deauville dans un format intimiste guitare, piano et voix. La chanteuse dévoilera en avant-première des titres de son prochain album tout en reprenant ses succès et quelques chansons qui ont marqué son parcours. Un concert également solidaire puisque l'intégralité des recettes sera reversée à l'association Les Enfants du Noma. Rendez-vous ce samedi à 19h30 aux Franciscaines de Deauville. Toutes les infos sur lesfranciscaines.fr. Dans l'Orne, les meilleurs cavaliers
9: cavaliers régionaux ont rendez-vous ce week-end au Haras National du Pin. Les championnats de Normandie de concours complet réunissent 266 cavaliers dans les catégories amateurs, club et poney pour décrocher le titre. Ils devront briller dans trois disciplines, dressage, cross et saut d'obstacle. Les épreuves se dérouleront au Pôle international des sports équestres et dans le parc du Haut-Bois. Rendez-vous tout ce week-end au Pin Haras. Toutes les infos sur le site du Haras.
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20: Bonjour à tous et ravi de vous retrouver pour une demi-heure de cinéma comme chaque week-end. Ça tourne aujourd'hui avec un duo qui s'annonce haut en couleur. Oui, oui, Kev Adams et Chantal Latsou sont mes invités pour la sortie de la nouvelle comédie Ici, la maison de nos rêves. Une comédie qui reprend le concept du viager, vous vous souvenez ? Ce film de 72 avec Michel Serrault et Michel Galabru. Sauf que là, le supposé mourant est une mourante interprétée par Chantal Latsou. Secret de tournage de ce film réalisé à Aix-les-Bains en Savoie d'ici quelques instants. Mais d'abord, mon coup de cœur cinéma du moment. Attention, changement d'ambiance, rendez-vous en septembre 1940.
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20: Et je dirais que c'est le film de la semaine, qui aurait pu remporter d'ailleurs la Palme d'Or à Cannes, comme certains le disent, un film quasi-documentaire sur les coulisses de la Seconde Guerre mondiale.
22: La défaite nous a tous amenés à nous repenser. J'aimerais tenter d'apporter ma pierre à l'édifice. S'il y a quoi que ce soit, n'importe quelle tâche, je suis prêt à servir le pays.
23: N'importe quelle tâche.
22: N'importe quelle tâche.
23: Donc vous voulez vraiment servir la France?
22: Absolument.
20: Notre salut, c'est le titre, un film réalisé par Emmanuel Mar. Et ce qui est incroyable, c'est que le réalisateur y raconte l'histoire de ses arrière-grands-parents, d'après une correspondance écrite entre eux qu'il a retrouvée. Le film se concentre sur la vie de Henri Mar, qui a voué un culte au régime pétainiste à Limoges et qui s'est pleinement engagé en travaillant au ministère du Travail de l'époque.
22: On a besoin d'organiser le travail.
24: Collaboration, au fond, qu'on n'aurait pas pu dire coopération.
20: Dans notre salut, on ne voit jamais l'horreur des rafles ou des camps de concentration. Ici, on est dans les bureaux, dans l'administratif, où les hommes jonglent avec les mots pour rendre la réalité moins cruelle. Surtout quand les exigences des Allemands se font plus dures, malgré la collaboration.
25: Il y a des bosses partout, vous avez vu ?
26: Vous savez, l'administration française, pour nous, c'est compliqué.
25: Tout.
20: Notre salut montre l'étau qui se resserre autour des convictions de ce pétainiste convaincu dans un format très différent des films historiques qu'on a l'habitude de voir. Le film est tourné caméra épaule, comme si nous étions une petite souris au cœur du quotidien de ces Français de l'époque qui choisissent de composer avec les nazis, des fonctionneurs en gros soucieux de bien faire leur travail et qui, sans le savoir, ont alimenté les rouages d'un système qui a conduit à l'administration française à participer aux pires crimes commis contre l'humanité.
27: Il y a les femmes et les enfants qui sont concernés par l'opération, c'est des wagons à bestiaux. Les enfants, c'est plus petit qu'un adulte, donc s'ils se serrent un peu...
20: Un film rare, parfois déroutant dans sa forme, puisque vous l'avez entendu, des musiques d'Alphaville ou encore de Opus viennent rythmer la bande-son. Comme pour nous susurrer finalement que cette histoire est notre histoire et qu'elle peut se reproduire à n'importe quelle époque. Notre salut, un film d'Emmanuel Mar avec Swann Arlo et Sandrine Blanc, un film rare sur la collaboration, un film d'utilité publique.
28: Ce qui est important, c'est de tenir les délais. Hein. Je vous ai dit, vous allez, ces gens ?
20: Merci de nous suivre. Dans un instant, j'ai le plaisir de recevoir Kev Adams et Chantal Latsou. Mais d'abord, une nouveauté en musique avec Marine et son nouveau titre Tricheur sur Ici.

0: Tricheur, le nouveau titre de Marine que vous venez d'écouter sur votre radio ici.
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0: 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Et bienvenue dans votre émission cinéma. Ça tourne aujourd'hui avec deux acteurs qui ne se quittent plus. Ils ont d'ailleurs choisi de venir en binôme pour la sortie de la nouvelle comédie Ici, la maison de nos rêves. Kev Adams, Chantal Latsou, bonjour.
2: Bonjour.
3: Bonjour.
0: Vous allez bien?
2: Très bien. Ben,
4: très bien. Oh, toujours un bonheur d'être ici.
0: D'être ici. Oh, c'est beau de dire ça.
2: Et c'est bien faire les trucs.
0: Et oui, c'est bien faire les trucs, Kev Adams. Je suis vraiment ravie de vous accueillir dans Ça tourne pour replonger dans les coulisses donc de ce tournage assez féerique, je crois. On va y revenir. Mais d'abord, deux mots de l'histoire. Chantal Latsou, vous interprétez donc Nicolette, une dame qui met sa maison de rêve en viager. Et bah tiens, vous nous racontez la suite à deux voix, une phrase chacun, et on lance la bande-annonce.
4: Bien sûr. Bah, elle met effectivement sa maison en vente en viager, et puis c'est ce couple de trentenaires qui va acheter cette maison en pensant faire l'affaire du siècle.
2: Une très belle maison, mais ils n'ont pas lu le contrat jusqu'au bout, en fait. Et elle va se venger parce qu'ils sont un petit peu, comment dirais-je, aventuriers, mais...
4: Elle va se jouer d'eux, finalement.
2: Elle va se jouer d'eux. C'est ils veulent un petit peu en profiter.
0: Eh ben oui.
2: Profiter d'elle. Et elle le sent. Elle va leur donner une belle leçon, moi je vous le dis.
0: Allez, bande annonce.
5: Vous savez ce que c'est un viager ? Vous achetez une maison, mais vous ne pouvez l'habiter que lorsque la personne qui vend la maison en viager meurt.
6: C'est trop beau.
7: C'est trop beau.
5: Normalement, ça n'est pas l'usage, mais elle est d'accord pour vous rencontrer.
6: C'est bien.
7: C'est terrible.
6: C'est terrible, bien sûr. C'est terrible.
7: C'est bien. C'est terrible.
6: Respirez mieux.
5: Elle vous dit bonjour.
8: On l'achète. C'est la maison de nos rêves. Vous savez pas depuis combien de temps on attend cette maison.
5: Et on signe.
8: Félicitations.
2: Toutes mes félicitations.
9: Oh, j'ai besoin de m'étirer un peu. Après mon jogging.
0: Extrait du film Ici, la maison de nos rêves de Claude Zidi Junior au cinéma mercredi prochain. C'est donc avec Kev Adams et Chantal Latsou qui sont nos invités ce week-end. Et ici, on replonge dans les souvenirs et les coulisses de ce tournage qui a eu lieu il y a tout pile un an, début octobre 2025. Vous étiez en plein dedans. Donc vos souvenirs sont encore frais ?
4: Ah bah ouais, quand même.
0: Kev Adams, en repensant au décor de tournage dans le sud de la France, décrivez-nous quel paysage vous revient en tête là sans réfléchir.
4: Alors, c'est pas vraiment le sud de la France, si je peux me permettre. Hein. C'est évidemment dans la partie sud, mais on a tourné en Savoie.
0: Qui est au sud de Paris, pour moi, c'est le sud.
4: Ok.
2: c'est plutôt l'ouest, l'est.
4: Ça s'entend, ouais. En tout cas, on est vraiment à l'est, à l'est, Chantal. C'est vraiment à la frontière avec la Suisse. Et c'est un endroit qui est absolument merveilleux. Le premier truc qui me vient comme ça sans réfléchir, c'est le lac
0: qui est, Bourget, ouais.
4: Qui est complètement fou. Franchement, faut le voir pour le croire. Et puis ça, je sais pas comment expliquer ça. Ça rythme un peu toute la région. Ouais. C'est-à-dire que tous les villages et les villes autour sont rythmés au rythme de ces vagues, de ces vagues. Je sais pas si on appelle ça des vagues dans un lac, mais de ces clapotis comme ça.
0: C'est clapotis,
2: ces bateaux, ces petits bateaux.
4: Et puis la faune et la flore qui l'entourent, les arbres, les oiseaux. Enfin, nous, on a vécu pendant deux mois autour de ce lac, et comme le dit très justement Chantal, tous les jours ça change de couleur. Quand il fait beau, c'est magnifique. Quand il fait moche, c'est magnifique. Non, mais c'est vrai, c'est dingue. Même quand il pleut, il y a une espèce de poésie. Assez dingue en fait, et c'est pas du tout comme vivre au bord de la mer par exemple. Moi j'ai passé beaucoup de temps près de la Méditerranée, où évidemment j'ai grandi à Paris, donc vivre près de la Seine, ça a rien à voir.
0: Ah oui,
4: le lac,
0: c'est pas la
4: vraiment,
0: même.
4: Non, mais c'est vrai, c'est pas la même. Pourtant, c'est une étendue d'eau avec des gens qui y vivent autour, mais il y a une espèce de magie. Ce lac, il a un truc magique, je trouve.
0: Alors, Chantal Latsou, en repensant donc à ce même lieu de tournage, petit effort de mémoire, quelle odeur vous revient en tête?
2: Une odeur fraîche, saine, une odeur qu'on a envie de respirer à plein poumon, en fait. C'est la verdure, c'est l'odeur des montagnes. On se sent très pur. Vraiment, c'est très très pur.
0: C'est un tournage qui vous a purifié, donc.
2: Complètement.
0: La maison de rêve.
2: Dimanche matin, j'étais seule là-bas, j'étais pas rentrée chez moi. J'ai voulu faire le tour du lac. Et je me suis perdue, en fait. J'avais pas pris de papier, j'avais pas pris de carte bleue, j'avais rien sur moi.
0: Donc sur la période du tournage?
2: Sur la période du tournage, j'ai voulu faire le tour, mais j'ai fait 10 kilomètres, quoi.
0: Ah, d'accord.
2: Je suis rentrée épuisée dans un petit hôtel, et j'ai dit, je suis épuisée, la dame a dit, mais madame, c'est pas, vous voulez qu'on appelle les pompiers? Je me suis dit, exemple.
0: Et ils ont dû halluciner.
2: Ils m'ont pas reconnue, en plus. Parce que j'étais défigurée.
4: Ralénage.
2: défiguré. Écoutez, j'ai pas ma carte bleue sur moi, mais...
4: Ils t'ont pas reconnu, les nazes.
2: Ils m'ont dit, on peut vous donner un verre d'eau si vous voulez. J'ai dit, mais j'avais encore 5 bornes à faire à pied, quoi.
0: Oh, mais c'est incroyable. Et après, vous avez fait le chemin retour.
2: Je suis encore perdu dans cette semaine.
0: Mais l'équipe, vous vous en êtes rendu compte, Kev?
4: Absolument pas, j'apprends cette histoire ce matin.
2: Je ne raconte pas toute ma vie, si vous voulez. J'ai des souffrances comme ça. J'ai dû j'ai beaucoup marché, j'étais très, très, très fatiguée.
0: On compatit. En tout cas, la bonne nouvelle, c'est que vous avez retrouvé le chemin puisque vous avez terminé le tournage.
2: Exactement.
0: Kev Adams, quel son, quel bruit lié au lieu de tournage vous a marqué ? Vous revient en tête ?
4: Ah, je dirais toujours pareil, le bruit de ce lac avec tout ce qui va avec, c'est-à-dire que il y a un monsieur qui nageait par exemple tous les jours à la même heure, je me rappelle très bien. Pendant le premier mois, on a tourné dans la maison, en fait dans cette fameuse maison de nos rêves, il y avait un monsieur qui nageait comme ça et
0: il était dans le champ ?
4: Et il était dans le champ. C'était bien
0: allez
4: le problème.
0: Vous en, monsieur.
4: Et à chaque fois on lui faisait des signes et tout ça, mais il avait rien à foutre, lui il voulait faire sa nage du jour quoi. Et je dirais peut-être le son de ce mec qui nage. Peut-être les oiseaux qui sont assez dingues en fait là-bas. Les sons se mélangent un peu dans ma tête, mais tout est un rapport avec ce lac.
2: Mmh. Oui.
0: Et alors, quels sons liés à Chantal là-dessous retenez-vous de ce tournage ?
4: Ça va, mon chéri ? Je pense que je pourrais
2: ça,
4: pas
2: c'est
4: mieux
2: un son
4: vous
2: qui
4: faire.
2: Compte quand même. Ouais.
0: Ça, c'est vrai. C'est...
4: Ça, c'est en général, le matin, elle me voit sur le tournage, c'est ça qu'elle me dit.
0: Vous l'imitez bien.
4: Ouais. Et ça, et j'adore. Très bien. Ouais. Et j'adore parce que c'est, vous imaginez bien que ça vous met dans un bon mood. Vous
2: arrivez le matin. Il est rentré en moi, en fait.
0: Pardon. Qu'est-ce que
4: c'est pas très
0: qu'est-ce
4: bien dit, ça, Chantal.
0: Oui, non, on n'a pas compris.
2: Il est rentré en moi parce qu'il m'imite très bien. C'est quand les gens vous imitent bien.
0: C'est pour l'imitation.
4: Ouais, c'est pas.
2: Vous le ressentez ici quand les gens vous imitent bien. Il y a un truc très profond. Les gens vous imitent quelquefois comme ça, mais là, lui, c'est là.
4: Ça me fait plaisir, Chantal. Je précise quand même pour les auditeurs d'ici, je ne suis jamais rentré en Chantal.
2: Non,
4: quand même. C'est important de le préciser.
0: Merci pour cette précision, Kev Adams.
4: C'est important de le dire.
2: C'est des images. Par contre, les sons, moi, quelquefois, il y a une grande promenade très large, comme ça, où les gens se promènent à pied, etc., le long du lac. Et je me souviens des klaxons de vélo, parce que souvent, j'étais au milieu, tout ça. Donc, ça me reste. J'étais sur le lac, mais il n'y a pas de voiture avec les klaxons de vélo.
0: Vous avez vraiment été perturbée par l'environnement de ce tournage, Chantal là-dessous.
2: J'ai adoré. J'ai failli rester là-bas, d'ailleurs.
0: C'est pas vrai.
4: Mais c'est vrai que c'était dur de quitter cet endroit, parce que
0: j'imagine, ça fait rêver,
4: vite,
0: en tout cas. En regardant le film, on a envie d'y être.
4: Ah non, mais c'est sublime, et puis c'est tellement agréable à vivre. Moi, en plus, j'étais en promo d'un autre film à l'époque, donc je devais partir le week-end. C'était hyper frustrant, quoi. J'avais vraiment envie de rester là-bas.
0: Moi, il y a un bruit qui m'a marqué dans le film, en tant que spectatrice, c'est votre râle, Chantal là-dessous.
2: Je sais très bien le faire.
0: Oui, voilà, c'était ça. J'allais vous demander de le refaire.
2: Il est en moi aussi, celui-là.
4: C'est ça, ouais.
0: C'était de l'impro. Alors, vous êtes très investi, Kev Adams, dans ce film, puisque vous l'avez scénarisé, coproduit.
4: Ouais.
0: Et ça, c'est. Vous avez trouvé ce râle avec Chantal
2: c'est
0: en
2: lui qui
0: improvisation.
2: L'a trouvé. C'est lui qui me l'a donné. J'avais pas en moi, enfin, c'est pas vrai, mais c'est lui qui me l'a donné. Et ben, après, je me suis dit, est-ce que j'aurais pas pu le faire autrement ? Mais non, il est bon, celui-là.
0: Mmh.
2: Ah, il est impressionnant.
0: Il est très impressionnant, oui. Je me suis demandé si c'était de la post-prod, et on a demandé au réalisateur qui nous a dit non, c'est Chantal Lachaud qui
4: l'a fait,
0: vraiment.
4: C'est vrai.
0: Ouais. Et vous venez de le refaire à l'instant.
2: Ouais.
0: C'est magnifique. Vous écoutez Ça tourne, l'émission de radio qui plonge dans les coulisses de cinéma. Aujourd'hui avec Chantal Latsou et Kev Adams pour le film La maison de nos rêves qui sort au cinéma mercredi. Chantal Latsou, ce fut un tournage assez physique pour vous puisque vous avez assuré, entre autres choses, vous-même les scènes de wakeboard.
2: Et c'est moi qui les ai faites.
0: Oui, alors.
2: Vous savez, j'étais champion étant jeune. Je vous interdis de rire.
0: Non, pardon.
2: C'est méchant, vous me faites moquer un peu de moi.
0: Non, parce que je connais un peu les coulisses du truc. Donc, vous avez fait du wakeboard. Vraiment, il y a certains plans où c'est vous qui êtes sur le wakeboard.
2: Oui.
0: On est d'accord, vous avez tourné. Il y avait évidemment une doublure. Oui, est-ce que c'est... Parce que je me suis posé
2: qui
0: la question...
2: Qui vous permet de dire ça et qui vous a dit ça
0: parce qu'on s'est renseigné. Le réalisateur a vendu la mèche.
4: Vous allez me la vexer.
0: Ah mince.
2: Je suis capable de sortir du studio.
0: Racontez-nous cette expérience de wakeboard.
2: Écoutez, c'était formidable. J'ai d'abord niqué un micro.
0: Alors, voilà, c'est joliment dit, mais.
2: C'est cher, vous avez un micro de cinéma.
0: 4000 euros, oui. Tout
2: oui, c'est lui qui m'a fait sauter. Mais saute
0: pas c'est Kev Adams qui vous a dit saute.
2: J'ai sauté, oui. C'est lui qui a niqué le micro.
4: C'est moi.
0: Vous avez pris des risques.
2: Très froid, c'est l'eau qui vient de la montagne.
0: Ah oui, d'accord.
4: Pour vous répondre,
0: merci
4: évidemment.
0: Allez-y, Kev Adams, si vous pouvez nous raconter les coulisses de cette scène.
4: Pour vous répondre, écoutez, la scène était assez dingue à tourner. Là où Chantal a raison, c'est qu'on a pu se baigner dans le lac. Et c'est quand même pas anodin. C'est-à-dire que c'était l'été indien, septembre-octobre, lac du Bourget. On s'est baigné, Chantal et moi, au milieu du lac. Et c'est un truc qui ressemble à aucune autre expérience. C'est-à-dire que vous vous baignez dans des milliers et des milliers de litres d'évian. pur. Enfin, c'est ça, c'est vraiment.
0: Parce que quand on boit la tasse, du coup, c'est agréable.
4: Ah, mais tu bois la tasse, tu dis, mais c'est le meilleur eau que j'ai bu de ma vie, c'est dingue.
2: Moi, j'avais mon âge en plongeant, je suis ressorti, j'avais 22 ans, quoi. Parce que ça vous, je sais pas,
4: ça vous vivifie.
2: Ça vous sentez bien pur, jeune. T'as compris?
4: C'est très agréable. Et pour cette scène de wakeboard, évidemment, Chantal n'avait pas de doublure, mais moi, oui, j'avais une doublure. Et c'est vrai que ça a été assez dingue, en fait, de tourner ça. En fait, la scène, pour la petite histoire, parce que je crois qu'on est un peu aussi ici pour vous raconter des petits secrets de tournage, n'était pas écrit au scénario quand on est parti tourner le film. Et en arrivant, au bout de 2 semaines de tournage, avec Claude Zidi Junior, on faisait régulièrement des réunions le soir pour faire le point sur les scènes qu'on avait déjà tournées ou pour celles qui arrivaient. Et on se dit, mais c'est quand même dommage. On a un lac qui est dingue et on n'a absolument aucune scène qui se passe sur le lac. Alors le lac est toujours là en toile de fond, mais en fait, il faudrait presque qu'on l'utilise pour une scène. Et donc on a commencé à réfléchir et à se dire qu'est-ce que cette Nicolette Lefort, cette femme qui en fait... C'est un personnage qu'on voulait depuis le début à l'opposé des clichés sur nos seniors. C'est-à-dire, on s'est dit, on veut qu'elle ait la pêche, la patate, qu'elle prenne soin d'elle, qu'elle soit glamour, qu'elle soit belle, qu'elle fasse 1200 trucs dans la journée. Et donc, on s'est dit, qu'est-ce qu'elle peut faire sur ce lac? Et ça nous est marré de se dire, si elle fait du ski nautique ou du wakeboard, mais d'une manière assez exceptionnelle.
0: Avec des acrobaties assez incroyables, qu'on voit dans la bande-annonce.
4: Voilà, exactement.
2: Moi, ce qui m'a fait rire, c'est quand il est tombé dans les... Quand il est tombé dans les herbes à côté du lac, mais qu'est-ce que j'ai ri. Parce qu'il est vraiment tombé. Ça m'a fait mourir.
0: Ah, c'est vrai. Ah oui, parce qu'à un moment donné, vous en faites du wakeboard aussi, Kev, et vous finissez dans le décor, on va dire.
4: Exactement.
0: Et ça, c'est réel.
4: Ah ouais. Oui, tout ce qui est déglingage de tronche, de toute façon, c'est toujours mieux quand c'est réel, évidemment. Il n'y a pas de problème là-dessus.
0: Est-ce que c'est vous qui tombez dans les escaliers aussi?
2: Bien sûr.
4: Alors, je l'ai fait, je l'ai fait 2 fois, et un cascadeur l'a fait 2 fois aussi. Et je crois que ce qui est gardé dans le film, pour le coup, c'est une prise où c'est le cascadeur.
0: Ah. D'accord, ok.
4: Parce que je tombe avec beaucoup moins de grâce, faut le dire.
0: Ah oui, parce que je me suis dit, waouh, c'est physique, hein, on peut vraiment se faire mal. Puis même, j'imagine que les assurances, votre agent, il doit avoir des sueurs froides quand vous exécutez vous-même vos cascades.
4: Oui, moi j'avais très envie de le faire encore plus, mais c'est vrai que souvent on nous retient un peu sur ces trucs-là. Quoi.
2: Les sportifs, vous savez, ils courent le matin.
0: Vous êtes sportif, Kev?
4: Un petit peu.
0: Ah ouais. Pendant que Chantal se perdait autour du lac, vous faisiez votre footing.
4: Je faisais mon petit footing, moi j'aime bien ça.
0: Est-ce que... Est-ce que c'est votre vraie bave dans la scène où vous avez un énorme...
4: C'est fou de poser cette question. Et alors, est-ce que c'est votre vraie bave?
0: Je me suis vraiment posé la question.
4: Eh bien oui, je vous confirme que c'est ma vraie bave.
0: Non, sérieusement.
4: Et ma vraie mort, pour de vrai.
0: Non.
4: Ouais, pour de vrai.
0: Est-ce que c'est vraiment ignoble? Parfois, il peut y avoir des accessoires de tournage, justement pour...
4: mais ça ne fait jamais aussi vrai.
0: Et ouais. Non, ça marche très bien.
4: Là, pour le coup, c'est vraiment, avant chaque prise, c'était, allez, bave morve, on y va à fond, quoi.
0: Ouais.
4: Mais c'est ce qui donne aussi le côté complètement fou de cette scène et le côté complètement surréaliste, quoi. C'est justement ça qu'on voulait. Et d'ailleurs, à plein d'endroits dans le film, on a traité les scènes et le film en lui-même comme une espèce de BD. C'est-à-dire qu'on voulait
0: très
4: des scènes, on voulait des scènes un peu à la Tex Avery, plus vraie que nature, plus grosse que ce qui se passe dans la vraie vie. Évidemment que n'importe qui dans la vraie vie, si t'as un collaborateur qui vient et qui fait ça, tout le monde serait en mode, mais c'est dégueulasse, je vais pas à la salle de bain. Bah, la salle de bain, tu me dégoûtes.
0: Mais tu continues pas.
4: Évidemment,
0: faire,
4: là, tout le monde l'écoute, tout le monde est là. Alors, qu'est-ce qu'il veut nous dire avec ça? Mais ça morfe, quoi. C'est vraiment, on voulait des scènes de BD, tout simplement.
0: Voilà. Et pour celles et ceux qui nous écoutent, je vous invite à découvrir cette scène en allant voir le film. Je n'en dis pas plus.
4: Allez voir ma bave et ma morve au cinéma, bien sûr.
0: Vous saurez que c'est de la vraie. La maison de nos rêves de Claude Zidi Junior, c'est mercredi au cinéma. Et aujourd'hui, dans sa tourne, avec Kev Adams et Chantal Latsou. À tout de suite.

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4: Et ça tourne ce week-end avec les acteurs d'une comédie à découvrir absolument mercredi prochain sur vos écrans, La Maison de nos rêves, qui réunit donc Kev Adams et Chantal Latsou, nos invités. Et c'est l'heure de l'instant promo. La Maison de nos rêves, c'était donc un tournage de rêve.
5: Ah oui, vraiment.
4: On dit oui.
6: Ouais.
4: Kev Adams.
6: Il y a même un making-of qui s'appelle Le tournage de nos rêves.
4: Ah, oh, c'est pas vrai.
6: Oui, qui dure une demi-heure et que nous allons mettre en ligne sur YouTube quand le film sera disponible au cinéma. À partir de mercredi, le film est dispo et pendant les vacances là, de la Toussaint, on va mettre le making-of du film sur Internet. Moi, j'adorais les making-of quand j'étais petit, je trouve que c'est génial.
4: Ça manque, on est d'accord, maintenant qu'on n'a plus de DVD, on n'a plus la partie making-of.
6: Et c'était ce que je préférais dans les DVD, c'était les making-of. Et du coup, on a fait un super making-of, il dure une demi-heure, il s'appelle Le tournage de nos rêves et il sera dispo sur YouTube là, pendant les vacances de la Toussaint.
4: Super promo. Chantal Latsou, quelle est la première chose à laquelle vous avez pensé quand on vous a proposé le rôle?
5: Écoutez, je savais qu'il m'écrivait quelque chose sur mesure. Et que je pense qu'il y a beaucoup d'amour de la part de Kev envers moi. Et donc, j'ai eu le scénario. Écoutez, il ne m'est pas tombé des mains, je ne me suis pas endormie, je l'ai lu en 1h15. Ils m'ont comprise, enfin, ils ont.
4: Bah, ce rôle,
5: ils sont
4: vous va très bien.
5: Mots. Voilà. Ah, mes mots, mon intonation, les phrases étaient écrites, je n'ai même pas eu à les changer. Quoi.
6: Ils sont rentrés dans ta bouche, finalement.
5: Voilà.
4: Waouh! Alors, chose à. Écoutez, oui, mais vous êtes responsable de vos paroles. Ouais, c'est vrai. Alors, Kev Adams, chose assez surprenante pour ce film, une fois qu'il a été tourné, et ça, c'est intéressant, vous l'avez monté plusieurs fois, en faisant entre chaque montage des projections test.
6: Pas tout seul, hein, avec le réalisateur, avec Claude Didier
4: Junior. Ouais,
6: on
4: effectivement.
6: A fait ce travail vraiment en binôme, c'est important de le préciser parce que j'aurais pas pu le faire sans Claude. Il m'a soutenu, accompagné et j'ai fait aussi un travail de producteur, c'est-à-dire de lui donner les moyens aussi de faire ça. Mmh. On s'est tous les deux donné les moyens de faire ça. Il se trouve qu'effectivement, j'avais eu des frustrations sur des films précédents où je trouvais que le rire n'allait pas assez loin ou alors on n'assumait pas pleinement la scène de comédie, donc j'ai voulu tenter une autre méthode et c'est une méthode dont j'avais entendu parler, qui nous avait été conseillée par Philippe Lachaud. On s'était longuement parlé au début de l'année et il m'avait dit voilà un peu comment moi je travaille mes comédies. En général, j'aime bien faire des tests, des screen tests.
4: Mais qui sont les spectateurs? Du coup, vous les recrutez?
5: Les spectateurs, ce
6: sont des gens qui ne savent pas ce qu'ils viennent voir.
4: Ah,
6: et donc c'est hyper intéressant parce que il y a évidemment des gens qui sont plutôt plutôt fans de comédie, d'autres moins. Et donc c'est des gens qui s'assoient, ils sont 200-300 dans une salle de cinéma, ils viennent gratuitement et ils voient un film.
4: C'est génial.
6: Ouais, c'est génial.
5: Ça devrait être évident parce que regarde, quand on fait du one man show, on teste sans arrêt, on remet, on recolle.
6: C'est vrai que c'est assez hallucinant pour les comédies de ne pas tester en réalité. D'ailleurs, si on regarde bien dans l'histoire de France, les comédies qui restent les plus mythiques sont souvent adaptées de pièces de théâtre. Je pense notamment évidemment au film du Splendide, mais je pense aussi au Dîner de Comte, Francis Weber. Souvent, ce sont des très très bonnes pièces de théâtre, donc qui ont eu le temps d'être testées, rodées. On enlève les blagues qui fonctionnent pas, on rajoute celles qui fonctionnent, forcément, quand ça arrive au cinéma, il y a un côté presque prêt.
5: Exactement.
6: Nous, au cinéma, on n'a pas ce test-là, donc c'était hyper intéressant de se dire, ok, on y va. On fait une version du film qui est trop long. On a été conscient qu'elle était trop longue, et on a été tester ça à 3 reprises. Pour le coup, on a fait une fois à Paris, une fois au Sable d'Olonne et une fois à Rouen, et dans la banlieue de Rouen. Et ça nous a permis vraiment à chaque fois de faire évoluer le film. On enregistrait, et Claude et moi, donc on avait nos enregistreurs comme ça pour entendre les rires et les pas rires.
4: Ah,
6: d'ailleurs, on rentrait, et puis le lendemain au montage, on se retrouvait, on comparait. Alors moi, ça, j'estime que ça marche pas. Et lui disait, bah si, quand même, la dame à côté de moi, elle a ri, j'ai l'impression que. Et ça a été des discussions vraiment passionnantes, et je pense que ça a vraiment, vraiment donné le coup de boost qui manquait au film, vraiment.
4: Chantal Latsou, est-ce que vous aimeriez vivre dans ce film?
5: Vivre dans ce film?
4: Oui.
5: Dans la maison, certainement.
4: Mm-hmm.
5: Dans la maison, mais c'est vrai que j'ai un côté comme ça. Je suis très soupolée. Je peux très bien être très désagréable d'un seul coup et la minute d'après, très, très gentille.
4: D'accord.
5: Donc, ça reste pas.
4: Kev Adams, avec quoi avez-vous envie que les spectateurs repartent après avoir vu La Maison de nos rêves?
6: Avec le sourire, tout simplement. Mm. On n'a pas plus de prétention que ça. on est dans un moment tellement anxiogène, tellement dur, on allume les actualités, on a l'impression que c'est la fin du monde après-demain tous les jours. C'est assez dingue ce qui se passe et on n'a pas plus de prétention que de dire on a fait une comédie qui est vraiment drôle et qui permet pendant une heure et demie de mettre un peu les soucis du quotidien de côté. Donc si les gens repartent de la salle avec le sourire, nous on a gagné notre pari, n'est-ce pas
4: Jean-Jean? Avec la fraîcheur du Bourget et de Chantal Latsou.
6: Évidemment.
4: Rendez-vous mercredi prochain, ce film qui a été tourné au Lac du Bourget et non pas au Bourget comme je viens de le dire. La suite de Ça tourne, c'est demain, même heure, même fréquence, à 13h30. Nous recevrons l'un des maquilleurs et créateurs d'effets spéciaux les plus connus en France, Olivier Afonso de l'Atelier 69, toujours en compagnie de Kev Adams et Chantal Latsou. Bel après-midi à tous sur ICI.
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4: Merci d'avoir choisi votre radio ici. Il est tout pile 14h. Bon week-end à tous. Les infos avec Benjamin Mathieu.
7: Des milliers de manifestants attendus près de l'usine de pesticides du groupe Saint-Gétin à Saint-Pierre-la-Garenne. C'est dans l'heure. Parmi eux, des personnes malades. Les participants souhaitent dénoncer les effets des produits phytosanitaires sur l'environnement et sur la santé. Un mineur de 15 ans interpellé à Marseille. Il est soupçonné d'avoir dirigé un spray enflammé en direction du visage d'une passante. C'était en marge des manifestations lycéennes ce jeudi. La femme tentait de s'interposer pour éviter la destruction d'un abribus. Hier soir à Metz, en Moselle, un incendie s'est déclaré dans un collège. Les dégâts sont d'ordre matériel. L'enquête devra dire si ce sinistre est justement en lien avec les violences en marge du mouvement lycéen. La préfecture de police de Paris qui communique, elle, ce chiffre, 824 personnes interpellées en Ile-de-France, dont 85% de mineurs depuis le début du mouvement. Le ministère de l'Intérieur fait état, lui, de violences urbaines à proximité de près de 160 établissements et annonce 1747 interpellations en France pour la seule journée d'hier. Le gouvernement qui durcit le ton est généralement la suspension

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1: Cet après-midi, le ciel devient un peu plus chargé, mais le soleil persiste jusqu'à la fin de la journée. Pour la Normandie, côté température, cet après-midi, on a 20 degrés à Courcelles, 21 à Caen, Bayeux, Flers et Argentan, 22 à Vire, Pont-l'Évêque, Alençon, La Ferté-Massé et le Sud-Manche, et 23 degrés maximum à Lisieux. Demain, le soleil brillera sur toute la région pendant toute la journée.
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0: monde, merci d'être à l'écoute d'ici. Sophie Nolvaux avec vous et je vous promets de la bonne humeur dans vos balades, vos trajets en famille ou encore vos préparatifs du week-end. Des conseils utiles près de chez vous et vos artistes préférés, c'est dans un instant avec vos trois chansons françaises à la suite. On va chanter en compagnie de La Rousseau avec le nouveau single de Marc Lavoine et Patrick Fiori, mais également avec Laurent Voulzy.
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0: oubliera, c'est une reprise qui a fait mouche en 98 grâce à La Rousseau. À suivre, Eddie Mitchell pour une dernière séance sur Ici. Et tout de suite, des infos près de chez vous.
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3: Dans le Calvados, plongé au cœur de l'histoire de Notre-Dame de Paris avec la Dame de Pierre, plus d'une centaine d'artistes font revivre sur scène l'épopée de la célèbre cathédrale, de sa construction jusqu'à son incendie. Au programme, musique, effets spéciaux et mise en scène grandiose pour rencontrer les personnages qui ont façonné ce monument, à découvrir ses mystères également. Un véritable voyage à travers les siècles à vivre demain à 18h au Zénith de Caen. Toutes les infos sur zénith-caen.fr. Dans l'Orne, si vous avez des projets pour votre maison, sachez que le Salon Habitat revient à la Nova d'Alençon avec 130 exposants réunis pour vous conseiller et vous inspirer. Construction, rénovation, chauffage, décoration, aménagement intérieur ou extérieur, c'est l'occasion de rencontrer de nombreux professionnels et de faire avancer vos projets. Rendez-vous du vendredi 16 au dimanche 18 octobre de 10h à 19h à la Nova d'Alençon. L'entrée est à 5 euros. Toutes les infos sur le site de la Nova.
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0: Vous écoutez ici avec Maxime Le Forestier. Et né quelque part fin des années 80 en France, on assiste à de nombreux débats concernant le sujet de l'immigration. Le Forestier, enchanteur hyper engagé, décide d'écrire un hymne antiraciste soudé par des sonorités africaines en révolte contre la loi Pasqua de 1986. Le titre est une référence à la chanson La balade des gens qui sont nés quelque part de Georges Brassens. Bientôt 15h et toute l'info en France et dans le monde en 90 secondes. Mais avant, je vous ai choisi Stevie Wonder, le tout dernier titre de Vanessa Paradis, Rendez-vous, et le trio Frédéric Skullman et Jones.
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1: Vous écoutez ici, excellent après-midi, il est 15h. Toute l'info en France et dans le monde en 90 secondes avec Benjamin Mathieu.
2: Il manifeste contre les risques de cancer liés aux pesticides. 3 à 4 000 personnes en ce moment près de l'usine du groupe Syngenta à Saint-Pierre-la-Garenne. C'est dans l'heure. Les participants dénoncent les effets des produits phytosanitaires sur l'environnement et sur la santé. Une légère baisse du prix du diesel en France d'environ 2 centimes. Aujourd'hui, il s'est appelé à 2,37 euros en moyenne selon Roule Média. Conséquence des annonces hier des pays du G7 dont la France, affirmant avoir libéré 100 millions de barils de leur stock stratégique. Un homme retrouvé tué par balle hier matin dans un véhicule utilitaire britannique sur une aire d'autoroute. C'était entre Troyes et Reims. À l'arrière se trouvaient une dizaine de personnes étrangères en situation irrégulière. Une personne susceptible d'avoir été présente sur les lieux des faits a été interpellée et mise en garde à vue. Plusieurs autres ont pris la fuite. Une enquête ouverte à la suite de l'incendie hier soir du préau d'un collège à Metz. Le procureur de cette commune mosellane privilégie un acte intentionnel sans que le lien avec les manifestations lycéennes ne soit pour l'heure établi. Un autre incendie hier soir également, cette fois dans la cour du lycée du Dolmen à Poitiers dans la Vienne. Le recteur de l'académie de Poitiers dénonce des violences en marge des mobilisations lycéennes et renouvelle son appel au calme. Et puis la marche des fiertés à Paris a une date originale. Elle a lieu d'habitude fin juin, mais elle avait été annulée en raison de la canicule. Des milliers de personnes qui défilent en ce moment dans la capitale pour défendre les droits des personnes LGBTQIA+.
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0: sauter ici. Je vous souhaite un excellent samedi 3 octobre avec nous. Sophie Nolvaux au micro de votre après-midi avec dans quelques minutes des infos près de chez vous. Et si vous avez tenté la sieste et qu'on vient de vous réveiller, j'ai mieux qu'un café pour vous. J'ai de la musique qui fait du bien.
1: C'est un beau roman, c'est une belle histoire.
0: On écoutera Michel Fugain, Zao de Sagazan et Vivien Savage. Alors ne bougez pas, vos trois chansons françaises à la suite débarquent dans un court instant.
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0: Vous écoutez ici, et c'était une belle histoire, tendrement racontée par Michel Fugain. Dans un instant, direction l'année 1986, avec Madonna et la Isla Bonita. Ce sera juste après quelques petites infos d'ici.
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3: Dans le Calvados, partez à la découverte de la vie de l'Orne à la nuit tombée. À Louvigny, une balade vous emmène sur les chemins des marais de l'Orne et de la Noé, au moment où les animaux nocturnes commencent à s'éveiller. Une sortie nature de 4 km, accessible à tous dès 8 ans, avec de bonnes chaussures de marche. Rendez-vous samedi prochain, de 20h à 23h. Le lieu de départ sera communiqué au moment de la réservation. Toutes les infos sur calvados.fr. Dans l'Orne, à l'abordage au Haras National du Pin. Pendant les vacances de la Toussaint, la compagnie Icario vous embarque dans le trésor des corsaires. Un spectacle équestre mêlant humour, action et prouesse à cheval. Aux côtés des pirates Barberousse et Malo, partez à la recherche d'un précieux trésor sur l'île de Tortuga, entre taverniers, sirènes et nombreux dangers. Une aventure pour toute la famille à découvrir du 17 octobre au 1er novembre au Pin en Haras. Vous pouvez retrouver toutes les infos sur le site internet du Haras National du Pin.
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0: toujours à l'écoute d'ici pour passer un bon samedi. Si vous fêtez votre anniversaire ce week-end, je vous le souhaite évidemment très joyeux. Vous êtes né le même jour que la chanteuse du groupe No Doubt. Gwen Stefani avait 27 ans à l'époque de cette chanson, véritable consécration mondiale. Elle en a 57 aujourd'hui. Dans quelques minutes, à 16h, vous avez rendez-vous avec l'info en France et dans le monde en 90 secondes. D'ici là, on va s'écouter Jean-Louis Aubert, le nouveau single de Teddy Swims, mais également France Gall. Très bel après-midi.
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1: Vous écoutez Ici, il est 16h, très bel après-midi. Toute l'info en français dans le monde en 90 secondes avec Benjamin Mathieu.
2: Jean-Luc Mélenchon appelle à accompagner la mobilisation des lycées. Le candidat LFI à la présidentielle publie une note de blog dans laquelle il estime que la prochaine journée d'action mardi prochain est un point de départ d'un mouvement social d'ampleur contre le gouvernement. Des principaux syndicats appellent à une grande journée d'action le 17 octobre sur les salaires et le pouvoir d'achat. Et puis les lycéens qui obtiennent également le soutien du judoka star Teddy Riner aujourd'hui sur les réseaux sociaux. Le gouvernement durcit le ton en matière de sécurité routière. Il généralise à partir d'aujourd'hui la suspension du permis de conduire pour usage du téléphone au volant. La mesure était en test dans une vingtaine de départements. Une suspension qui peut aller de 12 jours à 6 mois. 3 à 4 000 personnes manifestent en ce moment contre les pesticides dans l'Eure. À l'appel du collectif mêlant des malades atteints de cancer, des agriculteurs et des militants écologistes, ils se sont retrouvés aux abords de l'usine du groupe Syngenta à Saint-Pierre-la-Garenne, un géant des pesticides. C'est une opération grand stade aujourd'hui pour promouvoir les équipes féminines de foot. Plusieurs matchs se déroulent dans les stades des pros masculins comme la Méno à Strasbourg, la Beaujoire à Nantes ou le Groupama Stadium à Lyon. Pardon, les matchs sont à suivre dès 18h. En rugby, top 14, Bordeaux-Bègles qui déroule à domicile face à Lyon, pourtant deuxième du classement. Il y a 51-14, les Bordelais qui ont inscrit 8 essais. Il reste encore un quart d'heure à jouer. Voilà, le match est en cours. Mais déjà, on peut dire que c'est une petite déculottée.
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3: Cet après-midi, le ciel devient un peu plus chargé, mais le soleil persiste jusqu'à la fin de la journée pour la Normandie. Côté température, cet après-midi, on a 20 degrés à Courcelles, 21 à Caen, Bayeux, Flers et Argentan, 22 à Vire, Pont-l'Évêque, Alençon, La Ferté-Macé et le Sud-Manche, et 23 degrés maximum à Lisieux. Demain, le soleil brillera sur toute la région pendant toute la journée.
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plein cœur de la période disco, That's the way I like it, par le groupe américain Kissy and the Sunshine Band. Je vous souhaite un très bon samedi avec nous, Sophie Nolvo, à l'heure du goûter, des tartines au choco et des enfants qui courent un petit peu partout dans la maison. On est avec vous les amis. Et avec la meilleure des musiques évidemment, Alain Souchon dans un court instant, après cette nouveauté signée Joseph Camel et Vita. Voici Jamais sur ICI. Bon samedi.

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2: Aujourd'hui, je vous raconte comment les Saxons débarquent dans le Cotentin vers l'an 1000. En 978, Ethelred succède à Edgar sur le trône du royaume d'Angleterre. Il doit faire face à de fréquentes attaques menées par le roi du Danemark, Sven, à la barbe fourchue, visant à rétablir une domination scandinave sur l'Angleterre. En Normandie, le duc Richard Ier meurt en 996. Son fils Richard, le deuxième du nom donc, lui succède, mais il est mineur à la mort de son père. Il doit avoir entre 10 et 15 ans.
3: J'ai 10 ans.
2: Avant qu'il puisse affirmer véritablement son autorité, des troubles agitent le duché vers 1000-1001. Une révolte de paysans est sévèrement réprimée par Raoul d'Ivry, demi-frère de Richard Ier, qui met également fin à la rébellion de Guillaume, comte d'Ème, le demi-frère de Richard II. Il semblerait que plusieurs troupes vikings aient profité de ces troubles pour se servir de la Normandie et surtout du Cotentin comme d'une base arrière pour attaquer l'Angleterre. Certainement pour mettre fin à ses actions ou par simple esprit de représailles, Ethelred organise une expédition contre la Normandie. Les Saxons débarquent à l'embouchure de la Serre, à la pointe nord-est du Cotentin. Le vicomte du Cotentin, Néel, se précipite à leur rencontre et massacre les envahisseurs avec l'aide de la population locale. Guillaume de Jumièges, le premier, rapporte ces faits vers 1070. Il raconte que Néel rassemble ses vassaux, les paysans, et même les femmes. Il dit que les femmes combattirent, fracassant le crâne des ennemis, même les plus robustes, à coups de Vectibus Hydriacum, c'est-à-dire la barre de bois qui passe sur les épaules et qui permet de porter des jarres et des seaux. En patois, dans le Cotentin et à l'ouest du Bessin, on appelle ça jouquet, et kirkan ou carcan ailleurs. Cet échec a une conséquence lourde de prolongement. Par souci d'apaisement, une alliance est conclue entre le royaume d'Angleterre et le duché de Normandie, scellée par le mariage d'Ethelred avec la sœur de Richard II, Emma. De cette union naissent deux fils, Édouard et Alfred. Le premier règne sur l'Angleterre à partir de 1042 sous le nom d'Édouard le Confesseur. Et, sans enfant, il désigne pour lui succéder son petit cousin, le duc de Normandie Guillaume. La conquête de l'Angleterre par Guillaume et les Normands a donc pour origine lointaine une bataille livrée une soixantaine d'années plus tôt sur les rivages de la Serre.
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0: Metropolis avec Every Breath You Take sur ICI. Vous savez quoi? Si vous êtes au volant de la voiture en ce moment et que vous êtes un petit peu énervé, relaxez-vous. Même si la colère, il faut que ça sorte et que c'est le thème de l'humour en tube qu'on va retrouver après des conseils utiles près de chez vous. La musique de Michel Polnareff et le nouveau single d'Axel Red qui est de retour avec Chanter pour elle.
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0: Michel Polnareff avec Dans la maison vide sur Ici. J'espère que vous passez un bel après-midi. Dans une poignée de minutes, on accueille Jackie Quartz. Mais avant, et comme toutes les heures, voici les infos pratiques d'Ici.
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3: Dans le Calvados, le mémorial de Caen vous invite à décrypter les révoltes d'hier et d'aujourd'hui avec la rencontre Les Passeurs, Révolution et Soulèvement. Des auteurs et contributeurs de l'exposition Soulèvement échangeront autour des mouvements de protestation contemporains, du rôle des images et des réseaux numériques, mais aussi des liens avec les révoltes du passé. Rendez-vous mardi 13 octobre à 19h au mémorial de Caen. L'entrée est libre et gratuite sur inscription recommandée. Toutes les infos sur memorial-caen.fr. Dans l'ordre, la campagne s'installe en ville dans le salon Tous Paysans. Direction la Nova d'Alençon pour aller à la rencontre des agriculteurs, producteurs et éleveurs venus de toute la France. Vaches, chevaux, lapins, poules ou encore pigeons seront au rendez-vous avec des concours d'animaux, des produits fermiers et de nombreuses animations. Une véritable vitrine de l'agriculture et de ses savoir-faire à découvrir en famille les 24 et 25 octobre à la Nova d'Alençon.
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0: Lewis Capaldi avec Wish You the Best sur Ici. On va maintenant aborder un sujet tout feu tout flamme. Faut-il laisser sortir sa colère intérieure? C'est la question que Fred Ballard a posée à ses rigolos de l'humour en tube. Et il y en a qui lâchent bien les chevaux, hein, surtout quand on leur parle de certaines séries télé.
1: Les experts, c'est de la merde! Nous, on avait Columbo, nous!
2: Voilà, alors nous avons un très bon exemple de colère explosive et salvatrice en la personne de Fabrice Eboué, qui choisit d'extérioriser sa frustration du temps qui passe sur la jeune génération via les séries télé. C'est pas hyper constructif, mais ça fait du bien.
1: Columbo, il se faisait chier, il recoupait les indices, il interrogeait les témoins. Les experts, qui est-ce qu'il a tué? C'est lui, comment tu sais? Il a laissé de l'ADN. Oh bah super, super, hein. Toi, tu dois regarder des séries de merde comme Desperate Housewives. Nous, on regardait La Petite Maison dans la Prairie, nous! Arrête de rigoler!
2: Ah bah non, c'est vrai que c'est pas drôle, hein. Franchement, quand toute une génération a pu découvrir les vicissitudes des femmes au foyer de la upper class américaine et que celle d'avant a juste appris que couper du bois et courir dans les champs, c'était le nirvana, il y a de quoi être en colère. C'est un peu pareil quand tu te fais voler ton vélo électrique.
3: Donc t'as la rage comme pour un vol de vélo normal, mais le côté électrique fait que le seum, il dure beaucoup plus longtemps. En fait, t'as des pulsions de seum qui viennent alimenter ta rage et augmenter son autonomie. Et les gens, ils ont rajouté ça. Ah, t'as voulu ton vélo électrique? Ça coûte cher, ça, non?
2: Ah oui, ça coûte très cher. Et un coup de colère non maîtrisé, ça peut aussi coûter très, très cher. Hein. Donc, oui, il faut faire sortir sa colère, mais en solo et dans un endroit fermé. C'est comme l'humour. Hein. On peut rire de tout, mais pas n'importe où.
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0: Vous écoutez ici, très belle fin d'après-midi, encore une chanson qu'on aime fredonner avec Céline Dion et le volume au max de préférence. On écoutait Prière païenne pour nous emmener à 17h, le groupe U2 et le nouveau morceau de Charles Doré intitulé Hypersensible.
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1: Vous écoutez ici, très belle fin d'après-midi, il est 17h. Tout de suite les infos avec Benjamin Mathieu.
2: Il manifeste contre les risques de cancer liés aux pesticides. Environ 8000 personnes réunies en ce moment près de l'usine de pesticides du groupe Sigentan à Saint-Pierre-la-Garenne. C'est dans l'heure. Les participants qui dénoncent les effets des produits phytosanitaires sur l'environnement et sur leur santé. Parmi eux, des personnes atteintes de cancer comme Marie, qui est persuadée qu'elle est tombée malade à cause des pesticides ou des perturbateurs endocriniens très présents dans notre quotidien.
3: J'ai attrapé ce cancer du pancréas il y a un an et c'est d'autant plus difficile à accepter que je ressens une énorme injustice. Et pour ma part, et aussi concernant mon oncologue, et on est tous bien d'accord que c'est certainement dû à l'environnement, donc que ce soit les PFAS, les pesticides qu'on a pu ingérer ou respirer, que ce soit dans mon enfance, dans mon adolescence ou plus tard. Heureusement, en ce moment, moi, je me sens plutôt bien parce que je bénéficie d'une thérapie ciblée qui n'est pas une chimiothérapie et donc j'ai beaucoup moins d'effets secondaires et c'est parce que je me sens capable aujourd'hui de me mobiliser que je viens. Ça n'a pas été le cas évidemment les 6 mois derniers par exemple, mais là en ce moment je me sens bien donc j'en profite pour me mobiliser avec les autres personnes victimes du cancer.
2: Une manifestation encadrée par un important dispositif policier. Le gouvernement généralise à partir d'aujourd'hui la suspension du permis de conduire pour usage du téléphone au volant. La mesure a été testée dans une vingtaine de départements français, une suspension qui peut aller de 12 jours à 6 mois. Une légère baisse du prix du diesel en France d'environ 2 centimes qui s'établit à 2,37 € en moyenne selon Roule Média, conséquence des annonces hier des pays du G7 affirmant avoir libéré 100 millions de barils de leur stock stratégique. Et puis son poids porte sur les réseaux sociaux. Le judoka Teddy Riner apporte son soutien au mouvement lycéen tout en dénonçant les violences. Aucune colère ne justifie cela, mais je refuse qu'on fasse le procès de toute une génération, écrit le quintuple champion olympique sur le réseau social X.
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5: Cet après-midi, le ciel devient un peu plus chargé, mais le soleil persiste jusqu'à la fin de la journée pour la Normandie. Côté température, cet après-midi, on a 20 degrés à Courcelles, 21 à Caen, Bayeux, Flers et Argentan, 22 à Vire, Pont-l'Évêque, Alençon, La Ferté-Massé et le Sud-Manche, et 23 degrés maximum à Lisieux. Demain, le soleil brillera sur toute la région pendant toute la journée.
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Elle voulait qu'on l'appelle Venise, c'était Julien Clerc sur Ici. C'est une nouvelle heure que l'on démarre ensemble. Sophie Nolvaux avec vous pour vous offrir des infos utiles près de chez vous et une jolie dose d'énergie pour pimper votre samedi. À suivre, une petite douceur de Francis Cabrel et le nouveau Tame Impala et la star de K-pop Jennie. Voici Dracula.

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2: Et tout de suite, c'est les chroniques gourmandes avec Michel Bruno. Bonjour Michel.
3: Bonjour Alexandre.
2: Alors, la semaine dernière, vous nous avez parlé d'un boucher à Évrecy. Vous voulez en reparler ce matin?
3: Oui, alors c'est un peu le hasard, ou plutôt, c'est pas le hasard, c'est la récompense de son travail. Tu sais, le week-end dernier avait lieu à la foire de Caen, la grande confrérie de la tripe à la mode de Caen, qui décernait son grand prix champion du monde de tripe à la mode de Caen. Eh bien, tu sais qui a gagné?
2: Non.
3: C'est notre invité de la semaine dernière, Ludovic Leportier, qui a ouvert sa boucherie à Évrecy, le bio d'Évrecy. Il a gagné 26 ans, déjà une tripière d'or. Mais je me demande où il va aller, ce gamin. Parce que pour gagner la tripière d'or, faut pas croire, c'est pas le hasard. Tu sais aussi qui a inventé la tripière d'or, cette confrérie?
2: Pas du tout.
3: C'est Jean Le Hir. Et cocorico, Jean Le Hir, c'était un cuisinier en 1951. Et depuis 1952, il y a ce concours qui récompense la meilleure tripe du monde. Alors, évidemment, il y a des critères pour avoir cette tripe, hein. Il faut respecter d'abord avoir un bel estomac, bien nettoyé, bien lavé. Ensuite, des tailles de cet estomac qui sont... Il y a 4 morceaux différents qui rentrent dedans. Des tailles qui sont respectées et une recette qui est respectée. Au départ, la recette, on pouvait mettre un petit peu d'alcool de temps en temps, notamment du sirop du Calvados. Maintenant, c'est interdit. Ce qui va faire la qualité de cette tripe, c'est d'abord la tripe, la garniture aromatique, l'assaisonnement, ni trop, ni trop peu, et la cuisson, une cuisson longue. Et puis ensuite, ben les jurats, ils goûtent longuement. Ils ont été formés à goûter avant. On les a entraînés. C'est pas n'importe comment, c'est pas j'arrive et je goûte. On leur a dit quels étaient les critères. Et puis, il faut flatter la vue,
2: l'odeur,
3: et puis le goût. Et bien le sûr. Goût, c'est quand même le plus important, puisque la vue, c'est sur 20, l'odeur, c'est sur 20, et le goût, c'est sur 40. Et puis ensuite, on est ou on n'est pas champion du monde. Et ben là, cocorico, ouais, cette tripe, elle mérite d'être championne du monde. Faut savoir quand même que les confréries, c'est très important. Il y a 300-400 confréries en France, et combien il y en a en Normandie? 30. C'est une des régions les plus riches. Mais je suis pas surpris. C'est une des régions les plus belles. C'est une des régions qui a les meilleurs produits. Donc c'est normal qu'on ait le plus de confréries.
2: C'est vrai, absolument. Donc bravo à Maxime.
3: Bravo à Maxime. Alors, il y a juste un problème maintenant. Ah. C'est qu'il y a papa Ludovic qui a eu un prix national. Il tient le poivrier juste en face. Puis il y a le fiston de l'autre côté de la place qui, lui, est grand prix. Meilleure tripe du monde. Alors, moi, ce que je conseille, tu sais, vous allez goûter la tripe à Ludovic, le portier, le papa. Et vous allez goûter la tripe à Maxime. Puis après, vous me direz celle que vous préférez.
2: On a le choix du roi à Évrecy, quoi.
3: Exactement. Et tu sais ce que je vais faire? Ben, je vais décerner à Évrecy le prix de commune la plus gourmande de Normandie. Cocorico.
2: Ça, c'est beau. Merci beaucoup, Michel.
3: Merci, bonne journée à tous.
2: À demain.
3: Au revoir.
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0: chanson officielle de la Coupe du Monde de cette année, Shakira et Burna Boy avec Die Die. Des infos près de chez vous, c'est ce qui arrive dans un instant. Avant, on écoutera Pierre Demar et son nouveau titre, Je pense à vous. Il y aura aussi le groupe Image. Bon samedi et à tout de suite sur ICI.
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0: nouvel album Ave de Mar vient de sortir. Il était l'invité de Décibel cette semaine. Pierre de Mar nous chantait Je pense à vous sur Ici. À suivre, le chanteur écossais Jerry Rafferty, juste après quelques petites infos d'ici.
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3: Dans le Calvados, Claire Kane vous donne rendez-vous ce soir aux Franciscaines de Deauville. Dans un format intimiste guitare, piano et voix, la chanteuse dévoilera en avant-première des titres de son prochain album, tout en reprenant ses succès et quelques chansons qui ont marqué son parcours. Un concert également solidaire, puisque l'intégralité des recettes sera reversée à l'association Les Enfants du Noma. Rendez-vous ce samedi à 19h30 aux Franciscaines de Deauville. Toutes les infos sur lesfranciscaines.fr. Dans l'Orne, les meilleurs cavaliers régionaux ont rendez-vous ce week-end au Haras National du Pin. Les championnats de Normandie de concours complet réunissent 266 cavaliers dans les catégories amateurs, club et poney pour décrocher le titre. Ils devront briller dans trois disciplines, dressage, cross et saut d'obstacle. Les épreuves se dérouleront au pôle international des sports équestres et dans le parc du Haut-Bois. Rendez-vous tout ce week-end au Pin Haras. Toutes les infos sur le site du Haras.
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0: Soyez les bienvenus sur Ici si vous nous rejoignez à l'instant avant les infos de 8h chaque jour. Stéphane Bern nous emmène voyager dans le temps. Ce samedi, à l'occasion de la fête de la science, on voyage au temps des chiffres.
1: N'ayez pas peur, je vais parler maths. Quand l'introduction du zéro a rendu les calculs plus simples, sans appli, sans tuto, sans calculatrice. En 1202, le mathématicien Fibonacci débarque en Europe avec un simple ovale dessiné sur du papier et va révolutionner le commerce et la science. Au début du XIIIe siècle en Europe, on compte encore en chiffres romains symbolisés par des lettres. Un V pour le 5, un X pour le 10, un L pour le 50. Pratique pour graver des dates dans la pierre, mais beaucoup moins pour faire des additions. C'est là qu'intervient Leonardo Fibonacci, fils d'un marchand de Pise. Il fait son éducation à Béjaïa, au Maghreb central. Là-bas, on utilise un système de numérotation venu d'Orient. 9 chiffres de 1 à 9 et un signe révolutionnaire, le zéro.
2: Qui veut dire zéro ?
1: Oui, à une ou deux lettres près, c'était ça. Le mathématicien est enthousiaste. En 1202, il publie le Liber Abaci, ou le livre du calcul, et y écrit, je cite, « La méthode des Indiens surpasse toute méthode connue pour calculer. C'est une méthode fantastique. Munie de ces chiffres transmis par les Arabes, additionner, soustraire et transmettre des comptes devient un jeu d'enfant.
3: D'après mes calculs, nous devrions atteindre le 88 miles juste avant d'arriver au bord du précipice. »
1: Mais les habitudes ont la vie dure et l'Europe résiste. À Florence, l'usage de ces chiffres jugés trop mystérieux est même interdit dans la comptabilité privée des banquiers et des marchands. Pendant des siècles, chiffres romains et arabes vont se concurrencer. Il faudra attendre la Renaissance pour que les chiffres importés par Fibonacci s'imposent pour de bon. C'était quand même nettement plus efficace. Alors, qu'est-ce qu'on dit ? Des chiffres, oui mais des Fibonacci.
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0: Scatterlings of Africa, c'était Johnny Clegg et Savuka sur Ici. Bientôt 18h et avant ça, c'est le retour de la musique avec une découverte. Elle s'appelle Estelle et elle nous chante Te rencontrer encore, sans compter Bernard Lavillier dans la suite de la playlist.
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3: Merci d'écouter Ici, il est 18h, bon début de soirée. Les infos avec Benjamin Mathieu.
4: Une mobilisation importante cet après-midi dans l'Eure avec 8000 personnes manifestant contre les dangers des pesticides sur la santé. Le rendez-vous était donné aux abords de l'usine du groupe Saint-Jantan à Saint-Pierre-la-Garenne, un géant des pesticides. Et la manifestation vient de se terminer, Nicolas Joly.
5: Oui, les manifestants font demi-tour en ce moment. Ils sont arrivés au bout de leur chemin, cette départementale qui accueillait la manifestation aujourd'hui avec l'autorisation de la préfecture. On a vu tout à l'heure en tête de cortège quelques tirs de gaz lacrymogène. Il s'agit de manifestants qui ont tenté de quitter le cortège un moment pour se rendre dans les champs voisins et qui ont vite été rappelés à l'ordre par les gendarmes présents en nombre. À présent, comme je vous le disais, les manifestants font demi-tour. Chacun rentre chez soi plutôt calmement. Chacun ou presque, puisque certains manifestants ont prévu de rester dans les parages, puisque une fête paysanne est organisée chez un agriculteur plus loin. L'objectif est que la journée qui s'est, il faut le dire, bien passée, se termine par une soirée qui se passe bien aussi en ce moment.
4: La famille du jeune Eden, ce lycéen de 14 ans blessé au visage lundi dernier à Saint-Ouen-l'Aumône, dans le Val-d'Oise, annonce porter plainte pour tentative d'homicide volontaire et violence volontaire avec arme. L'adolescent participait aux manifestations lycéennes quand sa tête a été violemment percutée par un tir de gaz lacrymogène. Il souffre d'une double fracture de la mâchoire. Deux enquêtes ont été ouvertes, l'une sur le tir, l'autre sur des faits de violence que le lycéen aurait commis. De 15 jours à 6 mois de suspension de votre permis de conduire. Voilà ce que vous encourez en cas d'utilisation de votre téléphone portable. À partir d'aujourd'hui, le gouvernement a décidé de durcir la législation. Et puis une preuve que les mentalités commencent doucement à changer dans le football. L'Espagnol Fabián Ruiz a quitté samedi le rassemblement de sa sélection pour assister à la naissance de son premier enfant à Paris. Le joueur du PSG était en Espagne pour disputer un match de Ligue des Nations contre la République tchèque. Le match qui va commencer dans quelques secondes.
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7: Cet après-midi, le ciel devient un peu plus chargé, mais le soleil persiste jusqu'à la fin de la journée pour la Normandie. Côté température, cet après-midi, on a 20 degrés à Courseul, 21 à Caen, Bayeux, Flers et Argentan, 22 à Vire, Pont-l'Évêque, Alençon, La Ferté-Massé et le Sud-Manche, et 23 degrés maximum à Lisieux. Demain, le soleil brillera sur toute la région pendant toute la journée.
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La fièvre de la nuit, Night Fever. On écoutait les Bee Gees à l'instant. Je vous souhaite un excellent début de soirée à 18h passé de quelques minutes. Vous êtes peut-être encore en voiture, en plein retour de course ou déjà en route vers un dîner en famille ou entre amis. Sophie Nolvaux avec vous pour une nouvelle heure de Good Vibes et de chansons qui font plaisir avec notamment le groupe Genesis. Juste après, le nouveau duo Marc Lavoine et Patrick Fiori que voici avec Occupé.

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2: Chaque week-end, on parle normand avec Stéphane Lenné dans la chronique Boujou, Ichon, Normandie. Boujou, Stéphane.
3: Bonjour Alexandre.
2: Vous allez nous parler de quoi aujourd'hui ?
3: En mars dernier, j'ai expliqué l'origine des noms des principales îles anglo-normandes, Jersey, Guernesey et Origny. Mais en y retournant il y a 10 jours, je me suis rendu compte que je n'ai pas donné d'explication pour Cerque, Herme, Brécou et les Écréous. Alors, je me propose de combler ce vide.
2: Eh ben oui, parfait, comme ça on saura tout, impeccable.
3: Le nom de Cerque apparaît dans des textes du 11e et du 12e siècle, sous les graphies CRE, et cerque, CH à la fin, d'une part, et dans les formes latinisées cercam et cerco d'autre part. Cela montre que la prononciation originelle était cerque, mais que dès cette époque, la consonne finale n'a plus été articulée et que l'on a dit ensuite cerf. C'est la même chose dans des noms communs comme port ou clair. Ils s'écrivent avec un C, mais il est muet. J'ajoute que la forme anglaise du nom de l'île s'écrit avec un A. Mais ce n'est pas pour cela qu'il faut dire Sarque. Ce serait ignorer la prononciation locale et la prononciation française. Selon mon maître René Leplay, ce nom viendrait du scandinave Serkur, signifiant chemise, tunique, vêtement sans manches. Vous me direz que c'est un peu bizarre de nommer une île avec un nom pareil.
2: Oui, en effet, effectivement.
3: Cela s'expliquerait par le lien avec l'île voisine et beaucoup plus petite d'Herm. Son nom, à elle, serait issu d'un autre mot scandinave, Herm, qui désignait la manche d'un vêtement. En somme, Herm serait la manche qui se détache du vêtement, cerque. C'est une image, bien sûr. Et j'ajoute qu'Herm s'écrivait sans H autrefois. Il est apparu par imitation du mot ermite, que l'on a écrit à tort pendant un certain temps avec un H initial.
2: Et alors, pour Brécou, c'est aussi un nom que l'on doit aux Vikings ?
3: Oui, c'est bien le cas. Ce nom repose sur deux mots scandinaves. D'une part, breka, qui avait le sens de colline escarpée, et que l'on retrouve sous une forme tardive brick dans les noms de l'anse du brick, à Fermanville, ou de brickbeck, le ruisseau qui passe au pied de la colline. D'autre part, holm, île, qui a souvent évolué en ou quand il était en position finale d'un mot composé, comme dans ketu, l'île de Ketil, ou tribou. Brécou est donc l'île formée de falaises escarpées.
2: Et donc, puisque je sais que vous en revenez, Stéphane, est-ce que ça ressemble vraiment à ça ?
3: Oui, c'est plutôt bien observé. J'en termine avec les Écréous. Bien évidemment, l'élément final correspond à nouveau à holm, l'île. Il est associé cette fois à un autre terme scandinave, sker, qui désignait des récifs. Le fait est que les Écréous dépassent à peine du niveau de la mer. C'est un ensemble de récifs sur lesquels les pêcheurs ont construit quelques cabanes pour s'abriter. Pour passer de Skérou à Écréou, deux phénomènes se sont produits. D'abord, on a fait précéder les deux consonnes du début par une voyelle pour prononcer le mot plus facilement, d'où Eskérou, puis Écérou. Cela s'appelle une prothèse vocalique. C'est la même évolution qui a transformé Skola en Escole puis École, ou Spata en SP puis Épée. Enfin, le R s'est déplacé dans le mot « Écérou » est devenu « Écréou ». J'ai déjà expliqué cette transformation qui s'appelle métathèse, comme dans « Formage » devenu « Fromage ».
2: Oui, alors, c'est un peu compliqué, mais j'arrive quand même à vous suivre.
3: J'ajoute que, en 1961, un jersier appelé Alphonse le Gâtelois, injustement accusé d'un crime qu'il n'avait pas commis, se réfugia aux Écréous et y resta 14 ans. Il finit par revendiquer le titre de « Roi des Écréous ». L'affaire finit mal, malheureusement. Mais vous pourrez la découvrir dans un documentaire qui sera projeté au prochain festival Les Égaluantes à 40 ans les Marais.
2: Eh ben merci pour cette information. Boujou Stéphane.
3: Boujou Alexandre.
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0: Pourquoi tu restes, chanson poignante d'Amel Bent à l'instant sur Ici. Dans le prochain quart d'heure, des infos pratiques autour de vous, tout comme les coulisses télé de Patrice Gascoigne et la finale de The Voice Kids ce soir à 21h10 sur TF1 avec notamment Santa et Soprano dans le jury. D'ici là, je vous propose le nouveau Christophe Maé et Edwin Collins.
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0: Il y a que de l'amour chez toi, issu de son nouvel album Fête foraine. C'était Christophe Maé sur Ici. Dans quelques minutes, le cœur grenadine de Laurent Voulzy. Mais d'abord, des infos près de chez vous.
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3: Dans le Calvados, plongé au cœur de l'histoire de Notre-Dame de Paris avec la Dame de Pierre, plus d'une centaine d'artistes font revivre sur scène l'épopée de la célèbre cathédrale, de sa construction jusqu'à son incendie. Au programme, musique, effets spéciaux et mise en scène grandiose pour rencontrer les personnages qui ont façonné ce monument, à découvrir ses mystères également. Un véritable voyage à travers les siècles à vivre demain à 18h au Zénith de Caen. Toutes les infos sur zénith-caen.fr. 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

0: rythmé comme on aime cette chanson du chanteur canadien The Weeknd, Blinding Lights, à l'instant sur ICI. Il est l'heure de retrouver les coulisses télé avec Patrice Gascoigne. Et ce soir, place à la finale de The Voice Kids sur TF1. Ils sont encore 8 à pouvoir gagner.
1: 8 jeunes talents, 8 finalistes qui espèrent succéder à Charlotte, vainqueur l'an dernier.

0: Charlotte, vainqueur de The Voice Kids 2025, qui reprend avec une émotion folle Si je m'en sors, une chanson de Julie Zenati. Charlotte, qui sera présente ce soir, c'est elle qui remettra le trophée à son successeur. Ce soir, donc, les 8 finalistes se produiront d'abord en solo. Après, lorsqu'il ne restera plus que 4 finalistes, les heureux élus se produiront en duo avec des artistes invités tels que Icar ou Claudio Capeo. Tout cela devant nos amis coachs, Santa, Soprano, Patrick Fiori, Matt Pokora. Maintenant que la saison 12 se termine, dites-moi les coachs, est-ce qu'il y a un défaut chez l'un d'entre vous qui vous amuse? Allez Santa, dites-nous tout.
1: Et arrêtez.
2: Allez.
3: Dis les choses.
2: Dis-nous, raconte-nous.
1: Non, je sais pas, j'ai rien là.
4: Tu peux aller sur Patrick en premier, tu peux y aller sur Patrick. Sur
1: Patrick. Patrick.
4: Oui, tu peux y aller sale.
1: Patrick, il gagne trop. Voilà, on se le dit. On se ligue un petit peu là, tous les trois, contre Patrick.
5: Un petit peu, c'est le prénom.
1: Un petit peu,
5: c'est le prénom.
1: Et le nom, c'est tous contre Patrick.
0: Bon, ce qui est sûr, c'est que l'ambiance est au beau fixe entre les 4 coachs. Il y a une vraie et sincère complicité entre eux. Soprano.
6: On s'aime beaucoup. Même en dehors de l'émission, on rigole tous. Chacun dans notre... On se voit. Il y en a certains qui sont partis en vacances ensemble. Il y en a, ils se connaissent de tournée depuis...
1: Ah oui.
6: On se connaît depuis des années. En fait, les enfoirés aussi, ça nous aide beaucoup. Ça nous lie beaucoup. Donc, chaque fois qu'on se croise aux enfoirés, on se tape des barres. Et du coup, il y a aussi un truc qui est très important, c'est qu'on fait The Voice Kids, c'est très fun. Ça veut dire que c'est que de la bienveillance pour les enfants. Et du coup, il n'y a que des personnes très bienveillantes. Du coup, la somme de plein de gens bienveillants crée quelque chose de très, très solaire. Et c'est très agréable pour nous. À chaque fois qu'on sait qu'on vient, on vient en courant, quoi. Et ça, c'est cool.
0: Soprano et ses amis, c'est la finale de The Voice Kids ce soir sur TF1.
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0: écoutez Vianney qui vient de devenir papa et qui nous revient avec D'or et d'étain. Bientôt 19h et toute l'actu qui arrive sur ici, suivi d'Émilie Mazoyer et des chansons préférées de Jackie du Club Dorothée, avant d'accueillir tout ce joli petit monde et en présage d'une toute bonne soirée à la maison ou ailleurs, on va se quitter avec Fool's Garden et Lemon Tree. À demain sur ici.
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2: Dans l'Orne, plus précisément à Alençon, 6 lieux publics sont désormais équipés de distributeurs de protection périodique gratuite.
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4: La galère hier après-midi sur la 84, l'autoroute a été fermée pendant près de 4 heures dans le sens Rennes-Caen, à hauteur de la commune de Bellon. C'est juste après Villedieu-les-Poêles.
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1: Très belle soirée, vous écoutez Ici, il est 19h. Et c'est l'heure de s'informer avec Benjamin Mathieu.
2: Bonsoir à tous. La mesure était expérimentée dans une vingtaine de départements. Le gouvernement annonce élargir à tout le territoire la suspension temporaire du permis de conduire en cas d'utilisation de son téléphone au volant. Un retrait de 15 jours à 6 mois en fonction de la gravité. Une mesure saluée par la Ligue contre la violence routière, alors que des millions d'automobilistes se rendent coupables de ce petit geste tous les jours. Pierre Lagache en est le vice-président.
3: Les chiffres les plus bas considèrent qu'on a un accident grave sur 10 qui serait lié à l'usage du téléphone. Mais voilà, les statistiques sont ainsi faites qu'il est très probable qu'on soit plutôt autour de 20%, donc 2 accidents sur 10 qui seraient liés à l'usage de ce téléphone. Et c'est un fléau aussi parce que c'est un facteur de risque qui est très sous-estimé aujourd'hui. On le voit, nous, dans nos interventions sur la sécurité routière, en matière de sensibilisation, il est encore très courant que, finalement, on se retrouve face à une surconfiance sur ce sujet. Et donc, on a un vrai enjeu de sensibilisation. Et ça passera aussi, bien évidemment, par le durcissement des règles.
2: Un soutien de poids aujourd'hui au mouvement de contestation des lycées, celui du judoka Teddy Riner, qui apporte son soutien tout en dénonçant les violences. Aucune colère ne justifie cela, mais je refuse qu'on fasse le procès de toute une génération, écrit le quintuple champion olympique sur le réseau social X. Jean-Luc Mélenchon appelle lui à accompagner la mobilisation des lycées. Le candidat LFI à la présidentielle publie aujourd'hui également une note de blog dans laquelle il estime que la prochaine journée d'action, mardi prochain, sera un point de départ d'un mouvement social d'ampleur contre le gouvernement. Et puis un mineur de 15 ans a été interpellé à Marseille. Il est soupçonné d'avoir dirigé un spray enflammé en direction du visage d'une passante en marge des manifestations lycéennes jeudi dernier. La femme tentait de s'interposer pour éviter la destruction d'un abribus. Une manifestation sous haute surveillance, mais dans le calme. 10 000 personnes environ mobilisées ce samedi sur une route départementale de l'Eure. Un rassemblement à l'appel de plusieurs organisations aux abords de l'usine Saint-Gentas. C'est le plus grand fabricant mondial de pesticides pour dénoncer leurs effets sur la santé. Nicolas Joly, les manifestants interpellent le gouvernement, mais surtout les agriculteurs installés en conventionnel.
4: Stop pesticides, le message est brandi par les manifestants en tête de cortège, tagué sur les tracteurs, inscrit sur la pancarte que tient Elisabeth, venue du Finistère. Mais à qui s'adresse le message ?
5: Il s'adresse au gouvernement, l'État industriel, bien sûr, mais ce sont des choix politiques. Tout repose sur la volonté de nos chers politiques.
4: En ligne de mire également, l'agriculture conventionnelle, productiviste, comme on dit dans le cortège, dénoncée notamment par les agriculteurs présents, emmenés par la Confédération paysanne. Drapeau à la main, Frédéric est vigneron à Saumur, sur 3 hectares seulement.
6: Une petite exploitation et je fonctionne sans pesticides depuis 5 ans.
4: Un choix qui oblige à travailler autrement.
6: Ça implique oui, un désherbage qui est mécanique, des opérations en amont de maladies, à agir avant que les champignons attaquent la vigne. Ça oblige à être à l'écoute du vivant.
4: Le vivant qui reprend ses droits dans des champs quand on se passe de pesticides. Patrick est agriculteur bio depuis 30 ans dans l'Allier.
7: Ils ont toujours vécu dans leur champ bien carré, bien net, bien propre, pour rien qu'ils dépasse. Donc c'est vrai qu'on voit des champs en bio, de temps en temps il y a des fleurs, il y a des machins, mais ça fait partie du jeu quoi. Il faut avoir une autre vision de l'agriculture.
4: Un autre modèle qu'il résume en une phrase sur son t-shirt, l'agriculture, on veut en vivre, pas en mourir.
2: Nicolas Joly pour Ici dans l'heure avec les moyens techniques de Johanna Gabric. Un important vol de données signalé par la région Hauts-de-France. Au moins 700 000 personnes sont concernées par cette cyberattaque. Des noms, prénoms, adresses électroniques, mais aussi potentiellement des RIB ont été dérobés, indique la région. En cette période de prix de carburant exorbitant, le geste va être apprécié. Le président de la Fédération française de football, de passage à Metz, au stade Saint-Symphorien, aujourd'hui annonce vouloir donner des bons d'essence pour les clubs, mais aussi pour les parents qui assurent les déplacements des enfants.

0: qui sert de chauffeur pour amener des joueurs, bah peut-être que c'est lui qui bénéficiera de ce bon essence. Nous, on fait confiance au club, on va leur mettre à disposition ces bons, et puis à eux de les utiliser dans les meilleures conditions. Le but est assez simple, hein, c'est que chacun puisse aller à sa rencontre ou à son entraînement.
1: Et le prix du diesel qui est légèrement à la baisse aujourd'hui en France, d'environ 2 centimes à 2,37 € en moyenne, selon Roule Média.
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3: C'est un beau dimanche qui nous attend sur toute la Normandie demain avec un grand soleil pour tout le monde et très peu de nuages dans le ciel. Côté température, il fera demain matin entre 9 et 14 degrés et demain après-midi, on aura 20 degrés sur la côte, 21 à Bayeux, 22 à Caen, Vire et dans le sud Manche, 23 à Flers et Domfront, 24 à Pont-l'Évêque et Argentan et 25 degrés maximum à Lisieux et Alençon. Bonne soirée avec Ici Normandie. Tout de suite, c'est Décibel l'émission avec Émilie Mazoyer.

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2: Salut à toutes, salut à tous et bienvenue dans le Décibel du samedi soir. Un Décibel qui livre les clés de la programmation musicale à quelqu'un que vous aimez bien et qui s'y connaît. Que ce soit dans Platine 45 ou pour les petits dans Jackie Show. Ces années d'attaché de presse ou de présentateur ou de journaliste, d'animateur, quoi qu'il en soit, quoi qu'il fasse, Jackie, mon invité de ce soir, a toujours été relié à la musique. Je file le retrouver. Comment ça va, Jackie?
3: Mais ça va très bien. Et toi?
2: Oui. Bah, ça va super. Je suis super contente de te retrouver et de parler de musique avec toi.
3: Oui.
2: Parce que c'est vrai, non? Dans toute ta carrière, quelles qu'aient été tes occupations, de toute façon, la musique, elle était jamais loin.
3: Ah, bah, non seulement elle était jamais loin, mais elle était primordiale. C'était une priorité, la musique. Enfin, je peux pas vivre sans musique, moi.
2: Ça a guidé tes choix.
3: Ah oui. Oui, absolument. Beaucoup de choix, même.
2: J'adore. Alors, évidemment, moi, je suis de la génération Dorothée, donc
3: oui.
2: Je t'ai regardé beaucoup dans le Jackie Show, et puis après, plus tard, quand
3: tu es membre du club Dorothée ou...
2: Oui, j'avais ma petite carte.
3: Tu l'as sur toi?
2: Et il y avait. Non, je l'ai perdu, Jackie. Ah. Mais il y avait mon nom à l'écran le jour de mes anniversaires.
3: Bah oui.
2: Ça, c'était
3: ça
2: important.
3: Ça faisait plaisir.
2: Et puis après, en grandissant, j'ai découvert l'existence de cette mine d'or d'interviews et de live qui était Platine 45.
3: Ah, bah, j'ai eu beaucoup de monde. Ah, bah oui.
2: Avec tout le gratin du rock.
3: Tout le gratin du rock, oui, absolument.
2: Donc, vous ne serez pas étonnés, la playlist de Jackie ce soir est particulièrement rock'n'roll. On parlera aussi de Star Manga, ça fera plaisir à la génération Dorothée. C'est un grand événement qui a lieu à la fin du mois au Palais des Congrès. Tu nous en diras plus tout à l'heure, mais
3: d'accord.
2: Pour le moment, on rentre dans le vif du sujet, Jackie.
3: Okay.
2: Dans ta liste de chansons, avant qu'on apprenne la mort de Catherine Ringer, tu avais eu envie d'écouter l'Erita Mitsuko.
3: Absolument.
2: Qu'est-ce qu'il représente pour toi?
3: Beaucoup, parce que j'ai connu l'Erita Mitsuko dans les années 80. Platine 40, je crois que c'était une de leurs premières télé, Platine 45, et avec Catherine, on se voyait beaucoup à l'époque. Ce qui nous rapprochait, il y a pas mal de choses qui nous rapprochaient, du fait qu'on était tous les deux juifs ashkénazes aussi, elle était très sensible à ça, et moi aussi.
2: Ouais.
3: On aimait les mêmes choses, le rock'n'roll, puis elle, c'est une voix complètement à part, une allure aussi, enfin j'adorais quoi. J'adorais Erita Mitsuko, j'adorais Fred aussi, et le jour où j'ai appris la mort de Catherine, c'était une grande tristesse.
2: Ouais, on la partage. Alors, heureusement, il nous reste la musique.
3: Bah oui.
2: Qui est éternelle, contrairement aux musiciennes et aux musiciens. Un petit Marcia Baella pour démarrer la soirée. Jackie, on te souhaite la bienvenue.
3: Merci.

0: Rita Mitsouko avait été, oui, alors tout début, les invités de Jackie, qui est notre invité ce soir dans son émission culte Platine 45. Mais Jackie, dans ton émission, t'as aussi eu Étienne Dao, Renaud, Indochine, les Clash, Nina Hagen ou encore Iggy Pop.
1: Madonna aussi.
0: Madonna, c'est qui ton souvenir le plus dingue?
1: C'était tous complètement dingue. Mon souvenir le plus dingue, c'est les Stray Cats.
0: Ouais, ok, groupe de rockab.
1: Oui, Brian Setzer. Ouais. Ils sont venus sur le plateau, ils étaient complètement pétés. Et le réalisateur qui s'appelle Pat Le Guen,
0: le fameux Pat Le Guen
1: qui a fait après le Club Dorothée. Ouais. Et il faisait des storyboards, il avait fait pour un truc hyper compliqué et tout. Et il s'est rendu compte qu'ils étaient incapables de le faire. De toute façon, ils n'arrivaient même pas à assurer le playback.
0: Oui, c'est ça.
1: Donc il a trouvé un truc génial. Il leur a dit vous allez courir sur le plateau avec vos guitares, avec les pianos, avec les micros. Ils ont fait ça, ils ont fait 10 prises. Et en fait, le clip était génial. Ils étaient bourrés complètement, quoi. Oh,
0: j'adore. Jackie est l'invité de Décibel. On est ensemble jusqu'à 20h. On écoutera Gainsbourg, Dutron ou encore les Kinks et Bijoux. Un petit Beatles aussi.
1: Ah bah
0: et
1: oui.
0: Lio. Bref, que du bon. Tu nous as gâtés, Jackie.
1: Oui.
0: Je vous remercie. Merci beaucoup. Et merci à vous d'avoir choisi ici pour passer votre samedi soir. On est le meilleur rencard.
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6: 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Quand

Lola Baye est une chanteuse, autrice, compositrice qui mêle douceur, humour et spontanéité. Si vous avez pu la voir dans l'émission The Voice, ce qu'elle affectionne aujourd'hui, c'est sillonner le monde rural pour chanter dans les tout petits villages.

0: m'ennuyer, Lola Baye. Un coup de cœur ici même.
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2: Et comme notre invité a un très bon goût en musique, on se régale jusqu'à 20h dans Décibel. Jackie, à la fois donc icône des interviews rock françaises, mais aussi des enfants des années 80 et du Club Dorothée. Et là, pour le coup, c'est avec cette casquette-là que je te regarde. Star.
3: Regarde-moi.
2: Manga. Je te regarde dans les yeux, Jackie.
3: Non.
2: Star manga.
3: Tu lis ta fiche. Tu lis ta fiche.
2: Parce que là, la date, c'est compliqué. 30 octobre à Paris, au Palais des Congrès.
3: Ouais.
2: Mettons-nous en condition.
4: Les chevaliers du Zodiac. Toujours à l'attaque.
2: Les génériques de manga, mais oui. Pas n'importe comment.
3: Ah, pas n'importe comment, avec un orchestre symphonique.
2: Monsieur !
3: D'au moins 500 000 musiciens sur scène, donc j'exagère, mais il y en a au moins 30.
2: Ouais, bah c'est déjà pas mal. C'est fou l'idée donc de réunir tous ces musiciens, mais aussi les chanteurs et les chanteuses.
3: Les chanteurs d'époque.
2: Oui, Bernard Minet est d'époque. Il est conservé.
3: Il est d'époque, ouais. Bernard Minet, Jean-Paul Césari qui chantait Nicky Larson.
2: Ouais, Noam,
3: Goldorak, enfin, ils sont tous là, quoi.
2: C'est ça.
3: Marie
2: Sailor
3: Dauphin.
2: Moon, au pays de Candy, Nicky Larson, tu l'as dit.
3: Dragon Ball Z, enfin, tout ce qu'on aime.
2: Ça va être super.
3: T'aimais bien les mangas?
2: À fond. J'adore. Ouais. Moi, j'aimais bien Nicky Larson. J'étais un peu amoureuse.
3: Vas-y, chante.
2: C'est le début de mes emmerdes avec les bad boys. Nicky Larson ne craint personne.
3: Ah, bien.
2: Ah oui, non.
3: Viens le 30 octobre au Palais Congrès.
2: Justement, comment on fait? Est-ce que c'est déjà en vente? Est-ce que c'est déjà disponible, les billets?
3: Oui, les billets sont disponibles. Voilà. Okay.
2: Donc, toutes celles et tous ceux qui sont à Paris ou qui passeront par Paris à la fin du mois, c'est pour vous. Est-ce qu'on n'imaginerait pas, Jackie, vu le succès, une petite tournée aussi partout en France?
3: C'est possible. Ouais. Pour l'instant, je ne peux rien dire, mais c'est possible.
2: Et alors toi, tu es maître de cérémonie?
3: Je suis maître de cérémonie, absolument. Je serai en queue de pied avec une cravate. Non, je suis en Jackie.
2: On l'a jamais vu comme ça, Jackie.
3: Non, mais je ne serai pas. Non, je serai Jackie, quoi. Puis je présenterai tous les chanteurs, les chanteuses, voilà, à ma manière.
2: C'est une belle idée. Et alors, ça doit vraiment faire rigoler les musiciens de l'orchestre symphonique de jouer des génériques de manga. C'est fou quand même. Ah non, ça va être
3: avec des arrangements classiques, ça va être sympa.
2: Ça va être très beau. Et des images aussi, peut-être des mangas.
3: Oui, des mangas, bien sûr. Tous les mangas de l'époque, du Club Dorothée, de Recréa 2, enfin voilà.
2: Ça me paraît être la soirée idéale pour votre 30 octobre.
3: Moi, il me semble aussi, il faut y aller. Hein.
2: En plus, on peut venir déguiser, c'est Halloween.
3: Mais oui, tu vas te déguiser en quoi, toi?
2: Alors, pas en Nicky Larson, j'ai pas les épaules. Le pays de Candy, moi, je peux me faire des couettes.
3: Au pays de Candy, une petite couette comme Candy. il y aura Candy aussi.
2: On va faire ça. Bon, on en reparlera tout à l'heure, mais notez quand même dans vos agendas cette histoire de 30 octobre. L'événement s'appelle Star Manga. Star du rock anglais, maintenant. Non, monsieur Jackie, vous nous avez choisi un Beatles.
3: Oui.
2: Est-ce que tu as eu l'occasion, toi, dans ta vie, d'en croiser un de près ou de loin?
3: Alors, moi, j'ai croisé beaucoup de stars, quand même, quand j'étais attaché de presse, même quand j'étais sur les plateaux de télé. Mon groupe préféré, c'était les Beatles. Je suis allé à l'Olympia les voir 7 fois.
2: Oh, waouh, Vénard.
3: Ils passaient en première partie, Sylvie Vartan, c'était très bien. L'année suivante, je suis allé voir Palais des Sports. Ouais. Et la première fois que je les ai vus, c'est à Londres, j'avais 18 ans, au Marquis, qui était un club londonien. Je les ai vus en vrai. C'est vraiment les seuls où j'avais envie d'un autographe et j'ai jamais réussi à en avoir.
2: C'est pas grave, t'as les souvenirs, t'imagines?
3: Ah bah oui, je les ai vus en vrai, oui.
2: En plus, ils ont passé très peu de temps à faire des tournées, et toi, t'as réussi à les voir 7 fois.
3: 7 fois.
2: Mais je suis sûr qu'il n'y a pas beaucoup de gens dans le monde qui ont réussi à faire ça.
3: Faut se renseigner. Moi, je les ai vus 7 fois, oui. Ouais, c'était génial.
2: Tu nous as choisi Here Comes the Sun.
3: Bah oui, parce que je trouve ça fun, c'est bien, c'est chanté, c'est une composition de George Harrison. Je trouve ça très beau. Et quand tu écoutes ça le matin, ça te met en forme pour la journée.
2: Mais là, on est le soir, comment on fait?
3: Ah bah on peut l'écouter quand même.
2: Bon, ça marche. Alors c'est parti, les Beatles pour vous, choisis avec amour par Jackie.
3: Bah oui.

0: carrément all right. Here comes the sun, les Beatles. Alors Jackie, j'ai vérifié mes sources pendant qu'on écoutait les Beatles. Et donc tu les as vus 7 fois en concert et c'est effectivement une performance puisque les Beatles n'ont été sur scène que pendant 3 ans et demi.
1: J'en ai profité. Ouais.
0: Ils ont commencé à faire des concerts en 63 et en 66, ils ont dit non, c'est bon, on va plutôt faire du studio.
1: On va passer à autre chose.
0: Et dans ce petit intervalle, t'as réussi à le voir 7 fois. Tu es mon héros. T'es déjà mon héros.
1: Je suis un héros du Club Dorothée.
0: Encore plus. Mais de tous les clubs, du Club des Rockers aussi.
1: Ouais, du Club des Rockers.
0: La scène française, ça c'est un truc que tu connais, que t'as vu naître. Dans la liste de chansons que tu nous as envoyées, on peut pas toutes les écouter en entier, mais écoutons quelques mesures.
1: Oui.
0: D'Étienne Dao.
1: Oui.

0: suis dans le genre musique synthétique, oui, aussi, mais un peu plus vénéneuse. Sexy Girl.
1: Ah oui, Chercher le garçon, j'adore. Daniel Dark.
0: Ouais, regretter Daniel Dark.
1: Ouais, oui.
0: Tu te souviens comment justement du passage de, alors ce qu'on écoutait comme les Beatles, quelque chose avec de la guitare, etc., très organique, et puis ces sons synthétiques qui arrivent.
1: C'est le début des années, fin 70, début 80. Ouais. Moi j'ai vu Taxi Girl, Rose Bonbon, qui était une espèce de boîte derrière l'Olympia. Tu vois.
0: C'est là aussi où Indochine avait fait leur début.
1: Premier concert, Rose Bonbon. Il se passait plein de choses à l'époque là-bas. Rico Martin.
0: T'as accueilli ça avec joie, l'arrivée des synthés, ce changement de ton.
1: Oui, oui, quand même, j'ai tout de suite apprécié. Ben, fallait que ça change un peu, mais c'est, Taxi Girl, c'était vraiment bien, quoi. Ouais. C'était nouveau à l'époque. Même Daniel Dark, espèce de personnage un peu...
0: Sacré bonhomme. Et Lio, dans tout ça, parce qu'elle est dans ta liste.
1: Oui, j'ai choisi Banana Split, parce que j'aime bien son premier single.
0: Et toi, après, t'as chanté avec Lio.
1: Oui, si on peut appeler ça chanter, enfin, en ce qui me concerne, j'ai fait Tété Où, un duo.
0: Tété Où.
1: Ben voilà. Qui a bien marché, d'ailleurs, on est rentré au top 50, et on a bien rigolé. On a fait toutes les télés, tout ça, c'était vraiment sympa. Et justement, Étienne Dao a écrit la phase B de Tété Où, comme on l'écoutait avant.
0: Alors, le Banana Split, une chanson dont on a su plus tard qu'il y avait des allusions sexuelles.
1: Pourquoi plus tard?
0: Bah écoute, je ne sais pas, pourtant la figure de la banane était assez évidente quand chantilly qui s'écroule en avalanche, on s'est dit oui, bon, il se passe quelque chose, la banane est très contente.
1: C'était mignon.
0: Bah écoute, il me semble, en tout cas, gros personnage quand même, Lio.
1: Ah
0: aussi,
1: oui, j'adore. Oui.
0: Grande personnalité.
1: Faut avoir les clés, faut avoir le mode d'emploi, mais une fois que tu l'as, ça marche.
0: Nous, je ne sais pas si on aura le mode d'emploi, mais en tout cas, on a ce soir un programmateur musical de premier ordre. Alors, le Banana Split de Lio, c'est pour vous. Et vous pouvez lire ou pas les paroles pendant que...
1: Bien sûr.

0: Banana Split, chanté par Lio et choisi pour vous par Jackie, puisqu'on est dans les douceurs. Jackie, je voulais te remercier car dans les années 90, j'avais ton bouquin de cuisine, la cuisine au Coca-Cola.
1: Tu l'as acheté ?
0: Bien sûr.
1: Comment tu l'as filé ?
0: Non, je l'avais demandé, je l'avais eu.
1: Bah oui, le poulet au Coca-Cola.
0: Le poulet au Coca, c'est devenu un classique dans ma famille grâce à toi.
1: Tu l'as ?
0: Mais oui,
1: bah,
0: j'avais toujours, je pense. Faut que je le retrouve, faut que tu me le dédicaces.
1: Bah, avec plaisir.
0: Jackie, tu lances un podcast. Alors, ça, c'est une super bonne nouvelle.
1: Oui.
0: Ça s'appelle Platine Jackie.
1: Par rapport à Platine 45. Donc ce sera essentiellement musical, où je vais accueillir des chanteurs, des chanteuses, mais pas que, en fait.
0: Des fans de musique.
1: Oui, des fans de musique, des mecs qui sortent des bouquins, des acteurs. Et ce sera sur JLA Play, Jean-Luc Azoulay Play, et sur YouTube. Ça démarre là, enfin ça a démarré d'ailleurs la semaine dernière.
0: Ça vient de démarrer Allez voir ça, YouTube et JLA Play, ça s'appelle Platine Jackie.
1: Oui.
0: Et ça va forcément être bien. Jackie,
1: merci.
0: Tu restes avec nous parce qu'on n'a pas fini d'écouter toutes tes merveilles. Non, c'est bon, j'ai fait ma promo, je m'en vais. Non, reste avec nous.
1: Mais oui, je reste.
0: Trop bien. Jusqu'à 20h dans Décibels. On est avec Jackie, les amis, à tout de suite.
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3: Dans le Calvados, partez à la découverte de la vie de l'Orne à la nuit tombée. À Louvigny, une balade vous emmène sur les chemins des marais de l'Orne et de la Noé, au moment où les animaux nocturnes commencent à s'éveiller. Une sortie nature de 4 km, accessible à tous dès 8 ans, avec de bonnes chaussures de marche. Rendez-vous samedi prochain, de 20h à 23h. Le lieu de départ sera communiqué au moment de la réservation. Toutes les infos sur calvados.fr. Dans l'Orne, à l'abordage, au Haras National du Pin. Pendant les vacances de la Toussaint, la compagnie Icario vous embarque dans le trésor des corsaires. Un spectacle équestre mêlant humour, action et prouesse à cheval. Aux côtés des pirates Barberousse et Malo, partez à la recherche d'un précieux trésor sur l'île de Tortuga, entre taverniers, sirènes et nombreux dangers. Une aventure pour toute la famille à découvrir du 17 octobre au 1er novembre au Pont Aura. Vous pouvez retrouver toutes les infos sur le site internet du Haras National du Pin.
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0: Il a été attaché de presse de Serge Gainsbourg ou encore, on n'en a pas parlé, de Bob Marley.
1: Mais de Bob Marley, absolument.
0: Mais oui, Jackie, mon invité de ce soir, qui a fait, oui, bien sûr, de la télé et des bouquins de cuisine inoubliables.
1: C'est la recette au coca, là, je ne savais pas.
0: La recette au Coca-Cola.
1: Voilà. T'en as fait des plats ?
0: J'ai fait le poulet au coca, je te jure.
1: C'est
0: essayé
1: bon, hein,
0: à la maison, vous verrez. Mais oui, vous remercierez, Jackie. T'es monté sur scène aussi, avec Dorothée.
1: Ah bah, de nombreuses fois, comédie musicale, j'ai fait 4 comédies musicales avec elle.
0: Ça fait quoi ?
1: Oui. De monter sur scène avec Dorothée ?
0: De monter sur scène devant des milliers de personnes.
1: Bah, grâce à Dorothée, j'ai fait tous les Zéniths, j'ai fait Bercy, j'ai fait des grosses salles. Bah, au début, t'as un peu le trac quand même, puis après, bon, ça va quoi. J'avais toujours un personnage. Tu vois, je faisais un peu le méchant. Et je m'appelais. C'est Jean-Luc Azoulay qui m'appelait Monsieur Schloren. Il m'a dit : tu arrives sur scène, tu te présentes, tu dis : Monsieur, je m'appelle Schloren, Jackie Schloren. Je dis, mais ça va faire rire personne, c'est ton jeu de mots de merde. Et en fait, les mots se marraient tout le temps. Donc j'étais Jackie Schloren.
0: Jackie Schloren, mais évidemment, enfin.
1: C'était sympa, on rigolait bien. Ah ouais.
0: Et est-ce que ça t'a permis, cette expérience-là, de mieux comprendre justement les artistes ? Tu nous disais ton amour pour la musique, pour le rock, pour les artistes et tout. Le fait de sentir ce truc de la
1: scène. C'est une adrénaline, c'est un truc de fou.
0: Ouais.
1: Enfin, c'était le spectacle de Dorothée, mais bon, les gens en connaissaient aussi, parce que j'étais toujours à côté d'elle à la télé.
0: Ouais.
1: Oui, c'est un truc de fou. Mais il y a un truc avec Dorothée qui était drôle, c'est que les premières scènes qu'on faisait, il n'y avait jamais de rappel. On faisait un carton, tous les mômes applaudissaient, mais on a compris que les mômes, ils ne savaient pas ce que c'était un rappel.
0: Ah oui, ben non, ils ne savent pas.
1: C'était drôle. Ben oui, non, ils s'en foutent. C'est fini, quoi. Non, c'était comme ça.
0: Tu sors de scène et c'est terminé.
1: Oui, mais c'est aussi bien. Hein.
0: Alors, Jackie me disait, pendant qu'on écoutait les Beatles tout à l'heure, t'inquiète, moi, tous les groupes qu'on aime des années 60-70, je les ai vus sur scène.
1: Ben oui.
0: Jackie, t'as vu les Woo ?
1: Ah ouais, My Generation, j'ai choisi. J'adore cette chanson.
0: My Generation, t'as choisi les Who et les Kinks.
1: Ouais, bah c'est assez proche. Hein.
0: Ouais. Donc les Who, tu les as vus, les Kinks aussi ?
1: Oui, bien sûr que je les ai vus. Ouais. Les Kinks, je les ai vus à la Mutualité et à Londres. Et les Who, je les ai vus à Londres, à la Fête de l'Humanité et aussi à Paris, à Playel, je crois, un truc comme ça.
0: Ah, c'est génial. En plus, là, tu dis à Londres, mais à l'époque, se taper le voyage à Londres, c'était pas facile comme aujourd'hui, il n'y avait pas l'Eurostar.
1: J'étais un correspondant, tu sais, à l'époque, ça se faisait. Ouais. Moi, je l'invitais à Paris où il allait voir, je sais pas, Ray Cazara, Yannick Ordi, mais moi, j'allais voir les Who et les Kings.
0: C'est pour ça que la France et l'Angleterre sont irréconciliables.
1: Bah oui.
0: C'est Jackie qui a arnaqué son correspondant.
1: Et lui, il m'emmenait voir les Who et les Kings. C'est génial, non?
0: C'est formidable, formidable que tu aies pu voir tout ce beau monde.
1: Bah oui.
0: Les Kings, t'as choisi, alors vraiment, l'immense tube, You bah Really oui. Got Me. Tu te souviens la première fois que t'as entendu cette chanson? Ça t'a fait quoi comme effet?
1: Bah, ça fait, j'étais ado, quoi. J'avais 16 ans. Ouais. Bah, ça m'a fait un drôle d'effet. J'adore le riff, puis j'adore la voix de Red Davis aussi. Et puis les Kings, c'est une espèce de dandy rock, quoi. Tous leurs albums sont vraiment bien. Les mélodies, les arrangements, tout. Les textes aussi, parce que
0: c'est
1: c'était
0: beau.
1: Pas... Ouais. Ouais. C'est très beau, ouais.
0: C'était les Frères Ennemis, bien avant Oasis.
1: Ah oui, oui.
0: Et on les adore, alors on est ravis.
1: Oui. Ray Davis et Dave Davis.
0: Ouais, c'est ça.
1: Ouais.
0: On est ravis de les écouter ce soir dans Décibels, grâce à Jackie.
1: Ouais.
0: Les Kings, You Really Got Me. Je parle pas sur l'intro, parce que l'intro,
1: ah ouais,
0: c'est déjà du Kings. Hein.
1: Ah bah oui.

0: imparable.
1: Imparable.
0: Les Kinks, bah, you really got me. Tu joues d'un instrument, toi, Jackie ?
1: Non, j'ai jamais voulu. Je sais pas pourquoi. J'aurais pu, hein, mais non. Pas la flemme, je m'en sentais pas capable, quoi.
0: Ceci dit, alors tu sais quoi, moi je suis comme toi, je joue pas d'instrument, mais je pense que quand on adore la musique et qu'on s'est rendu compte à quel point ouais. c'était difficile, on est encore meilleur fan.
1: Mais bien sûr, moi je suis plus spectateur.
0: Oui, c'est ouais. ça. Ouais. Voilà. Alors que ceux qui jouent de la guitare, parfois ils disent ouais, non, mais c'est de l'esbrouf, c'est trop facile à faire.
1: Non, non, non, c'est pas facile. Vrai. Enfin, bien jouer, c'est pas facile.
0: Exactement. Exactement. Dans ta sélection, donc oui, je disais, il y avait vraiment que des énormes tubes. Il y en a un qui est beaucoup moins oui. Recélébré aujourd'hui. C'est le groupe Bijoux.
1: Oui, Betty Jane Rose de Bijoux. Ouais. Alors Bijoux, c'est un groupe que j'aime beaucoup, groupe de rock français. Que c'est à l'époque que j'étais chez Philips. C'est moi qui les ai dégotés, je les ai signés.
0: Ah ouais.
1: Je me suis occupé. Je les ai présentés à Serge Gainsbourg parce que c'était des fans de Gainsbourg et ça a bien collé. D'ailleurs, grâce à eux, Gainsbourg, Serge a refait de la scène. Et il chantait aux armes, etc., mais rock'n'roll, tu vois.
0: D'accord.
1: Trois chansons aux armes, etc. Et il aura fait une chanson qui s'appelle Betty Jane Rose, que j'aime beaucoup.
0: Ok, c'est celle qu'on va écouter maintenant. Mais
1: merci.
0: Alors, pardon, mais non, toi, merci. Ouais. Parce que c'est pas forcément une histoire que les gens connaissent bien. Quand tu dis que Gainsbourg est remonté sur scène grâce oui. à Bijoux, ça veut dire quoi? Qu'ils l'ont poussé?
1: Pratiquement, il n'avait pas envie, il était timide, Serge, mais il n'avait pas fait scène depuis ses cabarets, tu vois, le,
0: ouais.
1: le truc qu'il faisait dans les années 60.
0: Oui,
1: était
0: c'est
1: bien.
0: Ça.
1: Il avait envie de faire du rock'n'roll. Et il a trouvé en Bijoux ce groupe-là. Et Vincent Palmer, le guitariste de Bijoux, le compositeur, lui a dit mais viens avec nous, on a des dates en province. Et il est venu, mais il avait un trac fou, quoi. Je me souviens, il est passé à Épernay, il est passé à Reims. Mais il avait un trac de fou, il a fait trois chansons, et ça a cartonné. Et c'est grâce à ça, et grâce à Bijoux, qu'il a fait de la scène, après qu'il a refait de la scène avec les Wellers, tout ça.
0: Oui, c'est voilà. ça. Ouais, ouais. Ouais. Ah, mais tu vois, je ne savais pas.
1: Mais oui, c'est une anecdote.
0: Merci pour l'histoire. Puis des anecdotes sur Serge Gainsbourg, t'en as pas mal.
1: J'en ai pas mal, oui.
0: On va s'en garder pour tout à l'heure. Et là, on va découvrir, donc, pour certains d'entre vous, le groupe Bijoux et cette fameuse chanson, donc, fabriquée pour eux par Serge Gainsbourg.
1: Bah oui.
0: Betty Jane Rose.

0: Alors, Jackie, il la connaît par cœur.
1: Ah oui, j'adore cette chanson. Puis ça m'évoque plein de choses, quoi. Des souvenirs avec Serge. Oui.
0: Ouais. Tu la vis comment, toi, la musique? T'écoutes toute la journée? T'as des moments précis?
1: J'ai des moments précis, mais j'écoute pas la même chose le matin que le soir.
0: Ah oui, donc il y a une vraie organisation.
1: Oui.
0: Il y a la musique pour te réveiller, la musique pour te calmer.
1: Voilà, c'est ça. Puis la musique un peu rock'n'roll le soir.
0: Ça fait du bien. Ce Betty Jane Rose, il était parfait.
1: Bah oui.
0: Alors après, il y a une autre musique qui est très importante pour toi en ce mois d'octobre. Hein.

0: Tu vas t'éclater, tu vas t'éclater le 30 octobre.
1: Star manga au Palais des Congrès. Il y aura Marie Dauphin, la chanteuse de Bibi Fuck.
0: Mais oui, c'était bien Bibi Fuck.
1: Et qu'est-ce qu'elle chantait aussi, Marie Dauphin? Clémentine.
0: Clémentine, absolument.
1: Ouais. C'est si beau ça.
0: Mais t'étais scotché devant la télé quand t'avais 3 ans.
1: J'ai fait que ça. Je t'ai plus vu dans mon enfance, Jackie, que mes propres parents.
0: Ah bon?
1: C'était toi mon babysitter. Dorothée et toi?
0: Ouais, on était ta nounou.
1: Bah oui. Mais c'est vrai, je pense qu'il y a beaucoup de gens de ma génération.
0: Moi, c'est vrai, souvent on me le dit ça.
1: Ouais, je regardais nounous tous les jours.
0: Ouais.
1: Parce qu'en plus, le club Dorothée, c'est ça qui était formidable, c'est que vous étiez là, donc évidemment, le mercredi, le samedi.
0: Tous les jours, 7 jours sur 7. Ouais.
1: Vous étiez là pendant les vacances.
0: Mais oui, le club Dorothée, vacances. Et moi, j'avais Jackie Chou en plus.
1: Et le Jackie Chou.
0: Le mercredi et le samedi.
1: J'adorais le Jackie Chou. Bah là encore, t'avais trouvé le moyen de nous faire un petit concert.
0: Voilà. Ouais.
1: Des lives. Et c'était, je me souviens, moi, d'avoir vu Vanessa Paradis, Joe le taxi, dans ton émission, dans le Jackie Chou.
0: Mylène Farmer, Etienne Dao, Bachung.
1: Alain Bachung.
0: Dont j'étais l'attaché de presse également.
1: Et qui est venu chanter dans le Jackie Chou.
0: Ben bien sûr.
1: Trop bien. Et vous, Star Manga, si ça vous intéresse de voir.
0: Comment
1: sur
0: ça les intéresse? Ça les intéresse.
1: Ça les intéresse. Donc Marie Dauphin, dont vous venez d'entendre la voix, Bibi Fuck. Bernard Minet, Noam, Valérie Barouille, Jean-Paul Césari, chanteurs et chanteuses, avec des génériques incroyables, Goldorak, Sailor Moon, Candy, Nicky Larson, les Chevaliers du Zodiac, Lady Oscar.
0: Non,
1: trop bien, Dragon Ball.
0: Et Dragon Ball Z, faut pas oublier.
1: Ah oui, Z, Z, Z.
0: Chanté par
1: Ariane.
0: Je lui fais un petit bisou en haut.
1: Une de mes nounous aussi, Marianne. Ariane. Donc c'est le 30 octobre au Palais des Congrès, c'est Jackie qui présente les musiciens, le concert symphonique, les images des mangas qu'on adorait, quoi.
0: La totale, bon moment. On va bien s'amuser.
1: Oui, et il y a aussi, je l'ai noté parce que ça j'aime beaucoup, un grand concours cosplay juste avant le concert. Et les plus beaux costumes inspirés de l'univers du manga vont défiler sur la scène du Palais des Congrès.
0: Ça va être sympa ça, non?
1: Ça va être magnifique.
0: Tu vas te déguiser, j'espère, quand tu vas venir.
1: Écoute, je suis en train de me dire, est-ce que je me ferais pas un petit... Un petit Sailor Moon.
0: Ah, moi je te vois bien Sailor Moon, ouais.
1: Hein?
0: Mais tu vas le faire vraiment?
1: Je sais pas. Est-ce que je vais oser? Non, au pire, je me mets en chevalier du Zodiac.
0: Ah oui, c'est bien ça.
1: Ouais. On fait comme ça.
0: Bioman.
1: Ou en Bioman. Moitié homme, moitié robot, c'est tout moi.
0: Ah oui, toi tu es moitié homme, moitié robot, c'est vrai.
1: Jackie est l'invité de Décibel. On revient tout de suite, hein?
0: Bah oui.
1: Ouais, on a encore de la musique à partager ensemble.
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0: Gentleman Driver, les habits du dimanche. Un coup de cœur ici même.
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2: Notre invité, Jackie, a eu envie ce soir d'écouter Serge Gainsbourg.
3: Étonnant, non?
2: Étonnant. Alors, peut-être ça va étonner celles et ceux qui ne savent pas qu'au début de ta carrière, tu as été l'attaché de presse de Serge.
3: Oui, absolument. Oui,
2: Serge
3: oui.
2: Gainsbourg. Donc, ça voulait dire quoi? Qu'est-ce que tu faisais? Tu étais avec lui, chez lui parfois?
3: Serge Gainsbourg, il faut le suivre partout. Hein. Ouais. Tu sais, c'est un peu là. Je faisais tout. Ouais. J'allais le chercher. Comme il conduisait pas, donc j'allais le chercher. J'organisais les interviews. J'organisais tout, quoi. J'allais lui chercher son café, ses cocktails.
2: Parfois j'allais chez Clope.
3: même son liquide. Parfois il m'avait envoyé à la banque chercher son liquide.
2: C'est pas vrai.
3: Ouais.
2: Comment t'as.
3: J'ai même gardé une fois Charlotte, elle avait un nom.
2: Oh bébé Charlotte.
3: Ouais, j'étais nounou de Charlotte. Mais en vrai là, hein, pas à la télé.
2: ce job incroyable, de passer tant de temps près de Gainsbourg, comment il t'est arrivé? Tu as postulé? On te l'a proposé?
3: J'ai pas postulé, j'étais engagé chez Philips, qui était une maison de disques. Et Louis Nucera, qui était directeur de la promo, m'a dit voilà, je m'occupais du catalogue international. Il m'a dit mais il y a Gainsbourg là qui cherche un attaché de presse. Je vais organiser un rendez-vous. Et puis il a organisé le rendez-vous. Il m'a dit c'est pas sûr que ce soit toi. Hein. Ouais. Je vais rue de Verneuil, j'ouvre la porte. Je sonne, on ouvre la porte et c'était lui. Mais moi j'avais 25 ans à l'époque, donc j'étais hyper intimidé, tu vois. Mais bon, mais lui aussi est très timide. Donc il y a eu des temps morts au début, puis après ça a été. Je vais pas dire que j'étais son ami, mais on était très, très liés, quoi. Et ça dépassait le côté attaché de presse.
2: Oui.
3: Oui, oui.
2: De toute façon, vu le personnage, enfin les personnages, et lui et toi, ça pouvait pas être juste.
3: Ouais. Sauf que moi, je pouvais pas. Il fallait que je fasse attention quand même. Parce que parfois, j'allais le border. Quand j'allais le border, c'était vraiment ça.
2: Il y a une légende qui raconte que quand il était trop bourré et que peut-être toi, tu te reposais, tu dormais, il rentrait chez lui en sortant de boîte dans le panier à salade des flics.
3: Absolument, il l'a fait plusieurs fois. Oui, oui. Les flics l'accompagnaient chez lui.
2: Il le ramassait, il le ramenait chez lui.
3: Oui. Bah oui, j'étais pas avec lui tous les soirs. Hein. Bon.
2: Heureusement pour toi, pour ta santé.
3: Parce que je serais pas là.
2: C'était un sacré fêtard.
3: Ah bah oui.
2: Il y avait un million de chansons qu'on pouvait écouter de Serge Gainsbourg. Oui. T'as choisi sa Marseillaise reggae aux armes, etc.
3: Oui, j'ai choisi ça, oui.
2: C'était déjà l'époque où toi tu travaillais plus pour lui.
3: Si, c'est le dernier album dont je me suis occupé.
2: Ah, d'accord.
3: Et c'est le seul qui a été disque d'or de son vivant.
2: Ouais.
3: Parce que les autres ont été disque d'or à titre posthume, si je peux me permettre.
2: C'est injuste, hein, d'ailleurs.
3: Oui, mais il était, il comprenait pas. Enfin, c'est vrai, c'était un type très angoissé, quoi. Et à l'époque, il n'y avait pas de portable. Il pouvait m'appeler chez moi à 2h du mat. Moi, je répondais. Hein. De toute façon, il me réveillait, donc. Et j'ai un beau souvenir de ça, parce qu'en fait, il avait dit à Louis Hazan, qui était PDG de Phonogramme, oui, mais j'ai tout. Hein. J'ai composé les titres et tout. En fait, il n'avait rien. On peut le dire, maintenant il y a prescription. Il avait juste le titre qui s'appelait Aux armes, etc. Et il est parti en Jamaïque 9 jours. Il a tout fait en 9 jours. Mais il aimait bien travailler dans l'urgence, Gainsbourg. Et voilà. Et là, il était content parce qu'il était enfin disque d'or.
2: Le seul disque d'or gainsbourien de son vivant.
3: De son vivant.
2: Aux armes, etc. Jackie, merci pour ce beau choix.
3: Merci à toi.

0: aux armes, etc.
1: Mais oui.
0: Serge Gainsbourg, Jackie, oui. C'est trop bien cette heure qu'on passe ensemble, bah, ça donne oui. envie de partir en road trip avec toi.
1: Ouais.
0: Tu conduis?
1: Oui, enfin, si on peut appeler ça conduire.
0: Ah, non, mais tu vas pas nous tuer, tu vas pas nous mettre dans le décor.
1: Non, je vais essayer, ouais.
0: Franchement, moi, j'aimerais bien partir en road trip avec Jackie, et c'est lui qui choisit la musique. C'est trop bien tout ce qu'on écoute depuis,
1: bah, merci, merci.
0: Depuis 19h. Je vais te chanter un truc.
1: T'es sûr?
0: Ouais.
1: Tu chantes faux, non?
0: Toi et moi, moi et toi.
1: Ah bah oui, bah attends.
0: Nous deux, rien que nous deux. C'est ta chanson.
1: Bah oui, mais tu sais, je l'ai fait sur scène avec Bébé Ange, oh. au Galabru, et ça a bien marché. Ça a bien marché, la chanteuse Bébé Ange.
0: Ouais. Rêverie d'un promeneur solitaire au pied du
1: bah
0: Fujiyama.
1: Oui. Elle est bien, cette chanson.
0: C'est une super chanson.
1: Chanson des plus bêtes que je connaisse, quand même.
0: Tu l'as sortie en 1989, et la oui. pochette, c'est une photo de toi par Pierre et Gilles.
1: Pierre et Gilles, absolument. Oui.
0: Quand
1: oui.
0: même.
1: Bah oui.
0: Ah ouais, ouais, non, mais c'est ça, c'est-à-dire qu'à la fois t'es passionné de pop culture, Jackie, oui. mais à la fois tu es la pop culture.
1: Ah merci, c'est gentil.
0: Mais c'est vrai.
1: Ouais, merci
0: c'est vrai.
1: Beaucoup.
0: Et en plus, tu transmets ça avec le sourire, et c'est, ouais. voilà, c'est un délice que tu sois là.
1: Bah merci.
0: Voilà, bravo, je voulais te dire ça. Et j'essayais de chanter le Fujiyama, mais c'était pas terrible. C'est pas grave.
1: C'est sûr, c'était pas mal.
0: Il est gentil. Il est menteur, mais il est gentil.
1: Non, c'était pas mal.
0: Il est menteur, ce Jackie. La dernière chanson
1: oui.
0: qu'on écoute, c'est Merde in France.
1: Ah, Jacques Dutronc.
0: J'adore
1: Merde in France.
0: Lui, tu l'as rencontré, forcément.
1: Plein de fois, j'adore Jacques Dutronc. Bah, c'est Gainsbourg qui me l'a présenté.
0: Alors, il paraît, la légende raconte, mais comme toi, t'étais sur place, tu vas nous dire si la légende est vraie,
1: ouais.
0: que c'est Gainsbourg qui a torché vite fait les paroles de Merde in France.
1: Oui, mais il n'en voulait pas.
0: Dutronc n'en voulait pas, tout le monde était bourré, et oui. ils ont fait du yaourt.
1: Ils ont fait du yaourt, absolument. Tout ça est vrai, après, il a refait les paroles quand même. Et Merde in France, on l'a enregistré pour Platine 45, et Jacques, il m'a dit, viens, on va tourner dans une déchetterie. Et on va en faire une sorte de maison. Il avait fait venir des mannequins qu'il avait mis dans une baignoire pour la salle de bain. Plein de boue, elles étaient debout.
0: Ah, genre des mannequins, des jolies filles.
1: Des jolies filles, mais couvertes de boue. Il me faisait visiter sa maison, tu vois. Et à la fin, on est partis tous les deux avec les éboueurs en disant au revoir comme ça. Et je me souviens de ce clip qui a un truc de fou qui s'appelait Merde in France, quoi, comme la chanson.
0: Ça, on peut le voir.
1: Oui, sur
0: cet
1: YouTube.
0: Cet extrait de Platine 45.
1: Ouais, tu tapes Platine 45, Jacques Dutronc, Merde in France.
0: Et on voit la déchetterie.
1: Oui, ah bah oui.
0: Toi, tu disais oui tout le temps. Si l'artiste, il te disait.
1: Bah oui, mais ça, on pourrait peut-être plus le faire maintenant, quoi.
0: Bah, je sais
1: c'est
0: pas.
1: Ça qui était bien dans les années 80.
0: Ouais.
1: Ah oui, il a fait venir des mannequins, mais elles ont joué le jeu, c'était sympa. Et dans une déchetterie, tu vois. Tiens, je te présente, voilà, la cuisine, la chambre. Et à la fin, on se barre dans les. Avec les éboueurs, tu sais, dans leur camion.
0: Ouais.
1: À la place des ordures, et on fait au revoir tous les deux.
0: Incroyable. Jackie, merci pour la régalade.
1: Je t'en prie.
0: Pour les histoires. Et pour la Merde in France.
1: Bah oui.
0: Cacapoum, à la prochaine. Je rappelle, Platine Jackie, ton nouveau podcast vidéo sur JLA Play et sur YouTube.
1: C'est exact.
0: Parle de musique avec tes invités. Et puis, à la fin du mois, le 30 octobre, tu es au Palais des Congrès et tu présentes Star Manga, un grand concert symphonique autour de nos génériques de manga préférés.
1: Oui, puis tu as très bien chanté.
0: Non, allez, bah Merde in France.
1: Tu veux pas chanter le 30 octobre sur scène?
0: Ils vont être contents, l'orchestre symphonique. Ouais, tu vas ramener ta casserole là.
1: Mais non, tu chantes pas faux. Enfin bon, prends des cours.
0: C'est ça. Merci, Jackie.
1: Merci à toi, c'était super.
0: Salut.

0: là là, mais quel grand, grand moment. 1984, enregistré au studio Ferber. Et les murs s'en souviennent. Jackie, à l'instant, nous a en plus confirmé la présence à l'époque de Serge Gainsbourg à la session d'enregistrement de Jacques Dutronc. Le barman s'en souvient également. Donc, allez, décibels, c'est terminé pour ce soir. Je remercie l'équipe de l'émission. Il y avait Kinane Lageli, Iris Guitoni, Thomas Demol, Mélodie Chaïb. Demain, on est dimanche. Décibels sera donc là à 19h, de bonne heure et de bonne humeur, avec les chansons préférées des auditrices et des auditeurs. Vous avez encore le temps de participer, il faut nous envoyer un email. Notre adresse, c'est décibels, avec un S, @radiofrance.com. Et dans le mail, vous mettez la chanson que vous voulez écouter et votre numéro de téléphone pour qu'on puisse vous rappeler. Et voilà, vous savez tout. Gros bisous.
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0: Je reviens juste 2 secondes pour vous donner l'heure, 20h. Et le programme, il n'y a pas que Paris dans la vie sur votre radio.
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0: Merci mesdames.
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3: Bonsoir à toutes et tous et bienvenue pour cette nouvelle soirée de Y'a pas que Paris dans la vie. Très heureux d'être avec vous en ce...
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0: Bonsoir à toutes et à tous. Merci d'être avec nous ce soir sur Ici Normandie pour la 9e journée de Ligue 3 Betclic qui opposera donc le SM Caen, 3e du championnat à 2 points du leader, qui se déplace en Essonne pour affronter le FC Fleury, 9e du championnat. Des malherbistes confiants après leur victoire dans le derby contre Rouen veulent éviter tout relâchement contre un club moins prestigieux que la semaine dernière et une équipe qui va être dirigée par une vieille connaissance du stade Malherbe de Caen, Maxime Dornano, qui était l'entraîneur avant Gaël Clichy la saison passée. Le match est à suivre en intégralité sur Ici Normandie. Et maintenant, place à l'avant-match.
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0: Un SM Caen donc en quête de confirmation qui se déplace à l'Eston Stadium de Bondoufle ce soir et qui reste sur une victoire de prestige la semaine dernière sur le score de 3-2 face au FC Rouen avec un doublé notamment d'Armand Gnandouillet, on en reparlera tout à l'heure. Le match avait lieu dans un stade Michel Dornano plein à craquer et assez incandescent face pour des Canets qui ont donc livré un match référence à domicile cette saison avec plein d'engagement, beaucoup d'intensité, de beaux mouvements collectifs, beaucoup de jeux. Et ce soir, le SM Caen devra donc afficher le même visage, avoir les mêmes intentions et les mêmes investissements pour livrer ce premier match référence à l'extérieur de la saison et pour repartir avec un résultat positif dans cette troisième journée dans cette neuvième journée de Ligue 3. Pardon, ce soir, Malherbe jouera devant moins de 900 personnes dans un stade qui peut accueillir 18 000 spectateurs face à une équipe donc aussi moins prestigieuse que le FC Rouen la semaine dernière. Et Gaël Clichy a-t-il prévenu ses joueurs pour éviter tout relâchement? Le coach Canet estime qu'il n'en a pas besoin. On l'écoute.
3: C'est une équipe qui était pas loin des playoffs l'année dernière. Donc pour moi, c'est une équipe qui sera là sur la fin de saison. Les débuts de saison ne sont pas les fins de saison. Donc en fait, moi, peu importe la situation de l'équipe, peu importe le logo de l'équipe, un match reste un match. Et on sait que si on n'est pas nous-mêmes, si on n'est pas sérieux dans les efforts et dans les intentions, on aura un match difficile. Donc peu importe que ce soit à domicile contre une équipe ou à l'extérieur contre une autre équipe. Pour nous, l'essentiel, c'est de se concentrer sur ce qu'on a envie de voir, sur ce qu'on travaille la semaine. Et le reste suivra. Donc pas besoin de faire de piqûres de rappel parce que les joueurs, on essaie de créer quelque chose au sein du club, pas que avec l'équipe première, avec la réserve, avec les jeunes, sur cette volonté, ce besoin d'être toujours du lundi au dimanche, clair sur ce qu'on a envie de mettre en place, sur les intentions individuelles qui finalement vont pouvoir pousser le collectif à être performant. Donc peu importe contre qui on joue, la mentalité doit être la même, les exigences toujours très hautes.
0: Pas de piqûres de rappel donc pour Gaël Clichy auprès de joueurs et pour aller chercher une deuxième victoire consécutive. Le coach Canet a aligné quasiment le même 11 que la semaine dernière avec un changement. Il a remis donc son 11 en 4-4-2. Dans les cages, on retrouvera donc le gardien numéro 1 cette saison, Yanis Clementia. Et en défense, donc de la droite vers la gauche, on retrouvera Denis Appia qui sera latéral droit ce soir, le capitaine et capitaine de cette rencontre. On retrouvera la même charnière centrale que la semaine dernière avec Yoro Diaby qui occupera l'axe droit et Lionel Carroll qui occupera l'axe gauche de cette défense. Et sur le couloir gauche de la défense, on retrouvera le jeune Diaby Bolumbu. Ensuite, milieu à 4, donc de la droite vers la gauche toujours, avec Kélian Portu, le numéro 20 du Stade Malherbe de Caen, formé au club et qui a déjà deux passes décisives cette saison. Deux milieux centraux viendront compléter cette composition avec Zoumana Bagbema qui prend donc la place de Kimboma qui est lui retenu en sélection avec les U23 de la République démocratique du Congo. Léo Millénaire, le natif de Bayeux, accompagnera Zoumana Bagbema et sur la gauche de l'attaque on retrouvera donc le numéro 10 Ivan Botella et devant on remet le duo qui a bien marché la semaine dernière avec le numéro 9 Fadel Koumisti, meilleur buteur de l'histoire de Ligue 3, et on retrouvera donc le numéro 11 Armand Gnandouillet qui donc a marqué un doublé la semaine dernière face au FC Rouen qui a permis donc de décrocher ce succès 3-2. Le SM Caen donc compte sur ce 11 pour rapporter les 3 points de Fleury pour rester accroché aux premières places de Ligue 3. Malherbe a déjà pris 5 points de plus qu'à la même période la saison dernière. C'est le meilleur départ depuis la saison 2009-2010 en Ligue 2. Mais malgré tous ces éléments positifs, le club veut rester aussi mesuré. Ce jeudi, Mathieu Bodmer, directeur du football du SM Caen, était l'invité d'Allo Malherbe, le podcast, Pour lui, il est inutile d'annoncer que le club joue la montée en Ligue 2, mais il estime en revanche que le Stade Malherbe de Caen a perdu 32 points en ce début de saison. On l'écoute.
1: Regardez toutes les divisions, tout le monde annonce plein de choses en début de saison. 9 fois sur 10, les mecs annoncent, à la fin, ils sont pas là. Nous, ce qu'on annonce, c'est qu'on va travailler tous les jours. Faut respecter l'éducation de ce club, faut respecter les gens qui travaillent au club, faut respecter les supporters qui mettent de l'argent tous les week-ends pour venir nous voir. On l'a vu contre Rouen, 17 000 personnes. Mais faut qu'on mouille le maillot. Chaque match, en fait, ça va être une guerre. C'est 34 journées, 34 fois, c'est difficile. Maintenant, celui qui sera le plus régulier en Ligue 3, celui qui va monter. On est plutôt bien placé actuellement. Mais moi, personnellement, je pense qu'il nous manque des points. C'est mon avis. Je suis pas sûr qu'il y ait une meilleure équipe que nous sur les 8 premières journées, mais il y en a 3 qui nous ont battus quand même. Donc c'est qu'à un moment donné, on a fauté. Que ce soit Thionville, c'est des contextes différents. Hein. Thionville, Bastia, Concarneau. 3 équipes qui ont joué de façon différente contre nous, mais elles nous ont pris des points.
0: Un entretien de 52 minutes passionnant où Mathieu Bonnemer, le directeur du football du Stade Malherbe de Caen, s'est livré sur sa passion pour le football, sur le recrutement cet été aussi. C'est à retrouver sur le site d'ici-normandie.fr. Avant de parler du FC Fleury, adversaire du SM Caen ce soir, on fait une pause musicale avec Dorn de Nathalie Imbruglia.
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2: De retour à l'Essonne Stadium ici à Bondoufle ce soir où les deux équipes sont justement en train de rentrer sur le terrain. Le temps pour nous de parler très légèrement de Fleury, l'adversaire de Caen ce soir. Un club avec une dynamique différente, avec un début de saison jusque là irrégulier. 2 victoires, 3 nuls, 3 défaites. 9e du championnat alors qu'ils étaient à 4 points de la montée la saison dernière. On a eu 5 changements dans l'effectif au niveau des joueurs cet été. Et on a surtout eu un nouveau coach bien connu du stade Malherbe de Caen, Maxime Dornano, l'entraîneur qui a précédé Gaël Clichy la saison dernière sur le banc de Malherbe. Il avait été licencié en décembre 2025 alors que le SMC était 10e après 17 matchs. Et lundi dernier, il était invité de d'ici Malherbe, le coach de Fleury. Il a dit, je le cite, être content de revoir certaines têtes dans cet effectif du stade Malherbe de Caen et qu'il trouverait aussi dommage que son histoire avec le stade Malherbe n'ait pas été plus longue. Il sait qu'il devra faire face à une belle équipe et pour ce faire, il a donc aligné un 11 en 4-4-2 lui aussi, avec dans les cages le numéro 40, le gardien Gaël Hallette, la défense de la droite vers la gauche avec Sékou Cissé, le latéral droit, Freddy Colombo dans l'axe droit de la défense centrale, Amadou Karamoko, le numéro 26, dans l'axe gauche de cette défense, le latéral gauche Morgan Jean-Pierre sera aligné le numéro 25, ensuite un milieu à 4 avec de la droite vers la gauche Nadir Homsa, Johan Lemeoté et Romain Levelet qui seront donc les deux milieux centraux ce soir, et Yanis Verdier qui sera l'attaquant gauche de Fleury, et devant deux buteurs, Valentin Lavigne le numéro 17 et Kevin Farah le numéro 19 qui a déjà 4 buts cette saison, et il faudra faire beaucoup attention à Kevin Farah. Avant le coup d'envoi, on fait une petite pause publicitaire, on se retrouve dans une minute.
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2: De retour à l'Estone Stadium de Bondoufle, où les 22 acteurs ont pris place sur la pelouse de ici, donc à Bondoufle, pour cette 9e journée de Ligue 3 Betclic qui oppose le stade Malherbe de Caen, qui se déplace donc sur la pelouse de Fleury. Le coup d'envoi fictif a été donné. On attend donc que monsieur Florian Della Tomasina, l'arbitre de la rencontre, donne le coup d'envoi. C'est la première fois qu'il arbitra d'ailleurs le SM Caen, ce jeune arbitre de 25 ans. Il sera assisté par Bérangère Jourdain et Adrien Bourdon. Les 11 joueurs donc sont sur la pelouse. C'est le FC Fleury qui va donner le coup d'envoi. Le FC Fleury qui porte un maillot blanc et le stade Malherbe de Caen qui porte son maillot habituel en rouge et bleu. C'est parti, et le ballon est dans les pieds du FC Fleury pour ses premières minutes de ce match, avec c'est Yanis Verdier qui est trouvé sur la droite, et le ballon déjà récupéré par le SM Caen est dans les pieds de Yoro Diaby. Ballon dégagé par Zoumana Bagbema sur la gauche. On va trouver Diabé Bolumbu qui va essayer de trouver une solution avec Ivan Botella qui s'était projeté dans la profondeur, mais on revient vers le milieu de terrain. Diaby toujours avec le ballon qui décale sur le capitaine Denis Appia sur la droite de la défense du stade Malherbe de Caen. Bagbema qui va être obligé de repasser par sa défense derrière. Le ballon circule entre Yoro Diaby et Lionel Carroll, le numéro 23 du stade Malherbe de Caen. Bolumbu qui est trouvé sur la gauche. On a passé la ligne médiane, le ballon dans les pieds de Léo Milinaire. Ballon qui repasse la ligne médiane, on repasse dans la défense centrale Et Yanis Clemencia qui va toucher son premier ballon de la partie, le gardien du Stade Malherbe de Caen, qui est habillé en noir ce soir. On va chercher un long ballon. Il y avait Armand Gnandouillet qui avait fait un appel dans la profondeur, mais il n'a pas été trouvé. Ballon toujours dans les pieds de la défense du Stade Malherbe de Caen. Ici au Allison Stadium, Denis Appia, le ballon dans les pieds qui passe la ligne médiane. On va essayer de le retrouver en profondeur. Ballon intercepté par Fleury, mais tout de suite récupéré par Zoumana Bagbema, qui va pouvoir se dégager et passer son ballon à Yoro Diaby, puis par Yanis Clemencia. On se regarde pour l'instant dans ces deux premières minutes de match, évidemment 0-0 toujours entre les deux équipes. Bolumbu qui est trouvé le long de la ligne de touche sur la gauche de la défense du Stade Malherbe. Le Stade Malherbe donc qui attaque de la gauche vers la droite pour que vous puissiez vous repérer. Et le FC Fleury donc qui attaque de la droite vers la gauche. Ballon dans les pieds de Denis Appia, le capitaine, qui a un bandage au niveau de son genou droit, un gros bandage blanc, le capitaine du Stade Malherbe de Caen. Les Malherbistes donc qui ont du mal à trouver une solution pour l'instant. Et ce long ballon de Lionel Carroll vers Denis Appia, ballon qui allait de la gauche vers la droite mais qui est sorti en touche. Ballon donc trop long après 2 minutes de jeu ici à Fleury, à Bondoufle, pardon. La touche qui va pouvoir être jouée par Morgan Jean-Pierre, le numéro 25, qui est latéral gauche ce soir pour le FC Fleury. Ballon toujours dans les pieds des joueurs de Fleury. Armand Gnandouillet qui va se battre au duel pour récupérer ce ballon. Mais le ballon qui va filer jusqu'à Gaël Allette, le gardien du FC Fleury ce soir. Ballon dans les pieds de Morgan Jean-Pierre qui va se dégager loin devant. Et ballon tout de suite contré de la tête par Liabé Bolumbu, qui a été averti d'une faute. Non, on revient à une faute au départ de l'action, proche de la surface de réparation. Alors c'est bien Diaby Bolumbu qui a été sanctionné au milieu de terrain pour une poussette sur ce duel aérien. Ballon toujours donc récupéré par Fleury avec Freddy Colombo qui va essayer de trouver dans la profondeur son attaquant Kevin Farad. Ballon bien dégagé et bien contrôlé par Lionel Carroll qui revient quand même dans les pieds du FC Fleury. Une touche à suivre à une quarantaine de mètres du but défendu par Yanis Clemencia ce soir. Ballon toujours qui évolue entre les joueurs de Fleury et ballon récupéré par Diaby Bolumbu sur la gauche de la défense du Stade Malherbe de Caen. Bolumbu toujours qui passe un joueur, deux joueurs, qui va trouver sur la gauche Ivan Botella. Botella au niveau de la ligne médiane. Il recule, pas de solution pour lui en attaque. Pour Ivan Botella, auteur d'une passe décisive la semaine dernière pour Denis Appia sur le premier but face au FC Rouen. Denis Appia justement qui retrouve ce ballon, qui passe un joueur, ballon contré ensuite par Fleury, récupéré par Kélian Portu, puis perdu ensuite. On va essayer de se projeter assez rapidement du côté de Fleury, mais on s'est mal compris entre Kevin Farad et Johan Lemeauté, le numéro 10, le milieu du FC Fleury. Et ballon donc récupéré par Clemencia. Attention au pressing du FC Fleury qui va venir presser tout de suite Clemencia. Ballon dans les pieds de Denis Appia et ballon dégagé par Morgan Jean-Pierre, le latéral gauche du FC Fleury ce soir. Toujours 0-0 après 4 minutes de jeu ici à Bondoufle, avec un beau parquage de supporters canets qui se sont déplacés ce soir. Une centaine de supporters qui sont venus ce soir à Bondoufle pour supporter leur équipe. Bagbema, ballon dans les pieds, il va chercher Gnandouillet dans la profondeur sur cette attaque. Ballon récupéré par Morgan Jean-Pierre et ballon dégagé par Gaël Allette, le gardien du FC Fleury. Bagbema qui gagne son duel de la tête pour ballon qui arrive vers Botella. Ballon dégagé ensuite, attention à ce long ballon dans les airs. Lionel Carroll veille, Yoro Diaby aussi. On remet le ballon de la tête à Yanis Clemencia qui se loupe pour récupérer ce ballon, mais pas de problème, pas de danger pour récupérer ce ballon du côté du Stade Malherbe. Et on va pouvoir se dégager tranquillement pour le gardien Yanis Clemencia, numéro 1 donc cette saison, qui a pris la place d'Anthony Mandrea. Anthony Mandrea qui n'est même pas sur la feuille de match pour cette rencontre. Parfait Mandanda, c'est Parfait Mandanda qui lui a été préféré puisque Ryan Dutu est lui appelé aussi en sélection. Donc pour l'instant, toujours pas d'Anthony Mandrea dans le groupe et sur cette feuille de match. Faute donc sur Zoumana, sur Denis Sapia aux abords de la ligne médiane. Ballon qui va être récupéré par le Stade Malherbe de Caen. Millinaire, on va repasser derrière avec Yoro Diaby. Diaby pour Clemencia. C'est plutôt tranquille pour l'instant. On est évidemment dans une phase d'observation entre les deux équipes. Bagbema qui dézone un peu, qui décroche un peu pour venir récupérer ce ballon aux abords du rond central. Yoro Diaby qui se projette. On va trouver Denis Sapia sur la droite de la défense. Ballon pour Gnandouillet, mais on s'est mal compris avec l'attaquant, le numéro 11 du Stade Malherbe de Caen. Attention à ce ballon perdu par Denis Sapia. On va jouer vite du côté du FC Fleury. Ballon en profondeur pour Kevin Farad. Et il a fallu l'intervention de Diaby Boulumbu pour ne pas subir de danger sur cette occasion. Ballon ensuite récupéré par Johan Lemeoté, le numéro 10 de Fleury, passe en profondeur pour Kevin Farad, mais on s'est mal compris. Le ballon va filer donc en 6 mètres pour Yanis Clemencia. Attention à ce premier ballon perdu par Denis Sapia sur la droite de la défense du SM Caen, qui a perdu donc ce ballon et qui a tout de suite offert une contre-attaque au FC Fleury avec Kevin Farad qui rôdait l'attaquant du FC Fleury pour potentiellement aller inscrire son cinquième but de la saison. Coup d'envoi donné donc, on est reparti du coup par Yanis Clemencia au niveau des gardiens. Ballon trouvé par Kylian Portu, Fadel Comisti qui va récupérer ce ballon, qui passe la ligne médiane et va essayer de trouver Ivan Botella de l'autre côté gauche de l'attaque. De l'attaque du SM Caen, mais on s'est mal compris aussi entre Botella et Fadel Koumisti. Ballon récupéré par le FC Fleury. Et c'est Yanis Verdi qui a récupéré ce ballon du côté de Fleury. Ballon tout de suite récupéré par Zoumana Bakbema. Fadel Koumisti qui va essayer de chercher Kylian Portu sur la droite de la surface de réparation. Kylian Portu qui se bat au duel et le ballon qui va sortir en 6 mètres. Oui, c'était Kylian Portu, oui, qui est venu au duel avec Morgan Jean-Pierre et qui a perdu ce ballon face aux défenseurs du FC Fleury. Et Gaël Hallette va pouvoir relancer son équipe. Freddy Colombo qui avait le ballon dans les pieds, on s'est mal compris avec Cheikou Cissé, et ce ballon donc qui est sorti, touche qui va être récupérée par le SM Caen. On va la jouer vers l'arrière, cette touche. Diaby Boulumbu va remettre ce ballon pour Lionel Carroll, qui joue son 475e match en pro ce soir pour Lionel Carroll, un défenseur donc d'expérience en plus dans cette équipe du Stade Malherbe de Caen. Zoumana Bakbema avec le ballon qui passe la ligne médiane. On va trouver Kylian Portu, et encore une erreur technique là de Kylian Portu qui a voulu remettre ce ballon en une touche pour Denis Sapia, mais ce ballon est malheureusement sorti en touche qui va être récupérée par le FC Fleury. 8e minute de jeu ici, toujours 0-0 à l'Essonne Stadium entre le SM Caen et le FC Fleury. Morgan Jean-Pierre qui va pouvoir donc jouer cette touche pour le FC Fleury. On remet cette touche et ballon intercepté par Léo Milinaire. Ballon qui arrive dans les pieds de Gnandouillet. Gnandouillet pour Milinaire. Milinaire qui va pouvoir centrer pour Fadel Koumisti. Le ballon qui est récupéré par la défense du FC Fleury. Deuxième ballon récupéré par Zoumana Bakbema qui va essayer un crochet, deux crochets. La frappe de Botella qui passe à quelques centimètres au-dessus de la cage gardée par Gaël Hallette ce soir. Première situation pour le Stade Malherbe de Caen après 9 minutes de jeu. Après deux ballons récupérés assez haut par Léo Milinaire et Zoumana Bakbema qui n'ont pas donc réussi à trouver de solution derrière dans cette surface de réparation. Gaël Hallette, le gardien de Fleury, qui s'est relancé avec Freddy Colombo qui va mettre ce dégagement loin devant pour Kevin Farad qui contrôle ce ballon de la poitrine, le ballon qui revient dans les pieds de Zoumana Bakbema. Botella qui contrôle ce ballon mais qui le perd tout de suite, et il y avait une faute, un contact signalé par l'arbitre de la rencontre, monsieur Della Tomasina, ce soir. Donc il va y avoir un coup franc à jouer à quelques mètres de la ligne médiane pour le SM Caen. Coup franc joué assez rapidement par Lionel Carroll, et ballon dans les pieds donc du numéro 23 du Stade Malherbe. Diaby Boulumbu sur la gauche de l'attaque du SM Caen. Diaby Boulumbu qui va centrer pour Botella qui est tout seul face au gardien. Botella qui va frapper, et Gaël Hallette qui est sorti pour se détendre face à Ivan Botella. Grosse action là pour le Stade Malherbe de Caen après 10 minutes de jeu. Une grosse occasion pour Ivan Botella qui avait été trouvé en profondeur seul dans le dos de la défense du FC Fleury. Il a malheureusement glissé au moment de reprendre cette frappe. Ballon pour le FC Fleury dans la profondeur. On est reparti de l'autre côté du terrain avec Yanis Verdi qui perd ce ballon récupéré par Léo Milinaire. Bakbema qui va perdre ce ballon dégagé par Yoro Diaby. Ferramont Gnandouillet qui va aller au duel face à Colombo. Gnandouillet toujours, c'est Colombo qui récupère ce ballon, qui le met à Morgan Jean-Pierre, et Kylian Portu qui va s'imposer, et Léo Milinaire qui va récupérer ce ballon sur la droite de la surface de réparation. La passe n'est pas assez appuyée et le FC Fleury va pouvoir évoluer en contre-attaque. Attention, Kevin Farad qui a été trouvé dans le dos de Lionel Carroll. Kevin Farad qui va essayer de contrôler, malheureusement hors jeu. L'attaquant du FC Fleury qui était parti trop tôt dans le dos de Lionel Carroll sur cette action et sur cette contre-attaque jouée assez rapidement par le FC Fleury. La ligne de défense était plutôt bien aligné du côté du SM Caen. Ça donne donc un coup franc pour Lionel Carroll à quelques mètres du rond central. On va pouvoir se dégager. Lionel Carroll qui attend toujours une solution pour jouer ce coup franc. On a Botella qui a décroché. On va finalement jouer en arrière vers Yanis Clementia qui cherche une solution. Pareil, on ne lui propose pas vraiment de solution. Bagbema qui est venu, qui est descendu pour récupérer ce ballon. Yoro Diaby sur la droite qui va essayer de trouver Kylian Tourtier en profondeur. Ballon perdu, on s'est mal compris entre les joueurs du SM Caen. Yanis Verdier sur la gauche qui va essayer de remettre ce ballon à Morgan Jean-Pierre. Dégagement de Yoro Diaby et ballon qui revient dans les pieds de Romain Lelevé, le capitaine du FC Fleury ce soir. Lelevé qui va trouver sur la droite Nadir Hamza qui est approche dans la surface de réparation. Le centre de Nadir Hamza pour Kevin Farah, grosse occasion là qui vient s'échouer devant le but de Yanis Clementia. Attention à cette deuxième action qui ne donnera rien de la part de Yanis Verdier, le numéro 7. Mais attention à cette action et ce ballon venu de la droite de la surface de réparation avec un centre qui est venu donc passer devant le but de Yanis Clementia. Et c'est Denis Sapia qui a dévié ce centre pour éviter que Kevin Farad ne vienne inscrire le premier but de cette rencontre. Toujours 0-0 après 12 minutes de jeu ici à l'Essen Stadium. Nouveau dégagement raté de la part de Clementia qui a cherché Denis Sapia sur la droite de la défense du Stade Malherbe ce soir, mais le ballon est sorti en touche et Morgan Jean-Pierre va pouvoir effectuer une longue touche vers Kevin Farad. Yoro Diaby qui essaie de gagner son duel, ballon qui est récupéré par Zoumana Bagbema, remis derrière par Denis Sapia, et on va se dégager loin devant face au pressing du FC Fleury qui vient mettre un peu à mal les hommes de Gaël Clichy sur cette première quinzaine de minutes dans ce match. Toujours 0-0 donc après 13 minutes de jeu ici à Bondoufle entre le SM Caen et le FC Fleury. Touche de Morgan Jean-Pierre remise directement pour Yanis Verdier, mais ce ballon va ressortir en touche qui va être récupéré par le Stade Malherbe de Caen. On va essayer de trouver Fadel Koumisti, le numéro 9 qui contrôle, qui essaye de passer par-dessus le ballon part dessus le numéro 10 du FC Fleury, mais ça n'a pas marché. Et donc le FC Fleury qui récupère un coup franc avec le numéro 25, Morgan Jean-Pierre, qui va pouvoir jouer avec le Méoté. Morgan Jean-Pierre toujours contré par Kélian Portu. On va avoir une nouvelle touche encore pour le FC Fleury sur la gauche de la surface de réparation. On est à quelques mètres de cette surface de réparation. Et attention donc à cette situation pour le FC Fleury. Morgan Jean-Pierre qui essaie de passer face à Kélian Portu qui a bien fermé ses jambes. Et on va pouvoir lancer le jeu rapidement entre Fadel Koumisti et Egnandouillet qui avait dégagé en profondeur. Egnandouillet était parti largement hors jeu avec facilement un mètre d'avance sur la ligne de défense du FC Fleury. Donc 14 minutes de jeu, toujours 0-0 entre les deux équipes. Et on va avoir donc un coup franc pour le FC Fleury dans cette rencontre. Et pour l'instant, on va pouvoir jouer ce coup franc de la part de Morgan Jean-Pierre qui va chercher Yanis Verdier sur l'aile gauche du FC Fleury. Ballon qui est trop long et qui sort directement en 6 mètres et qui va être récupéré par Yanis Clementia qui prend un peu de temps là à jouer ce 6 mètres. Yanis Clementia qui prend du temps à se relancer. C'est Lionel Carroll, le numéro 23, qui va pouvoir jouer ce coup franc. Alors l'arbitre intervient pour signifier aux joueurs du SM Caen qu'il n'avait pas sifflé. On peut repartir, le jeu repart donc de Yanis Clementia avec un long dégagement. On va essayer de trouver Diabé Molumbu sur la gauche de l'attaque du SM Caen. Diabé Molumbu qui va aller au duel avec Freddy Colombo. Ballon qui traîne dans les airs et ballon récupéré ensuite par Botella. Botella qui va pouvoir se projeter le long de la ligne de touche. Botella qui va centrer. Ballon trop peu dangereux pour inquiéter le gardien Gaëlet du FC Fleury. Et donc on va pouvoir tranquillement se relancer du côté du FC Fleury. 15 minutes de jeu ici à l'Essen Stadium et toujours 0-0 entre le FC Fleury et le Stade Malherbe de Caen. Et si vous nous écoutez régulièrement, vous savez que souvent à la 15e minute de jeu, on fait un petit tour des stades de ce multiplex de Ligue 3. Mais pour l'instant, sur les autres rencontres, tous les matchs, toutes les équipes se neutralisent 0-0 à part une équipe donc qui vient de marquer un but, c'est Aubagne face à La Roche-sur-Yon. Donc on n'ira pas plus loin dans ce tour des stades qui était assez rapide vu que toutes les équipes se neutralisent pour la plupart. Et une touche donc qui va être récupérée par le SM Caen. Bolumbu qui va pouvoir la jouer vers Lionel Carroll. Carole, donc, qui va jouer vers Yoro Diaby, ballon un peu long, qui va être quand même contrôlé par Yoro Diaby. On va repasser derrière pour le numéro 5 du Stade Malherbe de Caen, qui est arrivé en début du mois de septembre, Yoro Diaby. Et on va pouvoir tranquillement repasser par Yoro Diaby pour Denis, ballon pour Denis Sapia, qui a manqué son contrôle du pied droit, et ballon qui est sorti en touche. Touche qui va donc revenir au FC Fleury. Et le SM Caen donc qui se déplace ce soir à FC Fleury pour aller chercher sa deuxième victoire de la saison à l'extérieur. On le disait tout à l'heure dans l'avant-match, déjà trois défaites pour le Stade Malherbe de Caen cette saison et deux à l'extérieur. Donc il faut se soigner un peu ces déplacements à l'extérieur pour le Stade Malherbe de Caen si on veut viser cette montée en Ligue 2 justement. Ballon qui circule dans les pieds du FC Fleury, Morgan Jean-Pierre pour Le Méoté qui va lancer dans la profondeur Yanis Verdier sur la gauche de la surface de réparation. Verdier face à Denis Sapia, Verdier qui se remet sur son pied droit, on repasse par Valentin Lavigne qui contrôle ce ballon, qui essaie de crocher Zoubana Magbena qui récupère ce ballon, qui va pouvoir se projeter avec Fadel Koumisti. On a passé la ligne médiane, El Koumisti qui va essayer de chercher Botella sur la gauche de l'attaque du Stade Malherbe de Caen. Ballon intercepté par Cissé, le latéral droit de Fleury, et on va tout de suite se projeter du côté du FC Fleury avec Nadir Ramsa qui était au duel avec Diabé Molumbu. Ballon récupéré par le milieu du Stade Malherbe de Caen, Milinaire pour Botella sur la gauche de l'attaque du Stade Malherbe. Et on repasse par derrière et par la défense avec Diabé Molumbu. 18 minutes de jeu, toujours 0-0 entre le FC Fleury et le Stade Malherbe de Caen. Et ballon dans les pieds de Yoro Diaby, Kylian Portu qui est redescendu pour récupérer ce ballon. On passe par Milinaire qui remet ce ballon à sa défense. Ballon dans les pieds de Lionel Carroll. On va essayer de chercher des solutions, mais pour l'instant on s'observe des deux côtés. Le Stade Malherbe de Caen qui garde évidemment cette possession du ballon dans ses 20 premières minutes du match. Mais on attend toujours d'avoir un mouvement offensif. Peut-être avec cette passe longue pour Denis Sapia. Non, il était hors jeu, le capitaine du Stade Malherbe de Caen, qui avait essayé donc de se projeter sur la droite de l'attaque du Stade Malherbe de Caen, mais qui n'a pas donc réussi à... qui a manqué donc son appel et qui se retrouve hors jeu sur cette situation. Et le ballon qui va être dégagé par Morgan Jean-Pierre, le numéro 25 du FC Fleury. On va chercher Kevin Farad évidemment au duel avec Yoro Diaby, duel gagné par Yoro Diaby, et ballon remis derrière par Lionel Carroll pour Yanis Clemencia. On repasse par Yoro Diaby, attention au pressing de FC Fleury qui vient mettre un peu à mal Yoro Diaby, qui se sent obligé de dégager ce ballon en touche. Ah, le FC Fleury qui trouve une touche dangereuse à quelques mètres du poteau gauche du poteau de corner gauche à côté de la surface de réparation défendue par les malherbistes. La touche jouée par Morgan Jean-Pierre, le Méoté qui se retourne, qui essaie de faire face au jeu, mais il a reculé sous la pression de Léo Milinaire. Le Méoté qui va chercher Nadir Homsa qui était cherché par le Méoté, mais duel gagné par Diame Molumbu. Et Yanis Clemencia peut récupérer ce ballon tranquillement. 20e minute de jeu ici à l'Essonne Stadium. Toujours 0-0 entre le FC Fleury et le SM Caen. Et le ballon qui circule beaucoup dans cette défense centrale du Stade Malherbe de Caen. Lionel Carroll qui va pouvoir se projeter, mais ballon intercepté par Romain Lelevé, le numéro 8 du FC Fleury. Ballon remis derrière dans sa défense, et attention à la pression sur Gaël Allette. Kylian Portu qui vient au pressing sur Freddy Colombo, ballon dégagé loin devant, et c'est Zoumana Bagbema qui va être au duel face à Lelevé sur cette action. Ballon sorti par Zoumana Bagbema au duel, et on va pouvoir donc se relancer tranquillement avec cette touche du côté du FC Fleury 91. On attend encore que le joueur revienne à la pause.

Le ballon récupéré par Milliner. Maguema qui va essayer de trouver Botella sur la gauche de l'attaque du SM Caen. Botella qui va pouvoir avancer sur son pied droit. Il se remet sur son pied droit. Botella, la frappe, et ça passe juste au-dessus. La frappe d'Ivan Botella qui passe à quelques centimètres du cage, de la cage gardée par Gaël Allette. C'est lui qui est pour l'instant trouvé, Ivan Botella, sur ce côté gauche de cette attaque du SM Caen. Et il a été trouvé à plusieurs reprises. C'est lui qui apporte le danger ce soir du côté du Stade Malherbe de Caen. 22e minute de jeu, toujours 0-0 entre le FC Fleury et le Stade Malherbe de Caen. Et le ballon qui a été récupéré au milieu par Zoumana Bakbema. On va assurer, repasser par derrière Yoro Diaby qui se projette avec Kylian Portu qui la remet en une touche pour Denis Sapia. Ballon perdu qui revient dans les pieds de Denis Verdier, de l'attaquant gauche du FC Fleury. Morgan Jean-Pierre qui va essayer de lancer en profondeur. Valentin Lavigné s'est couvert par Yanis Clementia. Il y avait de toute façon hors jeu sur cette action. Yanis Clementia qui veillait, qui était bien sorti de sa surface de réparation pour couvrir ce danger et cette action avec l'appel de Valentin Lavigné qui était donc parti en profondeur pour surprendre la défense du SM Caen après un ballon, un dégagement aérien de Morgan Jean-Pierre. Et le ballon qui a été remis en jeu par Yanis Clementia, Bakbema dans le rond central qui va trouver Denis Sapia, le capitaine, sur la droite de la défense du Stade Malherbe de Caen. Ballon remis pour Milliner, Bakbema qui passe en combine avec Kylian Portu. Ballon qui repasse par derrière avec Yoro Diaby. Diaby pour Léo Milliner. Et on va repasser par Diaby, même jusqu'à Clementia qui contrôle ce ballon dans la surface de réparation qu'il défend ce soir. Milliner qui vient décrocher pour récupérer ce ballon aux abords de la surface de réparation. Fadel Koumisti qui va pouvoir lancer Armand Gnadouillé en profondeur, mais Armand Gnadouillé qui était encore en avance de 1 ou 2 mètres là, sur la ligne de défense du FC Fleury. C'est dommage parce qu'on avait récupéré ce ballon assez haut. On avait pu se projeter de manière assez rapide vers l'avant, mais Armand Gnandouillé qui n'a pas fait attention à cette ligne de défense du FC Fleury qui était bien en place. 23e minute de jeu ici à Bondoufle, 0-0 toujours entre le FC Fleury et le Stade Malherbe de Caen. Ballon dans les pieds du FC Fleury. Colombo qui va pouvoir trouver Cissé sur la droite de l'attaque du FC Fleury. Cissé qui va passer face à Bolombo. Le centre de Cissé dégagé par Yoro Diaby. Ballon qui revient dans les pieds du FC Fleury. Morgan Jean-Pierre maintenant. On est passé sur la gauche de cette attaque du FC Fleury. Jean-Pierre qui passe face à Kylian Portu. Une fois, deux fois. Kylian Portu qui se jette, mais pas de faute sur cette action. Et Morgan Jean-Pierre qui reste au sol du côté du FC Fleury. Et ballon récupéré par le Méoté qui va mettre ce ballon en touche pour aller prendre des nouvelles donc de son coéquipier Morgan Jean-Pierre qui semble s'être fait mal sur ce contact avec Kylian Portu qui est venu récupérer ce ballon. Il semblait y avoir quand même un assez gros contact sur cette action. Qui est Kylian Portu qui est venu tacler par derrière Morgan Jean-Pierre pour récupérer le ballon, mais monsieur Della Tomasina n'a pas sifflé sur cette action et a laissé le jeu se dérouler du côté du Stade Malherbe de Caen. Et les joueurs qui profitent donc de ce petit break à la 25e minute, alors que le soigneur s'est rapproché de Morgan Jean-Pierre, le numéro 25, le latéral gauche du FC Fleury, les joueurs du SM Caen qui en profitent pour venir prendre des nouvelles et des consignes autour de Gaël Clichy et de tout son staff qui donne donc des indications tactiques à Kylian Portu, notamment à Armand Gnandouillé aussi, et à Denis Sapia qui est venu proche du banc. Petit donc temps mort donc dans cette rencontre entre le FC Fleury et le Stade Malherbe de Caen. Et Morgan Jean-Pierre a l'air vraiment de s'être mal, c'est au niveau du talon droit qu'il se plaint, le latéral du FC Fleury qui est en train de se relever auprès du médecin du club du FC Fleury. Il s'est relevé mais il boite quand même le joueur de Fleury. Il a du mal à poser le pied droit par terre et donc les joueurs qui sont rappelés pour le match, mais je ne suis pas sûr que Morgan Jean-Pierre puisse revenir à l'instant. Dans ce match, il a l'air toujours de tenir le talon droit. Il a du mal à marcher quand même, le latéral droit du FC Fleury.

0: Et donc ce ballon va être mis en jeu par, par le stade Malherbe de Caen, qui va rendre ce ballon évidemment au FC Fleury, qui avait mis ce ballon dehors pour la santé du joueur du FC Fleury, Morgan Jean-Pierre, qui a donc toujours du mal à revenir sur ce T1. Galalet, le gardien du FC Fleury, qui va dégager à la retombée à Kylian Portu face à Yanis Verdier. Le ballon ne trouve personne. On va être au second duel. Kevin Farad qui a ce duel. Et au deuxième, on a Valentin Lavigne qui est venu se confronter à Yoro Diaby. Et Yoro Diaby qui a fait une faute dans les airs avec son coude, visiblement. Et Valentin Lavigne qui se touche l'arrière de la tête. Le numéro 17 du FC Fleury. 27e minute de jeu. Toujours 0-0 entre le FC Fleury et le Stade Malherbe de Caen. Dans ce duel de la neuvième journée de Ligue 3 Betclic. Et donc on va avoir un coup franc pour Johan Lemeauté, le numéro 10 de Fleury. On a une cinquantaine de mètres des buts de Yanis Clemencia. Coup franc qui va être joué à deux avec Lemeauté qui retrouve ce ballon. On va essayer de centrer en profondeur pour surprendre la défense du Stade Malherbe quand il faut être sur ce deuxième ballon. Et c'est Ivan Botté là justement qui est sur ce deuxième ballon, qui est sur la gauche de la surface de réparation défendue par le Stade Malherbe de Caen. Ballon remis derrière à Boulumbu qui repasse par Zoumana Bakbema. On va trouver Lionel Carole. Attention, il est pressé Lionel Carole, il va quand même réussir à se dégager avec Botella. Passe ratée de Botella et ballon récupéré par Fleury mais mis en touche suite à cette passe contrée. Et le Stade Malherbe de Caen qui va pouvoir un peu se dégager, mais pour l'instant pas trop de nouvelles occasions à se mettre sous la dent pour l'instant, à part les deux occasions d'Ivan Botella dans cette première période. Le Stade Malherbe de Caen qui domine, hein, qui a la possession sur cette rencontre, mais qui n'arrive pas justement à fructifier cette possession et à faire quelque chose de ces ballons. On n'a pas vu beaucoup de mouvements collectifs, contrairement au match de la semaine dernière face au FC Rouen. Et on attend toujours cette première grosse occasion, malgré les deux frappes d'Ivan Botella qui sont passées au-dessus de la cage gardée par Gaël Halet, le gardien du FC Fleury. Et le ballon qui est revenu jusqu'à Yanis Clemencia, qui peut se dégager avec Yoro Diaby, qui progresse de plusieurs grosses dizaines de mètres sur le terrain. Portu qui va combiner avec Denis Sapia qui va chercher Fadel Komisti dans la profondeur. Fadel Komisti qui a passé un défenseur qui va pouvoir se rapprocher, qui la remet pour en profondeur, en retrait pour Armand Gnandouillet. Et ballon récupéré par Morgan Jean-Pierre, le numéro 25 du FC Fleury, qui a récupéré ce ballon, qui a empêché cette passerelle de Fadel Komisti vers Armand. Pas de hors-jeu sur cette action. Komisti qui avait attendu le bon moment pour déclencher son appel sur cette passe de Denis Sapia, le capitaine du Stade Malherbe de Caen. Depuis le début de la saison, 29e minute de jeu, 0-0 toujours entre le FC Fleury et le Stade Malherbe de Caen. Et on va attendre parce qu'il y a eu une faute là entre Ivan Botella et Amadou Karamoko qui avait récupéré ce ballon et qui avait donc été percuté par Ivan Botella. Coup franc à venir pour le FC Fleury aux abords, hein, de la surface de réparation défendue par le FC Fleury. On va se dégager loin devant avec Colombo qui va chercher Kevin Farad au duel avec Yoro Diaby qui remporte ce duel. Second ballon qui arrive dans les pieds de Kylian Portu qui est accroché par Romain Lelevé, le numéro 8 du FC Fleury. Et donc il va y avoir une faute et un coup franc rapide à jouer rapidement du côté du Stade Malherbe de Caen, mais on a préféré attendre sur cette occasion. Et le ballon qui va être remis en jeu par Lionel Carole qui est trouvé sur la gauche. On va centrer pour Armand Gnandouillet qui est trouvé seul face au but et qui vient inscrire le premier but de cette rencontre, le but du 1-0 pour le SM Caen, trouvé par Armand Gnandouillet qui est venu sur cette occasion après un long dégagement de Lionel Carole sur le côté gauche pour Ivan Botella. Ivan Botella qui était la principale menace pour le SM Caen ce soir. Et donc Botella trouvé tout seul sur la gauche de cette phase de réparation, il n'avait plus qu'à progresser et à centrer pour Armand Gnandouillet qui était seul face au gardien Gaël Halet. Et le premier but de cette rencontre, Caen qui vient débloquer le score sur ce but d'Armand Gnandouillet qui est en forme. Armand Gnandouillet, quatrième but de la saison, son troisième but pour en quelques jours avec ses deux buts la dernière face au FC Rouen, et c'est lui qui vient encore une fois débloquer la situation pour le SM Caen. Le numéro 11, donc du stade Malherbe de Caen, le grand attaquant d'1m94, qui vient inscrire son 4e but de la saison et qui permet au stade Malherbe de Caen de mener 1-0 pour l'instant. On attend encore, parce que vous le savez évidemment, cette année il y a eu l'intronisation du football vidéo support qui a été mise en place cette saison. Et on va revoir ce but pour Florian Della Tomasina, qui est appelé par son quatrième arbitre pour revoir sûrement s'il n'y a pas une position de hors-jeu sur la passe de Lionel Carroll pour Ivan Botella sur l'aile gauche de cette attaque du SM Caen. Il paraissait étrangement seul, le numéro 10 du stade Malherbe de Caen, qui vient s'offrir une nouvelle passe décisive après la passe décisive sur le corner pour Denis Sapia la semaine dernière face au FC Rouen. Et le but donc qui est revu par la vidéo pour cette probable position de hors-jeu. Alors on va attendre un petit peu, on fera notre tour des stades un petit peu plus tard pour cette soirée de Ligue 3 Betclic. Mais pour l'instant, 32e minute de jeu, le stade Malherbe de Caen mène 1-0 face au FC Fleury, mais on attend de revoir si Ivan Botella était hors jeu. Alors visiblement ce n'est pas la position de hors jeu d'Ivan Botella qui est revue, parce qu'Ivan Botella n'est pas hors jeu, mais on regarde surtout si Armand Gnandouillet n'est pas venu embêter le défenseur du FC Fleury, Freddy Colombo, qui était venu défendre sur Ivan Botella. J'ai l'impression qu'il regarde surtout si donc Armand Gnandouillet n'est pas venu au duel avec Freddy Colombo et l'a empêché d'intervenir sur Ivan Botella. Et ce but donc qui vient d'être accordé pour le stade Malherbe de Caen. Pas de faute, pas d'obstruction sur cette action et sur cette occasion. Et donc Armand Gnandouillet qui vient marquer ce premier but de la rencontre pour le stade Malherbe de Caen. 1-0 donc pour le stade Malherbe de Caen ici sur la pelouse de Fleury. Le jeu qui est reparti, on va pouvoir lancer en attendant notre deuxième tour des stades de la soirée.
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0: Et un tour de stade qui commence donc avec Amiens face à Villefranche, toujours 0-0 dans cette rencontre. Cannes qui reçoit Quevilly-Rouen Métropole et qui gagne 1-0 pour l'instant, qui mène 1-0 pour l'instant face à Quevilly-Rouen. Et attention à cette occasion, Fadel Koumisti qui est parti hors jeu. On va continuer donc ce tour des stades. Concarneau qui reçoit le Paris 13 Atlético, 0-0 entre ces deux équipes. La Roche-sur-Yon donc qui reçoit Aubagne et qui est menée, la Roche-sur-Yon qui était leader du championnat, qui est menée 1-0 par Aubagne. 0-0 entre Le Puy-en-Velay et Thionville. Le FC Rouen qui reçoit Bourg-en-Bresse et qui mène pour l'instant 1-0 à la 34e minute de jeu. Et toujours 0-0 entre le FC Versailles et Valenciennes.
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0: Et le jeu donc qui va pouvoir reprendre tranquillement ici sur la pelouse de Bondoufle à l'Essonne Stadium, alors qu'un des joueurs de FC Fleury est au sol et semble touché. On a appelé le médecin du FC Fleury sur cette action et on va voir si le joueur semble se relever. Je n'arrive pas à voir où se touche le joueur, mais il se plaint de la jambe visiblement. C'est le numéro 10, Johan Lemeauté, le milieu qui se tient l'arrière de la cuisse gauche, qui s'est mis aussi la main sur le visage. Il s'est relevé le numéro 10 du FC Fleury, mais il se touche toujours l'arrière de la cuisse gauche. Il se relève, il va pouvoir quitter les limites du terrain et faire sa réapparition sur le terrain d'ici quelques minutes s'il peut reprendre. Mais il a l'air quand même de boiter et de s'être fait mal sur l'arrière de la cuisse gauche. Il sautille pour réchauffer cette cuisse gauche et ballon qui va revenir dans les pieds de Freddy Colombo, qui va pouvoir relancer avec ce long coup franc. On cherchait Morgan Jean-Pierre sur le côté gauche de cette attaque du FC Fleury et Denis Sapia qui a veillé mais qui a perdu de ce ballon face à Yanis Verdier. Ballon qui est mis en touche donc par Denis Sapia, le capitaine du stade Malherbe de Caen, et touche qui va pouvoir être jouée par Morgan Jean-Pierre, le numéro 25 du FC Fleury. Touche qui est jouée, on repart vers l'arrière pour le FC Fleury. Ballon récupéré par Kylian Portu, on trouve Fadel Koumisti qui glisse un peu mais qui arrive à remettre ce ballon à Kylian Portu. Et on a essayé de combiner rapidement avec Zoumana Bagbema, mais ballon contré par le FC Fleury et sorti en touche Denis Sapia qui s'est saisi de ce ballon, le numéro 12, et qui a pu remettre à Yoro Diaby derrière. On passe par Yanis Clemencia, le gardien du Stade Malherbe de Caen. Yanis Clemencia pour Lionel Carroll. Les Malherbes qui évoluent avec Diaby et Bonumbu qui est trouvé sur la gauche. Botella qui contrôle, qui va pouvoir essayer de trouver un centre pour Fadel Koumisti. Ballon trop peu dangereux pour inquiéter Gaël Hallett, le gardien du FC Fleury, qui se dégage assez rapidement. On va chercher Kevin Farad, mais qui était il n'a pas pu jouer ce ballon, Kevin Farad, et ballon qui va revenir donc dans les pieds de Denis Sapia. Kylian Portu qui contrôle de la poitrine, qui se remet dans l'axe et dans le sens du jeu. Il se retourne, passe ce ballon à Denis Sapia. On va essayer de se projeter du côté du SM Caen en profondeur. Denis Sapia toujours avec le ballon, il va trouver Armand Gnandouillet qui essaye de contrôler dans la surface de réparation. Gnandouillet au duel face à Freddy Golombo. Ballon dégagé par Gaël Hallett. Alors il y a Kylian Portu, le ballon récupéré par le FC Fleury avec Valentin Lavigne qui a remis ce ballon à Romain Lelevé. Et Romain Lelevé qui est accroché par Zoumana Bagbema. Le ballon donc qui va être rejoué, remis en jeu par le FC Fleury au milieu du terrain. 37e minute de jeu ici, 1-0 pour le Stade Malherbe de Caen face au FC Fleury pour ce déplacement dans l'Essonne pour les Malherbistes. Le ballon qui a été remis en jeu, qui a été récupéré assez rapidement par les Malherbistes. On a combiné entre Gnandouillet et Fadel Koumisti, mais ballon contré par la défense du FC Fleury. Bolumbu, le second ballon qui va pouvoir récupérer et remettre en arrière pour le FC Fleury. Et c'est Valentin Lavigne qui est venu décrocher pour récupérer ce ballon du côté du FC Fleury. Ballon dans les pieds de Cissé, le latéral droit de Fleury, qui va chercher Kevin Farad au duel avec Lionel Carroll. Ballon récupéré par Zoumana Bagbema et Farad qui a perdu ce duel face à Lionel Carroll. Et le ballon qui circule dans la défense du Stade Malherbe. Ballon remis par Yoro Diaby à Zoumana Bagbema en combine avec Lionel Carroll en arrière qui va pouvoir avancer d'une dizaine de mètres. Il cherche une solution. On va repasser au milieu avec Léo Milliner qui passe ce ballon à Zoumana Bagbema dans le rond central. Milliner trouvé, qui va devoir repasser par son gardien. On n'arrive pas à trouver des solutions au milieu sur cette action. Bagbema qui combine assez rapidement avec Milliner. Ballon perdu par Milliner. Ce ballon qui va être repris par le FC Fleury, mais malheureusement c'est mal compris entre les attaquants du FC Fleury et la passe en profondeur n'a amené aucun danger sur la cage gardée par Yanis Clemencia. Et sur ce second ballon au milieu de terrain, Zoumana Bagbema avait récupéré ce ballon, mais a été crocheté par un joueur du FC Fleury et coup franc donc à venir pour le Stade Malherbe de Caen à la 39e minute de jeu ici à Bondouf. Ballon joué par coup franc joué par Zoumana Bagbema et Yoro Diaby qui a remis un ballon un petit peu long pour Yanis Clemencia, ce qui fait remonter le bloc du FC Fleury. Et Yanis Clemencia qui se dégage, qui essaye de jouer le ballon avec Armand Gnandouillet qui a accroché le défenseur Freddy Colombo du FC Fleury. Ballon perdu donc par le Stade Malherbe de Caen. Et attention à ce ballon dans la profondeur pour Kevin Farad. Kevin Farad qui se présente face à Clemencia. Et Kevin Farad qui vient inscrire son 5e but de la saison et qui vient égaliser pour le FC Fleury après un ballon perdu par le milieu du Stade Malherbe de Caen. 1-1 donc dans cette rencontre entre le FC Fleury et le Stade Malherbe de Caen qui a été trop attentiste sur cette situation. On a été un peu trop préoccupé par ce jeu rapide de la part du FC Fleury après la faute d'Armand Gnandouillet au duel avec Freddy Colombo. Ça a joué assez rapidement du côté de Morgan Jean-Pierre. Et c'est Yoro Diaby qui se manque complètement sur cette intervention, qui veut intervenir mais qui est pris de vitesse par Kevin Farad, le numéro 19 du FC Fleury, et qui vient inscrire donc qui s'est présenté seul face à Yanis Clemencia et qui est venu inscrire son 5e but de la saison, l'attaquant du FC Fleury. Et donc 1 partout dans cette rencontre entre le FC Fleury et le Stade Malherbe de Caen après 40 minutes de jeu, et les Malherbistes donc qui redonnent le coup d'envoi de cette rencontre après ce but du FC Fleury. On va tout de suite se projeter vers l'avant pour les Malherbistes, mais ballon perdu donc par le Stade Malherbe, et ballon dégagé par Karamoko, le défenseur central du FC Fleury, et touche qui a été remise en jeu par le Stade Malherbe de Caen. Mais encore un ballon perdu sur cette action. Attention à ces ballons perdus, il ne faudrait pas que ça dure du côté du Stade Malherbe de Caen qui avait été jusque là peu inquiété dans cette première mi-temps, mais qui se retrouve donc à être tenu en échec pour l'instant par le FC Fleury sur le score de 1 partout. Ballon, attention, qui navigue sur le côté gauche de la surface de réparation dans les pieds de Morgan Jean-Pierre. Morgan Jean-Pierre qui va pouvoir centrer pour Kevin Farad. C'est tranquillement récupéré par Yanis Clemencia qui va pouvoir relancer assez rapidement avec Botella qui va pouvoir lancer Gnandouillet dans la profondeur. Gnandouillet qui va être au duel face à Freddy Colombo. Gnandouillet qui rentre dans la surface de réparation, qui se met sur son pied gauche, qui frappe et ça passe juste à côté du poteau droit de Gaël Allette, le gardien du FC Fleury. Que c'était joué rapidement cette action par le Stade Malherbe de Caen avec une relance très très rapide de Yanis Clemencia pour trouver Ivan Botella qui a trouvé ensuite Armand Gnandouillet lancé dans la profondeur, qui avait fait le bon appel pour s'excentrer sur le côté gauche de cette surface de réparation et de déclencher de son pied gauche une frappe croisée vers la droite du but gardé par Gaël Allette et ça passe à quelques centimètres du poteau droit. Le Stade Malherbe de Caen donc à la 42e minute de jeu qui était proche de mener 2-1 dans cette rencontre. Et le jeu qui a repris avec le ballon qui évolue dans les pieds des Malherbistes, toujours Kylian Portu au milieu de terrain qui récupère ce ballon, qui le remet à Denis Sapia, ballon qui frôle et qui flirte avec la ligne de touche et qui est sorti, et donc une touche qui va être récupérée par le FC Fleury et le latéral gauche numéro 25 Morgan Jean-Pierre donc qui a joué cette touche. On essaie de combiner rapidement du côté du FC Fleury mais on s'est mal compris et ballon perdu par Romain Lelevé qui va revenir donc dans les mains des Malherbistes sur cette touche. Bagbema qui est pressé au milieu de terrain, un ballon de Denis Sapia en l'air pour Fadel Koumisti qui avait été trouvé, qui a dézonné un peu sur la droite de l'attaque du Stade Malherbe de Caen. Ballon contré et mis en touche par le FC Fleury et touche donc qui va être joué par le capitaine du Stade Malherbe de Caen qui va être remis dans les pieds de Yoro Diaby, fautif sur le but donc du FC Fleury. Et on va trouver Diaby Bonombou sur la gauche de l'attaque du SM Caen. Botella qui va pouvoir centrer pour Kylian Portu. Kylian Portu qui remet ce ballon en retrait avec Milliner qui traînait dans la surface de réparation. Ballon récupéré par Kylian Portu qui était hors jeu sur cette action. On est encore passé par ce côté gauche du côté du Stade Malherbe de Caen. Côté gauche qui fonctionne assez bien, c'est de ce côté-là qu'est venu le danger principalement avec Ivan Botella notamment, Diaby Bonombou aussi qui est pas mal trouvé, qui dédouble dans le dos d'Ivan Botella, et Armand Gnandouillet aussi qui décroche dans cette zone pour revenir apporter du danger sur la cage de Gaël Allette. Mais pour l'instant, 43e minute de jeu est toujours un partout entre le FC Fleury et le Stade Malherbe de Caen. Touche remise rapidement par Denis Sapia vers Fadel Koumisti qui contrôle la poitrine. Ballon qui est récupéré par le FC Fleury avec un petit pont là de Leméoté, le numéro 10. Ballon Zongman récupéré par le Stade Malherbe de Caen. Bagbema qui récupère ce ballon avec Botella qui combine et qui cherche rapidement en profondeur Fadel Koumisti. Ballon dégagé et contré par Lionel Carroll. Ballon dans les pieds du FC Fleury. On va essayer de passer Zoumana Bagbema mais il s'impose face à Valentin Lavigne et ballon qui est sorti en touche pour le FC Fleury. Touche récupérée à quelques mètres de la ligne médiane par les joueurs de Maxime Dornano, l'ancien coach du Stade Malherbe de Caen. Touche jouée rapidement par Morgan Jean-Pierre qui a mis ce ballon à Valentin Lavigne qui était au duel avec Denis Sapia. Duel perdu par Denis Sapia puisqu'il est venu faire faute sur ce duel en jouant un peu trop physique. Et coup franc récupéré par le FC Fleury qui va être joué par le numéro 10 Johan Leméoté qui est à quelques mètres de la ligne médiane, qui va jouer vers l'arrière vers Freddy Colombo, le numéro 2 du FC Fleury, qui trouve le levé au milieu de terrain aux abords du rond central. Le ballon qui passe à la ligne médiane, on est avec Cissé sur la droite de la défense du FC Fleury. Cissé au duel face à Botella, Cissé accroché et c'est Botella qui vient accrocher donc un des deux pieds du joueur du FC Fleury qui a donc fait faute. Et encore un nouveau coup franc récupéré par le FC Fleury. 45e minute de jeu, toujours un partout entre le FC Fleury et le SM Caen. Attention à cette percée du FC Fleury, on va combiner entre Yanis Verdier et Yanis Hamsa. Cissé qui va pouvoir centrer pour Kevin Farad qui récupère ce ballon, qui le met en retrait pour Verdier qui se remet sur son pied gauche, la frappe contrée par Yoro Diaby, second ballon qui va revenir dans les pieds de Morgan Jean-Pierre sur la gauche de la surface de réparation, le centre de Jean-Pierre, ballon contré encore une fois par Yoro Diaby, Yanis Verdier qui se remet sur son pied droit, qui va tenter la frappe et ça passe à quelques mètres au-dessus de la cage gardée par Yanis Clemencia, le gardien du Stade Malherbe ce soir qui n'aura pas été trop inquiété hormis sur le but évidemment du FC Fleury. 7 minutes de temps additionnel dans cette mi-temps entre le FC Fleury et le Stade Malherbe de Caen, avec les deux équipes qui se tiennent pour l'instant en échec sur le score de 1 partout, avec l'ouverture du score de d'Armand Gnandouillet qui avait été trouvé par Ivan Botella, et Fleury qui est venu réduire le score, qui est venu égaliser dans cette première mi-temps avec Kevin Farad qui est venu à la 39e minute face à Yanis Clementia pour marquer ce son cinquième but de la saison. Et Yanis Clementia justement qui a ce ballon dans les pieds, qui va pouvoir le dégager. On cherche évidemment Armand Gnandouillet et son 1m94 pour embêter les défenseurs du FC Fleury. Second ballon donc qui est dans les airs et qui revient dans les pieds de Léo Milliner, qui contrôle du pied droit pour vers Denis Sapia. Ballon récupéré par Denis Sapia, on repasse par Milliner, Bagbema qui va essayer de crocheter. Ballon récupéré par Fadel Koumisti en duel face à Sissé. El Koumisti qui va trouver Bolombou qui va pouvoir se projeter, il va revenir essayer de revenir sur son pied droit, il est accroché mais pas de faute pour l'arbitre. Et attention à ce contre de la part du FC Fleury avec Sissé qui va essayer de lancer qui va essayer de passer un joueur, deux joueurs. Il passe Milliner mais il est accroché, le défenseur droit du FC Fleury, au milieu de terrain, accroché par Léo Milliner qui est venu au duel pour couper cette transition rapide. Mais attention, c'est reparti assez rapidement aussi du côté du FC Fleury. Mais ballon récupéré par Milliner sur Homsa à quelques mètres de la surface de réparation, et on va pouvoir se dégager rapidement. Et on s'est mal compris encore une fois du côté du Stade Malherbe de Caen, entre Gnandouillet et Fadel Koumisti qui n'ont pas pu récupérer le ballon délivré par Diawé Molumbu, et ballon qui est ensuite sorti en touche pour le FC Fleury qui va pouvoir se relancer avec encore une fois l'inévitable latéral gauche du FC Fleury, le numéro 25 Morgan Jean-Pierre, qui a encore une nouvelle touche dans cette première mi-temps et qui va pouvoir se relancer tranquillement. Ballon mis sur Valentin Lavigne, l'attaquant du FC Fleury qui avait dézonné. Et ballon perdu par le FC Fleury, récupéré par Ivan Botella qui va pouvoir lancer Kélian Portu sur la droite de l'attaque du SM Caen. Ballon bien défendu par le FC Fleury qui ne va pas donner d'occasion sur cette attaque et sur ce décalage côté droit pour Kélian Portu. Et c'est Denis Sapia qui va pouvoir jouer cette touche à quelques mètres de la surface de réparation que le SM Caen cherche à attaquer. Touche un peu longue pour trouver les pieds de Léo Milliner. Et ballon remis en arrière pour Lionel Carroll. Zoumala Bagbema qui est trouvé au milieu de terrain. On va combiner entre Bagbema et Kylian Portu. Bagbema qui va essayer de trouver Botella qui trouve Fadel Koumisti. Fadel Koumisti qui s'avance, qui frappe, et c'est trop peu puissant pour gêner Gaël Allette, le gardien du FC Fleury, numéro 40. Le gardien du FC Fleury, donc pas inquiété par cette frappe trop molle de Fadel Koumisti qui n'avait pas trouvé le but face au FC Rouen, qui pour l'instant n'a toujours pas trouvé le but face au FC Fleury, et qui compte bien évidemment continuer à inscrire de nouveaux buts dans ce championnat de Ligue 3. Lui qui est évidemment meilleur buteur de l'histoire du championnat de Ligue 3 avec 93 réalisations dans ce championnat. La touche qui est jouée par Denis Sapia sur Zoumana Bagbema qui avance d'une dizaine de mètres. Il n'est pas inquiété, il va pouvoir trouver Botella dans le rond central. Botella qui va lancer Diabé Bolombou sur la gauche de la surface de réparation. Il avance, il centre pour Gnandouillet. Centre raté et récupéré par Freddy Colombo, le défenseur du FC Fleury. Colombo qui va chercher Nadir Homsa sur la droite de l'attaque du FC Fleury. Le lever qui a passé la ligne médiane, qui va chercher Kevin Farad en profondeur. Et attention à ce duel entre Kevin Farad et Yoro Diaby. Bien couvert, Yoro Diaby sur ce duel face à Kevin Farad. Et le ballon qui a pu être récupéré tranquillement par Yanis Clementia est relancé assez rapidement et qui est maintenant dans les pieds de Zoumana Bagbema, qui trouve encore une fois Diabé Molumbu sur la gauche de cette attaque du Stade Malherbe de Caen. Mais Molumbu doit revenir en arrière pour Bagbema. On n'avait pas trouvé de solution de ce côté-là. Milliner qui repasse par Yoro Diaby, et encore une fois on s'est mal compris entre Yoro Diaby et Denis Sapia. Denis Sapia qui a appelé ce ballon dans les pieds, et Yoro Diaby qui a lancé ce ballon dans la profondeur. Et ça donne une nouvelle touche pour le FC Fleury qui a joué cette touche. Ballon dans les pieds de Johan Lemeoté qui va repasser par son gardien. Non, il est pressé par Armand Gnandouillet. Il arrive quand même à remettre ce ballon au numéro 8 Romain Lelevé, le capitaine du FC Fleury ce soir. Lemeoté qui remet ce ballon ensuite pour Valentin Lavigne, et Yoro Diaby qui veille pour mettre ce ballon en touche. Et qui va être jouée par Morgan Jean-Pierre, le latéral gauche du FC Fleury. Ballon récupéré par Zoumana Bagbema au milieu de terrain. Ballon qui passe la ligne médiane. On est dans le sens de l'attaque. Botella qui se remet face au jeu dans l'axe. Botella qui passe un joueur, qui va essayer de passer un deuxième joueur, mais qui est obligé de repasser par derrière face au pressing du FC Fleury. Hiro Diaby qui a trouvé Lionel Carroll. Lionel Carroll qui décale à gauche pour Diaby Monumbu. Diaby Monumbu qui va essayer de se remettre sur son pied droit, qui trouve Botella en retrait. Botella qui est obligé de repasser par derrière et par Lionel Carroll. Lionel Carroll qui retrouve son milieu de terrain, Zoumalak Bagbema. Milliner qui va trouver Kylian Portu dans la profondeur, dans la surface de réparation. Kylian Portu qui s'avance dans la surface de réparation, qui va pouvoir centrer. Et c'est ce centre qui arrive dans les bras de Gaël Allette. Il n'a pas réussi à trouver ni Armand Gnandouillé, ni Fadel Koumisti qui avait pourtant fait deux appels différents. Un au premier poteau et un dans l'axe de la surface de réparation, mais un centre trop peu puissant pour inquiéter le gardien du FC Fleury. Et toujours un partout entre le FC Fleury et le Stade Malherbe de Caen. On est dans les 7 minutes de temps additionnel de cette première période. Et le ballon qui a été relancé par le FC Fleury, qui est retourné dans les pieds du Stade Malherbe de Caen. Milliner qui trouve Lionel Carroll. On joue beaucoup vers l'arrière en cette fin de première mi-temps. On essaye de créer du danger, d'éviter de prendre Touris. Milliner qui avait ce ballon au milieu de terrain qui est crocheté par Kevin Farad. On a laissé jouer d'abord l'avantage par l'arbitre Florian Della Tomasina, mais on est revenu évidemment à la faute vu que le ballon avait été perdu par le Stade Malherbe de Caen. Et ça donne un coup franc joué rapidement par Hiro Diaby vers Lionel Carroll qui cherche une solution dans ce rond central. Milliner qui vient décrocher pour servir de relais. Hiro Diaby qui cherche Bagbema. Attention à ne pas perdre ce ballon. Bagbema qui passe un joueur, deux joueurs, qui va pouvoir trouver Kylian Portu, qui va pouvoir se projeter. Kylian Portu qui échoue au duel face à Johan Lemeoté. Et Denis Sapia qui vient tout de suite presser Johan Lemeoté pour récupérer ce ballon du côté du FC Fleury et qui a fait faute. Il a accroché le talon donc du numéro 10 du FC Fleury. Denis Sapia, le capitaine du Stade Malherbe de Caen pour cette rencontre ce soir ici à Bondoufle, toujours un partout entre le FC Fleury et le Stade Malherbe de Caen dans cette rencontre comptant pour la 9e journée de Ligue 3 Betclic. Le coup franc joué par le FC Fleury, ballon trop long joué par Karamoko qui va sortir directement en 6 mètres et ce ballon qui ne sera pas joué puisque Florian Della Tomasina, l'arbitre de la rencontre, siffle la mi-temps entre le FC Fleury et le Stade Malherbe de Caen ici à l'Essonne Stadium de Bondoufle. Un partout entre les deux équipes avec d'abord donc un but inscrit par Armand Gnandouillet qui est venu ouvrir le score après une magnifique occasion de la part de la part d'Ivan Botella qui avait été trouvé sur la gauche de la surface de réparation et qui n'avait plus qu'à centrer pour Armand Gnandouillet. Et donc seul face au but qui a pu inscrire ce but ce premier but de la rencontre du SM Caen. Et ensuite on a eu un ballon perdu par Hiro Diaby face à l'attaquant Kevin Farad du FC Fleury. Kevin Farad qui a pu se présenter seul face au gardien Yanis Clementia pour réduire le score et maintenir donc le SM Caen au match nul et un partout entre ces deux équipes. On va d'abord faire une première respiration musicale dans cette mi-temps après ce disque pour faire un petit tour des stades à la mi-temps.
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2: De retour ici donc à l'Essonne Stadium, c'est la mi-temps entre le FC Fleury et le stade Malherbe de Caen. Deux équipes qui se tiennent pour l'instant en échec, un but partout, donc avec le premier but inscrit par le SM Caen dans cette rencontre avec Armand Gdandouillet, l'attaquant, le numéro 11, l'attaquant d'1m94 qui est venu inscrire son quatrième but de la saison. Après une magnifique action avec Lionel Carroll qui avait trouvé sur la gauche de la surface de réparation Ivan Botella qui était tout seul. Et Ivan Botella qui a pu centrer de son pied gauche pour Armand Gdandouillet, seul quasiment au point de pénalty face au portier du SC Fleury, Gaël Allette, pour ouvrir le score dans cette rencontre. C'était bien parti pour le SM Caen qui n'avait pas vraiment été inquiété, qui domine plutôt les débats sur cette rencontre. Et donc le SM Caen qui a ensuite encaissé un but après, disons, une perte de balle de Yoro Diaby à une quarantaine de mètres du but, qui n'a pas fait très attention. Il a voulu anticiper et sortir trop tôt le numéro 5 du défenseur central du stade Malherbe, qui a voulu sortir pour récupérer ce ballon, mais il a glissé, il n'a pas pu revenir derrière sur Kevin Farad qui a récupéré ce ballon, qui a filé seul face à Yanis Clementia et qui a pu donc terminer cette action avec un but dans le petit filet opposé droit du but gardé par Yanis Clementia. Donc un partout entre ces deux équipes du FC Fleury et du stade Malherbe de Caen dans cette rencontre. Il y a d'autres matchs en cours pour cette journée, cette 9e journée de Ligue 3 Betclic, et on va faire un petit tour des stades dans cette mi-temps.
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2: C'est donc la mi-temps sur toutes les pelouses pour cette 9e journée de Ligue 3. Amiens et Villefranche se tiennent en échec aussi sur le score de 0-0. QRM qui se déplace à Cannes, score aussi nul sur le score de 1 partout. Concarneau qui reçoit le Paris 13 Atlético, qui est aussi tenu en échec 0-0. La Roche-sur-Yon qui était leader de ce championnat, qui pour l'instant se fait surprendre à domicile par Aubagne qui mène 1-0. Le Puy-en-Velay et Thionville se tiennent aussi dos à dos 0-0. Le FC Rouen qui reçoit Bourg-en-Bresse mène aussi 1-0. Et le FC Versailles a ouvert la marque face à Valenciennes. Voilà tout pour ces résultats de cette 9e journée de Ligue 3 Betclic. On va faire une deuxième pause musicale donc dans cette mi-temps, et on va pouvoir écouter Wuthering Heights de Kate Bush, et on se retrouve juste après pour la deuxième mi-temps de ce match.
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2: De retour à l'Essonne Stadium de Bondoufle pour cette deuxième mi-temps du match opposant le SC Fleury au Stade Malherbe de Caen pour cette neuvième journée de Ligue 3 Betclic. Les joueurs qui ne sont pas encore revenus sur la pelouse pour l'instant. À noter qu'il n'y a pas de joueurs du SM Caen qui sont partis à l'échauffement pour cette deuxième mi-temps. Pardon. Il ne devrait pas y avoir de changement du côté du Stade Malherbe de Caen et du côté du SC Fleury. C'est le milieu central, le numéro 20, Cyril Kétir, qui est côté du SC Fleury, peut-être pour une rentrée à la place de Johan Lemeauté, le numéro 10 du SC Fleury, qui s'était blessé et fait mal à l'arrière de la cuisse tout à l'heure. Il avait pu reprendre sa place, mais on attend de voir s'il va pouvoir reprendre sa place pour cette deuxième période. Donc le Stade Malherbe de Caen qui est tenu en échec, pardon, 1-1-1 face au FC Fleury sur cette pelouse de l'Essonne Stadium. Rencontre qui est plutôt bien commencée pour le SM Caen et qui se déroule quand même de manière générale plutôt bien, avec un Stade Malherbe de Caen qui est assez dominant, qui a à peu près 60% de possession de balles, qui a eu 6 tirs sur le but gardé par Gaël Allette et 3 tirs cadrés au total pour le Stade Malherbe de Caen, qui avait ouvert le score en premier dans cette rencontre avant de se faire surprendre par le SC Fleury sur une perte de balle de Yoro Diaby, le défenseur central numéro 5 du Stade Malherbe de Caen. Et donc pour l'instant le Stade Malherbe de Caen qui est tenu en échec par le FC Fleury 91. Le FC Fleury 91 qui est pourtant une équipe qui réussit entre guillemets au Stade Malherbe de Caen. Le SM Caen est la seule équipe à avoir battu le FC Fleury à deux reprises la saison passée. Donc on va espérer pour les joueurs de Gaël Clichy que ce soit la troisième victoire d'affilée contre le FC Fleury pour le Stade Malherbe de Caen ce soir, alors que les joueurs justement du club de l'Essonne font leur retour sur la pelouse de l'Essonne Stadium à Bondoufle pour se remettre en place. Et on va entendre encore les Malherbistes, les Normands qui sont encore au vestiaire et qui ne vont pas tarder à rejoindre cette pelouse. Du côté du FC Fleury, hein, on l'a dit tout à l'heure, le joueur qu'il fallait surveiller c'était Kevin Farad, et ça n'a pas loupé. Il a marqué son quatrième but de la saison, l'attaquant du FC Fleury. Il est un peu dans un duel à distance avec Fadel Koumisti, le numéro 9 du Stade Malherbe de Caen, qui est meilleur buteur de ce championnat de Ligue 3, et les joueurs du Stade Malherbe de Caen qui font leur retour sur la pelouse justement. Notamment pas de changement normalement à signaler du côté du Stade Malherbe de Caen, et je vais vous rappeler donc la composition alignée par Gaël Clichy ce soir pour venir s'imposer ici à l'Essonne Stadium. Dans les buts on retrouve le numéro 16 Denis Clementia, le numéro 1 le gardien numéro 1 du Stade Malherbe de Caen cette saison. En défense, donc une défense à 4 avec de la gauche vers la droite Diabé Bolumbu, le numéro 3 du Stade de Malherbe de Caen, Lionel Carroll et Yoro Diaby qui forment la charnière centrale de cette défense. Le capitaine qui est latéral droit ce soir, Denis Appia, le numéro 12. Un milieu aussi à 4 avec deux milieux centraux, Léo Milinaire, le numéro 24, natif de Bayeux, et le numéro 25, Zoumana Bagbema, qui sont accompagnés donc sur la droite par Kélian Portu, le jeune joueur du SM Caen qui ne s'est pas trop montré dans cette première période, le numéro 20 du Stade Malherbe. Et sur la gauche, Ivan Botella, le numéro 10, qui a été trouvé très souvent dans cette première période sur son côté gauche, qui a notamment offert une passe décisive à Armand Gnandouillet pour le but. Armand Gnandouillet qui occupe donc l'attaque du Stade Malherbe de Caen ce soir, avec donc à côté de lui le numéro 9 Fad El Koumisti, attaquant du Stade Malherbe de Caen. Les 22 joueurs pardon, qui sont revenus sur la pelouse, et le Stade Malherbe de Caen qui va attaquer de la droite vers la gauche pour cette deuxième période, et le match donc qui reprend pour cette deuxième mi-temps avec le ballon dans les pieds du Stade Malherbe qui a donné ce coup d'envoi, ballon dans les pieds de Lionel Carroll qui va chercher Yoro Diaby qui va repasser donc le numéro 5 par Denis Appia, son capitaine, qui lui fait un appel. Il est servi, le numéro 12 du Stade Malherbe de Caen. Et ballon qui revient dans les pieds de la défense centrale du Stade Malherbe, qui évolue donc encore une fois en 4-4-2 comme on l'a dit il y a quelques instants, ballon trouvé pour Kylian Portu qui est récupéré, ballon Kylian Portu qui va pouvoir se projeter, qui va pouvoir passer un joueur, deux joueurs, il est passé sur la droite de la surface de réparation, il va centrer, le centre qui est haut et long pour Ivan Botella, de l'autre côté ballon trop long pour Ivan Botella qui ne va pas pouvoir récupérer ce ballon et qui va pouvoir le FC Fleury qui va pouvoir se dégager grâce à cette touche sur la gauche de la surface de réparation attaquée par le stade Malherbe de Caen. Ballon qui va revenir dans les pieds de la défense malherbiste avec Zoumana Bakbemba qui va remettre ce ballon à Yoro Diaby derrière. Yoro Diaby dans le rond central. Yoro Diaby qui va remettre à Zoumana Bakbemba. Bakbemba pour Bolombou sur la gauche de l'attaque du stade Malherbe de Caen. Bolombou pour Bakbemba. Ballon qui passe la ligne médiane. Le numéro Lionel Carroll, numéro 23, qui va passer à Yoro Diaby. Yoro Diaby sur la droite qui va trouver Denis Sapia, le capitaine du stade Malherbe de Caen ce soir. Ballon revenu dans les pieds de Yoro Diaby. Milliner qui va pouvoir repasser derrière, qui est trouvé dans le milieu du stade Malherbe de Caen. Et attention, ce second ballon qui revient dans les pieds de Fadel Comisti, qui va remettre pour Kylian Portu. Ballon contré par le FC Fleury, mais qui revient encore une fois dans les pieds de Fadel Comisti, qui va essayer de se dégager. Et touche donc à suivre pour le stade Malherbe de Caen, qui a récupéré ce ballon. Et qui va pouvoir donc se dégager. Qui va avoir une touche donc sur la droite de la surface de réparation. Qui sont en train d'attaquer les joueurs du stade Malherbe de Caen. Ballon avec Milliner, le centre de Bolombou qui est capté par Gaël Hallette, le gardien du FC Fleury, qui va essayer de se relancer assez rapidement, mais pas de solution pour le gardien du FC Fleury qui va devoir dégager loin devant. On va aller chercher Cyril Kétir qui est rentré en jeu donc à la place de Valentin Lavigne, il me semble, dans cette équipe du FC Fleury. Et on va ce ballon qui a filé en touche et qui va être récupéré par le stade Malherbe de Caen. Kylian Portu pour Fadel Comisti. El Comisti qui va jouer avec Glandouillet sur la droite. Glandouillet qui va pouvoir progresser de quelques mètres. Glandouillet toujours qui arrive sur la droite de la surface de réparation, qui va trouver Fadel Comisti pour Botella. Au final, le ballon qui passe juste à côté du poteau droit du but gardé par Gaël Hallette, avec encore une fois Glandouillet qui avait réussi à décrocher sur la droite de l'attaque du stade Malherbe de Caen, qui avait réussi à récupérer ce ballon. Pas inquiété. Glandouillet a remis ce ballon à Fadel Comisti à l'entrée de la surface. Fadel Comisti qui a laissé passer ce ballon pour Ivan Botella, qui de son pied droit a déclenché une frappe à ras de terre qui est passée sur la droite du poteau du gardien Gaël Hallette. Et donc encore une occasion, une grosse situation pour le stade Malherbe de Caen après 49 minutes de jeu, toujours un partout entre le FC Fleury et le stade Malherbe qui se relance grâce à cette touche. Ballon qui arrive dans les pieds de Yanis Clémentia. On est dans l'arc de cercle devant la surface de réparation défendue par Yanis, par les joueurs du stade Malherbe et par Yanis Clémentia justement. Yoro Diaby qui combine avec Kylian Portu. Kylian Portu qui retrouve Léo Milliner. Léo Milliner qui passe un joueur, deux joueurs. Non. Il est stoppé par la défense du FC Fleury. Ballon dégagé par la défense du FC Fleury. Ballon qui circule dans les airs. Et au second ballon, c'est qui vient récupérer ce ballon qui du pied droit va remettre en retrait pour ses défenseurs centraux. Lionel Carroll pour Milliner au milieu de terrain. Milliner pour Diaby Bolombou. Bolombou qui retrouve Lionel Carroll qui va pouvoir remettre ce ballon à Yoro Diaby. Diaby qui ne sait pas quoi faire. Son ballon qui va repasser par son gardien Yanis Clémentia qui trouve Zoumana Bakbemba. On est aux abords du rond central. Le ballon qui circule encore une fois donc dans la défense du Malherbe de Caen. On va essayer un long dégagement, une longue transversale qui a été contrée par le FC Fleury, mais le second ballon était en faveur des Stade Malherbe de Caen. Et le ballon qui va maintenant revenir dans les pieds des défenseurs centraux et qui va filer jusqu'à Yanis Clémentia, le gardien du Stade Malherbe ce soir. Bakbemba avec Bolombou sur la gauche de cette attaque du Stade Malherbe de Caen. Bolombou encore trouvé, donc qui va pouvoir se remettre sur son pied droit, qui sent pour Fadel Comisti. Ballon récupéré dans la surface de réparation, ballon perdu après un mauvais contrôle de Fadel Comisti, et ballon récupéré par Léo Milliner au milieu de terrain. Il fait du bien Léo Milliner, il vient se projeter sur la gauche de la surface de réparation et il cherche et il trouve la faute de Cyril Kétir qui est venu faire faute sur la gauche de la surface de réparation. Ça va offrir un bon coup franc au stade Malherbe de Caen. Un coup franc qui va donc être tiré de la gauche vers la droite. Évidemment, c'est Ivan Botella, l'attaquant gauche du stade Malherbe, qui a récupéré ce ballon et qui espère offrir une nouvelle passe décisive sur coup de pied arrêté, comme c'était le cas la semaine dernière face au FC Rouen notamment. Il a positionné ce ballon, le numéro 10 du stade Malherbe. Il va pouvoir, de son pied droit, tirer ce coup franc. On attend que l'arbitre donne le coup de sifflet. Et Van Poté, là, qui s'élance, c'est bien tiré, ça vient traîner devant les pieds d'Armand Gdandouille et qui remet ce ballon en arrière pour Lionel Carroll qui est resté là dans cette surface de réparation. Et attention à la contre-attaque, attention à ne pas se faire surprendre. Et c'est bien stoppé cette contre-attaque par Kélian Portu qui veillait aux abords de la ligne médiane, qui a récupéré ce ballon qui a été accroché et qui a donc récupéré une faute à quelques mètres du rond central sur la droite de ce terrain, et le ballon qui est récupéré par les malherbistes après 52 minutes de jeu, toujours un partout ici entre le FC Fleury donc et le stade Malherbe de Caen. Lionel Carroll qui passe par Youro Diaby, on trouve Zoumana Agbagbema, le grand milieu de terrain d'1m90 du stade Malherbe de Caen, qui rejoue par derrière avec Clemencia. On retrouve ce côté droit avec Denis Sapien et Zoumana Agbagbema qui sont aussi souvent trouvés, et Zoumana Agbagbema qui combine avec Botella et le centre de Denis Sapien qui ne trouvera personne, qui avait filé devant Fadel Koumisti et Armand Gdandouille qui a tenté de récupérer ce ballon au second poteau. Mais c'est au final une touche récupérée par le stade Malherbe avec Kélian Portu dans l'axe à une trentaine de mètres qui récupère ce ballon. Il est dos au jeu, il remet ce ballon à Milinaire qui combine avec Fadel Koumisti, qui combine rapidement avec Botella qui était hors jeu sur cette action. On a combiné en une touche du côté du stade Malherbe de Caen. On essaye de jouer vite et de mettre du rythme du côté du stade Malherbe. C'est ce qui a marché face au FC Rouen avec des combinaisons assez rapides, avec des beaux mouvements collectifs, et on essaye un peu de retrouver ça du côté du stade Malherbe sur ce déplacement. On vient chercher cette deuxième victoire à l'extérieur de la saison, et pour l'instant ce n'est pas le cas pour le stade Malherbe qui est tenu en échec à 53e minute face à Fleury sur le score de 1 partout. Pour l'instant le stade Malherbe de Caen qui se déplace mal avec sur les trois défaites de la saison, deux victoires donc à l'extérieur face à Thionville et face à Concarneau, le dernier déplacement où le stade Malherbe s'était incliné 2-0 en Bretagne. Et donc le stade Malherbe qui doit apprendre à se déplacer, hein, comme la saison dernière. C'est ça qui avait pêché du côté du stade Malherbe de Caen aussi, avec un 11e bilan sur les matchs à l'extérieur, avec du coup beaucoup de retard sur les équipes comme Dijon ou alors Sochaux qui se battaient pour la montée. C'est ce qui avait aussi un peu pêché du côté du stade Malherbe. Le ballon qui est récupéré par Fleury, on va pouvoir centrer de la droite vers la gauche, ballon qui passe devant tous les attaquants du FC Fleury, ballon récupéré par Denis Sapia qui va se battre pour éviter que ce ballon ne sorte, ballon donc toujours dans les pieds de Denis Sapia qui a réussi à récupérer ce ballon. Botella qui vient dézoner au milieu de terrain pour combiner avec Bagbema. Bolombou sur la gauche, il passe la ligne médiane, le numéro 3 du stade Malherbe de Caen. Il se met sur son pied gauche, il va peut-être chercher un centre. Non, il repasse en retrait par Zoumana Agbagbema. On avait Léo Milinaire qui a proposé une solution, mais on a préféré repartir par derrière, et on combine entre Botella et Zoumana Agbagbema. Agbagbema qui va pouvoir trouver Fadel Koumisti dans le dos de la défense. Fadel Koumisti qui va frapper et qui est hors jeu sur cette occasion. Il avait fait un petit appel dans le dos de la défense en profondeur. Il avait pu se retrouver seul face au but et face à Gaël Hallette, qui avait fait la parade, hein, pour mettre cette frappe de Fadel Koumisti sur la barre de son but. Mais Fadel Koumisti était bien hors jeu au début de cette action et de cette occasion. Et le FC Fleury qui a pu donc se relancer pour rejouer assez rapidement, et qui va récupérer une touche sur la droite, sur le côté droit de cette attaque du FC Fleury. C'est Cissé qui va pouvoir jouer cette touche. Il y avait Bonumbu qui était au duel avec Nadir Omsa qui a pu mettre ce ballon en touche, et ballon qui va donc revenir encore une fois dans les mains du FC Fleury pour une touche jouée par Cissé, le numéro 18 du FC Fleury. Si c'est qui essaie de trouver Kevin Farah dans la surface de réparation, ballon bien contrôlé, bien capté par le stade Malherbe de Caen, avec Youro Diaby qui essaye d'accélérer et d'aller vite, qui est bousculé, pas de faute de la part de sifflé par l'arbitre, et le FC Fleury qui rentre dans la surface de réparation défendu par le SM Caen avec un centre pour Kevin Farah qui a manqué cette reprise, et ballon dégagé par le SM Caen en catastrophe, ballon qui revient dans les pieds de Fleury toujours avec Yanis Verdier qui a été contré par Léo Milliner avec Eurodiaby qui est toujours au sol, hein, qui se tient le bas du dos, et le jeu qui continue de progresser avec Homsa sur la droite de l'attaque du FC Fleury. Homsa face à Bolombou, il passe face à Bolombou, Homsa qui va se retrouver face à Botella, Homsa qui remet en retrait pour le lever qui va jouer avec Cissé, toujours Cissé qui contrôle, qui va pouvoir centrer le ballon qui passe, qui arrive dans cette surface de réparation, qui est dégagé par Léo Milliner, encore une fois en catastrophe, et Eurodiaby qui est toujours au sol. Il faudrait peut-être arrêter le jeu, monsieur l'arbitre. C'est ce qui vient d'être fait par Florian Della Tomasina, qui a pris un peu de temps avant d'arrêter cette action, mais en même temps le FC Fleury était proche de la surface de réparation à chaque fois qu'il aurait pu avoir l'occasion d'arrêter le jeu. Et Eurodiaby donc qui se tient toujours le bas du dos et qui a été accroché lorsqu'il a voulu se dégager. Et donc on fait intervenir les médecins du stade Malherbe de Caen sur cette blessure de Eurodiaby. 57e minute de jeu, toujours un partout entre le FC Fleury et le stade Malherbe de Caen dans cette 9e journée de Betclic Elite. Le stade Malherbe de Caen qui a été quelques minutes deuxième du championnat avec

0: Constant qui ont repris un peu plus rapidement ailleurs qu'ici à Fleury, à Bondoufle, pardon, où on a eu 7 minutes d'arrêt de jeu dans cette première mi-temps. Donc Yoru Diaby s'est relevé, il est sur le bord du terrain, il attend que l'arbitre l'autorise à revenir sur la pelouse, et le jeu a repris. Et ballon dans les pieds des malherbistes avec Lionel Carroll qui est tout seul défenseur central. C'est Zoumana Bagbema qui est descendu, qui prend la place de Yoru Diaby pour faire le nombre pour l'instant en défense centrale. Bagbema qui trouve Denis Sapia. Denis Sapia qui va combiner avec Fadel Koumisti. Fadel Koumisti qui glisse ce ballon pour Kélian Portu, l'attaquant du Stade Malherbe de Caen, qui perd ce ballon. Le jeune attaquant Kélian Portu, et le ballon qui revient dans les pieds de la défense du FC Fleury avec Chékou Cissé, le latéral droit, qui a pu se relancer avec Morgan Jean-Pierre. Freddy Colombo qui repasse par son milieu, le lever aux abords du rond central, le milieu de Fleury, capitaine ce soir, qui va pouvoir jouer avec le Meoté, qui va trouver Nadir Hamza sur la droite de la surface de réparation défendue par le SM, quand il va pouvoir se projeter face à Diaby Mulumbu. Très bon duel gagné par Diaby Mulumbu, qui ne s'est pas trop jeté dans les pieds de Nadir Hamza, qui a récupéré ce ballon pour que son équipe se dégage. Malheureusement, on essaie de se dégager de manière longue sur ce ballon d'Ivan Botella, mis pour Kylian Portu qui a récupéré ce second ballon, qui se rapproche de la surface de réparation. Malheureusement, petite erreur technique qui l'oblige à reculer et à perdre l'avance qu'il avait dans cette attaque. Et on repasse par Ivan Botella qui évolue un peu au milieu de terrain. Il bouge beaucoup, Ivan Botella, ce soir pour aider son équipe à s'imposer. On l'a vu d'abord dans une position d'ailier gauche, puis là il décroche beaucoup au milieu pour essayer d'apporter un peu de créativité. Ballon dans les pieds de Diaby Bolombou sur la gauche de cette attaque du Stade Malherbe de Bolombou sur la gauche près de la phase de réparation. Il va pouvoir centrer Bolombou pour Fadel Koumisti. Ballon dégagé par la défense du FC Fleury. Second ballon qui revient dans les pieds de Bagbema. Il va pouvoir se projeter sur la droite de l'attaque du Stade Malherbe de Caen. Non, il fait demi-tour, il se remet face au jeu en faisant une passe à Milinaire pour Portu. Bagbema, toujours ce ballon dans ses pieds, qui d'une petite passe le met à Milinaire qui trouve Diaby Bolombou sur la gauche de la surface de réparation. Bolombou qui va pouvoir avancer, chercher un centre. Non, il revient par derrière avec Milinaire pour Bagbema. Bagbema qui contrôle, qui se fait crocheter, pas de faute là-dessus. Bagbema qui a été un peu trop tendre et Kevin Farad, l'attaquant du FC Fleury, qui va pouvoir chercher dans la profondeur le numéro 7, Yanis Verdier qui va pouvoir conclure. Oh là là, quelle erreur encore une fois, on se fait avoir dans la profondeur de la part du Stade Malherbe de Caen. Le Stade Malherbe de Caen qui se fait surprendre, et le FC Fleury qui vient porter, donc marquer ce deuxième but pour prendre une avance face au Stade Malherbe de Caen. 2-1 pour le FC Fleury face au Stade Malherbe de Caen. On s'est fait un peu surprendre là avec Zoumana Bagbema qui est trop tendre au départ de l'action, qui perd ce ballon beaucoup trop facilement, et qui donc derrière, ballon récupéré par Kevin Farad qui lance en profondeur Yanis Verdier, et Yanis Verdier qui ne s'est pas défilé, qui s'est fait qui a pris de vitesse les deux défenseurs centraux, Lionel Carroll et Yoro Diaby du SM Caen, et Yanis Verdier qui est venu conclure cette action. On s'est fait avoir encore une fois de la part du SMK. On est trop attentiste là sur cette action. Il va falloir se remettre dedans pour le Stade Malherbe de Caen s'ils veulent repasser devant dans cette rencontre, au moins égaliser, aller chercher ce match nul, et pourquoi pas aller chercher, peut-être renverser ce match et venir chercher cette victoire. Mais il va falloir se reprendre, messieurs, et chercher du jeu et ne pas se faire surprendre de cette manière de la part des joueurs de Gaël Clichy. 62e minute de jeu, le Stade Malherbe de Caen qui est mené donc sur la pelouse du FC Fleury 2-1, et le ballon qui évolue dans les pieds de Diaby Mulumbu qui trouve Arnaud Nounet dans la surface de réparation, qui va pouvoir centrer en retrait pour Fadel Koumisti. Au second ballon, Léo Milinaire qui vient récupérer ce ballon, et attention, peut-être une autre contre-attaque de la part du FC Fleury. On va encore se faire prendre de vitesse là, Kevin Farad qui est venu récupérer ce ballon sur la droite de l'attaque du SM Caen. Ballon bien défendu par Yoro Diaby. 62e minute, le temps pour nous de faire un tour des stades dans cette mi-temps.
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0: Amiens qui reçoit donc Villefranche à domicile. Le score est de 0-0 entre les deux équipes qui se tiennent pour l'instant en échec. QRM qui se déplace sur la pelouse de Cannes, 1 partout entre ces deux équipes. Concarneau qui reçoit le Paris 13 Atletico et qui est mené sur le score de 1-0. La Roche a complètement renversé la rencontre face à Aubagne. Ils étaient menés 1-0, ils mènent maintenant

0: 2-1. Donc ils sont repassés en deuxième place de ce championnat de Ligue 3. Le Puy-en-Velay et Thionville se tiennent en échec sur le score de 0-0. Le FC Rouen mène toujours 1-0 à domicile face à Bourg-en-Bresse. Et le FC Versailles mène toujours 1-0 face à Valenciennes à domicile. Attention, cette action pour Denis Sapia qui est rentré dans la surface de réparation et qui vient donc être contré par un défenseur du FC Fleury. Voilà, voilà ce qu'il en était pour ce tour des stades dans cette deuxième mi-temps. On est tout de suite reparti sur le jeu avec un corner obtenu par le Stade Malherbe de Caen. Corner qui va être tiré de la droite vers la gauche quand on regarde la cage gardée par Alette. Un corner qui va donc être tiré par Ivan Botella qui a placé ce ballon juste devant le cop des supporters. Des supporters du Stade Malherbe de Caen. Il s'élance le joueur de Caen et c'est bien tiré pour la tête de Yoro Diaby qui vient d'un point et d'une tête rageur marquer ce deuxième but pour le Stade Malherbe de Caen sur un corner et encore une fois sur un coup de pied arrêté comme la semaine dernière face au FC Rouen. Le Stade Malherbe de Caen est dangereux. Ivan Botella passe pour la tête de Yoro Diaby pour égaliser 2-2 ici au Stade Malherbe de Caen. Il n'aura pas trop pour venir égaliser et qui potentiellement espérer quelque chose dans cette rencontre face au FC Fleury. Yoro Diaby donc qui vient se rattraper de son erreur en première mi-temps face à Kevin Farad notamment où il avait manqué de récupérer ce ballon ce qui avait coûté le premier but du SM pris de vitesse sur le deuxième but du FC Fleury. Yoro Diaby donc qui vient égaliser dans cette partie 64e minute de jeu. 2-2 entre le FC Fleury et le Stade Malherbe de Caen et c'est l'équipe qui évolue à domicile qui a relancé le jeu. Ballon dans les pieds du FC Fleury avec Morgan Jean-Pierre qui est défendu et pressé tout de suite par Kylian Portu. Ballon qui évolue au milieu de terrain et Lionel Carroll qui est attentif. Là, on a essayé de lancer Kevin Farad en profondeur mais on a récupéré ce ballon du côté du Stade Malherbe de Caen. Zoumana Magbema trouvé au milieu qui va pouvoir trouver Yoro Diaby pour Denis Sapia. Denis Sapia qui va pouvoir lancer en profondeur Fadel Comisti qui va contrôler face à Freddy Colombo. Attention, ce second ballon qui revient dans les pieds de Kylian Portu qui va centrer pour Botella d'une reprise acrobatique du pied droit qui s'échoue sur le dos du défenseur du FC Fleury, le numéro 18 Chekou Cissé, et un autre corner de la part du SM Caen. Le Stade Malherbe de Caen qui est reparti assez vite à l'assaut de cette surface défendue par le FC Fleury. On va donc avoir un corner tiré de la gauche vers la droite. Ivan Botella aussi, et on va attendre qu'il s'élance l'attaquant gauche du Stade Malherbe de Caen qui va donc tirer ce corner de son pied droit. On le joue avec Léo Milinaire qui va pouvoir centrer du pied gauche pour la tête de Yoro Diaby. Second ballon qui arrive dans les pieds sur la tête de Gnandouillet et hors jeu sur cette occasion et sur ce deuxième ballon après un corner donc après cette occasion donc entre les malherbistes et les joueurs du FC Fleury. 2-2 donc après 66 minutes de jeu, les deux équipes qui se tiennent en échec. Le SM Caen qui a réagi assez vite mais qui ne doit pas se faire surprendre par cette équipe du FC Fleury vaillante hein, ce soir qui a exploité ses occasions à bon escient. Et attention à cette occasion, on a cherché Kevin Farad encore dans la profondeur, Lionel Carroll qui veille pour éviter cette contre-attaque. Le second ballon qui revient sur la tête de Yoro Diaby qui dégage un peu en catastrophe là, et ballon récupéré par Bagbema. On va essayer de jouer vers l'avant tout de suite pour Yoro Diaby qui va lancer en profondeur Kylian Portu qui contrôle de la poitrine. Ballon qui revient dans les pieds de Fadel Comisti qui passe un joueur, deux joueurs. Fadel Comisti qui prend de l'avance, qui rentre dans la surface de réparation, qui va centrer. Le ballon qui revient dans les pieds de Botella de l'autre côté de la surface de réparation, côté gauche, qui se remet sur son pied droit. Ballon pour Diaby Bolumbu qui va essayer de passer. Botella toujours. On remet derrière avec Léo Milinaire qui est accroché mais le jeu se poursuit. Botella trouvé sur la gauche de l'attaque du Stade Malherbe et on revient derrière avec Lionel Carroll et Yoro Diaby. C'est dommage sur cette occasion, il y avait sûrement mieux à faire avec Fadel Comisti qui avait réussi à passer plusieurs joueurs pour centrer mais un manque d'Andouillet n'était pas au point de pénalty pour conclure cette action. Fadel Comisti qui est trouvé une nouvelle fois avec Kylian Fortu sur la droite de la surface de réparation, on va pouvoir centrer. Le ballon qui passe devant Gnandouillet et devant Botella et qui va s'échouer de l'autre côté du terrain, côté gauche en touche, un ballon qui va être donc récupéré par le FC Fleury qui va pouvoir jouer cette touche avec Chekou Cissé qui va se saisir de ce ballon et on va avoir un nouveau Changement, non, la touche qui était demandée à être jouée par l'arbitre de la rencontre. On joue la touche avec Cheikou Cissé qui va dégager loin devant. Pas d'inquiétude pour contrôler ce ballon pour Yoro Diaby. Contrôle du pied droit, passe du pied droit pour Zoumana Bakbema. On combine, on revient derrière encore une fois avec les malherbistes. Une passe de Yoro Diaby qui casse une ligne avec Kylian Portu qui va combiner avec Fadel Koumisti qui se retrouve face au but, qui va frapper. Oh, la parade exceptionnelle du gardien de FC Fleury face à Fadel Koumisti. Ballon, second ballon revenu dans les pieds de Kylian Portu. On continue d'attaquer cette surface de réparation avec Denis Sapia qui remet à Milliner qui va centrer pour Gnandouillé. La tête qui ne trouvera pas le cadre et qui mal dosé cette tête de Darman Gnandouillé. Et encore une occasion pour le SM Caen pour repasser devant. C'est sur cette occasion de Fadel Koumisti qui s'est retrouvé seul face à Gaël Allette et de son pied gauche qui n'a pas pu convertir cette occasion pour prendre les devants dans cette rencontre. Et un changement du côté du FC Fleury avec la sortie de Romain Lelevé, le numéro 8, et c'est le numéro 6, Grégoire Lefebvre, qui va prendre sa place, le milieu qui a déjà deux passes décisives cette saison du côté du FC Fleury. On va pouvoir se dégager avec le gardien. Alors sur cette action, j'ai vu Armand Gnandouillé faire signe et demander le changement aussi au banc du Stade Malherbe de Caen. Donc on va suivre avec attention cette situation. Il va potentiellement y avoir un nouveau changement de la part de Gaël Clichy pour changer Armand Gnandouillé qui semblait se tenir la jambe droite sur cette occasion. Le ballon donc qui est récupéré toujours par Fleury, 69e minute de jeu, 2-2 donc entre les deux équipes pour l'instant en cette 9e journée de Ligue 3 Betclic. Et effectivement on va avoir un changement dans quelques minutes de la part du SM Caen. Il me semble, si je ne dis pas de bêtises, que c'est Salim Diakité qui se prépare à entrer, et le ballon qui évolue et qui circule dans les pieds des malherbistes. Kylian Portu qui joue en une touche de son pied droit pour Denis Sapia. On repasse par derrière avec Yoro Diaby qui n'est pas inquiété, il va pouvoir progresser de quelques mètres. On va retrouver Kylian Portu encore une fois qui est revenu dans l'entrejeu. Bakbema qui va trouver Gnandouillé. Non, ballon contré par la défense du FC Fleury, et on va essayer de combiner, de jouer rapidement vers l'avant, mais ballon qui sort en touche, on s'est mal compris entre Nadir Homsa et Cyril Kétir sur cette occasion. Et donc changement, comme je vous l'annonçais tout à l'heure, c'est Salim Diakité qui rentre en jeu, le numéro 29, qui donc va avoir sa 5e apparition cette saison sous le maillot du Stade Malherbe. Et c'est Armand Gnandouillé qui laisse donc sa place. On va sûrement avoir Fadel Koumisti qui va être seul en cette pointe, de l'attaque, avec Kylian Portu qui gravite un peu autour. On va voir comment ça se passe sur ces prochaines occasions. Diakité qui touche son premier ballon, qui va pouvoir accélérer sur le côté droit avec sa vitesse. Il va garder le contrôle de ce ballon, se remettre sur son pied gauche. Il cherche une solution. Il trouve Zoumana Bakbema au milieu de terrain. Bakbema qui combine avec Botella et qui perd ce ballon. Le second ballon revient dans les pieds de Fadel Koumisti. Fadel Koumisti qui combine avec Diakité qui est accroché dans cette surface de réparation. Mais ce n'est pas suffisant pour siffler pénalty. Il me semble qu'il n'est pas grand chose justement sur cette occasion. Encore des petites combinaisons dans les petits espaces et des combinaisons sur en une touche de Fadel Koumisti pour avec les autres attaquants du Stade Malherbe. Mais encore une occasion pour les malherbistes pour essayer de repasser devant au score, mais le score est 2-2 après 71 minutes de jeu ici au Alesson Stadium de Bondoufle. Morgan Jean-Pierre qui va donc laisser sa place, qui avait été touché en première mi-temps, le numéro 25 du FC Fleury, et c'est Thibaut Plisson qui va prendre sa place sur le poste de latéral gauche. C'est du poste pour poste hein, du côté du FC Fleury, alors qu'on a vu Armand Gnandouillé qui est rentré au vestiaire pour après son changement qui semble être touché donc à une des deux jambes. Il avait enlevé ses chaussures et il est rentré au vestiaire, donc il faudra suivre cette possible blessure pour Armand Gnandouillé, le numéro 11 et buteur ce soir pour le Stade Malherbe de Caen, auteur du premier but de cette rencontre. Le ballon toujours dans les pieds cannais avec Yoro Diaby sur la droite pour Denis Sapia, le capitaine. On fait circuler ce ballon dans la défense. On repasse même par Yanis Clementia qui n'est pas inquiété, pas de pressing jusqu'au gardien pour le FC Fleury. Ballon Toujours dans, pour la défense donc du SM Caen. Ballon perdu au milieu de terrain et récupéré par le FC Fleury. On va essayer de jouer rapidement vers l'avant du côté du FC Fleury. Et cette passe qui est interceptée par Diaby Bolumbou qui, sur ce second ballon, vient s'échouer sur Cyril Kétir, le numéro 20 du FC Fleury. Et ballon qui sort en touche. Et Diaby Bolumbou qui est au sol, qui s'est fait mal visiblement à une des deux chevilles, qui se tient la cheville gauche. Et qui va être relevé par, par ses coéquipiers avec Ivan Botella qui est venu à ses côtés, Fadel Koumisti aussi et Zoumana Bagbema qui s'enquiert de l'état de santé de Diaby Bolumbou qui a été touché sur ce contact avec Cyril Kétir. Et on fait entrer le médecin du Stade Malherbe de Caen sur cette pelouse. Il a l'air de se tenir la cheville et le mollet. Diaby Bolumbou, le numéro 3 du stade Malherbe de Caen, qu'on trouve assez souvent d'ailleurs, hein, qui a déjà deux passes décisives dans cette saison, qu'on a trouvé assez souvent, qui apporte beaucoup de danger sur cette aile gauche du stade Malherbe de Caen, le jeune défenseur gauche formé au SM Caen, qui a déjà 8 matchs cette saison, le 9e avec celui-ci, qui a donc il a pu se relever, Diaby Bolumbou, et qui va pouvoir être soigné en dehors des limites du terrain. Et on va pouvoir reprendre le jeu pour les malherbistes. Le jeu qui reprend par une touche, qui sera joué par Lionel Carroll, juste devant le banc de Maxime Dornano et de ses joueurs du FC Fleury. On va relancer cette touche. On a cherché Kylian Portu dans la profondeur, mais ballon contré par Freddy Colombo, le défenseur central du FC Fleury. Et encore un nouveau ballon dans la profondeur pour Kylian Portu qui va être au duel face à Cheikhou Cissé, qui a réussi à gagner ce duel, qui va se dégager loin devant le défenseur gauche du FC Fleury, qui est attention à ce second ballon et attention à cette paire de balles de Léo Milinaire et ce troisième but du FC Fleury après plusieurs erreurs consécutives de la part du stade Malherbe de Caen. Un ballon d'abord perdu par le milieu de terrain Léo Milinaire qui s'est fait surprendre par Yanis Verdier qui est venu récupérer ce ballon dans les pieds de Léo Milinaire et qui n'a eu plus qu'à finir face à Yanis Clementia qui s'est fait crocheter, finir dans un but vide. Et Yanis Clementia qui enrage après sa défense et son milieu de terrain qui s'est fait complètement surprendre sur cette occasion avec un Léo Milinaire qui avait pourtant été plutôt bon jusqu'ici et qui s'est fait surprendre donc par ce long dégagement de Cheikhou Cissé. C'est Yoro Diaby qui est au duel pas assez ferme, Léo Milinaire qui récupère ce ballon derrière, qui le perd en glissant et face au duel face à Yanis Verdier qui crochette Yanis Clementia pour finir dans un but complètement vide. Et le FC Fleury donc qui vient inscrire ce troisième but de la rencontre, qui prend les devants face au SM Caen qui pour l'instant est en train de s'incliner sur la pelouse du FC Fleury. On le disait, le SM Caen qui a du mal à l'extérieur à produire ses matchs référence, à produire un match où de bout en bout il n'y a pas d'erreur et c'est encore donc sur plusieurs erreurs individuelles qu'on a eu ce troisième but du FC Fleury qui vient donc mener 3-2 sur sa pelouse face au stade Malherbe de Caen. 76e minute de jeu, donc le SM Caen est mené 3-2 par le FC Fleury. On va faire un deuxième tour des stades dans cette deuxième mi-temps.
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0: Et à une 15e et à 15 minutes de la fin de cette journée de Ligue 3, Amiens gagne 1-0 face à Villefranche à domicile. Cuvigny-Rouen en métropole qui se déplace sur la pelouse de Cannes est mené 2-1 à 10 minutes de la fin. Concarneau qui reçoit le Paris 13 Atlético, les deux équipes se tiennent dos à dos sur le score de 1 partout. La Roche-sur-Yon s'est détachée dans sa rencontre face à Aubagne et mène maintenant 3-1. Le Puy, Envelay et Thionville se tiennent en échec sur le score de 0-0. Le FC Rouen a fait le break face à Bourg-en-Bresse et qui mène maintenant donc 2-0. Et le FC Versailles mène toujours 1-0 face au FC Valenciennes. Voilà pour ce tour des stades.
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0: Et des changements qui se préparent du côté du SM Caen alors que le ballon est dans les pieds du défenseur central Yoro Diaby, donc qui a été encore une fois fautif, trop peu agressif sur ce duel. Et on va pouvoir repartir du côté du SM Caen avec un ballon pour Ivan Botella sur la gauche. Bagbema dans la surface au milieu de terrain qui va passer par Milinaire dans le rond central. Yoro Diaby qui va décaler à droite, Salim Diakité. Diakité qui va essayer de passer à la, avec la vitesse son joueur qui se rapproche de la surface de réparation. Diakité qui est passé, qui va pouvoir centrer, qui se remet sur son pied gauche. Il rentre dans cette surface de réparation, il va pouvoir provoquer du danger. Bagbema qui va récupérer ce ballon, qui avait repris ce ballon d'une reprise de volée du droit à l'entrée de la surface de réparation. Et Gaël Allette qui veillait sur sa ligne et qui a pu récupérer ce ballon du côté du SC Fleury. À noter que on évolue avec un joueur de moins du côté du stade Malherbe de Caen, puisque Diaby Bouloumbou est sorti sur blessure du côté du SM Caen. Il est allé s'asseoir après le but du 3-2 du FC Fleury, et on va avoir deux changements du côté du stade Malherbe de Caen, avec Sacha Mbaka qui est revenu de sélection, qui était sélectionné avec la République centrafricaine, qui est revenu cette semaine et qui va donc rentrer en cette fin de match, le numéro 4 du stade Malherbe de Caen, qui donc va rentrer à la place de Diaby Bouloumbou, il me semble, si je ne dis pas de bêtises. Et on va aussi avoir donc la sortie de Léo Milliner, le numéro 24, natif de Bayeux, qui cède sa place et qui va laisser sa place à Henri Cévet, le numéro 28, le milieu aux 405 matchs, qui a joué notamment à Bordeaux, à Saint-Etienne, à Pau ou encore à Clermont, et qui est venu enrichir cette équipe du Stade Malherbe de Caen avec beaucoup d'expérience dans cette défense. Et donc du coup, cette ligne de défense qui va donc se décaler avec Lionel Carole qui donc le couloir gauche de la défense, Sacha Mbaka qui compose donc la charnière avec Yoro Diaby, c'est toujours Denis Sapia qui est sur la droite de cette défense. Et donc on va avoir au milieu Zoumana Bagbema et Henri Cévet, et devant Botella, Fadel Koumisti, Kélian Portu et Salim Diakité donc qui composent cette attaque pour cette fin de match du stade Malherbe de Caen. Et on prévoit aussi quelques changements de la part du FC Fleury, mais on va d'abord remettre ce ballon en jeu. 80e minute de jeu ici, toujours 3-2 entre le FC Fleury et le stade Malherbe de Caen. Le stade Malherbe de Caen qui va pour l'instant s'incliner pour la quatrième fois de la saison sur la pelouse du FC Fleury. Il ne faut pas se faire surprendre dans cette fin de match. Et on va jouer rapidement avec Botella qui combine d'une talonnade pour Lionel Carole. Lionel Carole qui va lancer Kélian Portu dans la profondeur. Ballon trop long. Et Kélian Portu qui ne va pas pouvoir récupérer ce ballon dégagé par Cissé, le latéral droit du FC Fleury. Ballon dans les pieds qui est retombé dans les pieds de la défense centrale du stade Malherbe de Caen, avec Sacha Mbaka qui touche ses premiers ballons de la rencontre. L'ancien joueur du stade Poitevin, grand défenseur d'1m89, et on combine au milieu de terrain avec Bagbema et Kélian Portu. Bagbema qui perd ce ballon, mais Henri Cévet qui veille et qui vient dégager ce ballon. Second ballon touché de la tête par Denis Sapia. Bagbema toujours au duel. On va remettre ce ballon loin devant de la part du FC Fleury. Ballon qui va revenir dans les pieds de Yanis Clémentia, qui aura donc encaissé 3 buts ce soir pour le SM Caen, qui aura donc encaissé au total 12 buts sur la saison, et qui avait l'air d'enrager contre sa défense sur le troisième but du FC Fleury. Ballon toujours dans les pieds du SM Caen avec Bagbema qui a perdu ce ballon. Diakité qui va se battre pour récupérer ce ballon qui sort en touche pour le FC Fleury. Peut-être en profiter pour faire ces changements, voilà, du côté du club du FC Fleury, avec le numéro 7 et buteur du coup pour le FC Fleury, Yanis Verdier, qui a marqué ce troisième but du match pour le FC Fleury, et qui va sortir et laisser sa place donc au numéro 14 du FC Fleury, Marvin Béliard, qui va prendre la place donc de Yanis Verdier. Et on va aussi avoir la sortie du numéro 8, Romain Lelevé, qui va laisser sa place au numéro 11 de cette équipe, le buteur Jonathan Rivas, qui a 7 matchs au compteur cette saison, mais pas de but pour Jonathan Rivas, qui prend sa place donc dans cette attaque du FC Fleury, qui mène donc 3-2 face au stade Malherbe de Caen après 82 minutes de jeu, et qui relance le jeu grâce à cette touche. Ballon revenu rapidement dans les pieds de Sacha Mbaka qui a dégagé ce ballon loin. Et attention à cette occasion pour le FC Fleury. On a essayé de lancer quelque chose de la part du FC Fleury sur le côté gauche avec Kevin Farad, mais qui était hors jeu, trop en avance sur la ligne de défense avec Mbaka et Lionel et Yoro Diaby, pardon. Et le ballon qui a été remis en jeu par la défense du Stade Malherbe qui évolue avec ses couleurs originelles du rouge et bleu et qui essaye de trouver des solutions, mais pour l'instant pas grand chose de proposé de la part du Stade Malherbe de Caen qui avait eu les occasions pour qui avait eu les occasions justement pour passer devant et gagner 3-2 dans ce match. Mais pour l'instant c'est bien le FC Fleury qui mène face au Stade Malherbe de Caen qui pourrait concéder donc une troisième défaite à l'extérieur. Le Stade Malherbe de Caen qui définitivement voyage mal en ce début de saison du côté des Normands. Et ballon dans les pieds de Diakité qui va repasser derrière avec Yoro Diaby qui va trouver Lionel Carroll. On va avoir un beau mouvement côté gauche de la surface de réparation. Kylian Portu qui contrôle ce ballon, le centre de Lionel Carroll pour la tête de Fadel Koumisti, ballon qui revient dans les pieds de CV qui va pouvoir remettre ce ballon en l'air. Ballon capté tranquillement par Gaël Hallette qui va attendre que Fadel Koumisti vienne au pressing pour récupérer ce ballon. Et il va prendre un peu de temps évidemment pour se relancer, le gardien du FC Fleury qui pour l'instant mène à domicile après 84 minutes de jeu face au Stade Malherbe de Caen. Stade Malherbe de Caen qui va essayer de repartir de l'avant, notamment avec ce ballon pour retrouver Salim Diakité sur la droite de l'attaque du SM Caen. Le long de la ligne de touche, il se rapproche de la surface de réparation. Il va essayer de repasser sur son pied droit pour centrer pour la tête de Fadel Koumisti. Ballon contré et corner pour le Stade Malherbe de Caen. Une occasion donc potentiellement de marquer ce troisième but pour revenir à égalité dans ce match. On sait que ça a marché pour revenir à 2-2 tout à l'heure avec ce centre d'Ivan Botella sur corner qui avait donc trouvé la tête de Yoro Diaby. On va essayer de combiner une nouvelle fois avec ce corner qui va être tiré de la droite vers la gauche quand on regarde le but de Gaël Hallette et Botella donc qui va se saisir de ce ballon pour tirer ce corner de son pied droit. Il s'élance, attaquant gauche du Stade Malherbe de Caen, on va essayer de trouver une tête. C'était la tête de Zoumana Bagmema qui était cherchée, mais le ballon qui va être récupéré par Fleury. Attention à ne pas subir sur une contre-attaque rapide de la part du FC Fleury. Et Nadir Omsa, le numéro 28, qui repasse derrière avec Cyril Kétir et avec sa défense. Et on va dégager loin devant pour la défense du Stade Malherbe de Caen avec Chekou Sissé qui a rendu ce ballon donc à Yanis Clementia. Et le ballon dans les pieds de Yoro Diaby. On va encore chercher Salim Diakité et on va essayer de jouer sur cette vitesse de la part de l'attaquant droit du Stade Malherbe de Caen. Mais ballon récupéré par Fleury. Attention à cette passe dans la profondeur pour on va chercher Kevin Farad qui fait faute sur Lionel Carroll sur cette action. On a cherché Kevin Farad donc en profondeur. On a failli se faire surprendre encore une fois par la vitesse et la percussion de Kevin Farad, l'attaquant du FC Fleury qui a inscrit son cinquième but de la saison ce soir. Et nouveau changement du côté du Stade Malherbe de Caen avec l'entrée donc du numéro 18 qui va faire son apparition sur la pelouse, Freddy Bomo qui prend la place de Zoumana Bagmema du poste pour poste avec deux milieux défensifs donc l'un qui remplace l'autre qui est arrivé donc Freddy Bomo des Young Boys cet été et qui donc va avoir sa neuvième apparition sous le maillot du Stade Malherbe de Caen. C'est lui d'ailleurs qui remet en jeu ce ballon, premier ballon pour lui. Il trouve Denis Apia qui se passe d'un joueur en faisant un grand pont. Le ballon revenu ensuite dans la défense du Stade Malherbe de Caen, 86e minute de jeu, toujours 3-2 pour le FC Fleury face au Stade Malherbe de Caen dans cette 9e journée de Ligue 3 Betclic. Et Malherbis qui essaie de se relancer avec Yanis Clementia, le gardien du Stade Malherbe. On combine encore avec Yoro Diaby. On les a beaucoup entendus, beaucoup vus ces joueurs ce soir. Le ballon qui arrive jusqu'à Fadel Koumisti qui joue en une touche pour Ivan Botella. Il était d'auge. Fadel Koumisti n'a pas prévenu Ivan Botella qu'un joueur du FC Fleury arrivait pour récupérer ce ballon. Et coup franc qui va être donc récupéré par le FC Fleury après une faute de Lionel Carroll au duel avec Nadir Omsa. On va prendre un petit peu quelques secondes pour relancer. On va relancer devant. On va essayer de chercher un attaquant du côté du FC Fleury. Attaquant qui glisse pour le FC Fleury. Jonathan Rivas et qui rend ce ballon au Stade Malherbe de Caen avec Mbaka qui va pouvoir se relancer. On ne lui propose pas vraiment de solution à part Denis Apia sur son côté droit qui va passer un joueur qui va chercher une deuxième solution avec Fadel Koumisti qui combine dans la profondeur avec Ivan Botella qui va venir mettre la pression au défenseur du FC Fleury. Mais ballon récupéré tranquillement par Gaël Hallette et donc le FC Fleury qui va aller chercher peut-être cette troisième victoire de la saison. Ballon récupéré par le Stade Malherbe. Diakité qui est sur la droite de la surface de qui va approcher la surface de réparation sur la droite le long de la ligne médiane, mais il est pris à deux. Diakité a quand même essayé de chercher une solution avec Ivan Botella. Malheureusement, on ne s'est pas compris. Diakité a mis ce ballon en profondeur et Ivan Botella n'est jamais parti en profondeur sur ce ballon. 88e minute de jeu, toujours 3-2 pour le FC Fleury et le Stade Malherbe de Caen qui semble résigné sur sur ce match, qui ne semble pas en capacité d'aller chercher ce match nul ici à Fleury et qui va donc manquer l'occasion pour aller chercher une deuxième victoire consécutive et une deuxième victoire à l'extérieur. Pour l'instant, le Stade Malherbe de Caen qui n'arrive pas donc à gagner ses matchs à l'extérieur. 3 défaites cette saison à l'extérieur pour le Stade Malherbe de Caen qui ne s'est imposé qu'une fois à l'extérieur face à Bourg-en-Bresse. Et ce ballon qui s'est échoué au bord du poteau de corner droit quand on regarde le but de Yanis Clementia qui ballon qui est revenu en touche pour le Stade Malherbe. On prend un peu son temps là, du côté du le Stade Malherbe qui attend que l'arbitre ordonne de jouer cette touche. L'arbitre qui a mis un carton jaune à Marvin Béliard. Ballon remis en jeu par Denis Sapia qui va pouvoir se projeter. Denis Sapia qui va chercher une solution avec Botella au milieu. Botella qui va passer par Salim Diakité sur la gauche de cette attaque du Stade Malherbe de Caen. Et Salim Diakité qui est en position de hors-jeu, signalé en position de hors-jeu. On n'est pas trop d'accord du côté de Gaël Clichy qui a levé les bras là sur cette décision. Il pensait que Salim Diakité n'était pas hors-jeu sur cette occasion. Le jeune attaquant qui a pris la place d'ailier gauche et qui laisse le couloir droit à Kylian Portu. 89e minute de jeu, 3-2 pour le FC Fleury face au Stade Malherbe de Caen. Et un long dégagement de Gaël Hallette, le gardien du FC Fleury, qui trouve un de ses buteurs. Le ballon qui circule toujours dans les pieds du FC Fleury, qui est récupéré par Lionel Carroll, qui joue en arrière, passe à Chacham Baka. Attention à ne pas faire surprendre et à ne pas offrir ce quatrième but au FC Fleury sur cette occasion. Les Malherbistes qui vont essayer de se dégager avec Hélène Portu qui essaie de combiner, qui va perdre ce ballon. Ballon récupéré par le numéro 6 qui est Grégory Lefebvre de Fleury. Ballon qui va être mis dans la surface de réparation. Et c'est Chacham Baka qui tombe face à un joueur du FC Fleury qui a perdu ses appuis. Chacham Baka et ballon qui a été capté par Yanis Clementia en urgence un peu et pas de quatrième but pour le FC Fleury et le SM Caen qui est reparti de l'autre côté avec Diakité qui va passer par Beaumont. On est dans l'axe. Beaumont qui va chercher Kylian Portu sur le côté droit de l'attaque du Stade Malherbe, mais ballon trop long encore une fois, encore une erreur technique de la part du Stade Malherbe de Caen qui pour l'instant laisse passer ses chances de revenir à 3 buts partout dans cette rencontre. Et on est à la fin du temps réglementaire dans cette rencontre. 3-2 pour le FC Fleury face au SM Caen. Il y a 9 minutes d'arrêt de jeu dans cette rencontre entre le Stade Malherbe de Caen et le FC Fleury. Et l'occasion peut-être pour le Stade Malherbe de Caen de profiter de ces 9 minutes pour aller chercher au moins arracher ce point du nul. Mais attention, c'est une contre-attaque pour l'instant pour le FC Fleury avec Nadir Homsa qui rentre face à Lionel Carroll, qui crochette Lionel Carroll. Nadir Homsa qui centre et le centre qui passe devant plusieurs attaquants du FC Fleury avec Jonathan Rivas et Kevin Farad qui voient justement le centre passer devant eux et qui ne peuvent pas conclure cette action. On a failli se faire surprendre encore une fois de la part du Stade Malherbe de Caen avec Lionel Carroll là, qui est tombé sur un dribble de Nadir Homsa qui semble s'être fait mal, hein. Il a l'air de boiter. C'est le genou droit qui a été touché pour Lionel Carroll, visiblement, qui boite quand même, qui a quand même réussi à se relever, mais qui ne pourrait pas potentiellement être remplacé du côté du Stade Malherbe de Caen. On attend que le jeu reprenne avec Karamoko, le capitaine de cette équipe du FC Fleury, qui avait perdu son brassard qui lui a été rapporté et remis sur le bras par Kélian Portu, le joueur du Stade Malherbe de Caen. Et le jeu a repris avec Botella au milieu qui va essayer de chercher Kylian Portu dans la profondeur. Ballon dégagé par la défense du FC Fleury, par Cyril Kétir qui dégage ce ballon loin devant pour Kevin Farad qui était hors jeu. Ballon tranquillement récupéré par Yoro Diaby. On va pouvoir repartir avec Clemencia qui trouve Chacham Baka. Baka pour Diakité sur la gauche de l'attaque du Stade Malherbe de Caen. Diakité qui joue complètement arrêté là. On n'arrive pas à trouver de vitesse du côté du Stade Malherbe de Caen. Beaumont qui est aux abords du rond central dans l'axe qui va combiner avec Botella pour Yoro. Diaby qui est remis en, qui est ballon remis en, en arrière. On va essayer de trouver Denis Sapien, et on s'est encore manqué sur une passe ratée là entre Yoro Diaby et Denis Sapien sur la droite de la de l'attaque du Stade Malherbe de Caen. Yoro Diaby qui a mis une passe en profondeur à Denis Sapien qui n'était pas du tout concerné par cette passe et qui repartait se replacer. Ballon donc qui est revenu remis en touche et en jeu par le FC Fleury. Ballon récupéré par Denis Sapia sur la droite de l'attaque. Kylian Portu qui passe un joueur de joueur et faute sur Kylian Portu qui est accroché sur la droite du terrain, et carton jaune pour Thibaut Plisson, le défenseur gauche du FC Fleury, qui a commis cette faute sur Kylian Portu qui s'est relevé. On va donc avoir un bon coup franc là pour le Stade Malherbe de Caen. On sait qu'ils peuvent marquer sur coup de pied arrêté. Les malherbistes, ils l'ont fait dans ce match, ils l'ont fait face au FC Rouen, et on va avoir un coup franc qui va être joué donc de la droite vers la gauche. Quand on regarde le but de Gaël Hallette, et c'est Ivan Botella évidemment qui va tirer, qui est en charge de tous ces coups de pied arrêtés pour le Stade Malherbe ce soir, qui en a déjà tiré plusieurs, qui a déjà trouvé la tête, donc on le disait, de Yoro Diaby. Et donc on est à quelques mètres coup franc excentré sur la droite de la surface de réparation défendue par les joueurs du FC Fleury. Et on attend que l'arbitre ordonne de tirer ce coup franc. C'est Ivan Botella qui va pouvoir s'élancer. On va chercher une tête au second poteau. Tête de Sacha Mbaka qui a été trouvée, mais ballon perdu et récupéré par le FC Fleury. Attention à une potentielle contre-attaque rapide de la part du FC Fleury. Nadir Hamza qui va lancer en profondeur Kevin Bellière. Mais attention, on s'est manqué sur cette occasion du Stade Malherbe de Caen. Et attention c'est Jonathan Rivas qui s'est présenté dans cette surface de réparation. Heureusement pour le Stade Malherbe de Caen, il a glissé avec ses appuis, il n'a pas pu remettre en jeu ce ballon par un centre pour ses attaquants, et donc le ballon qui a été récupéré par le Stade Malherbe de Caen. On s'est encore fait peur avec une erreur et encore une glissade de la part d'un des joueurs du SM Caen, et le ballon qui circule donc dans les pieds des Normands. Ballon remis pour Diakité sur la gauche qui avance sur la gauche de la surface de réparation. Il va passer un joueur, il va pouvoir centrer pour Fadel Koumisti. Non, ce ballon qui est tranquillement capté par Gaël Hallette, qui est passé devant Fadel Koumisti, et derrière c'est Kylian Portu qui venait pour reprendre ce ballon au second poteau, mais Gaël Hallette s'est interposé entre les deux attaquants du Stade Malherbe de Caen et il se dégage. Le gardien du FC Fleury, long dégagement loin devant qui ne trouve personne, et Sacha Mbaka qui va remettre ce ballon en touche alors qu'il n'y avait pas beaucoup de danger. Il aurait pu contrôler hein, ce ballon. Sacha Mbaka est rejoué derrière reprendre le jeu par son gardien. On prend son temps du côté du FC Fleury pour jouer la touche. Chez Koussissé qui joue cette touche, et faute de la part de Jonathan Rivas sur Lionel Carroll. Yanis Clemencia qui va pouvoir reprendre ce ballon, le placer à l'endroit de la faute, qui demande à ses coéquipiers de venir l'aider et de venir potentiellement couvrir le but si jamais ce ballon venait à être perdu par les malherbistes. Ballon dans les pieds de Beaumeau. Le Stade Malherbe qui essaye de trouver des solutions. Lionel Carroll sur la gauche de la défense. Fadel Koumisti qui est obligé de décrocher pour essayer de créer du jeu. On va repasser par Yoro Diaby qui peut progresser sur plusieurs dizaines de mètres, qui passe dans le rond central, qui va pouvoir crocheter. Attention à cette faute, grosse faute de Yoro Diaby sur ce contact, et carton rouge direct pour Yoro Diaby. C'est une catastrophe pour le Stade Malherbe de Caen. Yoro Diaby qui a sur cette occasion qui s'est dégagé, qui a progressé sur plusieurs dizaines de mètres, qui a poussé son ballon trop loin, et faute d'engagement derrière, il a taclé assez violemment un des joueurs du FC Fleury qui a voltigé sur ce terrain, et carton rouge direct indiscutable pour Yoro Diaby sur cette occasion, le numéro 5 du Stade Malherbe de Caen qui va rentrer au vestiaire dans cette fin de match où le FC Fleury mène toujours 3-2 face au Stade Malherbe de Caen. 3 buts encaissés par le Stade Malherbe de Caen, un carton rouge. C'est un peu une soirée cauchemardesque, encore une fois, à l'extérieur pour le Stade Malherbe de Caen qui n'en finit plus de ne pas s'imposer à l'extérieur, qui a du mal avec ses déplacements. On le sait, en ce début de saison, c'était déjà un problème la saison dernière, loin de leur base du Stade Michel Dornano. Et on a du mal à s'imposer, et Gaël Clichy qui ne va même pas contester et qui ne va même pas demander à revoir ce carton rouge à la vidéo. Il n'y a aucune discussion sur carton rouge et cette faute très impressionnante et très spectaculaire pour le défenseur du SM Caen qui vient faire ce tacle, et on va pouvoir se relancer dans le rond central pour le FC Fleury. Mais c'était un tac assez violent là du Yoro Diaby sur Cyril Guettier, le numéro 20 du FC Fleury, et le ballon qui a été remis en jeu dégagé sur la tête de Jonathan Riva qui a mis ce ballon en touche. Le Stade Malherbe de Caen qui récupère ce match, il doit rester ce ballon, pardon, il doit rester une ou deux minutes à jouer encore dans ce temps additionnel. Et les Malherbistes, donc, ils vont pousser une dernière fois pour essayer d'aller chercher ce ballon, mais à 10 contre 11, ça risque d'être compliqué d'aller chercher quelque chose ici à Fleury, à l'Essonne Stadium de Bondoufle, face à Fleury qui mène toujours 3-2 face au Stade Malherbe de Caen. Et on va même avoir une nouvelle occasion pour le FC Fleury, ballon qui est récupéré par Lionel Carroll qui subit une faute de la part de Nadir Homsa qui a pu se dégager. Ballon toujours dans les pieds du Stade Malherbe de Caen qui évolue dans la défense, mais on n'a pas de solution à proposer devant et on n'a pas vraiment de jeu proposé pour aller chercher ce troisième but et ce point du nul qui pourrait au moins sauver les meubles pour le Stade Malherbe de Caen. Et on se dirige pour l'instant tout droit vers une nouvelle défaite du Stade Malherbe de Caen, la quatrième de la saison. On l'entendait en avant-match, hein, Mathieu Bonnemer qui disait que trois défaites c'était déjà beaucoup, une quatrième donc qui vient s'ajouter et qui va mal encore à la tête des Canets qui avaient une possibilité de revenir au classement, qui va glisser donc dans le classement après cette neuvième journée de Ligue 3 Betclic. Et attention à ce ballon en profondeur qui va s'échouer dans les pieds de Gaël Allette qui dégage loin devant. Toujours pas de coup de sifflet final ici. Le ballon qui circule dans les airs, qui va être récupéré par Béliard du côté du FC Fleury. On va récupérer ce ballon maintenant ensuite par le SM Caen. Lionel Carroll qui joue vite pour Freddy Mbomo. Pas de solution, on ne joue pas vers le milieu. Sacha Mbaka qui va peut-être dégager loin devant, qui va chercher Kélian Portu qui a proposé un appel en profondeur sur l'aile droite de l'attaque du SM Caen. Mais ballon dégagé par le FC Fleury loin devant. Ballon qui sort en touche. Toujours pas de coup de sifflet dans cette rencontre. On doit être dans les dernières secondes, hein, de cette rencontre entre le Stade Malherbe de Caen qui se déplaçait sur la pelouse du FC Fleury ce soir et qui perd ce match, coup de sifflet final, et le Stade Malherbe de Caen qui a encore du mal à loin de ses bases du Stade Michel Dornano et qui s'incline sur le score de 3-2 face au FC Fleury ce soir. Et les joueurs de Maxime Dornano donc qui décrochent leur troisième victoire de la saison, mais c'est encore une défaite à l'extérieur pour le Stade Malherbe de Caen avec des schémas qui se répètent souvent à un Stade Malherbe de Caen qui domine, qui a des occasions, qui peut conclure, qui peut progresser et qui peut s'imposer face à ses équipes, mais qui peine encore grâce à quelques erreurs individuelles à s'imposer. Et Yanis Clementia qui enrage là sur ce terrain, qui a dégagé loin le ballon qui a l'air de l'avoir mauvaise, cette défaite donc du Stade Malherbe de Caen sur la pelouse de Fleury. Le Stade Malherbe de Caen qui a pourtant bien débuté son match avec un premier but d'Armand Gnandouillet qui avait été trouvé par Botella sur la gauche de la surface. Mais le Stade Malherbe de Caen qui avait encaissé un premier but de la part du FC Fleury après une erreur de Yoro Diaby sur un ballon perdu qui avait permis à Kevin Farab donc de s'imposer face à Yanis Clementia. Et ensuite c'est en seconde période encore sur des erreurs que le FC Fleury a fait la différence, notamment sur un duel trop peu disputé par Yoro Diaby au milieu de terrain qui a vu ce ballon donc partir en profondeur pour Yanis Verdier qui a pu inscrire ce but du 2-1. Le Stade Malherbe de Caen avait pourtant réagi sur corner avec la tête de Yoro Diaby justement, mais qui s'est fait surprendre ensuite par Yanis Verdier une nouvelle fois qui est venu donc s'imposer face à Léo Milinaire qui a glissé, perdu ce ballon, et Yanis Verdier qui a vu finir qui est venu inscrire ce troisième but face à Yanis Clementia, et seul face au but puisque Yanis Clementia s'était fait donc crocheter. Donc une quatrième défaite pour le Stade Malherbe de Caen qui n'arrive pas à se déplacer dans cette Ligue 3 et qui ne repartira pas donc avec des points de ce déplacement à Fleury. Avant de se quitter, on va faire un petit tour et je vais vous rappeler aussi les autres résultats sur les autres pelouses de cette journée de Ligue 3, avec Amiens donc qui s'est imposé 3-0 face à Villefranche, QRM qui se déplaçait sur la pelouse de Cannes et qui s'est incliné 3-1. Concarneau a fini par s'imposer 2-1 face au Paris 13 Atlético. La Roche-sur-Yon a complètement renversé la rencontre face à Aubagne et s'est imposé 3-1. Le Puy en Velay s'est imposé face à Thionville à domicile sur le score de 1-0. Le FC Rouen qui recevait Bourg-en-Bresse et qui s'est imposé sur le score de 2-0. Et le FC Versailles qui a réussi à maintenir son avance d'un but à 0 face à Valenciennes et qui s'est donc imposé ce soir. Voilà pour les résultats. Quand au classement est donc passé de la 3e place à la 7e place avec seulement 15 points donc récoltés, 5 victoires, 4 défaites pour le Stade Malherbe de Caen qui donc est à 6 points de la première place et à 5 points de la 2e place. Ce n'est pas fini évidemment pour le SM Caen, mais il va falloir soigner ses déplacements à l'extérieur si on veut jouer la montée du côté des Normands. La semaine prochaine, pas de Ligue 3 Betclic. Ce sera l'entrée du Stade Malherbe de Caen, l'entrée en lice en Coupe de France, et le Stade Malherbe de Caen qui se déplacera sur la pelouse de l'AG Caen pour un remake du match de la saison dernière. Toutes les réactions de ce match face au FC Fleury seront à retrouver sur le site d'ici-normandie.fr, et évidemment le débrief de ce match vous sera proposé dans le podcast Ici Malherbe lundi soir avec Olivier Dick donc, qui sera accompagné de ses consultants pour débriefer et reparler de cette défaite du Stade Malherbe de Caen donc face au FC Fleury qui s'est incliné 3-2 ici à l'Essonne Stadium. Merci à tous d'avoir été avec nous pour cette rencontre et cette défaite du Stade Malherbe de Caen, et on se retrouve une prochaine fois. Bonne fin de week-end à tous, merci beaucoup.
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3: Saviez-vous que le titre formidable de Stromae est né dans la rue?
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4: Formidable.
3: En 2013, Stromae se balade à Bruxelles quand un sans-abri l'interpelle brutalement. Hey, tu te crois beau?
4: Tu t'es regardé? Tu te crois beau?
3: Cette phrase ne va plus le quitter. Secoué par ce face-à-face entre son succès et la détresse de cet homme, l'artiste décide d'en faire une chanson. Il crée alors ce personnage d'homme brisé, ivre de chagrin, qui hurle sa solitude au passage.
4: Il sera formidable, formidable. Tu étais formidable, j'étais formidable.
3: Le génie de l'histoire, le clip. Stromae filme la scène en caméra cachée, un arrêt de tram. Il joue si bien l'ivresse que la Belgique entière s'affole, croyant que la star a touché le fond. Une rencontre brutale, devenue un vrai chef-d'œuvre.
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2: Bonjour, je m'appelle Gérard Monange et la bibliothèque est devenue mon lieu préféré pour partager ma passion pour le jeu d'échecs. Dame prend F7, échec et mat.
3: Comment vous est venue la passion des échecs, Gérard ?
2: Quand j'avais 17 ans, je me suis arrêté devant la vitrine d'un magasin de jouets et j'ai vu un jeu d'échecs. Et ce jeu d'échecs a été pour moi un phare, puisqu'il m'a permis de réaliser mon métier, c'est-à-dire d'être professeur d'éducation physique.
3: Ce qui est marrant, entre guillemets, dans votre histoire, c'est que vous avez été prof de sport, et là, maintenant, vous êtes mis à apprendre les échecs dans cette bibliothèque.
2: Le hasard a voulu que Colette m'a fait découvrir d'abord l'écoquartier Ginko où j'habite et j'ai découvert la bibliothèque de Bordeaux-Lac. Ce lieu m'a plu et j'ai rencontré un joueur d'échecs et c'était le début de cette merveilleuse aventure.
3: Une formidable aventure qui marche hein, parce que vous avez eu beaucoup d'élèves depuis. Comment vous expliquez ce succès, Gérard ?
2: Alors je crois que je vois le jeu d'échecs différemment. Un enfant n'est plus dans une cour d'école, il est devant un échiquier, il va raconter son histoire. L'échiquier, c'est une toile. Et chaque coup, chaque déplacement de pièce va peut-être faire un chef-d'œuvre. Où l'enfant écrit son histoire, ce n'est plus la cour de l'école, c'est une réponse à leurs problèmes. C'est une magnifique peinture que tout le monde est capable de composer. Le jeu d'échecs, c'est la vie. Tout ce qu'il découvre sur le jeu d'échecs, il va le découvrir et il aura les meilleures réponses possibles. Et sa route sera la plus belle possible.
3: Donc Gérard, vous avez commencé les échecs à 17 ans. Maintenant, vous avez 80 ans. Qu'est-ce qu'on peut vous souhaiter ?
2: Continuer de pouvoir apporter ma passion à tous ces joueurs. Et rien ne pourra m'empêcher de continuer de faire encore un bout de chemin et d'aider tous ces jeunes.
3: Et en plus, on le rappelle, vos ateliers sont totalement gratuits.
2: Oui, vous êtes les bienvenus. Et n'oubliez pas que avant de commencer une partie, vous avez les mêmes pièces que votre adversaire. Il n'y a ni vainqueur ni vaincu. Croyez en vous.
3: Eh bien, merci beaucoup, Gérard.
2: C'est moi qui vous remercie de m'avoir tendu le micro. Je souhaite à tous les mordus, les fans de ce jeu, de venir me voir, de passer un bon moment autour d'un jeu d'échecs.
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4: L'écomusée de Marquez est né en 1969. Un village reconstitué, témoin de la vie à la campagne au 19e siècle, au cœur de la forêt des Landes, avec ses gens, ses métiers et son petit train. Notre guide, David Escarpite, chargé des expositions et de la recherche.
5: Le fameux petit train, bien sûr, qui est fondamental et qui est une pièce du dispositif essentiel. Alors, le petit train, c'est un vrai train. Hein. Donc, ce sont des locomotives du début du XXe siècle. Elles étaient à vapeur jusqu'en 2001. Puis maintenant, ce sont des locomotives actuellement diesel qui traînent des wagons également du début du XXe siècle qui viennent de l'Hérault. Ce sont des vrais wagons hein, du début du XXe siècle qui sont classés. Et ce petit train, c'est un tronçon de 3 km et quelques de l'ancienne voie ferrée Sabre Mimizan, qui a fermé en 69 et rouvert en 69, puisqu'en fait, je crois qu'elle a fermé à l'été. Et dès le mois de septembre, elle a été rouverte sous la forme d'un chemin de fer associatif qui a été monté, qui continue de fonctionner. Donc ce petit train est censé vous faire passer du monde civil du 21e siècle à un autre monde, par un phénomène de... C'est un des effets recherchés, un phénomène de bulle. Vous arrivez dans un autre... Vous sortez du train, après 3 km de périple très très lent, donc il faut une grosse dizaine de minutes, vous arrivez dans un autre monde. Il y a une immersion qui est faite. On ne peut pas accéder à Marquez, en théorie, autrement que par le petit train. Donc c'est vraiment un endroit qui est voulu comme étant une bulle à laquelle on accède par une espèce de machine à remonter le temps. C'est l'idée de base qui est le petit train.
4: Quand on en descend du train, dans quel monde se retrouve-t-on ?
5: Eh bien, vous vous retrouvez sur un quartier qui, de par sa physionomie, représente ce qu'était la langue traditionnelle. Alors, on a l'habitude de mettre des dates. Il n'y a pas vraiment de date pour l'orchestre, parce qu'il y a le train, c'est 1890, il y a des évocations d'activités plus anciennes. Vous vous trouvez, en gros, au temps de Félix Arnaudin, si vous voulez, dans une représentation de la société landaise traditionnelle, avec des maisons de type traditionnel, c'est-à-dire local, en bois et en torchis et en brande, avec des gens qui, de par leur vêtements, représentent le mode de vie traditionnel, des savoir-faire traditionnels, des représentations de pratiques comme la vannerie, un berger sur les chasses, qui est aussi musicien en général. Puis il y a aussi des choses du 21e siècle, il y a deux restaurants, enfin un restaurant, des buvettes, etc. C'est-à-dire que c'est une sorte d'immersion dans un espace qui évoque le monde de la langue traditionnelle dans ses pratiques.
4: Au cœur du parc régional de Gascogne, Marquèze est labellisé réserve étoilée. À Marquèze, on observe les comètes, vous le saviez. 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
6: Vous aimez le cinéma? Bonjour Médéric Gascassirus.
7: Bonjour Philippe.
6: Vous aimez le cinéma?
7: Oui.
6: Allez, David aussi.
7: Mais oui.
6: Bon, voici un extrait, je suis sûr que ça va vous parler.
8: Un taxi blanc à grande vitesse.
9: Il a renversé mon radar.
10: Oh, ça l'occupe, t'as relevé le numéro?
8: J'ai pas eu le temps, il est allé trop vite.
10: Eh ben alors, ma poule, il faut ouvrir les yeux, hein. C'est un métier, ça.
11: Et c'est un métier, ça vous rappelle donc...
12: La CCM Compagnie.
6: Taxi. La vadrouille. Le film Taxi. Et avec ce radar dans le film, de quand date le premier radar routier? La réponse, c'est 1899.
7: Non.
6: Oui, mais à l'époque, c'était pas une grosse boîte qui nous flashait. C'était une autre technique. Et Stéphane Bern va nous la dévoiler tout à l'heure, juste avant le journal de 8h. Et vous verrez qu'à l'époque, il y en avait aussi dans la caboche. Hein. Comme Médé, d'ailleurs, qu'on retrouve pour le parler marseillais tous les matins, Médéric. Alors, vous étiez hier au Héros Festival, c'est ça, à Marseille,
7: samedi,
6: au Parc Chano. Comment ça s'est passé?
7: Ah bah, très bien. C'est la première fois que j'y allais. C'était un plaisir de se balader dans les halls consacrés à tous les personnages des mondes imaginaires. Mario, Naruto, One Piece, Camelot, et puis pour les

0: Dire de la grotte de la Mounine.
1: Ah bon?
0: Un horrible pachoderme à deux trompes.
1: Pachoderme.
0: Mais oui, je vous explique. Mouninotor, c'était le motus à trouver samedi. Alors oui, c'était un peu vache, c'est le cas de le dire, mais ça collait bien à l'esprit du Héros Festival. Le Mouninotor est un monstre imaginaire inventé en 2004 par le groupe Quartier Nord dans son opérette rock marseillaise et les aventures du chichi perdu, dont ouais. Je porte le t-shirt, regardez, avec un beau chichi doré, vous voyez, sur le poitrail, là, c'est
1: la quête du gras.
0: La quête du gras. Et comme je vous l'ai dit, il garde la grotte de la Mounine et il est représenté sous les traits d'un vigile habillé d'un blouson noir et portant sur la tête deux sortes de cornes blanches qui retombent un peu sur les côtés, qui font aussi penser à des trompes, d'où surnom de horrible pachoderme à deux trompes. Je crois que vous avez compris l'allusion à la Mounine. Je fais pas le dessin. Voilà. Donc, c'est bien une mouvalise forgée sur Mounine et Minotaur. Le Minotaur étant non pas l'enfant de Michel Thor, mais ce monstre légendaire au corps d'homme et à la tête de taureau qui gardait le labyrinthe du roi Minos en Crète et qui a tué Thésée, sauvé par le fil d'Ariane. Dans le livret du groupe Quartier Nord, le Mouninotaur est présenté comme, je cite, un videur de nightclub un peu nerveux, au pédoncule démesuré et au parler racaille. Il est aussi qualifié d'espèce d'ongulé. Bref, pas de Mouninotaur au Héros Festival, pas de Facomocher non plus, et quelqu'un sur Blue Sky m'a demandé qui était le plus fort des deux. Alors je sais pas, il faudrait organiser un combat entre le Mouninotaur de Quartier Nord d'un côté, le Facomocher d'Espigoul de l'autre. Ça ferait un beau jeu vidéo, vous savez, sur le modèle de Street Fighter. On pourrait y ajouter d'autres bêtes, d'autres monstres provençaux, comme la Tarasque, la Garamaude, la Cabre d'Or, ou encore le Viedas de Cornu et la terrible Cagolas Aventouse, dans un livre de gens contre ici. Pour finir, à l'occasion du Motus en live qui s'est joué samedi matin, on s'est régalé. Nous avions caché quelques Pokémon surprises qu'il fallait aganter, quelques Pokémon comme avec des noms d'ici qu'il fallait trouver, comme Pikachu, Pikachu, Pikafouch, Pikagol ou encore Pikabestron. Et on pourra en inventer des moulons d'autres, mais avouez qu'il faut être un peu chouchou pour faire ça, ou plutôt Pikachu.
1: Bravo. Le Mouninotaur, une espèce d'ongulé. Donc voilà, on le découvrait ce matin. Merci Médéric. Vous jouez avec le parler marseillais, motus.fr, tous les jours un mois à découvrir sur le site internet, c'est le principe. Vous m'expliquez le mot d'hier, là.
0: Soukaou. Ouais. Ah, c'est quelqu'un qui un peu trop picolé, qui dort, qui nous dort bien. C'est le souche, en fait. C'est
1: d'accord. Ok, un peu comme David le dimanche, après la daube.
0: Jamais.
1: Après la daube. J'ai l'image.

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1: On sait qu'on est lorrain parce que...
2: Parce qu'on prend des obus pour des cèpes.
1: C'est une histoire qu'on m'a racontée.
3: Ça va aller dans les Vosges.
2: Non, du côté d'Amnéville. Non, j'ai croisé Frédéric, le Fred Kuntz. Vous le connaissez?
3: Non.
2: Il est maître d'école à Amnéville.
3: Je sais pas.
2: Il m'a raconté ses aventures, ça va rappeler des souvenirs à tout le monde.
3: Allez-y.
2: Lorsque, adolescent, il partait en vacances en mobylette.
3: Mm-hmm.
2: Trajet à Gondange, Niederbronn-les-Bains, 150 bornes en cyclo. Largement de quoi faire cuire le steak sous la selle, comme Attila Lehun.
3: Mon père faisait Paris, le Jura, en vélo.
2: Ouf, en vélo?
3: En mobylette.
2: Ah bah ouais, on essaye. Qu'est-ce qu'il avait comme mobylette?
3: Ça devait être un 103 à l'époque, ça devait être ces mobylettes-là, je pense.
2: S'ils étaient déjà là, ouais. Ou un Solex. Fred.
3: Mobylette.
2: Non. Ok, le Fred, il partait avec Bernard, dit Bébert. Le Mac. Le Bled. Le Bled, c'était son nom, pas la destination de ses vacances. Et Mounir, qui aurait dû être au Bled. Et Mounir, le passager de dernière minute, qui s'était dégoté une cacahuète improbable pour se joindre à l'équipage. Une mini-moto, vous savez?
3: Hey.
2: Il fallait laisser refroidir toutes les 10 bornes. L'enfer. Fred m'a dit, il avait l'air d'un singe sur un paquet de tabac. Mais une vraie équipée sauvage que ceux-là. Et puis ces bandes-là, ça roule en triangle, comme les oies sauvages. Pour ceux qui ont une meule moins puissante, profite de l'aspiration. Comme mon Fred, il avait une 103 SP à refroidissement liquide et carbut 17. Autant dire qu'il roulait en tête. Sourire béat, les dents éclatées de moustiques. En route pour le camping, la gloire et les grandes découvertes. Parce que ces types-là étaient des chercheurs de trésors, des fanats de la Seconde Guerre mondiale, le genre qui arpente les champs et les forêts, poil à frire entre les pognes, à la recherche de vestiges. Résumé des vacances par le principal intéressé, je cite le Fred, deux points, ouvrez les guillemets, on allait chercher des bricoles qu'on ne trouvait jamais. Des chercheurs du trésor au pied de l'arc-en-ciel, en somme.
3: C'est joli, ça.
2: Tente plantée à Sturzelbrunn. Voilà, c'est pas facile.
3: Non, c'est pas facile.
2: Si tôt le matin. Le Beecherland comme terrain de jeu. Les gars vivent la grande vie. Pique-nique tous les jours et peu importe les guêpes qui les taquinent. Ils découvriront que le dernier jour que le nid était précisément sous la table du déjeuner. Les gars, ils s'en foutaient. Les grands soirs, ils sortent au casino de Niederbronn. 15 kilomètres en brêle à travers les bois. La 103 devant, Mounir loin derrière. Vers la fin du congé, alors qu'ils zonent dans un coin qu'on leur a vendu pour être un coin à champignons, ils se baissent pour ramasser des cèpes et là, bingo, tout un tas d'obus et de munitions de la guerre de 14. Pompiers, gendarmes, démineurs, les ados sont au comble du bonheur. Des vacances 100% Lorraine, plus locales, tu meurs.
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4: Un pompier met en moyenne moins d'une minute pour être en tenue complète. Car oui, il y a des gens qui font du sport pour se détendre, d'autres qui n'en font simplement pas de sport, comme moi, et d'autres qui en font pour sauver des vies. Aujourd'hui, je teste pour vous les coulisses d'une caserne de pompiers. Je suis à la caserne des pompiers de Haguenau, et je dois dire, on m'accueille, mais alors comme un collègue. Tout le monde a le sourire, un accueil super chaleureux, le petit café, le petit croissant, ultra familial. Le tout dans le hangar principal où se trouve une quinzaine de véhicules en tout genre, il y a des camionnettes de premier secours, jusqu'au giga-transporteur avec la grande échelle. Et c'est ici que je rencontre Oriane. Oriane, elle est caporal-chef. Et pour commencer la visite, elle m'emmène en direction du centre de réception des appels d'urgence. C'est ici qu'est décidé le protocole très précis qui va être déployé dans les prochaines secondes après la réception de l'appel. C'est comme une chaîne de décisions qui vont être prises, mais de façon très millimétrée. Et je suis assez impressionné parce qu'ici, tout est pensé pour que la réponse soit la plus rapide possible. Quand l'alerte tombe, eh bien le départ se fait en moins d'une minute. Et je vous assure, c'est super impressionnant. La visite se poursuit en salle de sport parce qu'il y a tout ce qu'il faut pour entraîner le cardio, l'endurance, bref, renforcer ses capacités physiques. Et là, j'ai vu le couvrir. Allez Max, traction! Alors, me ridiculiser, ok, je suis capable de le faire tout seul. Mais alors, face à toute une équipe d'hommes et de femmes, clairement plus en forme que moi, c'était un honneur. Bref, une fois échauffé, oui, bon, une traction, c'est déjà pas mal, hein. Retour dans le hangar principal pour s'attarder à une autre facette du quotidien des pompiers lorsqu'ils ne sont pas en opération. C'est l'entretien des véhicules. Les camions sont inspectés, pichonnés. D'ailleurs, un camion peut être contrôlé même s'il n'a pas roulé depuis plusieurs jours. Eh oui. Et à bord, c'est nickel. Et vaut mieux, hein, parce que chaque camion vaut une petite fortune. Hein. L'équipement à l'intérieur, dernier cri. Allez Max, un petit test. Oh, ok, allez-y. On m'a donc emballé dans une attelle à dépression. Vous voyez ce que c'est? Vous savez, c'est un genre de chausson géant qui compresse un membre cassé. Sauf que là, c'était le corps au complet. Hein. Alors j'avoue, c'est efficace pour sauver une jambe, mais c'est aussi très efficace pour me sentir ridicule. Oui. Bref, au-delà de mes péripéties, Oriane m'explique que 80% des sapeurs-pompiers sont volontaires et qu'environ 20% de femmes sont dans les effectifs. Alors la porte est ouverte à toutes et tous, et ce, à partir de 16 ans, avec une condition particulière, celle d'avoir, tout comme moi, une bonne condition physique. Oui.
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5: Oh, j'en peux arrêter de beuvracher.
6: En Berrichon dans le texte.
5: Beuvracher, c'est boire des petits canons. Mais à force d'en mettre derrière la cravate, vous pourriez ben avoir le gerlet, puis devenir causant. Puis si vous continuez à beuvrailler, vous serez abreuvagé, plein comme une nœud. Mais quand c'est que vous en avez vos deux pleins patins, le lendemain, il y a le pivert qui vous colle dans le nez, yo. Ça fait qu'au goûter, vous buvez plus que de l'io. Vous faites un repas de bœuf. Les bonnes résolutions de plus toucher à une chopine, oh, ça dure jamais ben longtemps. On retrouve ben vite son avaloir, et puis on se remet en beuvée. Faut dire que chez nous, dans le Berry, j'encle l'embarras du choix. Châteaumeillan, Mentoux, Tchinci, Reuilly, Sancerre, Valençay. Sans compter Saint-Marcel et Venem. Comment voulez-vous en que ça que j'arrête un de gobloter? Maurice Sandré, dans Plein Communeux, nous décrit son état. Cré bon Dieu! Tchic, ça veut donc dire. V'là que je peux plus rester d'aplomb. Quand que je cause, je raconte des bêtises et j'ai la tête comme un vrai plomb. Je peux plus me tenir sur mes gibbles. J'ai comme qui dirait mal aux cheveux. Ah, je crains bien que je suis plein, ma parole. Là oui, je suis plein comme une nœud. Oh, c'est une chose qui est pas naturelle. Où que j'ai ben pu attraper ça? Ah, va m'endioler, ma fumelle, en me voyant dans cet état-là. Ah, pour une fois que je fête la Sainte Barbe, je peux plus rentrer chez nous, mon Dieu, sans me cramponner à tous les abes. Ah, ça y est, ben, je suis plein comme une nœud. C'est que pour arroser la bonne cuisine, en que le lieutenant, tous les deux, j'avons bu nos 17 chopines. Du coup, nous voilà plein comme une nœud.
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1: 6h20, c'est votre rendez-vous les gens d'ici. Tous les jours, nous mettons en lumière une personnalité qui fait briller notre région. Elle se confie au micro de Romain Bruno sur votre radio locale ICI Paris-Île-de-France. Et aujourd'hui, retrouvons Romain en Seine-et-Marne avec son invité dans une garderie pas comme les autres, hein, n'est-ce pas Romain ?
2: Oui, je suis dans une garderie très spéciale, car elle n'est pas pour les enfants, non, mais pour les animaux et surtout pour les chiens. Et j'ai Fanny. Bonjour Fanny.
3: Bonjour Romain. Ici, c'est chez Dog Day Care. C'est la garderie pour chiens que j'ai créée et ouverte il y a un an à Ceris.
2: Alors, pour celles et ceux qui ne connaissaient pas et qui n'ont pas entendu l'interview d'il y a ça un an, on rappelle ce qu'est Dog Day Care.
3: Dog Day Care, c'est une garderie pour chiens à la journée. Vous pouvez y laisser votre chien pendant que vous travaillez ou si vous avez un déplacement. Mais c'est aussi une boutique avec des friandises et des accessoires, des dog wash en libre service pour laver son chien et un espace bien-être pour prendre soin de lui avec des professionnels du monde animalier qui se relaient chaque mois pour prendre soin de votre toutou.
2: Est venue d'où cette idée de créer comme ça ce petit endroit magique pour les chiens ?
3: Cette idée, elle m'est venue il y a 6 ans lors d'un voyage à New York. Je suis passée devant une garderie canine et là, je me suis dit, c'est le paradis pour chiens, pour mon chien, Snow, parce que je cherchais une solution de garde à l'époque. Je n'en trouvais pas et en tombant devant cette garderie, je me suis dit, c'est le lieu où je veux l'emmener.
2: Qui vient ici exactement ?
3: Je vais avoir la clientèle locale qui souhaite laisser son chien pendant qu'il travaille. Ils n'ont pas forcément le temps de s'en occuper. Mais j'ai aussi une clientèle qui va à Disneyland Paris, qui n'a pas la possibilité de laisser son chien dans la chambre d'hôtel et qui veut offrir une journée magique à son chien. Donc ils choisissent Dog Day Care. Parce que Disneyland Paris, c'est juste à côté, à 5 minutes.
2: C'est quoi la journée type d'un chien ici ?
3: Une fois qu'on a déposé son chien, il va être accueilli, on va jouer avec lui, lui proposer des activités, que ce soit de l'agilité d'intérieur ou de la stimulation mentale. C'est parfait pour l'enrichissement personnel. Et ensuite, on va les emmener se promener, puisque les chiens ont besoin d'aller explorer et de renifler. Et on a plein d'espaces verts autour de nous.
2: Vous avez un super métier, Fanny.
3: Ah, je l'adore, mon métier.
2: Il y a combien de chiens d'inscrits ?
3: Alors, je peux vous donner ce chiffre-là. En un an d'ouverture, j'ai accueilli plus de 250 chiens au sein de ma garderie, avec des chiens venus à la fois du Terry de Foire, Val d'Europe, où je suis implantée, mais aussi depuis l'étranger. Le chien le plus loin, il vient d'Australie. Et il y a 3 jours, il venait du Panama, les toutous. Donc, on arrive à me trouver partout dans le monde.
2: Et d'ailleurs, si on veut prendre rendez-vous, si on veut laisser tranquillement et sereinement notre chien...
3: Oui, je suis située au 7 boulevard Michael Faraday à Ceris. Et vous pouvez aussi me retrouver sur les réseaux sociaux, dogdaycare77 ou mon site internet dogdaycare.fr.
2: Merci Fanny, voilà, c'était un petit rendez-vous au paradis des chiens.
1: Et c'était très mignon. Merci Romain Bruno et merci à votre invité Fanny, jeune entrepreneuse et créatrice de Dog Day Care en Seine-et-Marne. Une interview à retrouver en intégralité, même en vidéo, hein, avec tous les petits chiens sur notre page Instagram et sur notre site ici.fr.
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4: Aujourd'hui, pour J'ai testé pour vous, c'est sur la commune de Viennet, dans les Deux-Sèvres, que je vous emmène. On va rencontrer Patrick Dujardin, il est apiculteur amateur et il va nous faire découvrir ce qu'on pourrait appeler un métier hors du commun. Bonjour Patrick.
5: Bonjour.
4: Merci de nous recevoir ici sur ce rucher école. Alors pourquoi un rucher école ?
5: Alors parce que l'abeille du Poitou souhaite former chaque année un certain nombre d'apiculteurs amateurs. Alors il y a de la théorie, mais il y a de la pratique. Et ici, la pratique, on l'a fait sur les ruches que l'on va visiter tout de suite.
4: J'imagine déjà qu'il y a une tenue enfilée comme la vôtre.
5: Ah oui, je vais vous donner ça. Vous allez avoir une paire de gants.
4: La paire de gants, très bien.
5: Bien solide, en cuir. Et puis la vareuse, la protection.
4: Ah oui, c'est pas une tenue de cosmonaute, c'est une vareuse.
5: C'est pas une tenue de cosmonaute, je vous conseille pas.
4: Bon, ça y est, j'ai mis la vareuse et les gants. Ça change complètement de look, là.
5: Impeccable, on est paré pour aller voir les abeilles.
4: On va voir les abeilles ?
5: Ouais.
4: Je vous suis pour les ruches ?
5: C'est parti.
4: Allez, c'est parti. Alors là, nous voici donc devant une ruche. Comment ? Il n'y a pas trop d'abeilles dehors ? Ça a l'air d'être plutôt calme ?
5: Ouais. Il n'y a pas d'abeilles sur la planche d'envol. On en voit une qui arrive à l'instant. C'est plutôt une bonne nouvelle pour moi. Ça veut dire qu'elles sont parties travailler, elles sont parties D'accord. récolter. Donc normalement, on devrait trouver pas mal d'activités à l'intérieur et pas mal de récoltes. On voit que sur cette ruche, il y a le corps de ruche, là où elles habitent.
4: Ouais.
5: Ça, on n'y touche pas, c'est chez elles.
4: Okay.
5: Et puis on a mis 2 greniers. Alors souvent, on en met un seul. Mais quand on voit qu'elle récolte pas mal, on peut en mettre un deuxième, voire un troisième, exceptionnellement 4.
4: Donc là, on peut l'ouvrir.
5: Donc là, on va ouvrir.
4: Ah, et on en voit quelques-unes qui essayent de
5: voilà, sortir. Voilà, elles viennent voir
4: ce qui se passe.
5: Donc, comme elles n'ont pas forcément tout eu le signal en bas, va remettre un petit peu de fumée.
4: J'ai jamais été aussi près de tant d'abeilles. Ça voilà. Vous fait pas stresser, vous ?
5: Non, non, faut mieux pas, non. Donc là, on est face à une hausse qui est plutôt bien remplie. Il se trouve qu'on doit récolter dans une semaine, donc ça tombe plutôt bien. Et on va sortir un cadre.
4: Ah oui, on voit déjà des abeilles. Et c'est du miel qu'on voit.
5: Alors c'est du miel. Tout ce que vous voyez là, c'est du miel. Je vous laisse le soulever. Vous allez voir ce qu'il y a comme miel.
4: C'est stressant.
5: Vous lâchez pas, c'est tout.
4: Non, je vous lâcherai pas. Non, vous inquiétez pas.
5: Voilà. Donc là, il y a 2 kilos de miel.
4: Il y a. Oui, c'est lourd, ouais, effectivement. Voilà. Et imaginons, on a récupéré le miel. Derrière, c'est quoi ? On le met directement en bocal ?
5: Alors, pas tout à fait. On va le mettre dans un extracteur, c'est-à-dire que la pellicule que vous avez vue tout à l'heure de cire, on va la couper.
4: Ouais.
5: Voilà, le miel va commencer à couler. On va le mettre dans un extracteur, donc ça fonctionne par la force centrifuge. Et puis le miel va se mettre à couler. Et là, on va le mettre dans des réservoirs plastiques ou inox.
4: Okay.
5: Et on va le laisser décanter pendant quelques jours.
4: Merci Patrick, en tout cas, de nous avoir montré un petit peu votre métier et de m'avoir permis de tester ce métier un petit peu hors du commun.
5: Oui, je vous en prie, avec plaisir. Nous, on a toujours énormément de plaisir à partager, à faire découvrir. On le fera jamais assez.
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0: Avec ses compositions, la chanson française rencontre les musiques électroniques et les délires pop.
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0: Oscar Les Vacances et MPL avec Les Puceaux. Extrait de l'album Ceci n'est pas mon corps.
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0: Un coup de cœur, Isidre Mardèche.
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3: En 1994, c'est bien simple, en cette journée du 4 juin, c'est tout Carpentras qui attend la rockstar. Allez vous enfiler votre blouson de cuir, montez sur votre Harley Davidson, la balade commence. Et il faut remonter à 1992 pour bien comprendre la venue de Johnny Hallyday chez nous. C'est à cette date qu'il fonde avec un ami son premier groupe de bikers, les HDC Desperados. Ouvert à tous, tous ceux qui ont une Harley Davidson, l'association va se rassembler à Carpentras pour la première fois, donc 2 ans plus tard, en juin 1994. Carpentras, bah oui, parce que l'un des meilleurs amis de Johnny Hallyday, c'est Joe Rodriguez. Alors, son nom ne vous dit peut-être pas grand-chose, mais ce carpentracien de naissance est le garde du corps de Johnny Hallyday pendant 5 ans. Et c'est vrai qu'il partage, comme Johnny, la passion des Harley. Ils ont même des tatouages en commun. En ce 4 juin 1994, notre ami Joe Rodriguez se marie.
4: Au nom de la loi, je vous déclare unis par le mariage.
3: Et il choisit qui en témoin ? Bah Johnny Hallyday. Et voilà, c'est comme ça que Carpentras voit arriver depuis le Var des milliers de motos, tour de ville, mairie de Carpentras, centre-ville, c'est juste la folie. Ce que vous entendez là, c'est un extrait du reportage d'une chaîne câblée de l'époque qui suit le voyage de Johnny et de ses copains bikers. Cette visite aux allures de chef d'État impressionne une partie des Carpentrasiens. Et d'ailleurs, il suffit de parler aux commerçants et aux habitants d'aujourd'hui pour comprendre ce souvenir de cette journée juste dingue. En fin de journée, Johnny, au bras de son épouse à l'époque, Adeline Blondeau, et de son producteur Jean-Claude Camus, prend la direction de l'hippodrome Saint-Ponchon où se déroulent les courses hippiques. Là-bas, c'est presque 30 000 personnes qui l'attendent. Un mini-concert est organisé et Johnny, bah, faut le dire, il s'éclate. 6 titres chantés par la star qui et ensuite rejoint par le guitariste Paul Persson. À l'époque, c'est l'animatrice Sophie Favier qui présente ce concert. L'entrée est de 50 francs et pendant 3 jours, c'est juste la folie, la fête ne s'arrête pas. Johnny partira avec Adeline en hélicoptère à la fin de ce week-end. Alors figurez-vous que j'ai pas mal cherché et ce n'est pas la première fois que Johnny chante à Carpentras. Il était déjà venu en 1961. À l'époque, il se produisait Place de la Mairie dans un tour de chant organisé par l'Association des commerçants. Il était alors âgé de 18 ans.
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1: Franchement, c'est mignon, Cormeille. Si vous cherchez du typiquement normand, vous êtes au bon endroit. Et puis, on est à la campagne, tout en étant qu'à 20 minutes de la mer et à 15 km de Pont-l'Évêque. Cyril, lui, vous le trouverez en plein cœur du village, sur la place du Mont-Mirel. Il m'aurait plu son métier à Cyril, si j'avais pas eu de main gauche.
2: Trop bien ça. Comment ça va?
3: Ça va, oui, impeccable.
2: Tu viens de rentrer?
3: Eh ben à l'instant, on vient de rentrer de chantier.
2: T'étais dans une église?
3: Oui, on était dans une église à une vingtaine de kilomètres d'ici, Saint-Pierre de Salerne.
1: Son métier, c'est de donner vie à la lumière.
3: Nous, la lumière, on la redonne dans les édifices et puis on la reprend, mais colorée, la lumière.
2: Mais tu fais pas que les églises?
3: Non, on fait les manoirs, on fait les particuliers, on fait tout plein d'édifices, que ça soit particulier ou monument historique.
1: Cyril, il est comme ton père, il est pas vitrier.
3: Non, je suis pas miroitier ni vitrier. Moi, je suis maître verrier, restaurateur, créateur de vitraux.
1: Je pensais qu'on disait vitrailliste.
3: Ah oui, vitrailliste. Vitrailliste, c'est pour ceux qui ont moins de 10 ans d'expérience.
1: Ah.
3: Voilà. Et au-dessus de 10 ans d'expérience, quand on a travaillé dans des monuments historiques et autres classés, eh bien, on devient maître verrier.
1: J'entends du monde à la cave.
3: En bas, ils sont en train de faire du montage au plomb. Donc, on les entend un peu taper avec des clous, des marteaux. Ouais. Et remontent des vitraux en plomb.
1: Bah oui, c'est du plomb entre les bouts de verre.
3: Après, il y en a d'autres qui peuvent utiliser une technique au Tiffany, mais c'est pas la technique traditionnelle. Nous, on fait la technique traditionnelle plomb, verre et étain, comme au Moyen-Âge.
2: Ah, le Tiffany, c'est la même technique que celle qu'on utilise pour les lampes qui portent le même nom?
3: Exactement, c'est ça. C'est la technique qui s'appelle Louis Comfort Tiffany, qui a fait les lampes aux États-Unis.
2: Ah, mais je croyais que c'était du plomb, moi.
3: Ah non, c'est du Tiffany.
2: D'où le nom de la lampe.
3: D'où le nom de la lampe, puisque c'est le nom du créateur, Louis Comfort Tiffany.
2: Je vais me coucher moins con ce soir.
1: Pour ça, il y a encore du boulot.
3: Et d'autres aussi peut-être, du coup.
1: Il a pas l'air si vieux à la louche.
3: À la louche, le mois prochain, 44.
2: Quand t'avais 15 ans, tu voulais être...
3: Un an après. Moi, j'ai commencé à l'âge de 16 ans mon métier, à l'apprendre, bien évidemment. Et puis, je suis ressorti d'une école sur Paris à l'âge de 20 ans.
2: Et ça devient d'où cette envie de travailler le verre comme ça?
3: Eh ben, on parlait tout à l'heure, la lumière le matin. Bon, ouais. Ben, moi, c'était la lumière, tout simplement, qui se décolorait sur les murs par rapport à des vitraux avec le soleil qui passe à travers. Ça m'a tout de suite attiré et j'ai voulu savoir comment ça se passait. J'ai découvert une école, l'école de Paris, et je suis rentré dedans.
1: Le maître verrier, il travaille pas que le verre.
3: On travaille le bois, le métal, la pierre et le verre.
2: La pierre aussi?
3: Et oui, quand là, on vient de sortir de chantier, on vient de taper dans la pierre pour retirer les vitraux. Et puis pour les reposer, bah, il faut savoir faire du mortier avec la pierre.
2: Donc tu casses et tu refais, quoi.
3: Exactement, on casse et on refait.
1: Si vous voulez un vitrail chez vous, il peut vous le faire?
3: On peut le faire. Par contre, nous, on a une chance assez extraordinaire et je touche du bois. On a à peu près un an et demi d'attente avant de pouvoir le réaliser.
1: Ah bah oui, mais non, j'en avais besoin pour ce week-end, moi.
3: Donc Fred, t'auras ton vitrail dans un an et demi, pas avant.
1: Il a fait des beaux chantiers, le copain.
3: Moi, celui qui me vient tout de suite en tête, c'est le petit palais à Paris, de refaire les quatre rosaces du petit palais à Paris.
1: Bon, il était pas tout seul, hein.
3: Je les ai restaurés avec des compagnons. Mais j'étais dessus, j'étais chef de mon équipe à cette époque.
1: Pour voir le travail de Cyril, vous tapez ateliergouty.com avec un Y à Gouty.
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4: Dans la famille Moquet, je demande la fille, Pauline. Effectivement, chez Daniel Moquet, il travaille en famille, mais vraiment.
5: Donc au départ, c'était mon père qui a créé sa société. Donc ma mère a rapidement rejoint l'aventure de l'entreprise. Et puis donc moi, en 2004, et ma sœur, Camille, parce qu'on est deux filles. Et puis enfin nos maris, qui eux, gèrent les entreprises. Donc mon beau-frère à Laval et mon mari à Parigny-sur-Bray.
4: L'entreprise Daniel Moquet est purement mayonnaise, fondée par le papa Daniel Moquet en 1977, originaire de Parigny-sur-Bray.
5: Et on aménage, on embellit les extérieurs des particuliers qui veulent avoir un beau jardin.
4: Un beau jardin avec des petits oiseaux, du vent et même la mare aux canards. Quant à l'entreprise Daniel Moquet, elle a semé des graines dans tout le département et dans toute la France.
5: Alors en tout, on a 450 entreprises qui sont réparties sur 4 marques, puisque notre métier historique, c'est entrepreneur paysagiste. Au départ, on ne faisait uniquement les allées chez les particuliers. Et puis on a rajouté à notre activité toute la partie clôture, portail et pergola. En 2022, on fait les jardins. Et puis enfin, là, le dernier réseau, on propose aussi à nos clients de réaliser les piscines des spas.
4: Et leur point fort, c'est de s'adapter au projet du client et rapidement.
5: C'est-à-dire que quand un client nous appelle, rapidement, sous 8 jours, on se déplace à son domicile pour faire une étude de son projet.
4: Je voudrais une petite île végétale au milieu de ma grande fontaine, si c'est possible. D'ailleurs, c'est quoi la mode? Parce que l'entreprise suit les envies des clients et le climat qui évolue.
5: On est de plus en plus à des jardins naturels et sans entretien. Donc en fait, c'est un peu ça, c'est-à-dire qu'on s'y sente bien et qu'on n'y passe pas un temps fou à entretenir son jardin. Des massifs qui sont autonomes, qui ont moins besoin d'eau. En fait, on fait attention au choix des végétaux qu'on utilise.
4: Aujourd'hui, il y a plus de 2500 personnes à travailler sous l'enseigne Daniel Moquet. Et l'un des principes, c'est celui-ci.
5: On s'attache en fait à utiliser la végétation locale. C'est vrai que quand on nous demande des palmiers ou des oliviers, c'est moins les végétaux de notre région.
4: Oups ! Est-ce que vous pouvez me déplanter l'olivier et mettre un châtaignier à la place ? Comme le précise Pauline, la Mayenne reste la terre de cœur.
5: On est très attaché à notre région et on travaille avec des entreprises mayennaises.
4: Daniel Moquet, une entreprise qui participe à la bonne santé économique de notre département et qui se déploie toujours plus. Ah, si c'est possible d'ajouter des nénuphars dans mon spa, s'il vous plaît.
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6: Être de mauvaise humeur, ça arrive, mais savoir le dire en breton, c'est pas simple. Eh bien, je vais vous l'apprendre. Et puis, les Botorel, coucou, ça va être votre tour aujourd'hui.
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6: Alors pour les râleurs du matin ou les râleurs de toute la journée, bah ouais, il y en a, on en connaît, hein, ceux qui ne sont jamais satisfaits et aboient au lieu de parler, eh bien, c'est gualimor, le mot à employer. Gualimor et out, armintiement. Tu es de mauvaise humeur ce matin. Gualimor et out, armintiement. C'est un mot composé donc avec gual en premier qui signifie mauvais, le mal ou le malheur. Employé devant un mot, gual sert à insister sur le côté néfaste, mauvais d'une chose. Par exemple, gual vrudet, c'est une personne de très mauvaise réputation. Donc, gual et immor, gualimor, hein, ça veut dire de mauvaise humeur, de très mauvaise humeur même d'ailleurs. À dire à votre ado, à votre conjoint ou collègue, ou pas en fait, hein, sinon ça va créer la dispute. Mais maintenant, vous saurez dire, gualimor et des irio, ceci est de mauvaise humeur aujourd'hui, gualimor et des irio. Retenez donc pour aujourd'hui que gual signifie mauvais en breton, immor, l'humeur, gualimor, la mauvaise humeur.
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6: Et maintenant, nos Botorel. Nom de famille assez répandu. Alors, Botorel, ça sonne fortement breton, hein ? Ouais ? Eh ben non. C'est une version bretonnisée d'un nom de famille qui vient de l'ancien français. Il n'y en a pas beaucoup en breton, mais il y en a quelques-uns, comme celui-là. Botorel, ça vient de Boterel, qui avait perduré dans la langue galaise, en Haute-Bretagne. Un nom attesté au XVe siècle, on le trouve aussi chez nos voisins de Cornouailles britanniques d'ailleurs. Mais Botorel, Boterel ou encore Botrel, comme Théodore, le célèbre chanteur de la Papoulaise, eh bien tous ces noms viennent d'une ancienne forme française, Boterel, qui signifie le petit crapaud. Mais alors, c'est pas un petit crapaud, ça servait surtout de surnom péjoratif, donné à une personne n'ayant pas des traits de visage des plus beaux, ou d'une personne méprisable, pas agréable du tout. Donc, même si ça semble breton, eh bien l'origine, pour le coup, vient de la partie non bretonnante de la Bretagne, et ça a été mis ensuite à la sauce armoricaine, langue bretonne par nos anciens. Voilà, quelques mots de plus et des explications sur notre belle langue bretonne. Je vous dis à demain pour d'autres surprises. Canvarhoas.
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1: C'est le salon de thé du village. Originaire d'Aregne, Marie-Hélène Fondatch a eu l'opportunité de reprendre ce commerce il y a quelques années.
2: L'histoire est datée de 3 ans là, mais autrement, la biscuiterie des gâteaux que j'ai créée en 2012 de base. Et après, là, j'ai racheté le bar là il y a 3 ans. Donc j'ai voulu faire biscuiterie, le dépôt de pain de la boulangerie L'Amadeus et en plus le salon de thé. Un lieu de rencontre, voilà, un peu toute la semaine, je suis ouverte tous les jours. Y compris les jours fériés, il n'y a que le 1er janvier que je suis fermé, et toute l'année.
1: La commerçante accueille beaucoup de locaux et des gens de passage.
2: Donc à Rennes, c'est vrai que normalement c'est un passage, mais souvent on s'y arrête, ici, voilà. Après, il y a beaucoup quand même des îlots rousses qui arrivent au village, Caville, les petits villages au-dessus aussi, puisque l'hiver après, beaucoup de commerces ferment. Mais nous, à Rennes, l'avantage, c'est qu'ils sont beaucoup ouverts à l'année. Ah, pour moi, à Rennes, c'est un village déjà de base qui vit toute l'année. Bien sûr, l'été, ça vit encore plus parce que voilà, le monde, il y en a partout. Par rapport déjà à la grande école qu'on a, il y a quand même une 70 enfants. Ensuite, on est quand même pas mal en niveau habitants. Il y a quand même beaucoup de commerces qui sont ouverts encore une fois à l'année. Donc ça fait, mine de rien, ça fait vivre le village.
1: Hein. Et c'est dans son salon de thé que Marie-Hélène confectionne ses biscuits.
2: C'est un plaisir, en fait, pour les gens, pour faire goûter... qu'ils aient quand même un plaisir gustatif. Mais je reste beaucoup sur le local quand même. Hein. Les Cougeaux et nature, citron, aux amandes, le sablé à la farine de châtaigne, noisettes, les amarettes. Voilà, j'ai quand même une dizaine de sortes. Hein. Je fais tout toute seule, à la main. Donc j'essaie de ne pas m'éparpiller. Après, je ne les mets pas dans les grands magasins parce que j'arriverai pas à suivre, mais dans les petits épiceries fines, les petits Hull, Viva, Lelan, un peu de partout, mais en petit.
1: Avec son salon de thé, Marie-Hélène Fondatch y maintient un lien social à l'année sur la place du village et compte bien stabiliser son activité ces prochaines années.
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3: La Lorraine regorge de trésors et elle ne le sait pas assez. Des villes, par exemple, qui sont superbes et riches en histoire, parfois à un jet de pierre de chez soi et qu'on ne pense pas toujours à aller voir au moins le temps d'une balade. Vic-sur-Seille est de celle-là. Une cité de caractère en Termes-et-Lannes, à moins d'une demi-heure de Nancy, au cœur du riche pays du Saulnois, le pays de la verdure et du sel. Un sel qui a fait la fortune des Gaulois des environs, puis des Romains, puis des évêques de Metz, puis des ducs de Lorraine. Il faut dire que le sel, autrefois, c'était l'or blanc. C'était le seul moyen de conserver longtemps les aliments, la viande notamment. Alors, qui avait la main sur le sel, avait la main sur les réserves. De cette époque très riche, Vic a su garder le meilleur, un patrimoine qui raconte une histoire. Le château des évêques a gardé la porte fortifiée, qui continue d'impressionner ceux qui la découvrent, elle qui prend ses racines au Moyen-Âge, mais qui a tellement bonne mine, parce que la ville en prend bien soin, il faut le dire, tout comme elle prend soin des batraciens qui vivent dans les anciennes douves, qui sont protégés et qui pourraient vous dire en langage grenouille que la Vic est belle, si j'ose dire. Il y a aussi le bel hôtel de la Monnaie, construit à peu près au moment de la bataille de Nancy. Il a donc 550 ans, à peu de choses près. Un bâtiment coiffé d'un étonnant balcon en bois qui fait tout le tour. Et dans lequel vous trouverez d'ailleurs l'office du tourisme avec plein d'idées de randonnée dans le coin. Vic, c'est aussi le musée départemental Georges de la Tour qui affiche une collection exceptionnelle de peintures du XVIIe siècle. Et c'est quand on entre à l'intérieur de ce musée qu'on se demande pourquoi on n'a pas eu envie plus tôt de voir de vrais tableaux, vous savez, ceux sur lesquels on voit la trace du pinceau. Et puis Vic-sur-Seille, ce sont de jolies rues avec de beaux hôtels particuliers. En partant, faites un détour par Marsal, la ville de sel des ducs de Lorraine, ville d'histoire, fortifiée par les Français qui voulaient absolument mettre la main dessus, et quand ils l'ont eu, la garder, puisqu'elle était véritablement le bas de laine des ducs de Lorraine. On y voit encore les remparts, la porte de France, et dedans, l'étonnant musée du sel. Vic-sur-Seille, ville d'art et d'histoire, le Saulnois, pays d'héritage et de nature, bah c'est fin bien. En même temps, c'est Lorrain.
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4: Victor Hugo est venu à Reims à plusieurs reprises, et notamment lors du sacre de Charles X, le 29 mai 1825. Charles X qui a succédé à son frère, Louis XVIII, quelques mois plus tôt, en octobre 1824. Depuis 10 ans, en fait, les Bourbons ont retrouvé le trône après la chute de Napoléon et l'entrée dans la période dite de la Restauration. Louis XVIII n'avait pas souhaité renouer avec la tradition du sacre. La Révolution restait présente dans les esprits, puis sa santé fragile rendait une longue cérémonie difficile pour lui. Charles X, lui, choisit l'option inverse. Le souverain entend affirmer la légitimité monarchique par un retour aux rites ancestraux. La cathédrale Notre-Dame de Reims accueille la cérémonie et c'est une véritable parade en ville. Un cortège royal avec bannières, soldats, les dignitaires du royaume et les membres de la famille royale qui composent donc cette procession spectaculaire. Parmi les invités figure un jeune écrivain de 23 ans, Victor Hugo. Et il est invité officiellement à cet événement car il ne cache pas son penchant royaliste. Mais je n'ai pas dupe, hein. S'il est convié au sacre royal, c'est pour en écrire tout le bien qu'il en pense. Le roi a demandé si j'étais ici. Je suis effrayé de ce qu'ils attendent de moi, précise-t-il à sa femme Adèle dans une lettre. Il en profite tout de même pour faire un peu de tourisme. Et comme tout écrivain qui se respecte, il observe et prend des notes. Il passe notamment rue de Venise et tombe sur une jeune femme dans une cour de la rue Folpen. C'est une gitane qui danse. Il poursuit sa balade dans le quartier Saint-Remy et s'arrête devant la basilique pour en faire la découverte. Il croise un petit homme d'une trentaine d'années. Il est bossu. C'est en fait le sonneur de cloches de la basilique. Tout cela inspire Victor Hugo pour l'écriture des personnages principaux de son roman Notre-Dame de Paris, publié en 1831. Le bossu sera Quasimodo et la gitane devient bohémienne sous le nom d'Esmeralda. Les héros de Notre-Dame de Paris, imaginés à Reims, c'est l'un des trésors de Champagne-Ardenne.
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2: Il est tellement bon en hiver de se blottir, se réchauffer le corps, mais aussi l'esprit, pour affronter la vie avec plus de courage et de vigueur. En occitan, on dit coucouna. Coucouné en français régional, hein, comme ils disent dans les dictionnaires, ils sont mignons. Sauf que le mot de coucouna vient de coucou, provençal, hein, attesté par Mistral, dérivé de l'occitan provençal coucoun, qui signifie coque ou coquille, l'œuf, pour ne pas le citer, d'où tout commence, hein, où l'embryon se développe, blotti contre la paroi, le cocon. J'ai reçu mes petits-enfants, ils m'ont coucouné, ils m'ont enveloppé. C'était génial. Mais chez Kukuna devant l'oufio, je me suis blotti devant le feu. Chères auditrices et auditeurs, il y a plein de mots en occitan pour dire se blottir. Satapa, sakata, sarza, sagrumi, c'est rancunia, c'est crapuni. D'accord, mais celui que je vous adresse est rempli d'affection, de chaleur. Je vous coucoune de mots doux pour réchauffer votre âme. Kukuna vous bien. Ana adio.
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3: Corentin Gaudin, je suis technicien forestier et également compétiteur national en bûcheronnage sportif.
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3: Depuis mon plus jeune âge, j'ai toujours voulu être forestier. Alors, je connaissais pas encore toutes les professions de la filière, mais depuis le départ, je savais que je voulais travailler en forêt. C'est la chance qui m'a été transmise par ma famille et le fait d'évoluer en milieu forestier dès le jeune âge.
5: Vous venez du Jura. Dans le Jura, il y a aussi des forêts. Dans le Jura, il y a aussi des gardes forestiers. Pourquoi avoir choisi la Corrèze?
3: C'est l'école forestière de Mémac qui m'a fait choisir cette destination. C'était la seule école en France à faire le BTS gestion forestière en un an, à l'époque où je l'ai fait. Et donc, c'est ça qui m'a fait venir en Corrèze. J'avais prévu de passer un an à Mémac pour ce BTS et rentrer chez moi. Et en fin de compte, on est tellement bien ici que je suis resté.
5: Voilà. Et puis, vous avez découvert, lors de votre apprentissage, le bûcheronnage sportif. Qu'est-ce que c'est pour l'expliquer en deux mots?
3: Le bûcheronnage sportif, c'est différentes épreuves de précision à la hache, au passe-partout et à la tronçonneuse, qui sont toutes des épreuves déterminée par le temps, qui nécessite de la précision, de la vitesse, de la lucidité et un petit peu de force. Il y a 6 épreuves en ce qu'on appelle les timber sports, style timber sport. Donc pour ces compétitions, c'est organisé par style. Et donc il y a 6 épreuves. Il y a 3 épreuves de hache, 2 épreuves de tronçonneuse et une épreuve de passe-partout.
5: Dans laquelle vous vous sentez, vous, le plus à l'aise, finalement?
3: C'est peut-être le passe-partout mon épreuve préférée.
5: Et c'est quoi ça alors?
3: C'est cette grande scie qu'on pouvait voir historiquement en forêt avec 2 poignées et qui maintenant, pour les bienfaits de la compétition, a une seule poignée. On scie donc tout seul. C'est pas exactement les mêmes outils. C'est une denture américaine, tandis qu'en France, c'était des dentures en dents de requin, des dentures françaises. C'est du matériel uniquement destiné à la compétition.
5: Si on disait au petit Corentin, dans son Jura natal, qui rêvait déjà de travailler dans la filière bois, tu vas devenir un jour un champion, parce que c'est ce que vous êtes, de bûcheronnage sportif, qu'est-ce qu'il en aurait pensé?
3: Alors à l'époque, je savais même pas que ça existait, mais j'aurais trouvé ça fantastique parce que c'est dans la lignée, dans la continuité de mon métier qui est ma passion depuis toujours, et j'arrive à avoir un sport en lien avec mon métier et qui sont en fait toutes les deux des passions.
5: On n'a pas l'impression de tourner en rond un peu des fois?
3: Oh non, jamais. Il y a tellement d'axes d'amélioration à chercher, de perfectionnement sur du matériel, sur la gestuelle, sur des angles, qu'on tourne jamais en rond. Et il y a aussi, nous, depuis peu, grâce à notre club, les cogneurs du plateau de Millevaches, donc à Mémac, tout cet aspect de transmission. On a des jeunes qu'on entraîne toutes les semaines et ça apporte une vraie plus-value et un sens à ce qu'on fait de transmettre. Le club a été créé en 2009.
5: Ah, d'accord.
3: Moi, je l'ai récupéré en 2019 avec Nicolas Oliva. Et on était deux et aujourd'hui, on arrive à 31 membres du club.
5: Et si demain, à la star d'un footballeur, par exemple, on vous dit, tiens, il y a un grand club au fin fond de l'Europe qui te demande, t'es super bien payé, mais faut que tu déménages avec toute la famille, vous faites quoi?
3: Ah, je n'irai pas. Non, on est vraiment, on a créé tout ici et on est tellement heureux de ce qu'on a fait. C'est vraiment un loisir, une passion et j'ai à cœur que ça le reste.
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1: Bonjour à toutes et tous, bienvenue dans Affaires classées, le podcast. Pour ce 40e et dernier récit de la 11e saison des Affaires classées, je vais vous proposer un retour dans le temps un siècle en arrière. Nous sommes en avril 1926. Le corps mourant de Laurent, un agriculteur sans histoire, est découvert à l'entrée du village basque d'Itsassou. Selon les gendarmes, le malheureux a été frappé à coups de pieu. Qui est l'assassin du village de la Cerise Noire?
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1: Bienvenue à Itsassou, ce village basque où l'écrivain Pierre Loti, de passage en 1863, notait dans ses carnets la splendeur des jardins, des vergers et buissons de roses dans ce petit pays de cerisiers. On sait que, jusqu'aux années 60, d'importants marchés se tenaient dans les quartiers d'Itsassou et des communes voisines pendant la période de production. Les cerises y arrivaient en traîneau depuis les exploitations de montagne, remplies de grands paniers garnis à bras d'hommes, avant d'être vendues sur les marchés de Pau, de Bayonne et jusqu'à la capitale de l'Aquitaine. Pour les nombreuses fermes du secteur, l'or de la cerise noire a longtemps représenté la principale rentrée d'argent. C'est dans ce décor de cartes postales, au cœur de la vallée de la Nive, qu'en 1926 survient un drame qui a longtemps marqué les mémoires. L'affaire débute en plein week-end des fêtes de Pâques. Au matin du dimanche 4 avril, il fait encore nuit quand Jean, un ouvrier agricole levé aux aurores, fait une terrible découverte. Circulant à bicyclette sur la route départementale reliant les villages d'Alsou à Itsassou, son attention se porte soudain sur deux pieds humains qui dépassent d'un fossé de ronces. Jean s'arrête, il reconnaît sans mal le visage de Laurent, Laurent Elgar, un homme âgé de 53 ans avec lequel il a travaillé par le passé. Le malheureux bafouille quelques mots, sans plus. Jean enfourche son vélo jusqu'à la maison la plus proche. Martin, le maître des lieux, ouvre. Les deux hommes se portent aussitôt au secours du pauvre Laurent, qui présente une plaie sanglante à la tête. Est-il tombé accidentellement? Était-il ivre? Difficile de dire à ce stade ce qui a pu se passer. À l'époque, il n'y a ni portable, ni cabine téléphonique. Jean et Martin empoigne le blessé, semi-conscient, pour le conduire à la grange voisine. Et en attendant que le médecin arrive, il tente de l'interroger. Sans résultat, le docteur d'Autezac se présente. Son pronostic est sombre. Laurent n'a que quelques heures.

0: à vivre. Ses nombreuses blessures posent question.
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0: Selon le praticien, le malheureux souffre d'un traumatisme crânien majeur. Sa tempe droite présente une plaie ouverte, profonde, comme s'il avait été frappé à l'aide d'un objet pointu, une aiguille ou un couteau. Plusieurs côtes de sa cage thoracique sont fracturées. Des plaies peu compatibles avec une banale chute au sol, qu'il soit tombé en état d'ivresse ou qu'il ait été renversé par un automobiliste qui aurait pris la fuite. Le corps du malheureux est transféré en voiture à sa maison natale à Alsou, 6 heures après sa découverte. Il expire à 15 heures, sans jamais avoir repris connaissance, emportant avec lui le secret de ce qui s'est passé en pleine nuit, aux abords de la route départementale. Comme la loi l'y oblige, le médecin de famille refuse de signer l'acte de décès, considérant qu'il existe ce que l'on appelle en droit un obstacle médico-légal. Et cette situation justifie que les gendarmes soient alertés et qu'une enquête soit ouverte pour déterminer les causes de la mort. C'est chose faite en milieu d'après-midi. Plusieurs militaires des brigades d'Espelette, Ustaritz et Cambou se présentent sans tarder à la ferme Elgar, accueillis par un concert de larmes des femmes déjà vêtues de noir. On alerte le procureur de la République à Bayonne qui, avisé des faits, ordonne l'autopsie du malheureux, une enquête de voisinage et la fouille minutieuse des abords du bosquet où il a été découvert au petit matin. Selon les voisins de la maison Ola où il résidait, ce célibataire âgé d'une 50aine d'années menait une vie sans histoire. Ouvrier agricole, il arrondissait ses fins de mois en vendant de temps en temps quelques animaux qu'il repérait chez les fermiers du secteur. Vaillant, honnête, économe sont les adjectifs qui reviennent en cœur parmi les témoins entendus. Laurent habitait depuis toujours la maison familiale héritée de ses parents, aux côtés de sa sœur Catherine et des deux enfants de celle-ci, Laurent Alti et Marie Bessonard. Selon les voisins, l'ambiance n'était pas toujours au beau fixe entre Laurent et les siens. Alors les gendarmes se posent une question. Serait-ce une piste ?
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0: Selon le médecin légiste requis par le procureur de la République, Laurent Elgar est décédé des suites d'une plaie profonde à la tempe droite. Une plaie causée par l'enfoncement d'un objet pointu, comme une pique en métal, par exemple. Autant dire que, dès cet instant, la thèse d'une chute accidentelle est définitivement abandonnée. Les gendarmes entament une minutieuse perquisition aux abords du tas de ronces où le malheureux a été découvert dans la nuit. À 25 mètres de là, ils mettent la main sur un piquet en bois taché de sang et de cheveux séchés de couleur brune, exactement la même couleur que ceux du défunt. C'est une avancée majeure pour les gendarmes qui sont maintenant convaincus de tenir l'arme du crime. Oui, Laurent a été tué à l'aide d'un pieu. D'où provient ce maudit piquet ? D'une clôture de champ voisine. À 100 mètres du lieu supposé de l'agression, il y a bien un piquet de clôture qui a été arraché, déterré et qui fait défaut. Et près de là, sous les ronces, ils mettent la main sur le béret noir, puis le porte-monnaie vide de la victime. De précieux indices qui dessinent déjà le scénario du drame. Et tandis que les policiers de la 7e brigade mobile de Bordeaux, les descendants des prestigieuses brigades du Tigre créées par Georges Clémenceau, l'enquête criminelle se concentre à présent autour des proches du défunt. De fil en aiguille, plusieurs témoins leur ont rapporté que Laurent Elgar venait de vendre l'avant-veille une jument qui lui avait rapporté une somme de 1200 francs. Elle est bizarrement introuvable. Dans son portefeuille abandonné en pleine nature, mais elle n'est pas davantage dans l'armoire de sa chambre. Le meurtrier l'aurait-il dérobée ? Autre découverte, en fouillant les archives locales de la gendarmerie, les enquêteurs découvrent que le petit-neveu du défunt, un certain Pierre Bessonard, âgé d'une vingtaine d'années, a eu maille à partir avec la justice, notamment pour des vols au préjudice d'agriculteurs du secteur, mais aussi de l'oncle aujourd'hui décédé. Intéressant. Selon les premiers renseignements, Pierre a été réformé de l'armée pour déficience mentale légère. Il a aussi été arrêté pour désertion à deux reprises. Tout cela fait-il de lui un suspect ?
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0: Prudemment, les policiers interrogent les proches du défunt sur leur emploi du temps le samedi 3 avril, veille de la découverte du corps. Catherine, sa sœur, affirme que Pierre a quitté la ferme vers 19h30. Il devait récupérer un costume chez une couturière du village pour se faire élégant à la messe pascale du lendemain. Mais il n'est jamais revenu. À 21h, à l'heure de se coucher, Catherine a donc laissé la porte de la ferme ouverte. Le lendemain, aux aurores, quand elle se lève, Pierre n'est toujours pas rentré. La solide quadragénaire ne s'en est pourtant pas émue davantage. Oui, il lui arrivait parfois de s'absenter un ou deux jours. Quand on lui a ramené son frère mourant à la maison, Catherine a bien tenté de faire parler Pierre, mais inconscient, il n'a pu prononcer un seul mot avant de s'éteindre. Et les autres occupants de la maison familiale, que disent-ils ? Pierre, le petit-neveu, affirme qu'il a regagné la ferme vers 19h20. Son oncle, Laurent, achevait de rentrer le foin. Il est ensuite parti récupérer le fameux costume. Alors c'est Pierre qui a déchargé le reste de la charrette. Point final. Le jeune homme affirme qu'il a ensuite dîné avec les siens avant de se coucher. Il n'a plus quitté la ferme de la soirée. Un point important que confirme Catherine, la sœur du défunt. Pierre Bessonard ignore pourtant que les policiers tiennent un indice majeur contre lui. Ils ont trouvé dans son portefeuille plusieurs billets de banque maculés de sang. Et son vélo présente aussi plusieurs taches rouges. Le jeune homme ne semble pas désarçonné pour autant. Les billets, il les a reçus de son patron, qui l'a payé la veille. Peut-être était-il déjà souillé, il n'a pas vérifié. Quant au vélo, son grand-oncle le lui a emprunté parfois et malheureusement, il saignait du nez. C'est sans doute l'explication à ses yeux. L'employeur du jeune homme est interrogé. Il confirme qu'il a remis sa paye au jeune Pierre, mais n'a aucun souvenir que les billets de banque aient été souillés par du sang. Alors, Pierre Bessonard est-il sorti d'affaire ? Lui le pense, mais les limiers du commissaire Arburu ne sont pas du tout hommes à renoncer à une piste.
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0: Pierre ignore que les policiers ont recueilli à son sujet d'intéressants témoignages qui contredisent son emploi du temps le soir du crime. Il affirmait, la main sur le cœur, qu'il était allé sagement se coucher et ne s'était pas éloigné de la ferme familiale. Or, quatre témoins, oui, quatre, habitant le village d'Alsou, affirment l'avoir aperçu vers 19h45, marchant dans les pas de son oncle qui se rendait chez la fameuse couturière, afin de récupérer son plus beau costume. Un autre, qui sortait du café à 21h15, soit 1h30 plus tard, est encore plus formel. Il a vu Pierre au guidon de son vélo, mais cette fois, il était seul. Les policiers sont convaincus que le crime a été commis dans ce laps de temps, 90 minutes. Le vélo, les billets maculés de sang, autant d'indices compromettants qui désignent le jeune garçon. Face au juge d'instruction de Bayonne, qui l'inculpe des crimes de vol et assassinat, Pierre Bessonard persiste dans ses dénégations. Il va pourtant se raviser. Écroué à la Villa Chagrin, la prison de Bayonne, il écrit et demande au juge de le recevoir. « Ne cherchez plus, c'est moi qui ai fait le coup. » Il admet, enfin. Pierre en a gros sur la conscience. Le samedi 3 avril, son oncle l'avait agonie de reproches et d'injures. Il ne bossait pas assez à ses yeux, plaide-t-il. Furieux, il l'a donc suivi. À distance, lorsque Pierre a pris le chemin d'Itsassou en direction de chez Catherine, la couturière. Lorsque Laurent s'est aperçu qu'il était suivi à distance, il se serait mis en colère et aurait menacé Pierre, brandissant sa canne en bois. Pierre se serait emparé d'un pieu arraché d'une clôture toute proche. Il s'est ensuite vengé en le frappant à la tête, l'abandonnant à son triste sort, seul au bord de la route. Et Pierre rajoute un détail de taille. Catherine, la sœur de Laurent, est loin d'être une oie blanche. Ils se disputaient souvent, Catherine reprochant à son frère de garder son pognon sans le partager, elle qui avait des dettes un peu partout dans le village. À plusieurs reprises, Catherine aurait suggéré à son neveu qu'un jour, il faudrait lui coller un bon coup de pioche, lui creuser un trou et l'y enterrer. Comprenez, s'il a tué, Pierre y a été poussé. Pour ce crime d'un autre temps, il purgera 8 années de réclusion criminelle.
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0: Le sang des cerises, c'était la dernière histoire de cette 11e saison des affaires classées. 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Très bel été et à bientôt.

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1: Elle est picarde, elle est romancière et elle donne son billet d'humeur tous les jours sur l'antenne Ici Picardie du lundi au vendredi. Karen Ponte s'éparpille. Bonjour Karen.
2: Bonjour. Quand on vieillit, on repense souvent avec nostalgie à nos années d'adolescence, à la limite de lancer à la cantonade cette fameuse phrase « c'était quand même mieux avant ».
1: Ah.
2: C'est étrange quand même cette affirmation, parce que quand on y réfléchit un peu, tout n'était quand même pas au top avant. Prenons par exemple le cas des moyens de télécommunication avant l'avènement des téléphones portables. En ce qui me concerne, j'ai connu les tatous, ces petits boîtiers noirs qui nous permettaient de savoir que tel numéro cherchait à nous joindre et c'est tout en fait. Parce qu'il fallait alors trouver une cabine téléphonique, espérer avoir encore des unités sur sa carte téléphonique pour rappeler la personne. À l'époque, le must, c'était ceux qui avaient des tam-tams. Et là, il y avait comble du luxe, un message qui s'affichait sur l'écran. Bon, on ne pouvait toujours pas répondre. Pour cela, il fallait trouver une cabine, espérer avoir des unités sur sa carte, dicter son message à une opératrice qui, elle, l'envoyait sur le tam-tam de l'émetteur. Je ne suis pas certaine du « c'était quand même mieux avant » dans ces conditions. Et je crois qu'on pourrait multiplier ce genre d'exemples. C'est ce qu'on va faire toute l'année, la suite donc aux prochains épisodes. Je vous dis à demain et d'ici là, rappelez-vous qu'être focus c'est bien, mais qu'être éparpillé c'est encore mieux.
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2: Me voilà parti en quête de brèves de comptoir. Et pour ça, nous allons rentrer au Zanzibar. Bonjour messieurs, dames.
3: Bonjour.
4: Bonjour.
5: Là, la coupe de comptoir, tu sais, c'est la circulation. Et comment dire, le bordel, les bouchons, les vélos sur les trottoirs, les trottinettes sur les trottoirs, qui ne respectent pas. Et puis voilà, c'est le bordel. Hein. Je me dis qu'à un moment donné, il faudra respecter les codes de la route. Et respecter les piétons.
2: Donc, c'est bien l'heure où on râle.
5: C'est mon surnom, figurez-vous.
2: Non.
5: Si. La râleuse. Moi, j'en ai marre. Donc, après, voilà, c'est comme hier, tu vois, il y a un vélo électrique qui était sur le trottoir. Il m'a à peine bousculé, machin. Même une trottinette, hein, à un moment donné, faut contrôler, quoi. Et comme hier, on est parti en voiture, on avait un vélo devant nous qui était sans lumière. Et je l'ai pas vu parce que mon nez, là, quand on descend sur Sidoine, les voitures montantes, on a les lumières en pleine face. Donc quand les gens viennent pour la piste cyclable ou traversée, on voit en rien. Il y a une voiture, il y a un vélo qui est sans lumière. Je l'ai pas vu. Son mari qui a dit attention, j'ai freiné. Ben mon mari aurait rien dit. Et ben le vélo sans lumière, sans le voir, j'aurais percuté. Qui c'est qu'a tort?
2: Alors, est-ce que vous faites que râler ou est-ce que parfois vous montrez votre mécontentement vis-à-vis d'un cycliste ou un gars en trottinette? Est-ce qu'il entend la suite et le reste?
5: Alors, des fois, on a un petit doigt d'honneur et des fois, la personne s'arrête et on discute. Il y a des gens qui sont bien sympas, qui s'arrêtent en disant, voilà, comme les vélos qui sont sur la route et que je klaxonne en disant que je vais passer. Il dit, qu'est-ce madame? Ben, monsieur le maire fait 10 millions pour une piste cyclable, allez-y, quoi. Il dit, oui, vous n'avez pas faux, madame. Du coup, il va sur la piste cyclable et voilà. Et des fois, il y a des gens qui vous emmerdent ou voilà, des bons gros mots. Après, ben, je prends la patience et puis voilà, quoi. Et puis, ouais, je radin un beau tour toute seule.
2: Et après, on vient défouler tout ça aux Zanzibar.
6: Et ma râleuse, elle s'appelle comment?
5: Nadine.
6: Au revoir, Nadine.
5: Au revoir, madame. Mais vous, comment, alors?
6: Patricia.
5: Patricia, enfantée, ouais. Patricia.
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1: Des maths la Bretagne, c'est l'heure de la bonne idée 100% pur beurre. Vous avez envie de voir Céline Dion en concert et de faire une bonne action? Alors écoutez bien la bonne idée qu'ont eu les bénévoles du festival Belles Étoiles à passer dans le 35. Pour résorber une dette de 90 000 euros, ils organisent une grande tombola afin de vous faire gagner deux places pour le concert de Céline à la Défense Arena, pardon pour les oreilles, le 12 septembre. 2,50 euros le ticket et une probabilité non négligeable de gagner puisque, spoiler alerte, il y a moins de participants qu'à l'euro million. Donc si vous gagnez, bah trop bien, bravo, vous pourrez aller vous égosiller sur « J'irai où tu iras ». Mais si vous perdez, rassurez-vous, vous aurez fait une bonne action en aidant l'association. Le festival de musique Belles Étoiles, lancé en 2025 à Passé près de Rennes, avait été un beau succès, il y avait carrément eu le groupe Superbus. Malheureusement, même si la fréquentation était au rendez-vous, ça n'a pas été suffisant pour que les comptes soient à l'équilibre. Alors pour que le festival reparte sur une base saine, il faut que la dette soit épongée au plus vite, d'où cette tombola. Vous pouvez y participer en cherchant Tombola Belles Étoiles sur Google. Vous tomberez sur le site de la plateforme Hello Asso qui gère l'opération. Le tirage au sort aura lieu ce vendredi soir. Il vous reste donc moins de 3 jours pour participer. Faites vite, je croise les doigts pour vous. On reste dans le monde des festivals avec le chiffre du jour. Le festival du film insulaire de l'île de Groix a fêté sa 25e édition la semaine dernière. Happy birthday et à demain pour une nouvelle bonne idée.
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2: Si on ne sait pas si quelque chose est vrai, on va le rechercher sur quelque chose d'autre et on regarde s'ils en parlent aussi et peut-être que s'ils en parlent partout, peut-être qu'à un moment, il faudrait savoir si c'est vrai ou si c'est faux.
3: Bah, par exemple, il n'y a pas longtemps, on avait fait athlétisme et il y a Greg, le monsieur qui nous entraînait pour le sport. Il nous avait dit de taper sur Google des recherches de champion de 4 mètres homme-femme.
4: Sur Google. Un champion de 4 mètres.
3: 400 mètres. Et du coup, on a fait ça et on a trouvé et c'était bon. Il nous a dit que c'était bon. Donc, Google, moi, perso, j'y crois. J'y crois à tout ce qui est sur Google.
5: Google est ton ami.
6: Moi, des fois, mes parents, ils disent pas chercher sur Internet, mais dans un livre.
7: Un livre, ça sert à quoi?
6: Bah, Internet, c'est dangereux comme dans les jeux vidéo. Parce que maintenant, il y a de plus en plus de personnes qui sont tuées à cause des jeux vidéo.
2: Moi, je pense que c'est dangereux parce qu'il y a des petits chiffres qui peuvent regarder Internet. Et s'ils regardent Internet, ils peuvent... Je sais pas s'il y a des monstres, s'ils regardent une vidéo de monstres et qu'après, ils vont se coucher. Ils peuvent faire des cauchemars et du coup, tous les jours, ils y pensent. Ils pensent plus qu'à ça et ils sont traumatisés.
3: Quand on voit sur les informations qu'il y en a qui tuent des personnes, on va dire, à cause des jeux, parce qu'ils ont vu dans un jeu, on se dit, on peut faire ça en réalité.
2: C'est comme Vladimir Poutine, à tout moment, quand il était plus petit, il a fait trop de jeux vidéo et des jeux vidéo qui n'étaient pas bien à son âge. Et du coup, depuis, il croit qu'à ça et il a déclenché une guerre.
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8: Nous partons à la découverte des Maranges, ce petit territoire partagé entre 3 villages, Chéilly-les-Maranges, Sampigny-les-Maranges et Desize-les-Maranges, au lieu de la prochaine Saint-Vincent tournante 2026. Alors, avec Plus belle la vigne, on zoome sur ce territoire viticole caché dans une petite vallée. Ici, les coteaux font partie de la côte de Beaune, mais en Saône-et-Loire. Explication avec Élodie Roy, viticultrice et vice-présidente du comité d'organisation de la Saint-Vincent.
9: La côte de Beaune s'étale d'une même exposition, mais il y a une faille géologique à Centenay et les Maranges, on est une vallée un petit peu à part, je dirais.
8: Alors là, Santenay, c'est dans quelle direction ?
9: Santenay, c'est juste en face. Voilà,
8: là-bas. C'est dans le petit creux là-bas.
9: Là, vous voyez des bâtiments en face. Oui. Là, c'est tout le début de Santenay.
8: D'accord. Voilà. Et donc après, il y a les hauteurs. En fait, il y a les collines.
9: Les coteaux, voilà. Les coteaux. C'est une vallée en fait. Les Maranges, vous avez la vallée de la Causanne et la vallée de la Dune. Donc la Causanne, c'est une petite rivière qui circule sur Chailly, sur Sampigny, qui prend sa source en fait à Vauchignon, au bout du monde. Donc c'est un nom qui ça s'invente pas.
8: C'est joli.
9: C'est une petite rivière qui fait 14 km et qui se jette dans la Deune juste à la sortie de Chailly. Donc cette rivière, elle passe au milieu là. Le petit village de Sampigny qui est ici, très étriqué, très enclavé, et sur les hauteurs, vous avez deux Ises et tout en haut le petit hameau de Borgie et la montagne des Trois Croix qui est en face de nous. Connu aussi sous le nom de Mont de Seine. Alors, bon, moi je les vois les croix, mais je connais. C'est vraiment juste en face de moi. Je sais pas si vous voyez.
8: Non, mais je
9: le petit point culminant.
8: Oui, d'accord.
9: Là, on est à 521 mètres d'altitude, je crois. Et le vignoble des Maranges est vraiment devant nous.
8: Alors, qu'est-ce qui fait que ça reste tout de même la côte de Beaune, alors qu'on décroche quand même de cette côte de Beaune.
9: On décroche de cette côte de Beaune légèrement. Hein, c'est quand même pas parce qu'après. Une fois passé la côte de Beaune, on est sur la côte chalonnaise. Mais la côte chalonnaise, on est sur la plaine de Saône. Nous, on est quand même très éloigné. La côte chalonnaise, elle est vraiment derrière cette colline-là.
8: D'accord.
9: Avec le village de Bouzeron qui commence la côte chalonnaise, Ruilly, Mercuré, etc. On a des terroirs distincts. Là, on a une carte géologique. Vous voyez qu'il y a beaucoup de couleurs différentes en fonction du type de sol.
8: Ah oui, je vois, jurassique, plutonique.
9: Donc ça, ce sont des niveaux géologiques. Donc là, on parle de millions et de millions d'années. Pour faire simple, c'est argilo-calcaire, mais pas que. On est un vignoble assez tardif. On vendange souvent plus tard que les autres appellations de la côte de Beaune.
8: Vous êtes entre la côte de Beaune et les hautes côtes, finalement.
9: Oui, exactement.
8: C'est ça.
9: Les Maranges, ils sont exposés sud-sud-est, on va dire. Les hautes côtes, moi, personnellement, j'ai des parcelles. Elles sont exposées vraiment plein sud.
8: Nouvelle confirmation de la définition hyper millimétrée des terroirs bourguignons.
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1: Bonjour Daphné Michelin.
2: Bonjour Philippe, bonjour à tous.
1: Votre visite matinale pour parler de curiosité, de patrimoine, d'histoire également en Drôme Ardèche. Pourquoi la Loire a plusieurs sources au Mont Gerbier de Jonc ? Une rivière, ça commence pas par un seul endroit en général ?
2: Alors si seulement c'était aussi simple.
1: Oui, pas... bien sûr.
2: Vous allez voir, ça se complique. Ouais. En fait, en Ardèche, au pied du Mont Gerbier de Jonc, la Loire prend bien sa source.
1: Ah, voilà, c'est
2: là,
1: ça.
2: Vous avez raison.
1: Bon.
2: Mais pas une seule. Trois sources sont officiellement reconnues.
1: Trois, c'est pas un peu exagéré cette histoire?
2: Il y a d'abord la source géographique,
1: oui,
2: la plus en altitude. Puis on a la source véritable, hein, qui donne le plus gros débit. Et enfin, la plus célèbre, la source authentique, hein, celle que les touristes visitent, hein, signalée par une jolie plaque et une petite cabane en pierre.
1: Excusez cette question un peu enfantine, mais la vraie de vraie, c'est laquelle ?
2: Eh bien, un petit peu les trois.
1: Ouais.
2: En fait, c'est la même nappe souterraine qui ressurgit à différents endroits. Hein. Les géographes du 19e siècle ont identifié plusieurs émergences et plutôt que de choisir, eh bien, on les a toutes gardées.
1: Donc la Loire a plusieurs débuts.
2: Exactement, voilà, ça fait un petit peu son charme. Hein. Le Mont Gerbier de Jonc, c'est un volcan éteint, un paysage magique à 1551 mètres d'altitude. Et c'est là que naît eh bien, le plus long fleuve de France,
1: ouais,
2: qui ira jusqu'à l'Atlantique après 1006 kilomètres.
1: Ouais, et dire qu'on passe souvent devant sans imaginer que ce petit filet d'eau, parce que c'est pas grand-chose au début,
2: exactement, hein, ouais,
1: deviendra ensuite un fleuve immense. Il y a de quoi voir l'Ardèche comme le berceau de la France quand même, un peu. Hein, je ne veux pas non plus ramener à l'Ardèche,
2: hein,
1: mais bon.
2: C'est exactement ça. Une prairie, un volcan endormi, ouais, et la naissance d'un fleuve mythique, comme quoi, hein, même les grandes histoires commencent souvent dans un petit coin tranquille d'Ardèche.
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3: Bonjour, je m'appelle Jérôme et ma passion, moi j'adore les chevaux, les animaux, donc je suis pas le freinier, puis les chiens. Voilà, j'adore les animaux, je trouve qu'il y a un bon feeling des fois, ça passe mieux qu'avec les humains.
1: Les chiens, les chevaux,
3: les serpents, depuis tout petit en fait j'ai commencé à l'âge de 10 ans en palefrenier, pour à la base payer la monte à cheval. Et donc j'ai connu comme ça. J'habitais à côté d'un centre équestre en fait. Je traversais, j'allais faire des boxes et en échange je pouvais monter gratuitement les chevaux. C'est comme ça que j'ai connu le métier de palefrenier. Ah ben on s'occupe des chevaux le matin, faut les sortir, les mettre dans les prés. Après les décrotter, ce qu'on appelle décrotter. Après on fait les boxes, on nettoie les boxes. Et après on les nourrit. S'il y a des soins, c'est palefrenier soigneur. Donc s'il y a des soins à faire, des petits bobos, mettre de la crème ou faire des petites piqûres, voilà, on fait ça, on s'occupe des chevaux quoi, en fait.
1: Quel rapport vous avez justement avec le cheval?
3: Après c'est au feeling le cheval, ça se voit direct. Déjà ça fait 600 kilos, donc faut faire attention à ce qu'on fait. Après c'est très très paradoxal parce qu'en fait ça fait 600 kilos mais c'est très très doux. Donc tout est, c'est beaucoup dans les yeux, la gestuelle, pour pas qu'il ait peur, parce que faut lire en fait les oreilles, les yeux, tout son visage en fait, enfin sa tête, et voilà.
1: Et les chevaux vous aiment?
3: Ouais, ça va, autant que je les aime, je pense. Des fois on tombe sur des caractériels qui font un peu dompter, mais en douceur, et parce que je suis pour dompter, pour éduquer le cheval, pas le dompter. Il y en a qui y vont un peu fort. Et au final, le cheval, il faut l'emmener là où on veut l'emmener, en douceur. Voilà.
1: C'est un métier passion pour vous?
3: Ouais, moi j'aime bien, j'adore.
1: Et alors, vous m'avez parlé de serpents, là c'est pas pareil là.
3: Ouais, les vivariums, tout ça, non c'est pas pareil.
1: Vous arrivez à dialoguer avec les serpents aussi?
3: Non, là c'est plus, j'aime bien le toucher. Le toucher de l'animal. Après par contre, il n'y a aucun rapport d'amour, de fraternel. Tu lui donnes son rat, il mange et basta. Après
1: ouais,
3: il dort, il s'en fout.
1: Donc le cheval, lui, il est exceptionnel.
3: Ouais, le cheval, ouais. Le cheval et le chien.
1: Merci Jérôme.
3: Avec plaisir.
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2: Bonjour Olivier, on parle donc de cuisine aujourd'hui ?
4: Tout à fait, et on fait un viron du côté du nord du département. Bonjour les amis, petit tour du côté du pays rouennais aujourd'hui. Comme on y dit là-bas, la gastronomie c'est très important à Rouen, vous en avez peut-être écouté parler. Sur le plan linguistique, le Y pronom neutre, on y aime bien dans le nord du département. Et je vous rappelle que le verbe entendre n'existe quasiment pas. À Rouen, on écoute. Donc vous avez peut-être écouté parler de l'importance de la gastronomie là-bas. Alors la figure tutélaire, c'est la maison Trois Gros, 3 étoiles au guide Michelin. Le restaurant tenu à partir de 1930 à Rouen par Jean-Baptiste Trois Gros et son épouse Marie, puis par leurs fils Jean et Pierre, et enfin par leur petit-fils Michel, qui s'est installé depuis quelques années à Ouche près de Rouen, et maintenant son fils César. Vous avez remarqué comment je dis Rouen en une syllabe plutôt que Rouen en deux syllabes ? C'est comme ça qu'on y dit dans la région. Donc vous l'avez compris, la gastronomie c'est important, c'est number Rouen. Les gens aiment bien les douceurs aussi. Hein. La région rouennaise, c'est la terre où l'on a fait la vraie papillote, celle qui est faite chez Révillon au Coteau. Ça va être de saison. Et puis, nous avons la praluline, une brioche au beurre et aux pralines roses, créée par Auguste Pralu en 1955. Au fait, la pâtisserie et chocolaterie Pralu, c'est bien d'origine rouennaise, même si on en trouve un peu partout aujourd'hui, et même si les Lyonnais tentent de se l'approprier. Non, les gones, Pralu, c'est rouennais. Les pralulines, ils en font tellement qu'il faut qu'ils prennent très tôt le matin. Prendre, ça peut vouloir dire embaucher, commencer le travail dans le parler rouennais. Alors, attention quand même avec les papillotes et les pralulines, hein, si vous avez une chemise blanche, parce que vous pouvez vous faire une catole, c'est-à-dire une tache. Par contre, après avoir mangé, vous aurez la caisse. À d'autres termes, vous serez en forme. Les ch'tis, ils adorent. Oui, à Rouen, on parle volontiers de ch'tis pour désigner les enfants. Ne pas confondre avec le ch'timi du Schnorr. Un événement incontournable de la région rouennaise, c'est Rouen Table Ouverte, RTO pour les intimes, dans lequel gastronomie et spectacle vivant se rencontrent pour le plaisir des papilles, des yeux et des oreilles. Un autre grand rendez-vous, c'est le Salon de la Gastronomie, organisé par le comité des fêtes au Coteau et qui se tient depuis quelques années dans la grande salle du Scarabée à Riorges. On y propose le meilleur de la production d'une centaine d'exposants et leur savoir-faire. Et même si ça pleut, et si la pluie vous y craignez, comme on dit volontiers à Rouen, c'est-à-dire si vous n'aimez pas ça, vous serez bien à l'abri au Scarabée. Au Scarabée, on peut s'étendre, mot du patois rouennais qui veut dire se réchauffer. Voilà.
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2: Bonsoir, bonsoir à toutes et tous. Bienvenue dans Il n'y a pas que Paris dans la vie pour ce dimanche soir. On vous accompagne encore un peu avant de refermer ce week-end avec une nouvelle sélection de rencontres et de souvenirs venus de toute la France. Chaque soir, le principe est simple. Éric Bastien invite une personnalité à se raconter autrement à travers les lieux qui ont jalonné sa vie. Une ville d'enfance, une région de cœur, un paysage, une maison familiale ou simplement un endroit associé à un souvenir précis. Chacun nous fait découvrir sa propre carte de France. Et pour commencer cette nouvelle sélection, on va retrouver un visage bien connu de la vulgarisation scientifique, Jamy Gourmand. Cette semaine, il s'est installé face à Éric Bastien pour revenir sur les lieux qui ont compté dans son parcours et partager quelques-uns de ses souvenirs. Voici un extrait de son passage dans Il n'y a pas que Paris dans la vie.
3: Bonsoir Jamy.
4: Bonsoir Éric.
3: Je suis ravi de vous accueillir sur ici, vous allez bien ?
4: Très bien.
3: Vous me disiez, l'été n'est pas si loin, et c'est vrai, je le dis aux auditeurs, vous avez bonne mine. Je ne sais pas d'où vous arrivez en France, puisqu'on voyage, mais il y avait du soleil. Hein.
4: Alors j'ai passé une partie de mes vacances dans le sud, dans les Alpilles et en Ardèche.
3: Alors c'est pas, on parlera peut-être des Alpilles, vous savez, partie de, voilà, des lieux que vous appréciez particulièrement. Je rappelle aussi votre roman Les ailes de la forêt qui est sorti au printemps dernier. On pourra en dire un petit mot avant 21h. Vous êtes prêt à vous balader ?
4: Ah, prêt.
3: Vous savez que c'est moi qui conduis le camion là. Hein.
4: C'est très bien. Marcel a pris sa retraite, alors.
3: Sur la carte de France, premier lieu, alors, où on va s'arrêter, c'est le sud de la Vendée, c'est le début de tout, hein, pour vous, Jamy, notamment Fontenay-le-Comte.
4: Oui, Fontenay-le-Comte, c'est la ville où je suis né. Alors, j'y suis né, je n'y suis pas resté longtemps, hein. Voilà. Puisque très rapidement, mes parents ont déménagé pour... alors, ils ne sont pas partis très loin. Enfin, à l'époque, c'était pas mal. Hein. On est parti dans le nord de la Vendée. Voilà, dans une petite ville. Alors, Saint-Mesmin, c'est là où ils habitaient.
3: D'accord.
4: Voilà. Et ça, c'est encore le sud de Vendée.
3: À Montaigu, du coup.
4: Voilà, Montaigu. Voilà. Donc, Fontenay-le-Comte, pour tout vous dire, même si j'ai une bonne mémoire...
3: Vous n'avez pas de souvenir, ouais, mais vous y retournez ? Vous avez déjà eu l'occasion d'y retourner ?
4: J'y suis passé. Ouais.
3: Bon, c'est vrai, vous avez raison, c'est Montaigu, c'est pas très loin de La Roche-sur-Yon, c'est là où vous allez vous installer, c'est pas très grand, hein, j'ai vu à peu près le dernier recensement, on est à 5000 habitants.
4: Oui, c'est ça.
3: C'est à peu près ça. Montaigu, son portail Saint-Léonard, sa digue, son château également. En tous les cas, c'est la carte postale que j'ai trouvée.
4: C'est exactement ça.
3: Quelle est la vôtre ? Quel lieu vous vient à l'esprit comme ça quand on parle de Montaigu ?
4: Ah ben, quand vous dites le château, les douves. Alors, c'est un château dont il ne reste que les remparts, mais le cœur de la ville est bâti donc à l'intérieur de ces remparts. Il reste des douves. Et le château, c'était vraiment un endroit où, enfant...
3: c'est un décor extraordinaire.
4: On allait jouer, on allait construire des cabanes.
3: Faisait du chevalier.
4: On allait draguer aussi.
3: Ça va des dossiers ce soir. Non, mais c'est un décor, je veux dire, c'est un écrin aussi quand on a un môme de grandir comme ça dans un lieu comme celui-ci.
4: Oui.